0: qu'ils ont une antenne où il y a une petite boule qui fait de la lumière.
1: Mais ils n'en ont pas tous. Alors comment ils font les autres, ceux qui n'ont pas de lampe?
0: Ils s'approchent d'eux et du coup ils voient.
1: Tu penses qu'en fait, il y en a qui ont des lampes et ceux qui veulent voir, bah, ils suivent ceux qui ont des lampes?
0: Ouais.
1: Et quel est le plus gros des animaux, selon vous, qui vit sous l'eau, tout dans le fond de l'eau?
0: Une chèvre, des grosses chèvres, des baleines, une grosse baleine, un requin, la barrière des corails.
2: Barrière de corail!
1: C'est quoi la barrière de corail?
0: Bah, ça permet pour pas que les requins aillent manger ceux qui sont après la barrière.
1: C'est comme une clôture, en fait?
0: Un peu. C'est comme un filet dans l'eau, et c'est pour que les gens ils se baignent dedans, et pour pas que les requins ils mangent les gens qui se baignent.
1: Parce que les requins, ça mange les gens?
3: Les requins, c'est méchant, donc moi, je pense que oui.
4: Des fois, je regarde des vidéos de requins, et donc, du coup, et ben, je vois où des fois, ils en mangent des gens, et je pense que c'est très, très, très méchant.
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6: En 2012, cela fait 2 ans que Georges, on va l'appeler Georges aujourd'hui, a ouvert un gîte à Néfiès, à côté de Pézenas. Il est anglais et ce jour-là, il attend qu'un de ses hôtes revienne quoi au gîte. C'est un concitoyen, un anglais aussi, comme lui. Il s'appelle Marc-Anthony McGovern, il a la cinquantaine sympathiquement rougeaude et il a payé son séjour en cash quelques semaines avant, à la fin du mois de février. Sauf que Marc ne revient pas. C'est les gendarmes qui arrivent. Marc-Anthony McGovern a été arrêté juste avant avenue de la gare. C'est un fugitif et ça fait 6 ans que Interpol le cherche. Avant d'atterrir dans le gîte de Néfiès, il a vécu en Espagne, il a séjourné à Marseillan. Il a été condamné en 2008 par un juge de Canterbury pour avoir mené une escroquerie à la TVA pour un montant total de 7 millions de livres, c'est-à-dire à l'époque 8,5 millions d'euros. Marc-Anthony McGovern a alors envoyé une lettre au juge en lui disant que la perspective de la prison était bouleversante et le terrifiait, et il s'est tiré. D'autant plus qu'il savait de quoi il parlait, puisqu'en fait, une dizaine d'années auparavant, il avait déjà mené une affaire de fraude, il avait déjà été découvert, et il avait déjà pris la tangente, en Belgique cette fois-là. Il avait été arrêté en 2001, extradé en Angleterre et condamné en 2002. En 2012, donc, Marc-Anthony McGovern est arrêté le 28 mars à Néfiès, écroué à Villeneuve-les-Maglones, et le 16 avril, la police britannique vient le chercher à l'aéroport de Toulouse. Il est incarcéré ensuite à Gatwick. Et puis bon, plus de nouvelles pendant quelques années. Tout est tranquille, voilà, on n'a plus de nouvelles de Marc-Anthony McGovern. Jusqu'en 2020. Une entreprise, la Westway Holdings Limited, domiciliée en Estonie, a reçu 26 millions de livres de la part d'investisseurs pour les placer dans l'immobilier. Cette entreprise est placée en liquidation en 2021. Et le propriétaire de ce fonds d'investissement, c'est un dénommé Anthony Marx. Hein, vous noterez que c'est quand même assez proche de Marc-Anthony. Anthony Marx donc a caché le fait qu'il avait déjà été condamné pour escroquerie, ce qui est un problème bien sûr pour gérer un fonds d'investissement. Au-delà du fait qu'il ait menti sur son pedigree, il a aussi tapé dans la caisse allègrement. On estime qu'il a dépensé au moins 1,2 million de livres pour des dépenses personnelles. Alors florilège, je vous fais la petite liste. Il a bien sûr acheté et loué des biens immobiliers au Royaume-Uni et en Espagne. Il a aussi dépensé 53 000 livres pour des Rolex. Il a utilisé 121 000 livres pour aller à Dubaï et en Estonie en jet privé. Il a acheté des parts dans l'entreprise d'un de ses proches pour la modique somme de 30 000 livres. 22 000 livres pour faire installer une salle de cinéma dans un logement privé. 215 000 livres pour acheter des places de foot. On est sur un gros fan de foot, 20 000 livres de shopping dans des boutiques de luxe et puis 450 000 livres pour spéculer à la bourse. Je ne sais pas si notre ami Georges, qui a un gîte à Néfiès, écoute Ici Héros, mais si par hasard il n'avait pas eu de nouvelles de son hôte sympa mais recherché par Interpol, c'est maintenant chose faite.
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1: Voici Pauline Guillouche, hépato-gastro-entérologue à Nantes. C'est un médecin très suivi sur les réseaux sociaux. Elle y partage sa passion pour la médecine avec l'envie de la rendre simple, claire et accessible à tous. Mais comment devient-on hépato-gastro-entérologue ?
2: Dès la quatrième année de médecine, quand on passe en stage en fait pendant nos études, moi j'ai été happée par le service de gastro-entérologie du CHU de Nantes, hein, où j'ai fait toutes mes études et mon internat et mon clinica et quelques années de praticien hospitalier. C'est une rencontre avec les médecins, avec les seniors, avec nos mentors en fait. Et là, je me suis dit, ok, c'est vraiment cette spécialité que je veux faire.
1: Qu'est-ce que vous aimez le plus dans votre métier aujourd'hui, Pauline ?
2: Les rencontres avec les gens, le fait de les suivre. Comme je suis installée en libéral, je peux voir les patients des années et des années après. Donc en fait, je suis leur évolution. Je suis leur vieillissement aussi. Je suis leur petit parcours de vie, leurs accidents de vie parfois. Et ça, c'est en dehors, évidemment, de la consultation et de ce qui les amène. Mais c'est ça qui rend la relation hyper intéressante entre le patient et le praticien. Moi, je ne serais pas la même sans toutes les rencontres que j'ai faites depuis le début de ma carrière. J'ai toujours des histoires qui m'ont marquée, qui m'ont inspirée. Et bien sûr que c'est ces rencontres qui, aujourd'hui, font que j'ai envie de continuer ce métier.
1: Vous êtes présente sur les réseaux sociaux, Pauline, pour vulgariser un peu la médecine. Vous avez plus de 200 000 followers, donc 200 000 personnes qui vous suivent sur les réseaux sociaux. Ça veut dire que même les médecins doivent s'y mettre ?
2: Tous les médecins doivent s'y mettre pour contrer les fausses informations en santé, ça c'est clair et net. Donc oui, j'encourage chaque confrère et chaque consoeur à s'y mettre, c'est passionnant, c'est un autre terrain de jeu, on va dire, un autre terrain d'exploration que sont les réseaux sociaux.
1: Vous êtes surprise justement de l'intérêt qu'on porte à toutes les vidéos que vous pouvez publier, à tout ce que vous pouvez dire sur les réseaux sociaux ?
2: Bah, en ce qui concerne ma spécialité, je vois que le ventre effectivement intéresse les gens, probablement les angoisses. Donc ils sont allés chercher l'information ailleurs que sur mes vidéos. Et puis ils ont plein d'idées qui sont fausses. Et l'idée, c'est de se dire, bah, revenez vers peut-être la parole du professionnel de santé. Donc j'essaye de les rattraper et peut-être de contrer effectivement ce qu'ils ont vu. Parce que ce qu'on sait, c'est que l'information fausse, elle diffuse de façon virale par rapport à une information vraie qui a beaucoup plus de mal à circuler. Donc c'est pour ça qu'il faut qu'on soit nombreux à apporter cette parole.
1: Qu'est-ce qui vous rend le plus fière aujourd'hui, Pauline ?
2: Waouh, c'est mes enfants, en fait. Et si on en revient sur le métier, c'est de pouvoir accompagner les gens dans la durée. Ça, c'est vraiment une grande fierté.
1: Avec Pauline Guillouche, la médecine sort des cabinets pour aller à la rencontre du public. Une approche pédagogique et humaine qui permet à chacun de mieux comprendre et de se réapproprier sa santé.
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3: Jolie bouteille, sacrée bouteille, veux-tu me laisser tranquille ?
4: Je veux une petite révolution est en train de se jouer et elle ne pèse pas bien lourd, juste 55 grammes. 55 grammes en moins par bouteille, autant dire même pas le poids du cassis que l'on met dans un kir royal.
5: Tu bois des kirs, toi ?
4: Bah oui, je bois des kirs, avec modération, bien sûr. Mais revenons à notre bouteille. 55 grammes en moins, je disais.
6: Elle est légère, légère !
4: Ce régime minceur pourrait bien alléger sérieusement le bilan carbone de toute la filière, racontent nos confrères de Lyon Républicaine. Testé par les caves de Bailly-Lapierre à Saint-Brie et conçu par Veralia, le géant européen du verre, cette nouvelle bouteille passe de 775 à 720 grammes. Visuellement, rien ne change. À l'œil nu ou en main, on n'y voit que du feu. Mais derrière cet allègement invisible se cache un vrai coup de pouce pour la planète.
7: Eh bien, c'est une merveilleuse invention,
8: Merveilleuse invention.
4: Car aujourd'hui, le gros problème environnemental du vin, c'est la bouteille. Produire du verre, ça chauffe fort, des fours à 1800 degrés et beaucoup d'énergie. Alors forcément, chaque gramme économisé, c'est du CO2 en moins dans l'air. À grande échelle, le calcul est vite fait. 1 million de bouteilles allégées, c'est 18 tonnes de CO2 économisées.
9: Tu sens l'impact là ? Ah oui, je sens l'impact.
4: Un gros impact, hein, mais il a fallu 2 ans de tests, de modélisation et d'essais en conditions réelles. Eh oui, encore raté. La bouteille devait tenir le choc, supporter la pression, le transport, le vieillissement en cave. et les gens qui font de la musique avec. Maintenant, la transition va se faire en douceur. Chez Bailly-Lapierre, cette démarche s'inscrit naturellement dans une philosophie déjà bien ancrée, stocker, produire et avancer pas à pas vers un crément plus éco-responsable.
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5: Aujourd'hui, direction les Grands Murcins à Arcon. C'est un site qu'on connaît un petit peu pour ses arbres majestueux et ses panoramas, mais un petit peu moins pour son emblème animal. Avec nous, Marion Gillardon de l'Office du Tourisme de Roanne. Est-ce que vous pouvez nous en dire un petit peu plus ?
7: Effectivement, l'emblème de cet espace naturel sensible est l'écureuil. C'est un clin d'œil historique. Le domaine a appartenu pendant près de 80 ans à la Caisse d'épargne, de 1934 à 2011. Et comme vous le savez, leur emblème, c'était l'écureuil. Quand Roanne Agglomération a repris la gestion du site, ils ont conservé l'écureuil comme symbole du lieu pour deux raisons, à la fois par fidélité et parce qu'il y a de vrais écureuils qui y vivent, bien sûr.
5: Et puis l'écureuil, on le retrouve un peu partout, sur les panneaux et même sur un sentier de randonnée.
7: Oui, tout à fait. Le petit sentier balisé, une boucle très accessible, s'appelle la boucle de l'écureuil. Ce sentier est idéal pour les familles avec enfants. Il est en quelque sorte l'entrée en matière idéale pour découvrir la diversité des milieux qu'offre le domaine des Grands Murcins.
5: Revenons un petit peu en arrière. Racontez-nous l'histoire de ces lieux.
7: L'histoire commence en 1932 quand la Caisse d'épargne souhaite créer un centre de vacances au grand air pour les enfants et son personnel. Deux ans plus tard, les premières plantations forestières démarrent et en 1936, on aménage un arboretum pour étudier les essences forestières adaptées au reboisement local.
5: Il y a une essence prédominante dans cet arboretum ?
7: Globalement, au Grand Murcin, on retrouve une dominance impressionnante de résineux, mais le plus répandu est le douglas, qui couvre à lui seul la moitié du domaine. Ce sont des grands arbres élancés, aux aiguilles persistantes. Et à leur côté, on retrouve les sapins pectinés, qu'on appelle ici les sapins noirs, qui donnent leur nom au bois noir.
5: Et ce lieu, géré par Roanne Agglomération, vit, bouge et accueille.
7: Cet espace naturel accueille des activités de pleine nature, notamment la course d'orientation et le VTT avec des sentiers balisés. Et un programme d'animation est également proposé chaque année et renouvelé d'avril à octobre, proposant ateliers, balades, cinéma en plein air, toujours dans un respect de l'environnement.
5: Voilà, ainsi tout l'on peut respirer, apprendre, se balader et même croiser quelques écureuils malicieux. À très bientôt, Marion Gillardon.
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1: J'écrivais déjà quand j'étais punie au lycée, que j'avais quand même une scolarité un peu chaotique. Quand j'étais punie au lycée, on me demandait de faire des rédactions. Pour moi, c'est une bonne nouvelle.
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3: C'est une signature que l'on reconnaît au premier coup d'œil. Illustratrice, autrice de BD, la Vésulienne Sophie Lambda s'est imposée en quelques années dans nos librairies. Sophie, à la Haute-Saône, cette terre, qu'est-ce qu'elle représente pour vous?
1: Oui, moi je viens de Haute-Saône. En plus, c'est une partie de la Franche-Comté. C'est pas forcément la partie de la Franche-Comté de laquelle on parle le plus. On parle beaucoup du Doubs, on parle beaucoup du Jura, du marché de Noël de Montbéliard. Mais la Haute-Saône, on est un peu les oubliés. Et moi, c'est une région qui m'est chère, c'est là que j'ai grandi, c'est là que j'aime revenir régulièrement. Et voilà, c'est chez moi.
3: Et malgré cet attachement, le déclic de la création n'est pas arrivé tout de suite. Il a fallu attendre, je crois, la trentaine pour que l'écriture s'impose un peu comme une évidence, Sophie.
1: J'écrivais déjà quand j'étais punie au lycée, que j'avais quand même une scolarité un peu chaotique. Quand j'étais punie au lycée, on me demandait de faire des rédactions. Pour moi, c'est une bonne nouvelle. Donc, je pense que j'aimais déjà écrire, mais je m'étais pas rendu compte que je pouvais le faire pour le plaisir, que je pouvais potentiellement en faire un métier. Donc, c'est arrivé tard quand j'ai vraiment ressenti le besoin de raconter une histoire, celle que j'ai racontée dans ma première BD, qui était une espèce d'urgence à écrire. Mais voilà, c'est arrivé tard et je pense qu'on m'a pas assez peut-être à l'école, encouragé à le faire.
3: Aujourd'hui, vous, Sophie Lambda, vous ne rentrez plus dans les cases, vous les dessinez, vous explorez de nouveaux formats comme des carnets de voyage pour exprimer notamment une soif d'indépendance qui définit son quotidien, c'est ça un peu, non ?
1: Je fais ce format qui me ressemble, j'adore le carnet de voyage, mais celui que je fais, il a un petit peu différent, parce qu'il y a de la BD dedans, et c'est directement inspiré par des voyages que je fais qui sont toujours très différents. Des fois, je pars avec des groupes, des fois, je pars toute seule, des fois, je vais rejoindre des amis, des fois, je pars complètement à l'arrache, des fois, je suis très organisée. C'est toujours très différent et moi c'est des aventures que j'adore raconter. Donc là j'ai le deuxième que j'ai envoyé à l'imprimeur qui va arriver d'ici 2 mois, que j'ai vendu sur ma boutique en pré-vente, sophielambda.com. Et puis voilà, là j'espère en 2026 refaire de la bande dessinée, de la vraie bande dessinée, un peu comme la première que j'ai sortie, Tant pis pour l'amour. Ma priorité c'est de garder mon d'être indépendante, d'être autonome, de compter principalement, c'est pas pour ça que je ne sais pas demander d'aide, mais je compte principalement sur moi. J'ai toujours voulu cette indépendance et ne pas compter sur quelqu'un d'autre pour vivre. Aujourd'hui, ma priorité, c'est vrai que c'est de continuer à voyager, de continuer à pouvoir bouger tant qu'on le peut, que ce soit au niveau de la santé et financièrement. C'est un luxe et c'est une chance de pouvoir faire ça.
3: Une femme libre au parcours inspirant à retrouver d'ici 2 mois, d'ailleurs, avec son nouveau carnet de voyage, et en 2026 pour sa prochaine bande dessinée aussi. C'est l'objectif. Merci Sophie Lambda d'être intervenue au micro ici Belfort Montbéliard.
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4: Wikizef, petit guide à l'usage des étrangers du sud du péage d'Arras en vacances dans notre belle région.
5: Dimanche matin, levé avant le soleil, vers 9h, vous descendez prendre un café que vous pensez amplement mérité. 8 heures de sommeil, franchement, on mérite une pause café. Et devant la cafetière, votre cousin regarde attentivement le café couler. Ça s'appelle une sentinelle de cafetière. Et là, il se retourne et dit « Bon, t'es déjà debout ? Il fait corps noir, t'as qu'est ta lit ou quoi ?» Ne paniquez pas, Wikizef est là pour vous aider. Taquer ta lit. C'est une réflexion semi-désagréable, parce qu'il y a plusieurs niveaux de réflexion désagréable. Ça dépend de l'heure qu'il est, du temps qu'il fait. Admettons, il fait 27 degrés à l'ombre, et ben c'est l'heure de « fais pas chier ». Ou alors, il y a 3 grammes à quart. Et ben c'est pas la peine de se demander pourquoi il est désagréable d'un seul coup, c'est parce qu'il n'y a plus de canette.
4: Exemple.
5: Vous avez la réflexion désagréable qui serait « t'es déjà debout ? Ah, retourne te coucher, c'est pas le jour à me faire quiller du côté de la cafetière, hein ». La réflexion pas désagréable, t'es déjà debout. Oh bah alors, j'ai fait du café pour un régiment de soldats, t'inquiète, assis-toi, je te ramène un jet. Réflexion semi-désagréable, bah t'inquiète, t'as lié ou quoi ? Petite phrase qui présuppose que pour que vous parvinciez à vous lever tôt, il faille forcément que vous fûtes tombé du lit. Vu que vous n'êtes pas totalement du nord, que forcément tout ce qui est au sud du péage d'Arras possède un degré de fainéantise qui augmente au fur et à mesure qu'on s'approche de la Côte d'Azur. Ou là-bas, pour se lever tôt, bah faut pas qu'ils quittent leur lit, hein, mais qu'ils descendent en rappel. Allez, au revoir, hein, et à une baisse à marée.

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0: C'est quoi votre passion, Eric?
1: Alors moi, c'est le chant lyrique italien.
0: Vous avez toujours fait ça?
1: Non, pas du tout. J'ai commencé à chanter depuis à peu près 2 ans.
0: Vous faisiez quoi avant alors?
1: Alors avant, moi, j'étais plutôt dans le côté sportif. J'étais joueur de foot national. J'ai eu la chance d'être professionnel pendant un petit peu de temps. Et ensuite, j'ai été entraîneur de football.
0: Et alors, comment votre vie a basculé?
1: Alors, tout simplement, ça a été un concours de circonstances. J'étais dans un camping. Anne-Laure Cibon, qui a fait la Starac, qui a fait la finale à Star Academy, m'a entendu ma voix et m'a proposé de faire sa première partie.
0: C'est un conte de fées.
1: Complètement, surtout que j'avais jamais fait de scène de ma vie.
0: Il y avait des chanteurs quand même dans votre famille ou pas du tout?
1: Oui, j'avais ma maman qui était chanteuse, qui devait rentrer au conservatoire de Paris. À l'époque, c'était Jean Nouin et Régine. Et ben, je me sens un peu coupable parce que elle venait d'accoucher.

0: donc elle n'a pas pu continuer son rêve.
1: Le chant italien, c'est important, ça m'est rendu compte.
0: Absolument, j'ai mes ancêtres qui habitaient Palerme, et j'ai quand même baigné un petit peu dans le chant italien avec ma grand-mère, qui adorait les chants italiens.
1: Les fauteuils se sont retournés, dites-nous pourquoi je dis ça.
0: Oui, oui, j'ai eu l'occasion, comme ça, c'est un concours de circonstances, j'étais sur un bateau en croisière, et j'ai une amie qui était avec moi qui me dit « Rick, il y a The Voice sur le bateau », donc je ne le croyais pas, et donc j'ai fait les auditions, on était 47, il n'en gardait plus que 7, et j'ai eu la chance de pouvoir chanter, d'aller en finale, et donc c'était l'Italie contre la France, mais j'ai perdu contre une sacrée chanteuse, une fille qui était superbe.
1: Vous chantez où alors aujourd'hui ?
0: Actuellement, je fais des petites scènes, mais alors quand je dis les scènes, c'est des salles des fêtes, et dans les petits villages, et j'ai eu l'occasion de faire l'année dernière le tremplin musical à Muret, où il y avait des artistes, auteurs, compositeurs, et j'ai eu la chance de gagner le prix du jury, le coup de cœur du jury, et ils m'ont offert la première partie des Vendredis de l'été qui se font chaque année sur Muret.
1: Vous y pensez régulièrement à votre maman du coup ?
0: Absolument, oui. En fait, j'ai une coach qui s'appelle Aurore Massad, qui est ma coach et qui chante avec moi, qui me fait penser beaucoup à ma maman parce qu'elle a à peu près la même voix. Et c'est vrai que ma maman, quand je chante, j'ai l'impression qu'elle est à côté de moi, quoi. Et jamais j'aurais cru qu'un jour j'arriverais à chanter, et je sens qu'elle est avec moi.
1: Vous envoyez en tout cas, on finit par Caruso ?
2: Allez, si vous voulez.

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1: Frédéric Roch a créé à Saint-Pavas un lieu divin et qui expose bien plus de 10 vins produits à consommer évidemment avec modération. Sa passion, les vins, les vieux millésimes. Frédéric Roch, légende ici.
2: Bonjour, je m'appelle Frédéric Roch, j'ai 51 ans. Je suis né à Alençon, dans l'Orne, mais je me considère manceau de cœur. Et ma particularité, c'est donc d'être un amateur de vieux millésimes de vin. Alors, quel a été mon parcours? Je suis scientifique de formation, j'ai été statisticien dans des laboratoires pharmaceutiques. Ensuite, je suis devenu conseiller en gestion de patrimoine, où j'ai travaillé en banque, en assurance et à mon compte. Et depuis 2022, j'ai créé Boire du Bon, une cave bar à vin. Et cette cave bar à vin, elle est à Saint-Pavas. Alors cette passion pour les vieux millésimes, ça a commencé quand je me suis intéressé au vin, dès l'âge de 18 ans. Je me suis intéressé petit à petit aux vieux millésimes lors d'achats de vin en vente aux enchères. Un jour, je suis tombé sur une bouteille de ce type-là qui était vraiment exceptionnel et donc là a commencé mes achats de vieux millésimes et c'est devenu vraiment une passion et la majorité de mes bouteilles en cave sont des vieux millésimes maintenant. Est-ce que je suis alcoolique si je bois des vieux millésimes? Non, au contraire, c'est vraiment dans des moments exceptionnels où je sors ce type de bouteilles. Alors, quel est le plus vieux millésime que j'ai pu goûter? Alors, j'ai bu un Sauterne de 1937, qui est une très grande année de Sauterne. Et récemment, pour mes 50 ans, je me suis ouvert une bouteille de ma cave personnelle, un quart de chaume 1933, du château de l'Écharderie. Et donc, c'était exceptionnel aussi. C'est le seul vin de la Loire qui a l'appellation Grand Cru. Ah, le meilleur vin du monde, ça c'est une question très difficile, parce qu'aujourd'hui, on fait du bon vin partout dans le monde. Mais c'est vrai que la France fait des vins exceptionnels. Et donc, voilà, il y a les amateurs de Bordeaux, les amateurs de Bourgogne. Donc, je veux pas rentrer dans ce match. Moi, je suis un amoureux des vins de la Loire. Voilà, c'est notre région. Hein, on est en Sarthe. On touche du doigt l'appellation de la Loire avec les Janières sur le sud de Sarthe. La Loire, c'est immense. Hein, ça va de Muscadet jusqu'à Saint-Étienne avec les côtes du Forez. Et donc, entre ces deux appellations, il y a énormément, énormément de choses. Est-ce qu'en Sarthe, on fait des bons vins? Oui, on fait des très bons vins. Le Janières est une appellation qui est de plus en plus réputée. Kurnonski, qui était surnommé le prince des gastronomes, disait que deux ou trois fois par siècle, le Janières peut être le meilleur vin du monde. Voilà, c'était Frédéric Roch. J'étais très heureux de vous parler de ma passion et donc profitez de la vie parce que chaque année est un bon millésime.
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4: Itinéraire bis à Mailly-le-Château cette semaine et aujourd'hui, je me suis arrêtée chez Olana, chez Amélie Moreau, ici à Mailly-le-Château. Amélie, bonjour.
5: Bonjour.
4: Olana, c'est quoi, Amélie?
5: Olana, c'est une prolongation de moi. C'est mon entreprise, en fait, que j'ai créée en 2020. Et donc, c'est Olana, laine et savoir-faire. Et donc, en deux mots, tout est dit. Laine et les savoir-faire pour la transformer.
4: Cette laine, elle vient d'où?
5: Elle vient du troupeau d'Adrien Sala, qui est aussi à Mailly-le-Château, et qui est éleveur agro-pastoral, c'est-à-dire qu'il est éleveur itinérant. Et son troupeau est très intéressant pour la laine, puisque la race des brebis est Estalaine Mérinos. Et pour moi, c'est la Rolls des toisons.
4: Pratiquement, votre métier, il consiste en quoi? Vous n'élevez pas les brebis pour la laine, mais vous arrivez à quel moment?
5: Moi, le début, c'est la tonte annuelle. La source, c'est le tri de la laine. La compétence numéro un pour faire quelque chose avec cette matière, c'est de savoir trier les toisons.
4: Et ensuite, après le tri, on fait quoi?
5: Alors, après le tri, on compacte toute cette laine récoltée dans des sacs qu'on appelle des curons. Et on l'envoie dans un lavage spécialisé pour laver la laine. Et ensuite, on va décider, donc là, pour le cas, c'est du fil à tricoter, qui sera envoyé dans une filature française, toujours dans une recherche de faire un produit de qualité, voire haute qualité, et sur notre territoire.
4: Alors là, on a des pelotes de laine devant nous, parce qu'on est chez vous et que chez vous, c'est également la boutique. On peut venir vous voir sur rendez-vous. Cette laine, quelles sont ses qualités ?
5: Alors, ce que vous avez sous les yeux, Catherine, ce n'est pas des pelotes, c'est des écheveaux. C'est le langage, c'est le vocabulaire lainier, écheveaux, et c'est la forme qu'on doit utiliser pour teindre. Et donc, les qualités du fil, c'est que la laine, c'est thermorégulateur, c'est respirant, c'est antibactérien. Ça nécessite peu de lavage, puisque s'il y a des odeurs, il suffit d'aérer son pull quelques heures à l'air libre. En fait, la matière reste vivante, comme sur l'animal, en fait.
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4: Itinéraire bis à Mailly-le-Château cette semaine. Et aujourd'hui, eh bien, nous allons parler de pâturage itinérant. Adrien Salah, bonjour.
6: Bonjour.
4: Le pâturage itinérant, Adrien, est-ce que vous pouvez m'expliquer ce que c'est ?
6: C'est marrant parce que pâturage itinérant et itinéraire bis, finalement, ça rapproche un peu parce que on prend souvent les chemins de traverse, en tout cas des endroits moins fréquentés pour déplacer les brebis. Parce qu'en fait, donc c'est un troupeau qui est arrivé en 2021 et qui depuis se déplace uniquement à pied sur des trajets jusqu'à 5-6 kilomètres pour aller chercher des pâturages chez des céréaliers, aller dans leurs parcelles, après accord verbal effectivement, pour faire pâturer et puis dans une démarche de restauration de la fertilité des sols.
4: Restauration de la fertilité des sols, c'est-à-dire ?
6: Aujourd'hui, on se rend compte que les engrais de synthèse sont aussi limités et que il faut trouver autre chose. Et les agriculteurs, après avoir essayé toute une série de solutions, en arrivent à se dire que remettre des bêtes sur des parcelles qui souvent n'ont pas vu d'animaux d'élevage, en tout cas depuis au moins une génération et des dizaines d'années, c'est potentiellement bénéfique.
4: Et j'aimerais bien que vous me parliez de vos brebis. Ce sont des brebis particulières, il y en a combien ?
6: Il y a une centaine de mères. Ce sont des brebis de race Estalène Mérinos. La race Mérinos, on la connaît pour la laine parce qu'elle est très fine, donc elle permet de faire du textile avec. Et on est sur une race spécifique puisqu'elle s'est développée sur plutôt l'est de la France, Alsace-Lorraine, croisée avec une race Württemberg d'Allemagne du Sud, qui donne une brebis de belle taille, avec une toison conséquente et une capacité à endurer les aléas climatiques extrêmes. Voilà, une race très plaisante à élever, même si c'est plus que de l'élevage. C'est vraiment, on partage, on passe du temps ensemble finalement.
4: Est-ce qu'on peut vivre de ce métier, Adrien ?
6: Oui, je vis de cette activité. Alors, on a parlé de la laine, mais j'ai aussi une activité de vente de viande. Donc, on nourrit aussi un territoire, donc on répond à un besoin. Et en ça, oui, ça me fait vivre, ça donne raison, ça donne sens à ma vie. Je pense que la question était aussi financière. C'est vraiment un combat. J'ai envie de dire que plus le temps passe, plus on pourra en vivre. C'est l'origine quasiment de la civilisation, du fait qu'on est passé de nomade à sédentaire. Donc tant qu'on sera sédentaire, c'est un métier qui aura du sens et qui répondra.
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4: Itinéraire bis à Mailly-le-Château, aujourd'hui encore. Et aujourd'hui, je me trouve au planétarium de Mailly-le-Château. Patrice Berger, bonjour.
7: Bonjour.
4: Un planétarium, c'est ma première question, Patrice, elle est toute simple. Qu'est-ce que c'est ?
7: Alors, un planétarium, c'est un lieu où on va pouvoir observer le ciel, comme si on était en pleine nuit, au froid, sauf que là, on est bien au chaud et on a le ciel au-dessus de nous, mais il est en numérique, tout simplement.
4: Ce planétarium de Mailly-le-Château, il est né de quelle façon ?
7: Alors, il est né parce que on a une section dans l'association Astronomie et nos contrées font que les samedis soirs, pour observer avec un beau ciel, ils sont très rares dans une année. Et comme on aime transmettre notre passion, on a dû trouver un autre moyen de la transmettre. Et l'autre moyen, c'est le planétarium.
4: Quand on construit un planétarium, on obéit à des règles quand même.
7: Oui, bien sûr, on est obligé, déjà parce qu'on a un ERP, on reçoit du public. Et puis, la particularité du planétarium, puisque, comme vous le constatez, c'est un dôme que l'on a au-dessus de nous, qui est notre écran.
4: On peut mettre combien de personnes, combien de spectateurs ici ?
7: 30 personnes.
4: Alors, qu'est-ce qu'on peut voir ? Là, en ce moment, moi j'ai la grande chance d'être au milieu du planétarium. J'ai un ciel, c'est le matin ou c'est le soir ?
7: Alors là, non, c'est le ciel actuel. On est en journée, là, pour l'instant, avec le soleil à l'endroit où il serait, bien sûr, si on n'avait pas les nuages au-dessus de nous.
4: Quels sont les types d'animations que vous proposez dans ce planétarium ?
7: Alors, on peut déjà observer le ciel du soir, comme on l'observerait en sortant à l'extérieur. On peut même observer le ciel comme il était il y a 2000 ans, ou comme il sera dans 2000 ans, parce qu'il sera différent, bien sûr. Alors ça, c'est la partie, je dirais, purement observation, comme on peut le faire à l'extérieur. Et on a aussi la projection de films qui sont spécifiques pour les planétariums, qui sont à 360 degrés.
4: Des films qui sont à la portée de quel public ?
7: Alors, tout public, on a des films d'animation pour les enfants, ça commence à partir de 5 ans. Et puis après, on monte crescendo, hein, et bien sûr, on a aussi des films pour adultes, et pour adultes et enfants. On a des spécifiques pour les enfants, mais sinon, on a des films tout public.
4: C'est un endroit assez magique, je dois le dire, avec une réverbération du son qui est incroyable.
7: Oui, c'est très particulier parce qu'en réalité, le son reflète partout dans le dôme. Et parfois, on est à l'autre bout du planétarium et on a l'impression que la personne est juste à côté de nous. Oui, c'est complètement magique. Hein, pour les personnes, s'ils ne sont jamais venues, à chaque fois, c'est vraiment un émerveillement. Et quand on y revient, puisqu'on peut revenir pour voir d'autres choses aussi, hein, bien sûr.
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4: Itinéraire bis à Maïl Château, aujourd'hui encore, pour vous faire découvrir aujourd'hui un merveilleux métier. Gaëtane Millet, bonjour.
8: Bonjour.
4: Vous êtes vitrailliste, maître verrier. Est-ce que vous pouvez nous expliquer en quoi consiste votre métier ?
8: Mon métier consiste à la création et à la restauration de vitraux, que ce soit pour du particulier ou des vitraux de patrimoine, comme les églises.
4: Ce métier, vous l'avez approché de quelle façon ?
8: J'ai eu la chance de rencontrer Bernard Dubourg, un souffleur de verre, qui m'a transmis sa passion pour le verre au départ.
4: Votre amour du verre, Gaëtane, il est né de quelle façon ?
8: C'est la fascination par rapport à la matière, aux couleurs, aux reliefs, tout ce qu'on peut transmettre aussi à travers une création, c'est le partage.
4: Alors, ce vitrail, c'est totalement magique, on est dans votre atelier à Maïl Château, parce que la boutique, elle est à Vézelay. Hein.
8: Tout à fait, la boutique est au 10 rue Saint-Étienne à Vézelay.
4: Et expliquez-moi, qu'est-ce qu'on a devant nous, là ?
8: Alors, pour l'instant, devant vous, vous avez donc des petits vitraux pour la décoration, et je vais montrer un petit peu tous les effets du verre qui sont destinés à la boutique.
4: Ce métier de vitrailliste, maître verrier, quelle qualité il demande, Gaëtane ?
8: Il demande beaucoup de précision, un grand travail de dessin, une connaissance sur ses verres. Le choix des verres est très important par rapport au rendu que l'on veut donner et une passion débordante.
4: Quand on parle de vitrail, on pense souvent au vitrail qui prend la place d'une fenêtre, mais le vitrail, il se conçoit également à l'intérieur des maisons.
8: Tout à fait, le vitrail peut servir en miroir, il peut être aussi en séparation de portes, il peut être sur une cloison, il peut être une petite lampe décorative. On a beaucoup d'idées d'endroits différents pour mettre les vitraux.
4: Et puis, vous restaurez des vitraux. Et là, à côté de moi, il y a un vitrail d'église. Il arrive d'où, celui-ci ?
8: Celui-ci, c'est un vitrail qui arrive de Précy-le-Sec.
4: Est-ce que c'est exactement le même travail quand on crée un vitrail ou quand on le restaure ?
8: Alors non, quand on fait une création, on démarre à partir d'un dessin. On fait le dessin en taille réelle, qui va nous servir en fait de trame pour découper le verre. Pour une restauration d'église, on va conserver au maximum toutes les pièces qui sont en bon état, pas cassées, et on va remplacer uniquement celles qui sont inexistantes. Ce sont deux mondes très différents. Quand on fait de la création, on sait qu'on va laisser sa petite trace sur un verre qui va durer plus d'un siècle.
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4: Itinéraire bis, toujours à Maïl-le-Château. Cette semaine et aujourd'hui, je vous emmène dans un endroit magnifique, un endroit étonnant. Je suis allée au musée des outils d'autrefois. Jean-Louis Lajambe, bonjour.
9: Bonjour.
4: Dites-moi, ce musée ici à Maïl-Château, il existe depuis combien de temps, Jean-Louis ?
9: Ah, je réfléchis. Ah, plus de 5 ans, hein. Plus de 5 ans, oui, pas plus, je crois pas.
4: Qu'est-ce qui vous a donné envie de créer un tel lieu ?
9: Mon grand-père était ferblantier, j'ai donc récupéré tout son atelier, et c'est de là qu'il m'est venue l'idée de faire des métiers anciens.
4: Vous avez débuté avec combien d'outils ?
9: J'ai commencé avec une cinquantaine d'outils.
4: Et aujourd'hui, là, autour de nous, sur 3 étages, il y a combien d'outils ?
9: Je pense environ entre 4 et 5 000 outils, de différents métiers, évidemment.
4: Tous ces objets, vous les achetez ou on vous les donne ?
9: On m'en donne beaucoup. J'en achète très peu, en définitive.
4: Au fur et à mesure que ces outils sont arrivés dans votre musée, j'imagine qu'il a fallu que vous vous documentiez.
9: Oui, je me suis beaucoup documenté. Soit que j'allais voir des gens qui ont fait ces métiers-là, ou soit que je cherchais, mais dans les livres, hein. Pas sur Internet.
4: Parce que lorsque les gens viennent visiter ce musée, ils vous posent énormément de questions.
9: Énormément de questions, oui, oui, ben c'est normal et je peux répondre, voilà.
4: Ce musée extraordinaire, parce qu'il est vraiment extraordinaire, Jean-Louis, il est ouvert tous les jours ?
9: Oui, c'est ouvert tous les jours, à n'importe quelle heure, il suffit de me donner un coup de téléphone, voilà, un coup de fil.
4: C'est un vrai travail de mémoire que vous avez fait.
9: Oui. C'est vrai, j'aime ça, donc voilà, j'ai réussi à faire ça sans problème, quoi.
4: Vous êtes fier de ce travail, quand même, j'imagine.
9: Oui, oui, oui, il y a quoi d'être fier. Ce que j'aurais jamais pensé avant, faire ça, voilà. Et puis, bon, il y a des métiers que j'avais en tête, donc comme le métier d'imprimeur, voilà, parce que j'ai fait un peu d'imprimerie dans le temps, j'ai travaillé pour un imprimeur, etc. Donc, j'ai commencé par ça.
4: Que vous disent les gens lorsqu'ils poussent la porte, comme moi, de cet écomusée des métiers d'autrefois ?
9: Ils disent, oh, c'est pas possible, ils disent, voilà. Bien souvent, ces réflexions-là, c'est formidable, c'est bien présenté, ben oui, parce que j'ai ça dans... C'est moi, quoi, voilà.
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3: C'est Décibel, toute l'actualité musicale avec ce soir un amoureux de musique qui planque depuis 5 décennies ses états d'âme derrière des lunettes noires pour ne voir que les flammes infernales du rock'n'roll. Manœuvre, Philman pour les intimes et les fans, avait sorti en 2018 ses mémoires intitulées Rock. La suite, qui s'appelle tout naturellement N-Roll, vient de sortir. Mélange de souvenirs, de chroniques, d'interviews, de rencontres. 30 textes sélectionnés sur 50 années de carrière. Réjouissant comme un deuxième rappel au concert des Stones, Philippe Manœuvre est dans Décibel. Et oh, let's go!
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3: Salut à toutes, salut à tous et bienvenue sur votre radio. Ici, c'est Décibel et c'est jusqu'à 21h. Dans l'actu musicale du jour, il y a aussi les 82 ans d'un grand réalisateur américain qui nous a offert de bien belles musiques grâce à ses films. C'est George Lucas. Rendez-vous en fin d'émission si vous voulez partir un petit coup dans les étoiles. La découverte du jour s'appelle Ronnie, un vrai coup de cœur qui, je pense, devrait vous plaire. Et puis, on retrouvera Laurent Petit-Guillaume en direct de Vienne pour la finale de l'Eurovision qui approche, hein, J-2. Il vous révélera tout ce qui se passe en coulisses et croyez-moi, il s'en passe de belles. Un petit Johnny Hallyday au cinéma aussi, ça fait partie de l'actu musicale. Vous allez pouvoir acheter vos tickets dès maintenant. Et là, je file retrouver Philippe Manœuvre parce qu'entre son bouquin et son spectacle, l'attraper en studio, c'est pas facile et c'est pas tous les jours. Bonsoir Monsieur Philman.
4: Bonsoir Émilie.
3: Comment ça va?
4: Oh bah, ça va bien quand je suis avec Émilie à Paris. Tout va bien.
3: C'est vrai. Alors, grosse actualité, je le disais, Philippe, on s'est vu il n'y a pas très longtemps pour parler de ton spectacle. Un enfant du rock raconte. T'es sur scène, tu racontes tes anecdotes, tes souvenirs, les artistes. T'es pas tout seul, t'as un musicien avec toi.
4: Oui, il y a Rol Poupeau, le guitariste de FFF et de Johnny Hallyday, et qui me donne, l'assurance, quoi. Je me sens épaulé.
3: Alors, on s'était parlé, c'était au tout début de la tournée, t'avais fait quelques dates parisiennes et je crois une ou deux en France. Là, ça y est, t'en as fait pas mal, il y en a de nouvelles qui viennent de tomber, les amis. En 2027, Philippe Manœuvre, il va passer près de chez vous, à Troyes, à Saint-Julien, en Genevois, en Belgique aussi, il y a plein de nouvelles dates qui tombent.
4: Mais oui.
3: Comment ça se passe? Est-ce que ça te plaît alors d'aller rencontrer les fans de rock partout en France?
4: Mais c'est fantastique.
3: C'est vrai.
4: C'est fantastique. Je les fais crier, j'en fais des trucs qu'on n'a jamais fait dans aucun théâtre en France, je pense. Et c'est fou parce que on joue dans des salles entre 700 et 1000 places et moi je fais réagir la salle, c'est ça qui est incroyable.
3: Oui, tu
4: pour
3: donnes
4: moi.
3: Pas une conférence.
4: Non.
3: Toi tu veux vraiment
4: c'est
3: qu'il y ait un aller-retour.
4: Conférence, c'est un aller-retour, hein. On a joué en Suisse, c'était bourré de monde, les gens étaient extatique, là, on était à Pinmar, en Bretagne, mais les Bretons, mais je les embrasse sur les deux oreilles, parce que c'est, ils ont été, mais d'une chaleur.
3: Déchaînés. Et puis, c'est beau de se dire que voilà, après, la télé, la presse écrite, la radio, il y a aussi des premières fois pour Philippe Manœuvre, et voilà, et pour la première fois, tu montes sur scène, et en plus, tu te régales, donc ne ratez pas, les amis, ce show, Philippe Manœuvre, en tournée.
4: Un enfant du rock raconte.
3: Enfant du rock raconte. Alors, je parlais de ce bouquin qui vient de sortir aux éditions Hugo. Le premier, c'était Rock. Donc là, c'est End Roll.
4: Voilà.
3: Et la quatrième de couverture nous cite quelqu'un que tu aimes beaucoup. Monsieur Keith Richards, responsable de ce solo incroyable de Sympathy for the Devil. Tout le monde parle du rock ces jours-ci. Le problème, c'est qu'ils oublient tous le rôle. Alors, Philippe, c'est quoi le rôle?
4: Moi-même, franchement, j'avais sorti Rock grâce à tous les gens qu'on a fait beaucoup autour. Rock, ça s'est vendu à 100 000 exemplaires.
3: Ah ouais, c'est un carton.
4: Oui, c'était un vrai carton. Et je sors un autre bouquin juste après. Et la première dédicace que je fais, il y a un gamin. Il me dit, vous avez pas osé. Je dis, oser quoi? Il me dit, après Rock, fallait faire un rôle. je me suis dit, mais je suis trop bête, moi. Mais heureusement, j'ai des lecteurs hyper intelligents. Et donc, j'ai gardé ça dans un petit coin de ma tête. Et quand tout le monde me dit, mais vous faites une pièce de théâtre, il faut sortir quelque chose, un livre. Parce que c'est vrai, après, on aime bien se retrouver avec les gens qui sont venus au théâtre. Ils veulent acheter un livre, oui. Qu'on leur fasse une dédicace, un selfie, des choses. C'est très adorable, très sympa. Et j'avais, sauf que j'avais pas de livre. Yarol, il a ses disques. Moi, j'avais pas de livre. Alors, on en a fait un.
3: Ouais. C'est hyper réjouissant de lire Philippe Manœuvre pour la génération bébé rocker qui lisait rock and folk, pour la génération d'avant, pour ceux qui vous ont lu, c'est vrai, dans plein d'hebdo, etc. Enfin, il y a toute une histoire vraiment de la musique. Ça a été, j'imagine, hyper difficile de choisir ces 30 textes.
4: Oui, franchement.
3: Franchement, heureusement le corpus, il fait combien ? T'as compté ou pas, Philippe ?
4: Il y a plusieurs millions de signes. Non,
3: ouais, c'est ça.
4: Il faudrait sortir trois gros bouquins de 1000 pages pour
3: entre les
4: tout.
3: Chroniques de disques, les rencontres, les interviews, les reportages et tout.
4: Alors souvent, il y a des gens qui me parlent de vieux textes, comme j'ai fait un immense texte sur le heavy metal. J'ai été le premier en 1975, il faut savoir. AC/DC répète, ils n'ont jamais joué encore. Les groupes de Iron Maiden n'est pas formé. Et moi, je suis là à dire, il y a un nouveau truc, c'est le heavy metal, vous allez voir ce que vous allez voir. Enfin bon, je me base sur Led Zeppelin, Black Sabbath, donc c'est pas une erreur.
3: Oui.
4: Et après, j'ai dit quelles pourraient être les pistes. Bon, la plupart des groupes ont disparu, mais enfin, il y a des gamins qui m'ont dit sur Instagram, mais vous vous rendez pas compte, vous avez été le premier en France à écrire un article sur le heavy metal. Alors c'est amusant de dire, regardons ce qu'on a fait quand c'était que de la musique, que de l'aventure. Et puis, il y a des textes auxquels je tiens, textes sur le Bataclan que j'avais écrit.
3: Ah oui, on en parlera tout à l'heure.
4: Voilà, il y a des choses que j'aime bien. Et puis, surtout, alors, il y a un chroniqueur dans le Figaro, M. Nicolas Nguemout, qui a dit, quand on lit un texte de Philippe Manœuvre, en fait, c'est un solo de guitare avec des mots.
3: Et est bon, Nguemout, il a raison.
4: Ça me fait plaisir, sa définition de mon livre. Je me dis, c'est que des solos de guitare avec des mots.
3: Alors, il y a des solos drôlement barrés, un peu psychédéliques, dirons-nous, M. Manœuvre.
4: Ah oui, mais c'est normal.
3: Je pense notamment page 123. Alors, c'est tiré du Rock'n'Folk numéro 134, mars 1978. Vous nous emmenez dans une espèce de voyage très étrange avec John Lennon. Et en fait,
4: j'ai la prémonition. Vous avez la prémonition va être assassiné.
3: De son assassinat.
4: Ouais.
3: Ça, c'est fou. Écoute quelques notes, tiens.
4: Et quand Lennon a été assassiné, beaucoup de lecteurs de rock et folk m'ont écrit personnellement en disant, mais qu'est-ce que vous aviez appris? Comment vous le saviez? Et là, j'ai eu peur. C'est un coup, c'est incroyable. Ouais. Mais c'est des prémonitions, je ne sais pas pourquoi.
3: Tu ne te l'expliques pas, toujours pas.
4: Voilà, il y en a eu une autre, un jour, je dirige le journal Rock et Folk et je dis en plein mois d'août, on va faire une couve Pink Floyd. Je ne sais pas pourquoi, ce qui m'a pris, il n'y avait aucune raison, aucune réédition, rien, mais je commande un grand article, le journal sort, le lendemain, Syd Barrett meurt.
3: Ah, wow.
4: Le fondateur de Pink Floyd. Alors, voilà, ça, c'est inexplicable. Hein, c'est sur 40 ans de carrière. Il y a eu 2-3 fois comme ça, vraiment incroyable.
3: C'est cosmique, quand même.
4: C'est des prémonitions. Voilà. Ouais.
3: Il y a un grand moment. Ça, je pense que tout le monde va t'en parler. Celles et ceux qui l'avaient lu à l'époque s'en rappellent sans doute. Moi, je n'avais pas lu à l'époque et j'ai découvert dans ton livre le portrait de Gainsbourg dans Playboy en janvier 1980. Alors avant qu'on écoute Gainsbourg pour se souvenir de ce mec incroyable, qu'est-ce que toi t'en gardes déjà en le relisant? Ça a dû te faire remonter des émotions.
4: Oui, parce que alors j'interviewe Serge, Aux Armes, etc. n'est pas sorti. Ça sort 8 jours après. Et moi, j'ai eu le test pressing, je l'ai écouté à Metal Hurlant tout l'été, et tous les dessinateurs de Metal Hurlant disaient, mais c'est génial, Gainsbourg fait du reggae, mais c'est fou, c'est bien. Et puis le résultat était vraiment... Donc je dis à Gainsbourg, cet album, ça va être le carton total. Et Gainsbourg, il rigole, il me dit « Dieu t'entende !» Parce que lui, il n'a jamais vendu aucun album.
3: Oui.
4: Melody Nelson, 30 000. Je t'aime moi non plus, l'album, 50 000. Enfin, alors ouais. que Johnny, Michel Sardou, Julien Clerc, tout le monde
3: millions,
4: vend des camionnés ouais. d'albums. Gainsbourg, il ne fait que des 45 tours. Il a cette image, il fait des 45 tours, mais il ne peut pas faire un album. Et je lui dis « Aux armes, etc. », c'est l'album. Et cet album va se vendre à 100 000, puis 300 000, puis dépasser 1 million d'exemplaires. Donc ça devient un des 10 albums qui ont dépassé le million en France. Il doit y avoir un Johnny, un Julien Clerc, un Sardou, ouais. un Gainsbourg. Enfin, c'est faire 1,5 million avec un disque, c'est très très difficile. Hein. Donc voilà. Et du coup, pour Gainsbourg, j'étais un peu comme une mascotte. Mais donc, bon, on a fait cette interview et quand on la lit aujourd'hui, on se dit en fait, il dit au revoir à Gainsbourg
3: peu, hein.
4: et il y a déjà Gainsbourg qui pointe le bout de son nez parce que les réactions à l'album sont terribles. Notamment, il devait aller le dédicacer à Marseille où il y avait une fête des Antilles. Et des tropiques, et donc il y avait un stand de la Jamaïque, et Gainsbourg devait venir dédicacer aux armes, etc. Et les parachutistes avaient dit, eh ben nous on va venir lui dédicacer sa gueule.
3: Oh, wow.
4: Et donc Gainsbourg n'avait pas osé aller dédicacer à Marseille, je le taquine là-dessus. Et en fait, il va les rencontrer à Strasbourg pendant la tournée en janvier 80. Il fait sa tournée, il fait le Palace 9 soirs, j'y suis 2 fois. Et après, ils partent en tournée. Et quand ils arrivent à Strasbourg, les paras sont dans la salle. Et Gainsbourg, alors les Rastas ne veulent pas, on entend, y aller. Gainsbourg, il dit, on va aller jouer, on va leur montrer. Les Rastas, ils disent, oh la main, et oh, c'est, ouais. c'est l'armée, là, nous.
3: C'est dangereux, ouais.
4: On n'y va pas. Et du coup, Serge ira seul sur scène chanter la Marseillaise, le poing brandi. Et avec les paras, quand on chante la Marseillaise, obligé de se mettre au garde à vous
3: ils
4: quand
3: ont
4: même.
3: Pas le choix. Ouais.
4: C'est des images surréalistes hein, qu'on voyait à l'époque à la télévision.
3: C'est fou. On va la réécouter, tiens, cette Marseillaise reggae
4: oh oui.
3: de Serge Gainsbourg, aux armes, etc. Et si vous voulez lire un entretien incroyable entre Philippe Manœuvre et le grand Serge, bah rendez-vous dans N-Roll qui vient de sortir aux éditions Hugo.

0: aux armes, etc. Dans Enroll, Philippe Manœuvre continue de raconter sa vie d'enfant du rock et ses rencontres. Une sélection d'une trentaine de textes sur ses 50 ans de carrière. Il y a évidemment l'entretien avec Serge Gainsbourg. Johnny Hallyday, statue du commandeur du rock français depuis les années 60.
1: Oui.
2: Hey Joe, cours pas comme ça, dis, y a pas le feu chez toi.
0: Il commence dans les années 60. Toi, à quel moment tu commences à l'interviewer, Johnny? À quel moment tu commences à le trouver intéressant, toi, en tant que rocker?
1: Ah, mais moi, en tant que gamin, il m'a fasciné.
0: Dès le début.
1: Parce que, ouais. Ah ouais, quand j'ai entendu la guitare électrique, c'est ce que j'explique dans le spectacle. J'ai jamais su si c'était Johnny ou la guitare électrique, mais j'ai entendu un truc complet de rébellion contre la musique dominante en France à l'époque, qui était l'accordéon. Tous les bals populaires, c'était l'accordéon. Il y avait des émissions avec des accordéonistes non-stop.
0: C'est
1: les
0: vrai.
1: Plus gros, les plus gros cachets de la SACEM, c'était Aimable, André Verschuren, enfin, oui. Les accordéonistes, hein, c'était un truc. Et ça, c'était en 1960. Johnny arrive et c'est la révolution. Il y a les pour et les contre, tous les croulants, comme on les appelait. Oui. Parce que en 1968, soudain, ils se rendent compte de quoi. Il y a la moitié de la population française à moins de 25 ans. Et l'autre moitié, beaucoup plus de 50. Donc c'était un mélange détonnant.
0: Le titre de la chronique qui est dans le livre, c'est « Johnny revient, les rocks les plus terribles
1: ». Oui, c'est la chronique. C'est son album que je préfère. C'est un album que j'ai entendu qui date de 64. Et à l'époque, ils ont envoyé Johnny faire son service militaire. Quoi. Ils ne savaient plus comment faire. Ça devenait... Le général de Gaulle était concerné. Il y a eu la fête de la Nation. 360 000 personnes gratuitement sur la place de la Nation pour voir qui? Johnny Hallyday. Donc, c'était le Woodstock français. Personne n'était au courant que ça existait. La télé n'est pas venue.
0: Non.
1: 360 000 personnes, rien, aucun document. 10 photos de Jean-Marie Perrier. C'est tout. Et ça, c'était quand on l'a vécu, parce qu'après, ça a continué. Donc tout le monde, il y avait évidemment des gamins, rien n'était prévu pour un aussi grand nombre de gens.
0: Non.
1: Il y en a qui étaient montés sur des voitures pour essayer de voir Johnny, il n'y avait pas d'écran ni rien. Les voitures étaient abîmées, donc ça tonnait. Et le général de Gaulle avait dit, s'ils ont autant d'énergie, on va les envoyer construire des autoroutes, ces jeunes. Alors, imagine Johnny Hallyday, quoi? Donc, il faisait des réponses au général dans ses concerts. Il disait, nous les jeunes, nous sommes des millions. Et toute la salle hurlait, ouais. Non mais c'était, voilà. Donc ça a eu un moment, et ben donc en 64, ils se sont dit, ça y est, il peut aller faire son service militaire. Et ils l'ont envoyé 2 ans en Allemagne. Et le consensus général, Émilie, tout le monde disait, il ne reviendra jamais.
0: Oh, mais quel horreur. Ah, c'est doux ces années 60.
1: Ouais.
0: Alors Philippe, c'est vrai que quand on pense à toi, on pense oui à tes rencontres. Alors oui, avec Johnny Hallyday, avec les Stones, etc.
1: Tina Turner.
0: Tina, on en parlera tout à l'heure. Mais il y a des gens un peu moins connus, en tout cas du grand public en France, et que t'as décidé de mettre en avant dans ce nouveau livre. Et je pense notamment à Johnny Thunders and the Heartbreakers.

0: autre Johnny, là, beaucoup moins connu que Johnny Hallyday. Pourquoi il est dans ton livre? Pourquoi il est marquant, selon toi?
1: Parce que c'est un personnage. Il vient de New York, il était dans les New York Dolls. J'ai eu la chance de les rencontrer à Paris en 73, ces New York Dolls. Donc j'ai été totalement partant. Et ensuite, il est devenu un peu, avec son groupe, les Heartbreakers, c'était le meilleur groupe punk en circulation à l'époque du punk. Hein. Ouais. Ça battait tout le monde à plate couture, les Clash, les Pistols. Au début, c'était les Heartbreakers. Et malheureusement, Johnny était un toxico, comme il y en a beaucoup dans le rock. Lui, c'était la poudre, l'héroïne. C'est des drogues qui abîment énormément, qui abîment et ton portefeuille, et ta vie privée, et tout, et ta carrière, tout. Et mais Johnny, c'était un toxico, fier et heureux de l'être. Et je trouve ça incroyable.
0: Ouais. Et il t'a marqué, en tout cas.
1: Ouais, hein. Il m'a beaucoup marqué parce qu'il était vrai, celui-là. C'était un vrai bonhomme. Et je me souviens toujours, à la fin de l'interview, il me dit, ça sort quand ton interview? Alors, on était en mars. Je lui dis, ça sort le 15 avril. Il me dit, je serais peut-être encore vivant. Et en fait, il est mort en avril, mais pas de cette année-là, quelques années plus tard. Mais quand tu relis ça aujourd'hui, tu dis, voilà, lui, c'était un authentique rocker. On pourrait se poser la question, Philippe, parce que il y en a qui te prétendaient, il y en a qui l'étaient, il y en a qui se laissaient emporter par le truc, mais qui étaient des authentiques rockers? Mais ce Johnny Thunders, moi, quand je réécoute toujours les New York Dolls chez moi, et ses albums solo, et les Heartbreakers, et je me dis, c'était vraiment de la grande musique, quoi.
0: C'est beau, cette interview à relire, qui avait été publiée dans Rock and Folk en mai 1978. Alors, il y en a un autre qui n'est pas très très bien identifié forcément par le public français, ou alors pour les mauvaises raisons, c'est-à-dire pour la télé-réalité qu'il a fait dans les années 2000.
1: Ah, c'est Ozzy.
0: Ozzy Osbourne. Alors Ozzy, il est dans ton livre, vient de nous quitter. Black Sabbath, Ozzy Osbourne, avant qu'on les écoute, Philippe, qu'est-ce que tu peux dire pour convaincre celles et ceux qui ne s'y sont pas encore intéressés d'y aller, mais tout droit?
1: Black Sabbath, c'est les fondateurs du heavy metal. Il n'y a pas à tourner autour du pot. Le premier album de Black Sabbath, aujourd'hui, le heavy metal, ça fonctionne. Il n'y a pas de problème. Ils ont leur festival, comme le Hellfest en France. Il y en a en Allemagne, en Angleterre, il y en a partout. Ils ont énormément de groupes. Et le metal, c'est énorme. Et il y a aujourd'hui des familles. Il y a le folk metal, il y a le metal symphonique, il y a le death metal, il y a le thrash metal. Enfin, vous voyez, il y en a beaucoup, beaucoup des metals. On compte 200-250 familles.
0: Ah, carrément.
1: Mais ils sont d'accord sur rien, sauf sur un truc. Ils descendent tous de ce premier album de Black Sabbath. C'est le début de leur histoire. Et moi, j'étais fanatique de Black Sabbath. J'adorais ce groupe qui était très décrié à l'époque. Et donc, chaque fois qu'il passait, je suppliais mon rédacteur en chef. Je disais, je peux pas aller voir Ozzy Osbourne. Voilà. Et je l'ai interviewé très souvent, Ozzy. C'est pour ça qu'il est venu aux Enfants du Rock avec Lemmy de Motorhead, où ils ont fait la fameuse séquence où Lemmy détruit la chambre. Oui. Voilà, c'est des gens que je pratiquais depuis des années. Et Ozzy, on était tellement copains que j'ai retrouvé, en faisant des recherches pour l'émission, j'ai retrouvé mon vieux carnet de l'époque où je notais les adresses des musiciens. Parce que
0: l'adresse de la maison, adresse postale.
1: On n'avait pas Internet et tout. Et Ozzy m'a écrit son adresse et m'a écrit en dessous, comme viens quand tu veux. Il y avait son adresse écrite. Mais alors, comme c'est Ozzy, il a pris deux pages du carnet pour écrire Kathleen. Mais
0: ça va trembler.
1: C'est tellement touchant. Dans le même carnet, j'ai les adresses de Kraftwerk, des Roxy Music. Enfin, mais c'est dingue. Wow.
0: C'est ça, c'est génial, le carnet, quand même.
1: Ouais.
0: Ah, c'est magnifique.
1: Mais oui, c'était une époque pré-téléphone portable. Ouais. En tant que journaliste, il fallait avoir les numéros des journaux, les numéros des attachés de presse, les numéros des artistes. Enfin, on faisait avec ce qu'on avait. Et donc, on avait tous un tout petit carnet dans la poche arrière où on notait tout, quoi, voilà.
0: J'adore. Allez, Ozzy Osbourne, on va l'écouter avec le groupe Black Sabbath. Et je pense que c'est la première fois que ça passe sur la radio ici. Ça fait plaisir, hein. C'est grâce à toi, Philippe.
1: Merci, Émilie.

0: fait de la première à la dernière seconde,
1: ben
0: Philippe
1: oui,
0: Manœuvre.
1: C'est Tony Iommi, le guitariste de Black Sabbath, qui est là, avec Bill Ward à la batterie, Geezer Butler à la basse et notre ami Ozzy aux vocaux.
0: C'est une encyclopédie du rock sympathique et qui raconte bien, qui est mon invité ce soir, Philippe Manœuvre. Alors après ce petit Black Sabbath et votre envie folle de lire évidemment l'interview d'Ozzy qui est dans le nouveau bouquin de Philippe Manœuvre, je vous annonce que nous allons parler filles, car oui, Philippe Manœuvre n'a jamais eu de problème avec les filles, il y en a toujours eu dans ses équipes, dans les journaux dans lesquels il bossait et aussi dans les chroniques qu'il écrivait. Il y en a donc dans son nouveau bouquin. À tout de suite.
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0: Les filles journalistes rock, il n'y en a pas toujours eu, Philippe. Toi, tu les as vues arriver.
1: Ah oui. Moi, bizarrement, je suis arrivé à un tournant quand j'ai repris la direction du journal vers l'an 2000.
0: Ouais,
1: j'ai vu arriver beaucoup de filles qui disaient « on veut écrire sur le rock ». Plus des filles photographes comme Carole Épinette, Marion Ruzniewski, Gaëlle Guesquière. Enfin, j'avais vraiment une équipe.
0: Marion Ruzniewski, puisque tu en parles, un chapitre lui est consacré dans ce nouveau bouquin, « Enroll ». En fait, tu reprends la préface que tu as écrite pour son livre,
1: oui,
0: « Doing it to death, 20 ans de photo au Bataclan.
1: Oui.
0: Est-ce que tu peux nous expliquer brièvement Marion, qu'est-ce qu'elle fait dans ton bouquin et qu'est-ce qu'elle a vécu, Marion?
1: Quand il y a eu la fameuse, le 13 novembre 2015, il y a eu l'affaire du Bataclan.
0: L'attentat.
1: Hein, l'attentat terrifiant. Et moi, évidemment, je suis chez moi. J'appelle immédiatement le responsable des concerts, Basile Farkas, qui se trouvait avec toute l'équipe de Rock et Folk à un concert des Inrecuptibles, qui était à la Cigale. Ils avaient fait venir un groupe anglais, qui était, tout le monde portait les plus grands espoirs. Toute mon équipe était au festival des Inrock. Et je dis à Basile, qui on a au Bataclan? Et il me dit, on a Marion Ruzniewski. Je me dis, oh non, c'est pas possible.
0: Photographe
1: de concert, ouais. Une petite...
0: haute comme trois pommes.
1: Ouais, c'est ce que je dis, elle est haute comme trois pommes.
0: C'est vraiment ça. Son sac photo est plus gros qu'elle.
1: Voilà. Elle a pris une balle dans le dos alors qu'elle essayait de sortir du Bataclan avec la première vague. Il y a un videur qui a ouvert une porte qui les a fait sortir. Elle a senti un choc. Il y a une balle qui a traversé son sac photo qui lui a emporté un petit bout de dos. Et dehors, dans la rue, elle s'est touchée le dos, elle a ramené sa main pleine de sang. En fait, c'était dans une telle... Elle n'a pas senti vraiment la balle arriver, quoi. Voilà. Du coup, ils l'ont emmenée à l'hôpital. Elle est partie, je crois que c'était la deuxième ou la troisième à partir dans la voiture des pompiers. Et là, son téléphone était tombé en panne. Elle n'avait plus de batterie. Et donc, elle essayait de me joindre, mais elle se souvenait du numéro d'un autre journaliste qu'elle a appelé avec le téléphone d'un pompier. Elle a dit « Préviens Philippe,

0: Philippe, il y a aussi une reine. C'est Tina Turner.
1: Oui.
0: Ah là là, Tina Turner.
1: Animae Bollocks.
0: Ouais.
1: Animae Bollocks. Alors, elle, je l'ai rencontrée, j'ai passé 15 jours avec elle et une équipe de cinéma dans le désert australien à Coober Pedy, la ville des mineurs d'opale, où elle tournait Mad Max 3 avec Mel Gibson, George Miller réalisait, bien sûr, et nous, moi j'avais traduit Mad Max 2 en français, donc George Miller m'avait à la bonne, et on avait été invités avec les enfants du rock à aller sur ce tournage, voilà.
0: C'est fou. Mais alors là, pour le coup, quand tu vas la rencontrer, c'est déjà une icône,
1: ah oui.
0: C'est déjà une méga star. Et encore là, tu n'as pas de trac.
1: C'est
0: génial.
1: Ben non,
0: ça,
1: c'est Tina, quoi. Enfin,
0: c'est
1: voilà,
0: c'est Titi.
1: Ben, non, mais on la connaît depuis tellement, ouais. Depuis les 1967, ouais. River Deep, Mountain High. Et donc, on sait qu'elle fait ce métier par, voilà, elle est là. Elle est tellement incroyable sur scène. Tout le monde aime Tina Turner. Et elle l'a bien senti. Elle a réussi à garder son nom de Turner.
0: Ouais.
1: Dans le divorce, elle a tout abandonné. Les voitures, les visons, la maison, tout. Elle a dit, je pars avec les enfants et le nom. Je veux garder mon nom de scène. Et donc, Ike a autorisé, vu qu'il gardait tout le reste.
0: Ouais.
1: Le juge a dit, soyons cool. Et elle a gardé ce nom de Tina Turner. Et donc, elle sait. Mais c'est une personne étrange. Elle est déjà zen, elle est macrobio, elle fait de la méditation. Des fois, elle dit non, là, on peut pas se voir, je médite. Enfin, oh non, mais c'est. On est tous dans un motel, hein, on est ensemble dans le motel, quoi.
0: Et le texte, bah, malheureusement, que tu partages, c'est sa nécro, hein, puisque
1: oui,
0: c'est sorti dans Rolling Stone France en 2023. Ça, c'est un exercice qui doit être particulièrement douloureux pour toi, parce qu'on sent que les artistes, quand tu les rencontres, t'es vraiment avec eux, même si c'est 10 minutes de ta vie, c'est 10 minutes où t'es complètement avec eux. Ça, c'est un exercice dur quand il y en a qui s'en vont.
1: J'avais trouvé une interview de Bob Dylan à un moment où j'aurais pu devenir le critique méchant.
0: Ouais.
1: Et Dylan, il disait dans cette interview à Rolling Stone USA, il disait, est-ce que les artistes actuels ont besoin d'être piétinés? Il disait, non, j'ai pas l'impression. Moi, en tant qu'artiste, j'ai plutôt besoin d'être épaulé. Oh! Quand j'ai lu ça, je me suis dit, oui, voilà la règle de ce métier. Ces gars, ils font une musique formidable. Alors, bon, bien sûr, tous les 45 tours seront pas numéro un. Tous les albums seront pas des chefs-d'œuvre inébliables qu'on va rééditer pendant 50 ans. Mais ils essayent. Ouais. Ils font le job. Ils font la musique de, et pour ça, ils ont renoncé à beaucoup de choses. Ils ont renoncé au pognon, souvent. Ils ont renoncé à leur famille. Ils n'ont pas eu des vies normales, mais ils nous ont donné la plus belle musique du monde. Alors, aidons-les, quoi. Ouais.
0: Mais il y a beaucoup d'amour dans ce livre. C'est là où je voulais t'emmener, parce que vraiment, et que ce soit le Filmman des années 70 ou celui d'il y a 5 minutes, on sent que ça t'a pas quitté.
1: Non, et alors c'est marrant, voilà. L'autre jour, on parlait d'un chanteur et quelqu'un disait, s'il se retrouvait face à ce qu'il était à 18 ans, son double de 18 ans lui cracherait à la gueule de
0: Donc
1: ce qu'il est devenu.
0: Donc c'est quelqu'un qui a mal évolué.
1: Voilà.
0: Que tu ne nommeras pas.
1: Non.
0: Voilà.
1: Moi, quand j'y repense, je me dis, je pense que si le Philippe Manœuvre qui a commencé à Rock et Folk à 18 ans me rencontrait le Philippe Manœuvre de 72, de 72 ans, bientôt, ouais. Hein, c'est le mois prochain.
0: Le mois prochain.
1: Donc, et je pense pas qu'il lui cracherait à la gueule. Je sais pas, je crois qu'il y aurait une compréhension.
0: Ouais. Moi, je pense qu'il te taperait dans la main.
1: Ouais, je pense qu'il se ferait un high five, ouais, en disant, t'as fait le job, toi aussi, tu continues, c'est bien, voilà.
0: Tiens, pour finir, pour se dire au revoir et merci, Philippe, c'est un des textes les plus récents que tu as écrit pour une émission de télé, La Grande Semaine, à laquelle tu participais, oui, sur M6. C'est après la mort de Françoise Hardy.
1: Oh,
0: c'est
1: oui,
0: un très joli texte, Les 10 raisons pour lesquelles nous perdons une immense chanteuse, qui montre aussi finalement que ton spectre est hyper large et que même s'il n'y a pas de solo de guitare, eh ben, Françoise, ça te touche.
1: Alors, Françoise Hardy, pour moi, c'est une personnalité rock. Ouais. Et elle était très contente quand je lui disais ça, parce qu'elle, elle se voyait pas du tout comme une chanteuse de variété pop. Mais moi, je pense que si on aime Nico et ce qu'elle a fait avec le Velvet, Françoise Hardy, c'est exactement pareil. C'est la même voix, c'est le même timbre et c'est la même façon de chanter doucement. C'est-à-dire, c'est ce que j'expliquais. Pourquoi les chanteuses devraient hurler, quoi, comme Edith Piaf hurlait, mais c'était magnifique, on adorait. Mais après, toutes les chanteuses voulaient hurler

0: Une Flacie, alors il y avait Cora Vauquer, il y en avait d'autres, ça y allait, c'était des, vraiment des ah, ça hurlait. Et Françoise Hardy arrive et elle a des choses toutes simples, très belles à dire, dit tous les garçons et les filles de mon âge, elle va pas le hurler, elle le murmure, parce que c'est le murmure d'une adolescente qui se rend compte que sa vie commence bien mal, quoi, personne l'aime, alors que c'est en fait une des plus belles filles du monde. Et c'est tellement touchant, et c'est tellement vrai, c'est tellement juste. Et puis après, moi j'ai continué, mon ami La Rose, enfin, cette femme était magnifique, et j'avais un très bon rapport avec elle. Mais on s'est très peu vu, on s'est vu que 5-6 fois dans toute ma vie, mais c'est inoubliable. C'était, pour moi, c'était la grande Françoise.
1: Bah, tu lui rends un très bel hommage, tu lui as rendu à la télé, et c'est dans End Roll, ce nouveau livre, donc, Philippe, aux éditions Hugo, que vous pourrez acheter au merch, oui, en coulisses des spectacles de Philippe Manœuvre à venir. Un enfant du rock raconte. Alors, pour toi, Philippe, pour tout le monde, et pour ton chat qui nous écoute peut-être, comment te dire adieu, Françoise?
0: Avec Françoise, merci Émilie, merci Philippe. Merci beaucoup.
1: À la prochaine, salut.
0: Allez, ciao.

0: L'original s'appelait It Hurts to Say Goodbye et c'est Serge Gainsbourg qui a signé l'adaptation française des paroles pour Françoise Hardy en 1968. Allez, on quitte Philippe Manœuvre et ses souvenirs rock pour un présent, comment dire, un petit peu plus variété et extrêmement coloré. Vous voyez ce que je veux dire ? Ici, étant partenaire de l'événement et de la diffusion samedi soir sur France 2 de la grande finale, notre Laurent Petit-Guillaume national est sur place à Vienne. Salut Laurent!
1: Hey, salut la France, salut Émilie, bonsoir à tous.
0: Laurent Petit-Guillaume, oui. En direct de l'Eurovision, avec évidemment un accès privilégié, on va dire, à la délégation française et à la chanteuse Monroe. Absolument.

0: Raconte-nous comment tu as vécu ce moment. C'était ce matin.
1: Oui, absolument. Ce matin, on était convoqué à l'ambassade de France, ici à Vienne, un très beau bâtiment, magnifique. Ah. L'ambassadeur avait proposé de regrouper tous les fans français qui se sont déplacés ici à Vienne. Il y en a à peu près 200, comme chaque année. Ils sont vraiment très fidèles, de les accueillir dans les salons de l'ambassade. Et à un moment donné, Monroe est arrivé, mais ils avaient préparé cette venue. Donc, ils s'étaient tous réunis, ils avaient répété la chanson. Et quand elle est arrivée, ils lui ont chanté sa chanson, qu'elle a repris ensuite avec eux plusieurs fois. C'est un très joli moment, un très joli partage, un échange. Elle était hyper émue et je dois dire que nous aussi, en tant que spectateurs, on était très émus parce que vraiment, les fans de l'Eurovision sont chaque année vraiment fans de notre représentant ou de notre représentante. Et là, c'était un très beau moment. Ensuite, elle a discuté un petit peu avec tout le monde. C'était hyper sympa. C'est une jeune fille magnifique, merveilleuse. Elle a 17 ans. Elle a un charisme incroyable. Et puis, elle chante vraiment bien en direct. Là, on a pu le juger. Et d'ailleurs, vous la verrez ce soir, puisque ce soir, on est diffusé sur France 4, la demi-finale qu'on va vivre, nous, ici en direct, également comme vous, ou sur le site de France Télévisions. Et Monroe, ne loupez pas son passage. Elle passe en sixième.
0: Ah oui, ça va, c'est pas trop tard.
1: Non, c'est pas trop tard. Non. Ça commence à 21h. Je vais courir après, justement, rejoindre la salle. Et je vous recommande également le passage extraordinaire. On l'a vu cet après-midi en répétition de l'Australienne, Delta Goodrem. On en a déjà parlé.
0: Oui.
1: Ouh, sur scène, c'est très fort. Et elle monte dans les sondages. Elle passe en 11e position ce soir.
0: Et voilà, alors, voilà. Il me semble aussi que tu nous recommandes de porter attention à la candidate suisse.
1: Oui, elle s'appelle Véronica Fusaro. Alors elle est très connue du public suisse. Elle est auteure, compositrice, interprète. Elle a déjà sorti un album, donné de nombreux concerts, même participé au Montreux Jazz Festival. Donc tu vois, c'est quand même assez classe.
0: Oui.
1: C'est de la pop-soul assez surprenante, beaucoup moins avec des paillettes, des décolletés vertigineux, etc. que les autres. Et elle chante Alice. Écoutez plutôt, franchement, c'est une super belle chanson. On la verra ce soir dans les demi-finales.

0: super chouette, mais c'est presque pas assez kitsch pour faire Eurovision, non?
1: Ouais. Je me suis dit que ça allait te plaire.
0: Oui, bien vu, Lolo.
1: Autre style, dans la sélection, il y a aussi des divas. Hein. Et Chypre, cette année, a sélectionné Antigone, une bombe blonde, façon Shakira du pauvre, mais quand même, elle a tous les attributs.
0: J'adore. Non, non.
1: Le déhanchement efficace, elle danse sur une table, son titre c'est... Jala, Jala, Jala, c'est entêtant, elle est vraiment hyper sympa en plus. Vous la verrez ce soir à la télévision sur France 4. Jala, Jala, Jala, c'est un tube.
0: Ah ben bah on découvre.
1: Ah oui. Il y a du déhanchement.

0: parce qu'elle danse sur une table et les paroles de la chanson c'est je danse sur une table. Je vois qu'on a encore sorti les meilleurs auteurs compositeurs du frigo. C'est magnifique.
1: Ah, ce qu'il faut.
0: Oh là là, bah, là alors, les bookmakers ouais. j'imagine mettent pas tout ouais. leur pion sur cette petite dame.
2: Non.
0: Oui, Antigone.
2: Non.
0: Bon,
2: non.
0: Ouais,
2: non.
0: c'est comme
2: non.
0: ça.
1: En revanche,
0: oui.
1: les bookmakers ils se trompent souvent. Ça n'a pas évolué. Les trois premiers, c'est toujours la Finlande, la Grèce et le Danemark. Et ensuite vient la France, ensuite vient Israël, ensuite vient l'Australie. Mais il faut se méfier du représentant danois. Il ouais. s'appelle Søren Torpegaard Lund. Lui aussi, il a, alors lui, c'est un très grand chanteur. Ouais, je parle pas bien ces langues-là.
0: Oui, c'est normal.
1: Ouais, on est d'accord. Mais alors lui, il est très connu aussi dans son pays parce que c'est un grand chanteur de comédie musicale. Il a joué dans West Side Story, Kinky Boots, Roméo et Juliette au Danemark. Et pour l'anecdote, l'organisation de l'Eurovision avait juste demandé qu'il modifie sa tenue, jugée trop provocante. Bon, ils sont un peu coincés du...
0: Oui.
1: Parce que franchement, vous verrez, il n'y a rien de grave. Et la chanson s'intitule « For Vigar Jim ».
0: Oh là là, quel accent, merci Laurent. Un des favoris, en tout cas, il nous fait une remontada au niveau des bookmakers. Il s'appelle ouais. Søren Torpegaard Lund. On le découvre grâce à toi. Bonne demi-finale, Lolo. Et à demain soir, en direct.
1: À demain.
0: Oui, oh là là, pour la veille Bisous. De la finale. Bisous oui.

0: Soren Torpegaard Lund. Voilà, c'est pas si difficile de... Non, si, quand même, c'est difficile, j'avoue. Voilà, un des favoris de ce concours Eurovision. Demain, on sera avec Laurent Petit-Guillaume, à nouveau, hein, en direct de Vienne. Et il nous racontera les derniers potins, j'espère les bonnes nouvelles de la délégation française. On envoie évidemment nos meilleures pensées à Monoro. Et puis voilà, samedi soir, vous vivrez la finale en direct à la télé sur France 2, avec votre radio ici.
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0: Depuis la mort de Johnny, tous les ans, le 15 juin, qui est le jour anniversaire de la naissance de Johnny Hallyday, eh bien, ses héritiers, celles et ceux qui sont là pour faire vivre sa musique et sa mémoire, préparent toujours un événement pour les fans qui auraient envie de se retrouver ce jour-là. Et là, depuis quelque temps, ça se passe au cinéma. Donc là, si vous êtes fan de Johnny Hallyday, sachez que vous avez rendez-vous au ciné le 15 juin pour découvrir sur grand écran un de ses concerts cultes. C'est le Bercy 1995 qu'on appelait le Laurada Tour. Laurada, c'était le nom de sa maison pour Laura et David. Le Laurada Tour, donc de 95. Une projection unique dans toute la France. Le 15 juin, donc, les billetteries sont déjà ouvertes et ça sera évidemment l'occasion de se retrouver entre fans et de chanter très fort. Hein, parce que oui, c'est un concert, mais c'est aussi pas mal un karaoké, il faut bien le dire. Écoutez comment ça sonnait Johnny en 95 à Bercy sur le Laurada Tour. Voici Gabriel.

0: Johnny Hallyday, Laura Datour, dans une sélection de cinéma partout en France. Ça sera le 15 juin.
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0: Ah, mon coup de cœur du jour, c'est une jeune artiste dont je vous avais parlé l'année dernière, au moment de la sortie de son premier EP qui s'appelait La Romance. Elle, c'est Rony. Elle est née à la fin des années 90 à Grenoble et elle sort de la musique depuis 2023 sur le label français Enterprise. Elle a sorti le 30 avril une nouvelle chanson que j'adore qui s'appelle Encore un peu. Et je me suis dit que ce serait une bonne idée qu'on découvre ce titre ensemble ce soir. C'est le coup de cœur de Décibel. Encore un peu, signé Rony.

0: 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Elle s'appelle Ronnie et la chanson Encore un peu vient de sortir.
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0: Ah, c'est l'heure de la chanson anniversaire. Et ce soir, nous célébrons l'anniversaire de l'Américain George Lucas, grand réalisateur hollywoodien, 82 ans aujourd'hui. Un saint homme, si vous me demandez mon avis, vu qu'il a déjà réalisé des films incroyables, évidemment La Guerre des Étoiles, American Graffiti. Et puis en tant que producteur et réalisateur, il a donné beaucoup de bonheur et beaucoup de plaisir à beaucoup de gens de plein de générations différentes. Hein, derrière Indiana Jones, Willow, et même le petit dinosaure et la vallée des merveilles. Il y a George Lucas, et oui, alors joyeux anniversaire à cet homme qui nous a fait passer des heures et des heures de bonheur cinématographique et qui nous a tous mis à la musique classique et symphonique. C'était quand même pas gagné, mais c'est bien grâce à George Lucas que nous écoutons ce soir dans Décibels sur votre radio ici, l'Orchestre Symphonique de Londres jouant en 1977 une composition de John Williams. C'est le thème principal de Star Wars et normalement, vous avez adoré ça.

0: Et joyeux anniversaire à Georges Lucas, 82 ans aujourd'hui. Décibel, pour ce soir, c'est fini. Et demain, tiens, on restera dans l'ambiance musique de film, puisque notre invité, ça sera un des Français les plus reconnus dans le monde en ce qui concerne les musiques de film depuis les années 80. C'est Eric Serra. C'est à lui qu'on doit notamment la musique du Grand Bleu et aussi de Nikita, Subway ou encore le Cinquième Élément. Eric Serra, qui célèbre ses 40 ans de carrière en faisant une grande tournée. Alors, ce sera après les grandes vacances, mais là, comme on s'est dit qu'on était en plein Festival de Cannes et que vous alliez peut-être avoir un petit peu envie de goûter au cinéma, et ben, c'est ce qu'on va faire demain soir dans Décibel. Il me reste, et c'est très important, un petit peu de temps pour remercier l'équipe de l'émission. Il y avait ce soir Iris Guitoni, Basile Combes, Elorie Roussillon et Franck Moilier. Et puis vous, évidemment, hein, parce que si vous n'êtes pas là, tout ça ne rime à rien. Je sais que le blind test vous manque un petit peu cette semaine, mais voilà, à cause de l'Eurovision, on ne fait pas de blind test. Promis, dès la semaine prochaine, on s'y remet. Promis juré.
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4: Bonjour à toutes et à tous. Ravie d'être avec vous cette semaine pendant que Valérie Damido et Éric Bastien sont en congé. C'est l'occasion de découvrir ou redécouvrir des moments sympas et drôles avec nos candidats. D'ailleurs, si vous voulez participer à l'émission, appelez votre radio locale pour vous inscrire et ne vous mettez pas la pression pour les anecdotes. Tout le monde a des choses sympas à raconter. On vous aidera à les retrouver. Alors aujourd'hui, nous serons par exemple avec Jean-Yves qui a découvert que faire la chenille lors d'un mariage, ça pouvait être dangereux. Et Aymeric qui fait cuire son gratin dauphinois dans le four tout en jouant sur votre radio ici.
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4: Et avant de retrouver Éric Bastien, Valérie Damido et les meilleurs moments de l'émission, nous profitons de la musique avec Daniel Balavoine. C'est le chanteur sur votre radio ici.

0: Vous écoutez ici le chanteur Daniel Balavoine. Alors en octobre dernier, Valérie Damido et Eric Bastien jouaient avec Thierry d'ici Provence et Soraya d'ici Picardie. Le premier est un homme très occupé à cause de sa femme, ou plutôt grâce à sa femme, car vous allez voir, cela lui fait plaisir. Quant à la seconde, elle aime bien le sport, mais à la télévision, comme beaucoup d'entre nous d'ailleurs.
1: Alors, Thierry, pas de point, Soraya, pas de point, Thierry qui vit à Marseille. Oh là là là, on adore Marseille. Alors, il paraît que tous les jeudis, tu fais beaucoup de sport avec ta chérie. Tu fais de l'aquatraining.
2: Exact.
1: Qu'est-ce que c'est l'aquatraining ?
2: Ben, disons qu'on va se jeter dans une piscine, on fait un peu de sport, un peu de vélo, un peu de musculation, beaucoup de gestes. Parce que ma femme a dit que j'ai pas assez d'abdos, alors on va à l'aquatraining. Elle m'a dit, mes abdos ils ont dégonflé, donc je vais regonfler à la piscine.
1: Bah oui, t'es comme moi, t'as des tablettes de chocolat, mais à l'intérieur, voilà, c'est tout.
2: C'est ça.
1: Ouais, bah oui.
2: Pose d'abdos, mais à l'intérieur.
1: Oui, évidemment.
3: Quand je mets une bouée à la piscine, on me confond avec moi-même, hein. On ne sait plus qui est qui, hein. Entre la bouée et moi.
2: Ah bon, carrément.
3: Vous riez. Vous la voyez pas, elle a le petit sourire comme ça.
1: Non, non, vous me voyez très bien et vous pourrez avoir la preuve sur les vidéos.
3: Vous êtes en gênance?
1: Ah ouais, je suis. T'as payé Bertrand pour pas qu'il mette la musique de la vanne pourrie ou comment ça se passe?
3: Ça va bien, ça va bien.
1: Alors, il paraît que tu bricoles beaucoup à la maison.
2: Oui, quand même. Ben, j'ai pas le choix. Hein. Ma femme, à chaque fois, me dit tiens, Thierry, tu peux mettre ce tableau. Tu peux accrocher le.
3: La femme.
2: À chaque fois, ma femme, elle me trouve toujours quelque chose. Dès que je m'ennuie, dès que je ne suis pas à mon atelier, elle trouve quelque chose. C'est fou, hein.
1: C'est dingue.
2: Tout le temps, tout le temps.
1: Oh là là là.
3: C'est les femmes, ça.
2: Le reproche. Je refasse les décès suspendus. Sinon, pas de suite.
1: Oh là là là là, bah oui. Bah, elle veut pas que tu t'ennuies. Voilà.
2: C'est ça. Elle est trop gentille, elle passe à moi.
1: Bah, évidemment.
2: Elle passe,
1: je m'endorme. Évidemment. Alors, quand tu bricoles pas, t'es quand même très occupé parce que tu jardines. Hein, eh ben
2: c'est
1: oui.
2: Ça aussi.
1: Eh oui.
2: Le jardin, c'est tous les week-ends. Le jardin, c'est tous les week-ends.
3: Oui, mais ta femme trouve quelque chose à redire sur le jardin, j'imagine,
1: non,
3: aussi.
1: Non, pas du tout.
2: Non, ça va. Ça,
3: ah,
2: va.
3: Ça va.
2: Elle est assez indulgente avec moi. Elle est trop gentille.
1: Voilà. Parce qu'attention, ils plantent les épinards, les choux, là. Enfin, dans pas longtemps, parce que c'est les légumes de l'automne.
2: C'est ça.
1: Et attention, et en plus de tout ça, il cuisine une fois par semaine.
2: Mmh. Ben, pareil, j'ai pas le choix. Non, en fait, là, c'est vraiment pour faire plaisir à ma chérie.
1: Ah.
2: Elle adore quand j'ai pris part des petits plats. Elle est trop contente. Donc, moi, ce qui me fait plaisir, me fait plaisir. Oh, donc, on y va.
1: Mais qu'il est mignon, celui-ci. Alors, mon Thierry, tu vas marquer ton premier point immédiatement.
2: Oui.
1: Alors, je te pose une petite question. Tu as 5 secondes pour me dire vrai ou faux. C'est vraiment 5 secondes, hein, faut répondre.
2: Allez, ça marche.
1: Attention. Un berger corse a déposé le brevet du fromage anti-moustique. Alors, un berger corse a déposé le brevet du fromage anti-moustique. Est-ce que c'est vrai, est-ce que c'est faux? Top chrono.
2: C'est faux.
1: C'est bien évidemment faux.
3: Bravo.
2: Wow.
1: Voilà, c'est totalement faux. C'est une blague de nos auteurs qu'on salue, Luigi et Raph.
3: J'ai appris que les moustiques avaient 47 dents. C'est une vraie info, j'ai lu ça hier. Et c'est fou, imaginez ce petit truc avec 47 dents. Voilà. Soraya, il n'y avait pas de vanne, hein. C'était même quand je donne une info, bro. Voilà, ok. Soraya, elle cherche un emploi. Là, on va être sérieux. Là, tu cherches un emploi en ce moment. Dans quel secteur, si on peut te donner un coup de main, on le fera avec plaisir, hein, Soraya.
4: Alors, dans le domaine de l'insertion professionnelle.
3: Ok. En fait, voilà, t'es conseillère en insertion professionnelle et tu voudrais retourner dans ce secteur. Tu veux continuer là-dedans?
4: Oui.
3: Okay.
4: Absolument, ouais.
3: Bah, écoute, si quelqu'un dans ta région Picardie, dans l'Aisne, entend voilà, ton profil ou te découvre, ou envie de te découvrir, 0810 055 056, on donnera ton numéro de téléphone. Il paraît que tu adores le sport, mais à la télé.
5: Je suis allé les voir passer.
3: Le sport à la télé, elle n'est pas du tout sportive, Soraya.
1: Hein, bah, comme toi et moi, quoi.
3: C'est ça. Soraya, tu aimes bien regarder le Tour de France, notamment les mollets, les cyclistes.
4: Ouais, j'adore. J'adore le cyclisme dans sa globalité. Et oui, plus précisément, le Tour de France, effectivement. Ouais, j'en rate pas un.
3: Ah oui,
4: exemple, c'est le rendez-vous, ouais.
3: Soraya, voici un hymne national. C'est l'hymne du Canada. Écoute bien. Et pluribus unum, de plusieurs, un. C'est ce que ça signifie. Et moi, j'affirme que c'est la devise du Canada. Est-ce que c'est vrai ou faux? 5 secondes, top chrono.
4: Je dirais oui.
3: Et pluribus unum? Eh bien non, figure-toi que de plusieurs, virgule 1, c'est la devise des États-Unis qui a été adoptée en 1782, devise du Canada. C'est Marie Usque Ad Marais, j'espère que je le prononce bien, qui autrement dit veut dire d'un océan à l'autre. Bon bah je suis désolé, Soraya, pas de points.

0: The Way You Make Me Feel, Michael Jackson sur votre radio ici. Allez, place à Julie d'ici Champagne-Ardenne et François d'ici Nord maintenant. François qui va nous faire une petite imitation de voix de bande dessinée pour le plus grand plaisir de Valérie D'Amédo et Eric Bastien. François, vous avez du talent, j'adore.
1: Allez, donc nous sommes avec François et Julie qui ont un point chacun. François qui habite à Choc dans le Nord-Pas-de-Calais. François qui nous a mis en copie son Instagram. Dis donc, quel beau dessin! Qu'est-ce que tu dessines bien?
2: Ben, merci beaucoup. Alors, ouais, je suis allé à l'école pour apprendre, et tout petit et jusqu'à jeune adulte en fait.
1: Mais tu as fait quand même des études d'art. T'as pas...
2: Alors je suis rentré aux Beaux-Arts à l'âge de 6 ans. Sur Dunkerque, parce que je suis originaire de Dunkerque,
1: ouais.
2: Et ensuite je suis allé en école d'art appliqué, ce qu'on appelle à l'époque la section F12, donc ouais. Les sections F, bien sûr ça existe plus maintenant quand on est vieux, et après le bac je suis allé à la fac d'art plastique de Lille.
1: Ah, voilà. Ok, d'accord.
2: Enchaîné.
1: Ouais. D'accord. Ok, enfin, tu adores le dessin, mais tu as fait plein de métiers. Hein. Tu as été animateur pour enfants, vendeur, responsable de magasin, téléconseiller à la FDJ, tu as été serveur. Voilà. Tu voulais aussi être doubleur de dessin animé.
2: Ah. Ah ça, j'aurais adoré. Franchement, ça aurait été un grand rêve, vraiment, de faire des voix pour des personnages, même pour des séries ou des choses comme ça, j'aurais adoré. Vraiment.
3: C'est pas facile.
1: Moi aussi, j'aurais adoré. Mmh. Mais si tu...
4: C'est pas facile, mais on peut avoir des voix très différentes, c'est pas facile.
3: Ah oui, oui, non, mais il est bon.
1: Mais hein. C'est bien, super. Alors...
2: Exactement, Valérie.
1: Oh mon Dieu. Oh my God.
3: Il essaye de vous séduire pour les points, ça. Je le sens venir, celui-là.
1: Ouais, je le sens venir aussi. Alors, on va voir si tu as marqué un deuxième point, mon chat. Je vais te mettre une petite chanson d'Annie Cordy.
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1: Alors, arrêtez-moi.
3: Les stagiaires ne connaissent pas.
1: Hein. Ah, bah, bien sûr, hein, c'est de la musique d'EHPAD. Alors, pourquoi cette chanson d'Annie Cordy? Parce qu'elle parle de cucurbitacé. Et moi, je t'affirme que le mot cucurbitacé vient du grec et qu'il signifie fruit qui se cache sous terre. Est-ce que c'est vrai? Est-ce que c'est faux? Top chrono, 5 secondes.
2: C'est faux, parce que la cucurbitacée, elle est au-dessus de la terre.
1: Mais oui! Cucurbitacée, ça veut dire cucurbita. Ça veut dire courge, ça, voilà. Donc c'est, ça vient, citrouille, potiron, courgette, blablabla. Et ces fruits ne se cachent pas sous terre, ils sont à la surface. Voilà, bravo, un point de plus, deux points.
3: Vous verriez Inès et Hélène qui boivent vos paroles, qui apprennent plein de choses. C'est vrai, hein, Inès et Hélène.
6: On dormirait moins bête ce soir. Ouais,
1: bah voilà, c'est le but du jeu, mes petites chéries.
3: Julie est avec nous, elle a 22 ans, elle habite à Reims. Elle est en couple avec Lucas, elle a dit, elle fait des études de droit. Tu lui as dit, Gabin, c'est en Master 2. Il faut que tu trouves un stage d'ailleurs, bientôt. Parce que nous, on est stagiaires. Oui. Bah, viens chez nous.
7: Oui, exactement, il faut que je trouve un stage. Je suis en pleine recherche en ce moment.
3: Ah oui, mais nous, par rapport au droit, oui, bah non, nous, tu peux pas venir à la radio, ça n'a aucun lien, du coup.
7: Oui, ça... c'est sûr que c'est pas trop lié.
3: Le service juridique de Radio France.
1: Tout bah est, oui, ah, tout tu est possible. Peux faire un non, stage.
7: Voilà, c'est ça.
3: Exactement. Petite, tu voulais être... Oui, être policière. C'est vrai ?
7: Oui.
3: Eh ben, pourquoi
7: oui, c'est vrai, oui.
3: Eh ben... Bon, t'es dans le droit, tu me diras, mais t'as pas été jusqu'au bout du truc ?
7: Non, j'avoue que j'ai un peu changé d'avis, mais oui, quand j'étais petite, je voulais beaucoup faire policière et c'est aussi un peu pour ça que j'ai fait des études de droit, parce que j'aimais bien. Mais finalement, je sais plus trop ce que je veux faire en ce moment, donc bon. On verra bien.
3: Bon, ça t'inquiète pas, les idées vont venir. Tu faisais de l'équitation quand t'étais petite parce que t'adores les chevaux et nous aussi. Et puis, tu fais un peu de sport, tu fais quoi comme sport ?
7: Je fais de la natation.
3: Ok. Brasse coulée, dos, crawl.
7: Brasse coulée et puis du dos crawl. Le crawl, j'ai un peu du mal au crawl normal.
3: Ouais. Faut qu'on aille à la piscine, Valérie, je vous rappelle. Hein.
1: Ouais, 200 kilos de bonne humeur,
3: exactement,
1: pose ta question.
3: Exactement, on a dit qu'on irait à la piscine. Allez, on parlera de pâtisserie dans un instant, Julie, parce qu'elle adore la pâtisserie. Mais voici une nouvelle question pour un point extrait.
7: Oui.
1: Ça, c'est Eric Bastien qui s'est cogné le petit doigt de pied dans la table.
3: Ce n'est que le début, que quand je commence à voir, mais après, c'est de pire en pire. Bon, c'est Tarzan, à la base. Tarzan, tout le monde voit qui est Tarzan, quand même.
1: Oui. Ouais. Non, mais tu les prends pour des demeurés, quand même. Bon, allez.
3: À la base, Tarzan n'avait pas de slip. Est-ce que c'est vrai? Est-ce que c'est faux? Top chrono.
7: Vrai.
3: Eh bien, c'est vrai, oui, d'après les romans originaux d'Edgar Rice Burroughs. Tarzan vivait quasiment nu dans la jungle. Le célèbre donc ensuite a mis une espèce de bagne en peau de bête qui est une invention du cinéma pour être plus pudique parce que Hollywood voilà, ne supportait pas que, enfin voilà, un acteur dû ou quoi que ce soit.
1: En même temps, on n'était pas dupes. Hein. Comment tu te fabriques un petit slip avec les ficelles et les élastiques dans la jungle, faut pas exagérer.
3: Mais c'est fou, quoi. Il avait, voilà, il avait pas de slip.
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2: Cette semaine, Éric Bastien et Valérie Damido sont en vacances. L'occasion de découvrir ou redécouvrir des moments sympas et drôles de l'émission. De quoi vous changer les idées à l'heure du déjeuner, que vous soyez à la maison ou au travail. Mais d'abord, musique avec Michel Jonas. Les vacances au bord de la mer sur votre radio ici. On a

0: écoutez ici les vacances au bord de la mer, Michel Jonas. À présent, je vous propose de vous évader non pas au bord de la mer, mais avec Jean-Yves d'ici Pays de Savoie, un très grand voyageur, et Mélanie d'ici Armorique, qui a tendance à passer l'aspirateur plusieurs fois par jour. Oui, mais elle a une bonne raison, comme elle l'explique à Valérie Damido et Eric Bastien sur votre radio ici.
1: Alors Jean-Yves qui joue avec ici Pays de Savoie, qui habite à Vimines, qui est un Viminou, qui collectionne

0: Et visiter.
1: Oui, tout à fait.
0: Oh là là là là là là, dis donc, alors qu'est-ce que...
1: C'est super beau.
0: Bah oui, c'est beau, bien sûr que c'est beau.
1: Oui.
0: Tu as aimé, tu voudrais y retourner?
1: Ah oui.
0: Mais t'aimerais bien aussi, j'ai vu, aller visiter les pays nordiques pour voir des aurores boréales.
2: Alors, c'est pas la vraie chose.
1: C'est un rêve, ça.
0: Ah bah oui, c'est un rêve. Bah ça s'organise, hein.
1: Bah bien sûr.
2: On est à 3 heures de Paris, l'Islande.
0: C'est pas très long.
1: Oui,
0: eh oui, un petit camping-car et hop. Alors, là, tu as 2 points. Tu es à égalité avec Mélanie. Je te propose d'en marquer 3 de plus. Attention, c'est la question à choix multiples. Je te pose la question, je te propose des réponses. Et à mon top chrono, tu as 10 secondes pour me donner ta réponse. OK ?
1: OK.
0: Alors, Jean-Yves, de quel pays vient la fête d'Halloween à l'origine ? Ça vient d'où la fête d'Halloween à l'origine ? L'Irlande, les États-Unis, le Mexique ou le rayon déguisement de chez Jiffy ? Top chrono, 10 secondes.
2: Salut Jiffy.
1: Ça vient d'Irlande.
2: Des idées de génie.
0: Des idées de génie.
1: Oui.
0: Et oui, bien sûr que ça vient d'Irlande. Ça vient de la fête celtique Samhain, qui marquait la fin des récoltes, le début de l'hiver. Et les Irlandais ont ensuite exporté cette tradition aux États-Unis avec à qui les citrouilles et les bons becs. Bravo, tu as 3 points de plus, tu es à 5.
2: Mélanie, elle déteste les activités à sensation. Elle n'est pas rassurée. Et quand elle monte dans un petit manège... Qu'est-ce que tu fais? Il paraît que tu cries tout le temps. Ça ressemble à quoi, un cri de Mélanie sur un manège?
3: Faut peut-être mieux pas le faire à la radio.
2: Si, vas-y, on a éloigné nos casques.
0: Vas-y, j'ai retiré mon casque.
2: Non, mais ça fait quoi, genre, ou plus que ça?
3: C'est pire que ça. Je crie, je ferme les yeux, je suis pas bien.
2: Ouais, t'es pas bien. Alors, pour te détendre une fois que t'es pas bien, t'as un rituel et t'adores ça. Bienvenue dans le domaine de l'étrange. Ah. Elle passe l'aspirateur plusieurs fois par jour.
0: Ah d'accord, ok.
2: Alors écoutez... Mélanie, on est aspirologue comme ça, experte?
3: Bah non, mais avec tous les animaux, il faut bien.
2: Ah oui, c'est vrai qu'on rappelle, il y a 3 chats, il y a 2 chiens, oui, donc il y a des poils partout. Donc c'est plus pour eux. Donc pas très étrange. Tiens, juste un petit mot avant de jouer, parce que Jean-Yves, on a voyagé avec lui, on parlait de l'Afrique, et toi, t'as fait un voyage humanitaire en Afrique, notamment au Sénégal pendant un mois.
3: Oui, c'est ça.
2: Et alors, quel souvenir tu en gardes?
3: De très très bons souvenirs, c'était il y a très longtemps maintenant, mais des souvenirs qui sont gravés.
2: Tu as été auprès d'enfants dans un village très isolé, puis dans une maternité, je rappelle que tu es infirmière, donc voilà, ça t'a permis aussi peut-être de faire des choses intéressantes. Et il y a quelque chose de poignant, on va finir là-dessus, tu as une maman qui a choisi ton prénom, je crois, pour son enfant.
3: Oui, pour l'une de ses filles, oui.
2: C'est génial.
3: Ouais.
2: Pourquoi elle a choisi ton prénom? T'avais sympathisé avec elle?
3: J'avais sympathisé avec elle et en fait c'était le jour de mon anniversaire aussi.
2: D'accord. Bon bah il y a une petite Mélanie qui est au Sénégal et qui porte ton prénom. Ça fait plaisir de le savoir.
3: Oui, c'est agréable.
2: Allez, nous allons jouer avec ta question qui vaut, rappelons-le, 3 points à choix multiples. Quelle actrice française? On va parler de cinéma. J'espère que t'es un peu branché cinéma. Quelle actrice française née en 1898? Est décédée en 1992, repose sous l'épitaphe Enfin seule. Est-ce que c'est Jeanne Moreau, Simone Signoret, Arletty ou Hélène qui a enfin réussi à se débarrasser des garçons dans Hélène et les garçons? La pauvre, elle n'est pas morte, top chrono.
3: La troisième, je dirais.
2: Arletty?
3: Ouais.
2: L'épitaphe, enfin seul, donc c'est ce qui est écrit sur sa tombe. Oui, c'est Arletty, l'inoubliable partenaire de Jean Gabin dans Hôtel du Nord, avec cette réplique mythique.
4: Bon Dieu, tu sais.
2: Elle est enterrée à Courbevoie et on peut lire Enfin seul, qui est un dernier clin d'œil mordant à l'image de cette icône du cinéma français.
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0: La Lune, un des derniers titres de Christophe Maé qui est actuellement en concert. Il sera à Paris fin mai, à Talence, Vienne ou encore Montauban en juin. Et puis ailleurs, puisqu'il a des dates jusqu'en mars l'année prochaine. Nous retrouvons Valérie Damido, Éric Bastien, mais aussi Mélanie d'ici Armorique et Jean-Yves d'ici Pays de Savoie. J'adore Jean-Yves. Il va nous expliquer pourquoi il a passé un mariage en caleçon. Petit indice, faire la chenille, ça peut être dangereux.
1: Alors Jean-Yves, il y a une petite anecdote que tu nous as racontée qui m'a bien amusée. Oui, parce que Jean-Yves, il a passé le mariage de sa cousine Véro.
2: Véro, ouais.
1: Eh oui, avec un petit caleçon. Hein, voilà, il avait 18 ans, il était le premier à la tête de la chenille. Hein. Tu chantais comment ? La, la, la, la, la, la, la, la, pam, pam.
3: Mettez deux pieds en canard.
1: Et voilà, alors, du coup tu fais ça, et qu'est-ce qui se passe ?
2: Oui. Oh, bah, je vois une belle jardinière, donc je saute par au-dessus, évidemment, je me dis, tiens, les autres ne me suivront pas. Et malheureusement, de l'autre côté de la jardinière, il y avait une descente d'escalier, bien carrelée et tout, et voilà. Donc, le genou ouvert, on y voyait l'os, enfin, c'était pas mal. Ouais. Donc, direction hôpital, on m'a recousu, et après, retour au mariage, mais en caleçon.
4: Il n'a pas vu le pire au canard, il a marché comme un canard.
1: Il a marché avec une attelle, quand même. Hein,
2: c'est ça.
1: Mais oh, t'avais un beau caleçon, rassure-moi, t'avais un beau caleçon.
2: Ah ben, à l'époque, oui, c'était du turquoise fleuri. Oh ouais, ça... Puis en plus, il allait bien avec ma chemise, que t'es bleu turquoise aussi.
1: Ah, ben voilà, quand même.
4: Les mariés ont dû apprécier.
1: Ben oui, en même temps. Ouais. Ben oui.
2: Sûrement enfin. Que j'avais prévu le coup pour sortir le caleçon à la chemise.
1: Oui, tu te disais qu'à un moment donné... Tu te serais mis un peu en caleçon.
4: Je
1: voilà.
4: pense qu'il faut toujours prévoir la couleur de son caleçon à un prochain mariage maintenant. J'y réfléchirai.
1: Bah, réfléchissez. Voilà. Réfléchissez bien. Oui. Alors, nous allons tout de suite essayer de gagner 5 points de plus avec la question cash et tout de suite, Dalida. C'est...

0: là.
1: On sent qu'il chante, Jean-Yves.
2: Oui, oui.
0: Alors attention, Jean-Yves. C'est pas une question difficile pour toi. Eh oui. En France, quelle fleur est associée au deuil? Top chrono, 10 secondes.
3: Les chrysanthèmes.
0: Eh oui, les chrysanthèmes, on va pas. Il n'y a pas de suspense. Si les jardiniers, il est en plein dedans, il en a plein son truc.
1: C'est d'actualité.
0: Bah oui, c'est d'actualité. Bien sûr que c'est les chrysanthèmes. Alors, il faut savoir qu'après la Première Guerre mondiale, Raymond Poincaré a demandé que chaque tombe soit fleurie le 11 novembre. Et le chrysanthème, bah, c'est un peu la fleur de l'automne. Bah, du coup, c'est devenu la fleur du deuil. Donc voilà, 5 points de plus. Jean-Yves, 10 points.
1: Parfait. Ou Ludon, Mélanie, il s'envole là. Hein. Oui. Ah oui, oui, oui. Mélanie, tu es capable de faire concurrence à Vital Fraise? Tes parents s'appellent Mante et Allo?
4: Non,
1: du tout.
4: Non, c'est pas ça, mais je vais faire concurrence quand même.
1: Bon. Alors, on va se dire un petit mot sur la Bretagne. On a parlé de tes voyages, mais t'es évidemment fan du Finistère, notamment. Toi, tu vis dans le 22, c'est les Côtes d'Armor, hein, j'ai dit, hein,
4: oui,
1: le 22.
4: C'est ça.
1: Pourquoi? Qu'est-ce qui te marque dans le Finistère? Qu'est-ce qu'il y a de particulier dans ce département?
4: Que je trouve que c'est la coutume bretonne qui est bien plus présente, et puis c'est typique, c'est voilà, c'est l'accent en breton que j'aime bien.
1: T'as quelques villes comme ça dans le Finistère que tu aimes bien?
4: J'aime bien Crozon, c'est très joli.
1: Ouais.
4: Quimper aussi.
1: Quimper, c'est vrai que c'est beau.
0: Le Cronan, les amis, c'est beau.
4: Le Cronan, oui, le Cronan.
1: Le Croisic, ouais, c'est dans le Finistère, le Croisic? Non, c'est, pourtant c'est pas très loin. Ah non, le Croisic, non, c'est pas du tout dans ce coin-là.
4: Non, c'est non.
1: T'as un camping-car?
4: Oui, c'est ça.
1: Et t'as un beau camping-car, hein?
4: Oui, un vieux camping-car qui est mon âge.
1: Ben oui, on a vu les photos, tu les as envoyées à Professeur Brown. Et alors, il y a des tags, et je crois que c'est un artiste de chez toi qui a tagué ton camping-car?
4: Oui, il vient de Saint-Brieuc, entre autres, et c'est un qui vient de Quévert aussi.
1: Et Saint-Brieuc, c'est la Bretagne. C'est un artiste breton, vas-y, cite-le, hein, profites-en.
4: Il s'appelle Mars, et le deuxième artiste, c'est Stratosphère.
1: D'accord. Et avec ce camping-car, tu sillonnes la France entière et tu te balades, que ce soit en Bretagne ou ailleurs. Et des fois, tu termines avec deux mecs sur le toit parce qu'à Perros-Guirec, t'es tombé en panne. On va pas raconter l'histoire, mais t'as roulé avec deux gars sur le toit du camping-car quand même.
4: Sur le capot, ouais.
1: Sur le capot, ouais. Allez, nous allons jouer pour cette avant-dernière question. Elle vaut 5 points. C'est question cash.
0: C'est la dernière question. Après, il y a le bingo.
1: Après.
0: Mais c'est pas une question.
1: Ah, vous considérez que c'est pas une question, le bingo?
0: Non, pour moi, c'est le tout pour le tout.
1: Chaque jour, vous me surprenez. Et chaque jour, j'apprends des choses avec vous.
0: Allez. Dites pas de bêtises.
1: Je vais vous faire plaisir. La bande originale que vous adorez.
0: Ah là là là là.
1: Ben oui, 48 heures d'Halloween. Un petit sorcier qui va bien. Question. Quel comédien incarne Harry Potter au cinéma? Question simple.
4: Daniel Radcliffe.
1: Moi j'en vois, j'ai quand même envie de prendre.
0: Attends, ta candidate, elle a l'âge de Harry Potter.
1: 36 ans. Alors ça nous fait 10 points, oui, parce que c'est la bonne réponse. Daniel Radcliffe, cet acteur britannique qui est mondialement connu depuis, il avait 10 ans hein, quand il a commencé. Bravo, J.K. Rowling et Harry Potter. 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

0: Et You Can't Hurry Love, Phil Collins sur votre radio ici.
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2: Alors, nous sommes avec Aymeric, donc je rappelle qu'il y a deux points. Et Aymeric qui habite à La Roche-sur-Yon, et Aymeric qui suit toutes les émissions de télé-réalité, qui adore cuisiner, qui adore jardiner, mais qui alors, par-dessus tout, il paraît que tu adores le fromage.
3: Ah oui.
2: Ah oui. Ah oui, monsieur, oui, oui. Alors, qu'est-ce que
3: là,
2: vous...
3: Ça donne envie, parce que là, je vois du fromage gratiné, là. Oh, oui, oui, oui.
2: Comment ça, tu vois du fromage gratiné, mon Dieu? Qu'est-ce que tu aimes?
3: Là, dans mon four, il y a un petit gratin qui m'attend, là, depuis tout à l'heure.
2: Un gratin de quoi, s'il te plaît?
3: De pommes de terre, et puis, bien sûr, du fromage dessus. C'est du fromage raclette.
2: Qu'est-ce que c'est, ton fromage préféré?
3: J'aime vraiment, franchement, tous les fromages. J'aime beaucoup le Morbier, notamment.
2: Ah, le Morbier, c'est pas mal. Le Morbier, c'est pas trop de ta région, mais c'est pas mal.
4: C'est un nectaire en force.
2: C'est un nectaire, oui. Bon,
3: ah, c'est un nectaire, c'est bon.
2: Oui, c'est pas mal. Enfin, c'est vrai que le Morbier, c'est pas mal. Alors, est-ce que tu vas marquer 3 points de plus? Je te propose la question à choix multiple. Je pose la question, je te propose des réponses. Et à mon top chrono, tu auras 10 secondes pour me donner ta réponse. Alors, écoute bien. Quelle chanson arrive en tête du top 5 des morceaux les plus joués lors des enterrements en France? Une question bien joyeuse.
4: C'est sympa, hein.
2: Alors, je te propose Le Paradis Blanc de Michel Berger, L'Hymne à l'amour d'Edith Piaf, Puisque tu pars de Jean-Jacques Goldman ou Les Sardines de Patrick Sébastien. Top chrono, 10 secondes.
3: Puisque tu pars.
2: Oui, c'est cette chanson de Jean-Jacques Goldman.
4: Oh, c'est bien.
2: C'est d'une gaieté aujourd'hui, c'est magnifique.
4: Elle nous a quittés,
2: puisque tu pars. Mais grâce à ça, tu marques 3 points de plus, tu as 5, Aymeric.
4: Alors que c'est tellement plus simple.

0: dis donc, ça va.
1: Non. Eh bien, c'est bien. Moi, mon candidat a marqué 3 points. Il a 5.
2: Ah oui, donc c'est à moi.
1: C'est à toi avec ta candidate qui s'appelle Florence.
2: Oui, Florence.
1: Qui habite en Bretagne et qui a 1 point.
2: Ouais, et qui est une trouillarde.
1: Bah, enfin, qui n'est pas trouillard? J'aimerais bien voir ta tête dans un château hanté, toi, tiens.
2: Demain, c'est Allo, Owen.
1: Et... Non, non, mais il m'a fait le geste Allo, quoi. Ça va, Nabila? Ça se passe bien, Nabilo? Allez.
2: Et vive le shampoing. Il paraît que tu vérifies, on va se remettre dans l'ambiance qui fait peur, hein, moi ça me va. Elle vérifie toujours les portes. T'es une trouillarde, il paraît.
3: Oui, alors, je peux pas tout le temps les portes fermées sur moi.
2: Ah ouais?
1: C'est-à-dire
3: tout le temps, tout le temps.
1: Tu les fermes à clé, c'est ça que tu veux dire?
3: Ah, elles sont fermées à clé. Hein. Personne, si j'ai quelqu'un qui arrive chez moi, je ferme la porte directement à clé derrière.
2: C'est une peur ou c'est il y a quelque chose ou...
3: C'est une peur.
2: Je ne s'explique pas les peurs. Hein. Bon,
3: ah bah non,
2: oublions la peur et partons en Thaïlande. Voilà, quelque chose qui est plus réjouissant. Voilà, c'est un de tes rêves ou tu as déjà été en Thaïlande?
3: Ah non, ça serait un rêve.
2: Ah.
3: Mais on va partir là-bas pendant notre retraite.
2: Avec Hervé, ça fait partie de vos projets, voilà, la Thaïlande. Ouais.
3: Ça fait partie de nos projets.
2: Bah écoute, je te le souhaite, à voyager déjà au Maroc, en Tunisie, en Espagne, en Italie, tu adores hein, le Maroc. Bon, bah la Thaïlande, c'est pour très bientôt. Florence,
3: ça sera pour très bientôt.
2: Nous allons jouer tout de suite, et cette question qui arrive avec un QCM, et ça vaut 3 points. Demain, nous sommes le 31 octobre.
1: Oh mon Dieu.
2: Et demain, c'est la journée mondiale de quoi? De l'épargne, s'il est bon, on sort pas. Des vampires, la journée mondiale des villes ou la journée mondiale de la citrouille pour rendre hommage à tous les légumes qui se sont vidés sans broncher. Top chrono, 10 secondes. Journée mondiale de quoi demain? Vampire, ville, citrouille, épargne, vite.
3: Les vampires.
2: Les vampires. Alors demain c'est Halloween, mais c'est aussi la journée mondiale des villes. Créé par l'ONU, qui met en avant le développement urbain durable. Bon, c'est vrai qu'on pense plutôt aux citrouilles, aux vampires, je te l'accorde, par rapport à Halloween, mais c'est officiellement la journée mondiale des villes, Florence.
1: Ça me tue, j'ai appris ça ce matin. Je ne comprends pas, moi je trouvais que c'était classe, la journée mondiale de la citrouille, mais bon.

0: Et c'est avec Gabriel de Johnny Hallyday que nous terminons les meilleurs moments d'Otakey aujourd'hui. Rendez-vous demain pour une autre sélection. On parlera parc d'attractions, hockey, voyage entre autres, avec Valérie Damido et Eric Bastien sur votre radio ici.
1: Il est 5h, Paris s'éveille et Yoann Guérin arrive.
2: Il est très en forme, Yoann Guérin. Il vous accompagne jusqu'à 6h du matin, donc c'est dans les prochaines minutes. On vient quand, nous, Valérie?
1: Oh bah nous, on revient à midi, mon chat.
2: Ah bah on va se faire une petite chaise quand même avant, hein.
1: Évidemment.
2: À tout à l'heure.

0: Axel Red, sensualité, parfait pour bien démarrer la journée. Soyez les bienvenus.
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0: Bonjour, très bon réveil, heureux de vous savoir avec nous. C'est la grande famille ici qui se réveille ensemble avec l'équipe de Lefto. Emeline, Saveria, Mélodie, Christophe et Aude Razeau. Bonjour Aude.
3: Bonjour Johan Guérin, on sera à Fort Boyard dans le journal de 5h. Parce que oui, on est comme ça. Parce que le tournage des émissions de cet été vient de se terminer. Et on a pu demander à Cyril Ferraud, le nouvel animateur, ses premières impressions.
0: Mais c'est fou, vous avez les clés de tous les lieux emblématiques.
3: Même celle de Cyril Ferraud.
0: Oh là là, c'est magnifique. Ouais. Bon tiens, Aude, sujet qui va vous intéresser parce que Valère Correa vous livre ce matin le mode d'emploi pour éviter les arnaques aux placements financiers. Explication dans 5 minutes. 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
0: Jeudi 21 mai, excellent réveil. Merci de votre fidélité. 5h. L'actu du jour, ce sont les nouvelles annonces sur le carburant.
3: Sébastien Lecornu va détailler en fin d'après-midi les nouvelles aides pour ceux qui subissent de plein fouet la flambée des prix. Alors, qui sera concerné? En tout cas, Aurélie Herbemont, le Premier ministre, a prévenu qu'il allait falloir changer d'échelle. Ce sont ses mots.
4: Toujours aucun signe d'amélioration au Moyen-Orient, alors Sébastien Lecornu est contraint de ressortir le carnet de chèques. S'il évoque lui-même un changement d'échelle, pas question d'ouvrir en grand les vannes, car les finances publiques sont déjà dans le rouge. On reste sur des mesures ciblées, uniquement pour les secteurs d'activité et les Français qui travaillent les plus en danger, prévient Bercy. Mais les aides que détaillera Sébastien Lecornu pour le mois de juin concerneront un public plus large que jusqu'ici. Le Premier ministre compte aussi se projeter sur du moyen-long terme, explique Matignon, car cette crise est amenée à durer. La philosophie du gouvernement, c'est comment l'État aide ceux qui ont le plus besoin et comment l'État aide les entreprises à aider les gens, glisse un conseiller de l'exécutif. Manière de partager avec les employeurs le fardeau de la crise qui risque de coûter au moins 6 milliards à la France.
3: Le prix des carburants et ce coup de pression des entreprises de dépannage. Elles défilent à Paris ce matin, très touchées, elles aussi par la flambée des prix. Elles viennent de toute la France, opération Escargot sur le périphérique parisien, direction Bercy et le ministère de l'économie.
0: La pression s'accentue sur Patrick Bruel.
3: La pétition qui demande l'annulation de sa tournée dépasse ce matin les 31 000 signatures. Et voilà maintenant les élus, les maires de plusieurs grandes villes qui appellent le chanteur à ne pas se produire sur scène, Victor Maté.
5: C'est le maire de Paris, Emmanuel Grégoire, qui a réagi le premier hier matin sur France 2.
6: Face à la multiplication des témoignages, je crois que oui, il devrait faire une parenthèse dans sa carrière, le temps que la justice soit rendue.
5: Par respect pour la parole des victimes, le maire de Marseille, Benoît Payan, demande également à Patrick Bruel de ne pas venir dans la cité phocéenne pour son concert prévu le 30 octobre. Même demande du maire de Lille, il invoque la sagesse et la responsabilité le temps que la justice passe. À Nancy, Mathieu Klein en appelle, je cite, à la clairvoyance des organisateurs pour suspendre sa tournée. Même discours du vice président de la métropole du Grand Nancy, Hossine Chabira, sur France Info.
7: Cette présomption d'innocence ne doit pas s'exercer au détriment de la protection des femmes, et notamment de toutes ces femmes et tous ces témoignages qui affluent de jour en jour.
5: Le maire de Brest, Stéphane Roudot, lui parle de décence. En Belgique également, demande d'annulation à Forêt, commune de Bruxelles. Tous ces élus rappellent cependant qu'ils n'ont pas le pouvoir eux-mêmes d'interdire ces concerts.
3: Des parents soulagés à Paris après l'interpellation de 16 personnes d'une école maternelle du 7e arrondissement. Coup de filet dans le scandale des violences dans le périscolaire parisien. La garde à vue des 16 personnes se poursuit ce matin. Elle est prolongée. Certaines de ces personnes sont soupçonnées de viol et d'agression sexuelle. À l'école toujours, le syndicat FSUS Nuit PP dénombre plus de 3700 fermetures de classes. places en maternelle et en primaire à la rentrée 2026. C'est le département du Nord qui est le plus touché, devant le Rhône et la Seine-Saint-Denis. Seine-Saint-Denis où le syndicat appelle à la grève aujourd'hui.
0: À 5h03 sur votre radio ici, clap de fin sur le Fort Boyard.
3: Le tournage des émissions de cet été vient tout juste de se terminer et ici La Rochelle a pu passer un petit coup de fil au petit nouveau. J'ai nommé Cyril Ferraud, l'animateur qui prend la place d'Olivier Mine. Ému et enthousiaste à l'issue de ce tournage, écoutez.
2: C'est Fort Boyard qui m'a donné envie de faire de la télé, je l'ai dit plein de fois. C'est l'émission qui m'a fait rêver quand j'étais enfant, qui m'a donné envie de faire mon métier. Je faisais partie de la famille du Fort depuis 6 ans déjà en tant que personnage, mais c'est une vraie responsabilité de prendre les commandes d'un navire aussi impressionnant, aussi bien rodé, aussi, et beaucoup d'émotions. C'est-à-dire qu'après la première, par exemple, j'étais vraiment très ému de me dire c'est une histoire de film, de se dire, tu regardes une émission quand t'es gamin, elle te fait rêver, elle te met des étoiles dans les yeux, et des années plus tard, c'est moi qui cours avec les candidats, qui les encourage. Au-delà de ce que ça représente pour moi, c'était, à titre personnel, c'était un plaisir fou de tourner ces 9 émissions.
3: Bon, on a hâte de voir les nouveaux épisodes de Fort Boyard qui vont rythmer, Johan, nos samedi soir, j'en bafouille.
0: Je comprends l'émotion.
3: Cet été sur France 2. Adieu la grisaille, rangez les parapluies, un dôme de chaleur s'installe au-dessus de la France avec une masse d'air chaud qui nous remonte d'Afrique subtropicale. Météo France nous annonce un épisode précoce de forte chaleur avec, Johan, des températures estivales.
0: Oui, avec les maximales, par exemple, aujourd'hui, on attend entre 22 et 27 degrés sur la moitié nord, de 25 à 30 degrés au sud et localement 31, voire 33 au sud de la Garonne. Oula. Dès demain, on pourra dépasser les 35 degrés d'ailleurs dans le sud. En attendant, ce matin, les températures à Rennes, Clermont-Ferrand et Besançon, 9 degrés. À Lille, Caen, Nantes et Guéret, 10. Nous avons à Paris, Strasbourg et Tours, 11. 13 à Bordeaux, 14 à Toulouse, 16 à Bastia et 18 degrés à Marseille et Perpignan. Le soleil brille assez largement sur le pays aujourd'hui. Alors parfois, après la dissipation de brume matinale sur la moitié nord et près du massif central, un léger voile nuageux qui est toutefois aussi présent cet après-midi sur l'est et le nord du pays.
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0: 5h06, c'est une belle journée qui s'annonce avec le soleil au rendez-vous. On prend une grande respiration et on profite ce matin avec Clara Luciani. Bon début de journée.

0: Clara Luciani respire encore. 5h09, bon réveil.
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0: Alors, pas du tout. Vous avez bien
3: Aude,
0: changé. Vous êtes, c'est vous ou pas?
3: Je me suis masculinisée, c'est
0: Aude
3: ça?
0: C'est ça.
3: Qu'est-ce que c'est que cette.
0: Bah, écoutez, on a des petites blagues comme ça de bon matin. Bon, moi, je vous propose une grande bouffée d'air frais parce qu'on a trouvé la capitale française du bonheur.
3: Ah, bah, on y va?
0: Ouais. Selon le très sérieux Happy City Index de l'Institut pour la qualité de vie. C'est Grenoble.
3: D'accord,
0: qui est officiellement
3: j'aime beaucoup Grenoble.
0: Bah ouais, la ville où l'on vit le plus heureux en France. Alors au niveau mondial, la capitale des Alpes décroche une 23e place, coiffant Paris au poteau des deux petites longueurs et Bordeaux qui est loin derrière. Pour en arriver là, il y a eu 466 chercheurs qui ont passé 251 villes au crible. Alors environnement, transport, accès à la culture et même le prix de l'immobilier, Grenoble brille même si le podium mondial reste dominé par les intouchables. Intouchables, vous avez une idée ou pas?
3: C'est dans le nord, les pays du nord.
0: Exactement, il y a Copenhague, Helsinki et plus près de nous, c'est en Suisse.
3: Genève. Alors.
0: Genève. Après, où que vous soyez, de toute façon, la radio du bonheur, vous l'avez trouvée.
3: C'est nous.
0: Bah oui, exactement, c'est votre radio ici. 5h10 dans l'actualité ce jeudi, Aude.
3: C'est la semaine de la sécurité routière au travail et des entreprises en profitent pour sensibiliser leurs salariés. On ira gonfler nos pneus, Johan, dans quelques minutes.
0: Pour la musique, on se réveille avec Eddie Mitchell et Taylor Swift. C'est le son qui arrive dans 15 minutes, mais avant, par ici, les économies.
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0: Bonjour Valère Coréard.
5: Bonjour Johan, bonjour Aude.
3: Bonjour.
0: Chaque jour avec vous, un bon plan pour notre pouvoir d'achat. Aujourd'hui, vous vouliez nous parler des arnaques au placement.
5: Oui, parce qu'avec les réseaux sociaux, les faux conseillers financiers et les promesses de gains rapides, les arnaques explosent. Et le problème, c'est qu'on peut tous se faire avoir. Clairement, on voit passer des pubs pour des placements garantis, du trading miracle, des faux livrets mieux rémunérés que le livret A, ou encore des investissements en crypto-actifs avec des rendements complètement irréalistes. Donc, premier conseil, méfiez-vous des promesses trop belles pour être vraies. Quand on vous dit 8, 10, 15% de rendement sans risque, là, il y a un gros signal d'alerte. Deuxième réflexe, ne vous précipitez pas. Les arnaqueurs jouent souvent sur l'urgence. Genre, offre valable aujourd'hui, dernière place disponible, il faut investir maintenant. Un vrai conseiller financier vous laisse toujours le temps de réfléchir. Et puis, il y a une vérification très simple à faire. Regardez si la société est autorisée. L'autorité des marchés financiers, l'AMF, publie des listes noires et permet de vérifier les acteurs agréés. Ça prend 2 minutes et ça peut éviter de perdre beaucoup d'argent.
3: Valère, il y a d'autres signaux qui doivent nous alerter ?
5: Oui, plusieurs. Déjà, attention au démarchage sur WhatsApp, Telegram, Instagram. C'est pas comme ça que travaillent les établissements sérieux. Méfiez-vous aussi des faux témoignages, des captures d'écran de gains impressionnants. Beaucoup sont truqués. Il y a aussi l'intelligence artificielle qui est derrière. Autre point important, ne versez jamais d'argent vers un compte à l'étranger sans avoir vérifié à qui il appartient réellement. Et puis enfin, un conseil très simple. Parlez-en autour de vous avant d'investir. Quand on échange avec un proche, on voit souvent les choses plus clairement. Écoutez aussi la chronique d'Aude Razo sur les arnaques. Et puis, les escrocs comptent beaucoup sur l'isolement, la pression psychologique. Donc, ne restez pas seul. Vous avez déjà été confronté à une tentative d'arnaque financière. Vous avez des conseils pour éviter les pièges. Mon mail, c'est paricilleséconomies@radiofrance.com.
0: Merci beaucoup Valère. Demain, on vous donnera la solution pour payer le parking 2 fois moins cher en vacances. Par ici, les économies, le rendez-vous à votre service. Chaque matin, on parlait du rendez-vous, c'est pas vrai, on le retrouve tout à l'heure, 5h40, on va parler notamment des péages.
3: Oui, effectivement, les arnaques aux péages sont de retour, pile avant le week-end de la Pentecôte.
0: Forcément,
3: évidemment.
0: Et oui, soyez avec nous, ne bougez pas.
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0: Je compte sur vous, Aude, pour m'impressionner de vos talents, parce qu'on joue au garagiste ce matin.
3: Et oui, parce que c'est la semaine de la sécurité routière au travail, sujet très important, puisque 440 personnes meurent chaque année lors d'un déplacement lié à leur travail, surtout sur les trajets domicile-travail. C'est donc une semaine de sensibilisation et on a décidé de la tester. On est dans la Sarthe. Notre reporter ici, Max Martin, a emmené la voiture de la radio, tout simplement sur un stand pour vérifier les pneus. Stand qui se trouve sur le parking de l'entreprise LDC à Sablé-sur-Sarthe, le géant de la volaille.
2: Bonjour.
9: J'espère que la voiture d'Issimène va bien.
2: Faut pas s'arrêter. Tu avances, tu roules.
9: Xavier Poulain, responsable mobilité du groupe LDC, c'est lui qui fait passer chaque voiture sur un petit dos d'âne, entouré de plusieurs capteurs qui s'allument à l'approche d'un véhicule.
2: Les flashs se sont allumés, on a pris des photos des quatre pneus sur les flancs, on a mesuré la profondeur des quatre pneumatiques. En quelques secondes, on fasse l'équivalent d'un check qui d'habitude est fait par un professionnel dans un garage.
9: Une action de sensibilisation gratuite pour les salariés et ô combien importante pour Xavier Poulain.
2: Les pneumatiques, c'est la donnée essentielle du contact d'un véhicule à la route. C'est l'équivalent d'une feuille A4. C'est quatre cartes postales qui vous tiennent à la route. Donc si les pneus sont usés, vous aurez moins d'adhérence et vous risquez, en cas d'intempérie, en cas de freinage d'urgence, de perdre le contrôle de votre véhicule, d'avoir un accident plus grave.
9: En France, il y a deux ans, plus de 500 personnes sont mortes sur la route pour des trajets liés au travail.
2: La sécurité au travail, c'est pas simplement sur le poste de travail. Nous, en tant qu'entreprise, on veut que le salarié rentre chez lui dans les mêmes états de santé et de sécurité que quand il est venu.
10: Et ça fait longtemps qu'elle n'a pas vu un gonfleur.
2: Depuis combien de temps vous n'avez pas vérifié la pression de vos pneus, madame ?
10: Ça fait au moins 2-3 mois.
9: Mauvaise réponse pour Anaïs, employée chez LDC. Les professionnels recommandent de vérifier la pression des pneus tous les mois environ. Et justement, cette action mise en place par son entreprise est très rassurante pour elle.
10: Je trouve ça sécurisant puisque moi personnellement je fais une demi-heure de trajet aller pour rentrer chez moi et de savoir que on pense à moi quand je rentre du travail, ça me rassure aussi.
9: Après être passé sur ce dos d'âne, les employés comme Anaïs reçoivent un QR code qu'ils peuvent scanner pour découvrir le dossier complet de l'état de leurs pneus, des pneus qui peuvent même se faire regonfler sur place, toujours gratuitement.
11: Mais on est bon monsieur.
9: Donc la voiture de la radio Issimène va bien ?
11: Oui, elle se porte bien, vous pouvez rouler tranquillement. Merci monsieur.
0: Au revoir. On est rassuré. Merci à notre reporter Max Martin pour ce test grandeur nature. 5h16. Si vous avez envie de vous détendre ce soir devant la télé après une longue journée de travail, et bien Patrice Gascon a sélectionné un programme qui va séduire toute la famille. Les 100 vidéos qui ont fait rire le monde entier. C'est sur Gulli, c'est présenté par Issa Doumbia. L'humoriste se confie justement ce matin dans les coulisses télé. Mais avant Couleur Montalo, c'est Eddie Mitchell. Allez.

0: Couleur Mentalo, Eddie Mitchell, 5h20, l'éphéméride de ce 21 mai. On souhaite un bon anniversaire aujourd'hui à Antoine de Maximi, 67 ans. Vous savez, c'est le monsieur qui s'invite chez vous dans son programme télé. Eric Carrière, la moitié du duo, les Chevaliers du Fiel, lui a 69 ans. Tiens, 21 mai 1904, c'est la fondation de la FIFA à Paris, avec une organisation mondiale donc du football qui se met en place. Et puis, 21 mai 1981, investiture de François Mitterrand, premier président socialiste de la Ve République.
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0: On retrouve Patrice Gascon avec ses coulisses télé. Aujourd'hui, Patrice, vous nous proposez de nous détendre devant notre petit écran. Vous avez repéré un programme proposé ce soir par la chaîne Gulli.
2: Pour présenter ce soir l'émission Les 100 vidéos qui ont fait rire le monde entier, Gulli a fait appel à un humoriste. Lequel ? Celui qui nous confie dans quoi il se réfugiait quand sa carrière n'avait pas encore décollé.
3: Moi, je me réfugiais dans la bouffe et j'avais ma recette à moi. Nuggets, camembert, mayo, Nutella. Il y a des gens qui me jugent. Respectez-moi ! J'ai besoin d'amour !
2: Et de l'amour, le public en a donné à Issa Doumbia. Il n'a plus besoin de se coltiner ce sandwich au mélange improbable. Issa Doumbia est même l'un des visages du groupe M6, alternant les apparitions sur M6, W9, Sister ou ce soir sur la chaîne Gulli, l'une des petites sœurs de M6, pour présenter les 100 vidéos qui ont fait rire le monde entier. Et ce soir, attendez-vous à une spéciale, les animaux pètent les plombs, entre des chats et des chiens complètement fous, des lamas revanchards, des dromadaires complètement toqués, Gulli nous emmène sur la piste des animaux les plus drôles de la planète. Et pour nous montrer tout cela, Issa est entourée de quatre joyeux partenaires de rire. Le chef Norbert Arère, la chanteuse Priscilla Betty, l'ancienne Miss France et désormais animatrice Camille Serre et l'humoriste Boudère.
4: Alors que les animaux sont des humains plus vrais que nature.
5: Moi aussi je le fais ça.
4: En plateau, Issa doit domestiquer un véritable zoo.
6: Faut bien dresser les animaux.
7: Je sens qu'il y a un tournant dans ma carrière, la marche de l'empereur.
4: Et quand Boudère s'y met, c'est encore plus poilant.
7: Et là tu ramènes la mouette qui mange le poisson.
2: Issa Doumbia est comme un poisson dans l'eau à la présentation des 100 vidéos qui ont fait rire le monde entier. Mais est-ce pour autant un animateur télé comme les autres ?
8: Je suis pas un animateur de télé comme les autres parce que je viens pas du tout de ce milieu de base. Je suis comédien. J'ai fait des séries, j'ai fait du cinéma, j'ai fait des téléfilms. Et en fait, l'animation, c'est venu par hasard un peu. On m'a proposé un programme, j'ai dit oui pour rigoler. J'ai accroché et je développe de plus en plus. Et ce qui m'intéresse, c'est que je retrouve mon métier de base et ma passion de base, c'est transmettre.
2: Issa Doumbia qui va encore transmettre ce soir sur Gulli dans les 100 vidéos qui ont fait rire le monde entier. Quant à moi, je vous dis à demain pour vous transmettre de nouvelles coulisses télé.
0: Merci Patrice Gascoigne. 5h23. Tiens Patrice, qui est un trailer, ça tombe bien parce que ce matin on part à la conquête du Mont Blanc avec vos petites baskets. Aude, on est nickel côté équipement, franchement on est au top. Stéphane Bern revient sur la première fois que des hommes ont gravi le Mont Blanc. La balade démarre dans 3 minutes, le temps de s'échauffer un petit peu avec Taylor Swift et son titre Hoplite.

0: Hoplite, Taylor Swift à 5h27. 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Stéphane Bern ce matin, on voyage au temps où on a pris de la hauteur, 4809 mètres exactement.
1: Au XVIIIe siècle, deux hommes décident que la montagne n'est plus un décor, mais un défi. Au milieu du XVIIIe siècle, un savant genevois, Horace Bénédict de Saussure, se passionne pour les Alpes et ses montagnes qui surplombent toute la région. Au point qu'il lance un défi et promet une récompense à celui qui atteindra la cime du Mont Blanc. Le pari fait son chemin et pendant des années, quelques-uns s'y risquent. Mais attention, les échecs se succèdent. Les ascensions se transforment vite en ascenseurs émotionnels. Jusqu'au 8 août 1786. Jacques Balma, chasseur de cristaux, et Michel Paccard, médecin, partent avant le lever du soleil. Les deux hommes du pays grimpent sans cordée organisée, ni matériel moderne ou carte précise.
2: C'est pas le premier de cordée qui tire les autres sur la corde.
1: Les conditions sont rudes. Ils s'enfoncent dans la neige. L'air se raréfie à mesure qu'ils s'élèvent en altitude. Mais ils vont au culot. Ils ne manquent pas d'air. Forts de leur détermination, ils avancent. Si bien qu'à 18h23, ils en viennent à bout. Pour la première fois, des hommes ont atteint le sommet du Mont Blanc. L'année suivante, le scientifique genevois de Saussure gravit à son tour le Mont Blanc, aidé de 18 guides et sûrement équipé de bonnes chaussures de randonnée. Une performance qui fera le tour des salons et propulsera la montagne sur le devant de la scène. Le sommet devient une destination et même une aventure pour laquelle certains seront prêts à payer. Ces exploits ne sont pas que de simples ascensions. C'est la naissance de l'alpinisme. Aujourd'hui encore, le Mont Blanc est un sommet mythique pour les alpinistes. Je dirais même que le Mont Blanc, c'est la crème de la crème.
0: Merci Stéphane Bern. Nous, ce matin, on vous offre le cadeau de la semaine. C'est aussi la crème de la crème. La boîte de jeux par ici, les économies. Valère Coréard qui transforme sa chronique donc en boîte de jeux. On vous l'offre maintenant 0810 055 056 pour vous amuser en famille ou avec les amis. Nous sommes le jeudi 21 mai, il est 5h30. Toute l'actualité en France et dans le monde, c'est le 90 secondes avec vous, Drazo.
3: Sébastien Lecornu, le Premier ministre, annoncera en fin d'après-midi les nouvelles aides pour le carburant, en priorité toujours aux professions et aux gros rouleurs très touchés par la flambée des prix. Le gouvernement pousse aussi les entreprises à proposer des aides à leurs salariés. Les petites entreprises qui souffrent de la guerre au Moyen-Orient, niveau de trésorerie tendu voire critique dans plus d'un tiers des PME et TPE françaises avec un impact significatif du conflit pour près de la moitié d'entre elles. C'est une étude de la PME. Les entreprises de dépannage manifestent à Paris ce matin. Il y aura à la rentrée plus de 3700 fermetures de classes en maternelle et en primaire. C'est le décompte du syndicat FSU SNUIPP. C'est selon lui le département du Nord qui est le plus touché devant le Rhône et la Seine-Saint-Denis où le syndicat appelle à la grève aujourd'hui. Les colorants alimentaires augmentent de 14% les risques de cancer. Les conservateurs alimentaires augmentent de 24% le risque d'hypertension. Constat de chercheurs français, ils appellent à renforcer l'information du consommateur. Trois études sont publiées aujourd'hui. Est-ce que vous avez fait votre déclaration d'impôt ? Attention, si le numéro de votre département est compris entre 1 et 19, vous avez jusqu'à ce soir 23h59 pour vous rendre sur impots.gouv.fr. Pour les autres, vous avez encore quelques jours à suivre aujourd'hui.

0: et rogner sur son salaire pour payer ses trajets chez les patients. C'est un reportage ici de Jeanne d'Anglejean.
1: Les prix de l'essence ont tellement augmenté que certains collègues de Théo ont tout simplement rendu le tablier.
2: C'est plus avantageux pour eux d'être en arrêt maladie, en arrêt de travail, que d'aller travailler. Les patients, ils se rendent compte qu'il y a moins d'intervenants, parce que leur prix de l'essence revient plus cher.
1: D'autres privilégient la trottinette électrique ou se déplacent à pied, mais ça a des limites.
2: Puis après, les temps de route, c'est pas toujours évident, donc ils sont... En fait, c'est très compliqué d'utiliser d'autres moyens que notre véhicule personnel.
1: Et même si la Dacia noire de Théo roule au GPL, moins cher que l'essence, les prix augmentent vite, surtout quand on fait le plein 3 ou 4 fois par semaine.
2: Pour le GPL, je cherche le moins cher autour, parce que le GPL a augmenté aussi de 3-4 centimes. Ça paraît rien, mais ça fait 5 euros en plus sur le plein.
1: Alors le jeune homme fait tout pour faire baisser la facture.
2: Rouler en mode éco, respecter les vitesses au maximum, même si on est dans un métier malheureusement où c'est pressant.
1: Mais malheureusement, ça ne suffit pas.
2: On fait attention surtout. Je connais beaucoup de collègues qui ne vont pas profiter avec leurs enfants, ils restreignent les budgets. Au supermarché, de toute manière, je préfère me déplacer en magasin et regarder produit par produit ce qui est le plus intéressant. Regarde au prix du kilo, au prix du litre, ce qui est le plus intéressant aussi.
1: Si les négociations avec la direction de son agence n'aboutissent pas, Théo et ses collègues n'excluent pas de faire une grève.
0: Les aides à domicile qui roulent en moyenne 1000 km par mois, on verra s'ils font partie des aides ciblées, des nouvelles aides qui seront annoncées tout à l'heure par Sébastien Lecornu.
3: Ouais, le Premier ministre qui doit prendre la parole à 17h et ce matin on pense fort à vous qui êtes aide à domicile. 5h33, la météo, c'est un avant-goût d'été. Les maximales, on attend entre 22 et 27 degrés sur la moitié nord, de 25 à 30 au sud et localement jusqu'à 33 au sud de la Garonne. En attendant ce matin, les températures à Rennes, Clermont-Ferrand et Besançon, 9 degrés à Lille, Nantes et Guéret, 10 à Paris, 11, 13 à Bordeaux, 14 à Toulouse, 18 degrés à Marseille et Perpignan. Vos messages aussi sur la page Facebook ici. Dans le Calvados, à Aulnay-sur-Odon, Frédéric a relevé 5 degrés, 9 en Alsace, on salue Tania, 10 degrés à Falempin dans le nord, merci Annie, 11 à Metz, ça c'est une info de Patricia, on a 12 à Bourges en ce moment, où est Nadège, 13 en Corrèze, merci Rosita, 14 dans le Pays Basque, ça c'est Marie-Laure, et puis pour ce qui est de la météo, c'est le soleil qui brille assez largement sur le pays, alors parfois après la dissipation de brume matinale sur la moitié nord ce matin et près du Massif Central, et à noter aussi cet après-midi un voile nuageux qui peut être présent sur l'est du pays et le nord.
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3: 5h34, bon réveil, merci de rejoindre la grande famille ici dès 5h. On démarre la journée du bon pied avec Frédéric Goldman-Jones à nos actes manqués. Excellent jeudi.

0: Non, on est comme ça le matin, on sort les trompettes pour vous réveiller avec Frédéric's Goldman Jones. Ça nous a que manqué, 5h38, bon réveil.
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0: Info, musique, bonne humeur au menu de votre petit déjeuner. Une mise en garde ce matin dans votre rendez-vous, c'est pas vrai. Ce matin, Aude, on prend l'autoroute.
3: Oui, on fait très attention à ces mails qui arrivent là en ce moment pour nous dire qu'on n'a pas payé le péage. C'est reparti pour les arnaques au péage, je vous explique.
0: Pour la musique du réveil, c'est avec ABBA. ABBA, on l'écoute avant 6h, mais avant on accueille Joël qui est à Marguerite, c'est dans le Gard. Bonjour Joël.
4: Bonjour.
0: Ravi de vous accueillir de bon matin. Marguerite, c'est, on est dans la banlieue de Nîmes, c'est ça?
4: Oui, c'est ça, sur les à côté de Nîmes, oui.
0: Parfait,
4: c'est un petit village.
0: Ouais, petit village.
4: C'est sympathique.
0: Franchement, on viendra découvrir d'ailleurs avec Aude prochainement. Joël, qu'est-ce que vous faites dans la vie?
4: Là, je travaille sur les marchés. J'amène le café sur le marché directement. C'est-à-dire que j'ai une petite roulotte avec je fais du café, du chocolat, des cappuccinos, les jus d'orange, des croissants, un chocolat chaud pour matin.
0: C'est canon. C'est vous qui apportez du bonheur aux gens, Joël.
4: Exactement. Exactement. J'ai une phrase qui dit une journée commence toujours avec un bon café.
0: On est bien d'accord. Ça, c'est vrai qu'on en a bien besoin avec Aude aussi. Joël, là, vous partez donc sur le marché ce matin.
4: Oui, c'est ça. Oui.
0: Sur lequel?
4: On va sur Agnan.
0: Ok, et donc tout au long de la semaine, vous avez d'autres lieux sur lesquels on peut vous retrouver?
4: Oui, je suis sur Sommières le samedi matin.
0: Ok.
4: Je suis à Quissac le mercredi matin, je suis à Aigues-Mortes le dimanche matin. Voilà, je travaille à peu près pratiquement toute la semaine.
0: Vous ne chômez pas. Et Joël, avec les températures là aussi qui vont augmenter, vous proposez le café frappé ou pas?
4: Je vais proposer du café frappé aussi, oui. Dès que ça commence, oui.
0: On est bien d'accord. Non, mais franchement, c'est génial. Non, mais j'adorerais venir goûter, moi, tous vos produits et goûter votre café. Franchement, on organisera
4: très,
0: ça.
4: Très bon café.
0: Ah, très bien. Mais c'est vous qui choisissez le café. Enfin, il y a un vrai travail de sélection?
4: Après, je travaille avec un torréfacteur qui est à Alès, qui s'appelle La Brûlerie. Donc, qui est un très, très bon torréfacteur. Après, on a des bonnes machines aussi, des très bonnes machines à grains, où le café est moulu à la demande. Et du coup, vous avez du bon café avec une bonne saveur, de l'eau de source surtout, pas d'eau du robinet.
0: Ouais.
4: Donc voilà, d'amener de la qualité sur le marché aussi.
0: Eh ben, ça donne tellement envie. Joël, merci en tout cas pour ce petit moment. On va vous commander deux expressos avec Aude.
4: Avec
0: et nous, ce matin, on vous offre le jeu de cartes par ici, les économies de Valère Coréard, pour vous amuser avec les amis, pourquoi pas avec les collègues aussi sur le marché.
4: Oui, pourquoi pas. En tout cas, c'est très gentil de votre part. Merci beaucoup.
0: On vous souhaite une bonne journée, Joël, et merci de votre fidélité.
4: Merci, pareillement.
0: Et à bientôt.
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0: C'est pas vrai, le rendez-vous anti-arnaque et Aude, vous nous annoncez donc ce matin le grand retour des arnaques au péage.
3: Effectivement, plusieurs collègues m'ont transféré ce mail pas plus tard que cette semaine. Votre dernier passage au péage n'a pas été réglé, le montant de 6,80 € reste dû. Et ça, ça nous rappelle quelque chose. Mmh. L'été dernier, rappelez-vous, souvenez-vous, on en avait reçu des tonnes, on en avait parlé ensemble, des mails, des textos, avec à chaque fois le logo Ulysse, le vrai service de télépéage de Vinci Autoroute. Un collègue me dit, j'ai failli cliquer tellement c'est bien fait, mais à y regarder de plus près, c'est n'importe quoi au niveau de l'adresse mail et du lien. Il a raison, c'est ça effectivement votre premier réflexe. Qui m'écrit? Là, le mot Vinci s'affiche certes en lettres capitales, mais l'adresse n'est pas du tout la bonne. Je lis noreply@vachiagency.com, ou ça va pas. Je vais vous mettre sur ici.fr la liste des bonnes adresses. Ulysse et Vinci. Gardez-la en poche pour ce grand week-end de Pentecôte et puis pour l'été aussi, ça peut servir.
0: Bien sûr, mais Aude, on garde aussi en tête que Ulysse Péage n'envoie jamais de texto qui commence par 06 ou 07.
3: Oui, vous avez raison, c'est important de le dire et de le savoir puisque l'arnaque a beaucoup tourné l'été dernier par SMS. Attention, parfois les textos sont ultra crédibles. L'escroc vous glisse dedans le modèle de votre voiture et carrément votre plaque d'immatriculation. Je vous annonce aussi, Johan, le grand retour de l'arnaque au kit d'urgence Vinci Autoroute, le fameux, la trousse d'urgence. Merci à Solange et Michel, deux auditeurs, de m'avoir alerté. Ce sont ces mails mensongers qui vous font miroiter un gilet jaune, un triangle de signalisation, des lampes torches, etc. Tout un tas d'outils fort pratiques. Si vous tombez en panne, l'escroc vous dit au début que c'est gratuit, mais finalement ce sera 1 euro par carte bancaire, s'il vous plaît, parce que oui, c'est votre carte bleue, toujours, qu'il veut connaître. Faites attention.
0: Ouais, soyez toujours vigilants et on est là pour vous rappeler les bonnes pratiques. Merci beaucoup, Aude Razeau. Chronique à retrouver sur ici.fr, page C'est pas vrai. 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

0: voix d'Affiletta et Francis Cabrel pour vous accompagner. Tiens, ici, vous le savez, c'est la région des territoires. On s'intéresse, c'est la radio des territoires, on s'intéresse maintenant au rôle de nos régions françaises. À quel niveau agissent-elles pour votre quotidien? On en parle avec le 1 Hebdo dans moins de 2 minutes. 5h48, retrouvons l'équipe d'ici matin pour un point sur l'actualité qui va marquer votre journée. L'info près de chez vous, c'est ici. Bonjour.
1: Soyez les bienvenus, bon réveil avec nous dans le Loiret-Cher. Bonjour Lydie Lay.
2: Bonjour Marc.
1: On se retrouve dans 10 minutes pour ici matin. Qu'y aura-t-il dans les infos aujourd'hui?
2: La nature et l'intelligence artificielle, thème du salon de l'innovation de la cosmétique Vallée depuis hier à Orléans. Il réunit 200 personnes de ce secteur d'activité qui fait la renommée de notre région. Le centre Val-de-Loire, où le Conseil régional investit 100 millions d'euros pour rénover des rames TER, des trains qui sont entrés en service il y a 20 ans et qu'il est grand temps de moderniser. Un autre moyen de locomotion, la poussette était la reine du bitume hier matin à Saint-Jean-de-la-Ruelle. Troisième édition de la rando poussette organisée par la ville avec des mamans ravies.
3: Les chansons, la bonne humeur, plein de personnes qui portent des chapeaux colorés, vraiment toute l'ambiance qui me donne envie. Ce qui est bien, c'est que ça ressemble... Les enfants de 0 à 3 ans, l'année dernière j'étais avec mon fils qui avait 2 ans et demi et là je viens avec ma fille qui a 3 mois.
2: 150 participants pour cette rando poussette, c'est bien, d'autant qu'il ne faisait pas très beau, ce qui ne sera pas le cas aujourd'hui Marc.
1: Ah ouais, là on va passer un cap, hein, je vous le dis tout de suite. Enfin, ça va être agréable parce que c'est les températures qu'on supporte tous, on aura entre 24 et 26 pour les maximales aujourd'hui. Le soleil va faire son retour, le jour est en train de se lever. Vous, est-ce que vous êtes en train de vous réveiller? Est-ce qu'à la maison, le thé ou le café sont prêts? Ah, si vous aimez le thé, on va en parler aujourd'hui, vous verrez. Allez, les infos, la météo, on vous explique tout dans 10 minutes à 6h. A tout à l'heure, bonne émission Johan.
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0: Ouais, et on est avec Patrice Trappier, co-rédacteur en chef du 1 Hebdo. Bonjour Patrice.
5: Bonjour.
0: Merci d'être avec nous. Le dossier du 1 montre que les Français ont bien plus confiance dans l'échelon local que national. Très concrètement, en quoi ont-ils le plus confiance aujourd'hui? Est-ce qu'ils souhaitent que l'on donne davantage de pouvoir politique et de compétences à nos régions?
5: Oui, ça c'est clair. Et puis surtout, ils ont confiance dans leur maire. 60% de cote de confiance. Quand on regarde le niveau national, 22% seulement pour la politique nationale, c'est nettement plus bas que nos voisins européens. Et après, quand on monte dans les échelons, c'est un peu moins bon que le maire, 44% pour les conseillers départementaux, 42% pour les élus de la région. Et c'est vrai que l'IFOP, l'année dernière, a produit une enquête très intéressante. Deux tiers des Français estiment que les collectivités locales n'ont pas assez de pouvoir, et même 90%, c'est énorme, trouvent que l'État est déconnecté de leur vie concrète. Je crois que c'est une demande de proximité évidente qui s'exprime, un désir d'être plus écouté, peut-être aussi la conséquence de l'éloignement des services publics, d'un monde numérique tout puissant. Je crois que les Français, ils ont envie de rencontrer leur maire au marché, chez le boulanger, lui parler, c'est un désir très ancré. Le revers de tout ça, c'est aussi que les maires font l'objet d'une incivilité croissante, comme on dit, à portée de baffe.
0: Ça c'est vrai, non, mais très clairement, on en a aussi beaucoup parlé sur l'antenne. Est-ce que les priorités budgétaires, notamment des régions, elles correspondent vraiment aux attentes réelles des Français sur le terrain?
5: Alors c'est très difficile de répondre parce que même s'il y a un certain consensus entre les régions, les orientations sont pas tout à fait les mêmes. Il y a des régions qui dépensent plus pour le social, d'autres qui coupent dans les dépenses culturelles. En gros, elles s'occupent du développement économique et des aides aux entreprises. Elles ont en charge la gestion des lycées, des transports. Certaines développent fortement l'usage des trains, par exemple. Et ça marche plutôt quand même. On voit que nombre de présidents de régions sont largement réélus. Ce qui pose problème, c'est la baisse des financements continus qui vient de l'État. Elles n'ont pas de moyens propres. Et puis, il y a des projets communs, par exemple, avec l'État. Je pense à la ligne à grande vitesse Bordeaux-Toulouse. Ouais. C'est un projet acté depuis des années et des années. Et les élus des deux régions se battent encore pour que l'État, même si le Cornu a fait des promesses, donne l'argent qu'ils avaient prévu.
0: Ouais. Mais est-ce qu'il n'y a pas aussi de trop grandes disparités entre nos territoires? Je pense, par exemple, à la super région Île-de-France. Il y a des collectivités comme la Corse, des autres régions qui sont nées aussi des fusions. Est-ce qu'on n'est pas, d'une certaine manière, en train de créer une France à deux vitesses?
5: Vous avez raison, il y a des disparités. Vous avez cité l'Île-de-France et aussi Auvergne-Rhône-Alpes. Ce sont des niveaux de vie supérieurs à ceux, par exemple, d'Occitanie et des Hauts-de-France. Le niveau médian, par exemple, pour l'Île-de-France, c'est 25 000 euros par an. Les Hauts-de-France, 21 000. Et quand on va dans les Outre-mer, alors là, on descend jusqu'à 11 000 en Guyane. Mais le problème, c'est que les régions, elles peuvent pas tout réparer. Elles ont pas l'argent pour ça. Je crois que ce qui a vraiment disparu, c'est des industries puissantes jusque dans les années 70-80 qui employaient beaucoup de main d'œuvre. Aujourd'hui, c'est beaucoup moins le cas avec les robots. Donc, effectivement, il y a les régions, mais il faut effectivement qu'il y ait aussi les départements, les communes, qui aient une solidarité entre eux pour corriger des effets, mais qui dépendent pas uniquement des collectivités ou de l'État.
0: Bien sûr. En tout cas, Patrice Drapier, merci pour cet éclairage apporté ce matin pour en apprendre plus sur le rôle de nos régions. Rendez-vous dans le dernier numéro du 1 Hebdo qui est à la une des kiosques. 5h53. Vous avez des sueurs froides en ce moment? C'est normal. C'est la période de déclaration des revenus. Est-ce que vous l'avez faite, Aude?
4: Oui, je l'ai faite dès le premier jour, figurez-vous. Je suis
0: vous êtes
4: très bonne élève.
0: Super élève, alors franchement.
4: J'étais persuadée que j'allais gagner de l'argent, pas du tout.
0: Je suis désolé pour vous. En tout cas, remplir sa déclaration à la dernière minute, comme je le fais, c'est visiblement de plus en plus tendance. On en parle avec Muriel Jordan, juste le temps de me réanimer un petit peu parce que ça va pas trop là en ce moment. Vous pouvez me... Oui, s'il vous plaît, j'ai besoin d'un verre d'eau, s'il vous plaît. Voici à bas.

0: Waterloo avec ABBA, 5h56, notre radar des tendances est elle. Muriel Jourdan qui décrypte pour nous le monde qui nous entoure. Ce matin, Muriel, on se penche sur notre tendance à remplir notre déclaration de revenus à la dernière minute.
1: Oui, je suis celle qui vient casser l'ambiance en vous rappelant que vous devez vous tenir prêt pour...
2: Une déclaration.
1: Dépêchez-vous, faut la remplir.
2: Ma déclaration.
1: Revenus. Oui, loin d'être une déclaration d'amour, hein, celle-là. Sauf si vous êtes secrètement amoureux d'un inspecteur du fisc. Tenez-vous prêt à la remplir, cette déclaration, parce que si vous résidez dans les départements entre 1 et 19, attention, vous avez jusqu'à ce soir minuit pour déclarer vos revenus en ligne. Les autres contribuables, selon la zone, vous aurez jusqu'au 4 juin prochain pour le faire. Comme à chaque fois, à cette période, la tendance est à la procrastination, qui porte souvent sur des tâches administratives qui nous gonflent, comme la déclaration d'impôt. C'est mon cas, hein, chaque année, coïncidence de fou, chaque fois que je me connecte sur impots.gouv.fr, il est 23h57 et il me reste 3 minutes pour la faire, cette déclaration. Incroyable quand même cette coïncidence. Dans ces moments-là, je sors mon micro dans la rue pour savoir si je suis la seule ou pas. Vous vous sentez comment, vous ?
3: J'ai envie de pleurer en général. Je pense à tout ce que je peux pas faire avec ce que je paye aux impôts.
4: Et ben moi, ma mère, elle galère un peu parce que c'est avec Internet et tout, et du coup c'est assez compliqué. Du coup à chaque fois elle râle.
5: C'est de la paperasse et tout, c'est un peu chiant.
6: Je suis contente de contribuer à l'efficacité de notre pays.
1: Ouais, bon, cette personne travaille sans doute au centre des impôts, là, juste à côté. En tout cas, la procrastination du mois de mai peut nous faire louper des échéances très importantes.
7: Et quand on remet cette déclaration d'impôt à plus tard, ça peut générer de l'anxiété, n'est-ce pas, Yoann Guérin ? Un blocage et même des symptômes physiques, Muriel ?
1: Oui, j'ai mené ma petite enquête auprès de Maïté Transer, psychologue clinicienne que j'ai contactée et qui revient sur les raisons possibles de cette procrastination.
8: Quand la charge psychique est déjà trop élevée, la moindre contrariété supplémentaire va devenir vraiment une montagne. Donc en fait, on ne se sent pas d'affronter cette chose-là. Après, on peut aussi mettre en avant le rapport à l'autorité. Donc c'est quelque chose qui s'impose dans votre vie, donc comme une forme d'autorité. Et donc, on va rejeter l'autorité et donc repousser, aller dans cette procrastination. Ce qui est intéressant, c'est de comprendre aussi pourquoi cela peut être envahissant, pourquoi cela peut vous faire peur. Donc de comprendre l'émotion derrière, en fait.
1: Ok, qu'est-ce que vous préconisez, Maïté ?
8: Il faut prendre un petit peu de hauteur par rapport à ça, donc réussir peut-être un petit peu à dédramatiser la chose. Il faut toujours poser sa to-do list dans l'agenda. C'est-à-dire que si vous gardez votre to-do list, ça va être une charge mentale. Si vous savez, par exemple, que le mardi à 11h ou le vendredi à 15h, vous allez faire telle ou telle chose, en fait, ce n'est plus une charge mentale, car c'est posé dans votre agenda, donc vous allez le faire.
1: Bref, attendre la dernière minute pour déclarer ses impôts, c'est une tendance dont on ferait mieux de se passer, histoire d'éviter de passer de la déclaration de revenus à celle des convenus.
0: Merci beaucoup, Muriel Jourdan. Vous savez quoi, je vais la faire aujourd'hui. Bon, oui. Je la ferai demain. Après-demain. Bon, écoutez, en tout cas, c'est l'équipe d'ici matin qui arrive en studio.
9: Merci beaucoup, Johan. Bonjour à tous, soyez les bienvenus. Ici Orléans, on commence la matinée avec Lydie Lain, qui est de retour pour les infos. Bonjour, Lydie.
10: Bonjour, Marc. Bonjour à tous.
9: C'est la journée mondiale du thé ce jeudi, Lydie. Vous en buvez, vous, de temps en temps ?
10: Je vais regarder ma tasse.
9: Ouais, nous, on fait les deux, en fait, pendant qu'on prépare l'émission. On boit du café et du thé. On varie. Et vous, est-ce que vous trouvez ça terriblement bon ? On va en parler ce matin et on va en goûter, puisque Vincent James, notre baladeur, a trouvé une boutique rue des Carmes à Orléans qui vend plein de plantes à infuser, vous allez voir. On verra ça entre 7h et 8h.
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9: Et merci de nous écouter ce matin, il est 6h. Ici Orléans, le journal Le Point sur l'actu locale, c'est maintenant. On vous retrouve, Lydie Lahaye. À Montargis, un homme a été condamné pour avoir proféré des menaces à l'hôpital.
10: Oui, il a été jugé en début de semaine et condamné à un an de prison ferme. Le week-end dernier, il avait menacé un agent d'accueil à l'hôpital Camille Huppenoir.
12: Lorsqu'il appelle le CHAM, le centre hospitalier de l'agglomération montargoise, la semaine dernière, l'homme souhaite avoir des informations concernant un de ses proches, mais elles sont confidentielles. L'agent d'accueil ne peut pas lui donner par téléphone. L'homme le menace alors de mort, parle d'une arme à feu. Le standardiste se rend au commissariat pour porter plainte. L'homme est identifié et une perquisition menée chez lui. Les policiers y trouvent l'arme de poing dont il parlait au téléphone, mais aussi tout le nécessaire pour cultiver du cannabis et presque 300 grammes de la substance conditionnée en pain de cannabis, ainsi que du liquide, plus de 500 euros. L'homme est arrêté, son frère, copropriétaire de l'appartement également, tous deux placés en garde à vue et jugés en comparution immédiate. immédiate lundi sur reconnaissance préalable de culpabilité.
10: Un an de prison ferme donc pour cet homme menaçant 15 mois de prison avec sursis simple pour son frère. À Orléans, un homme de 30 ans est mort samedi dernier, tué à l'arme blanche dans un appartement, un secteur proche de la gare. Information révélée par nos confrères de la République du Centre et qui est confirmée par le parquet. L'enquête est confiée à la police judiciaire.
9: La cosmétique est réunie à Orléans depuis hier au Palais des Congrès.
10: C'est Cosme Innove, un salon organisé par la Cosmétique Vallée consacré à l'innovation. 250 chercheurs, industriels, experts scientifiques sont là. Au cœur de leurs échanges, la nature et l'intelligence artificielle. La nature parce que le défi c'est de réinventer les formules cosmétiques pour les rendre le plus naturel possible. Et puis l'IA parce qu'elle se développe à grande vitesse dans le secteur. Un livre blanc sur son utilisation a même été présenté. Outil conçu par Amandine Goubert, directrice recherche et innovation à la Cosmétique Vallée.
13: L'utilisation de l'intelligence artificielle se fait à tous les maillons de notre chaîne de valeur pour développer les ingrédients, aider à sélectionner les ressources végétales pour les formuler et les mélanger dans un produit fini cosmétique. On peut aussi, au niveau de la fabrication, optimiser les procédés, puis on peut aller jusqu'à l'étape du consommateur pour pouvoir orienter la R&D des produits. C'est une révolution qui est déjà en cours. Il y a des start-up qui se développent et qui proposent des services et des solutions dédiées à des problématiques cosmétiques. Les entreprises déjà installées en cosmétique qui font des ingrédients, qui font des produits finis développent aussi ce savoir-faire en interne. Après, c'est un sujet sur l'évolution des métiers. Parce que dans les entreprises, on a des biologistes, des chimistes. Et du coup, là, on va sur d'autres métiers. Il faut apprendre à gérer la donnée. On accompagne aussi, nous, la filière Cosmétique Vallée sur de la formation, justement pour pouvoir passer ces virages et puis intégrer en interne des entreprises des nouveaux savoir-faire.
10: La Cosmétique Vallée, c'est 6000 entreprises, hein, de nombreuses implantées en Centre-Val de Loire, secteur confronté de plus en plus à la concurrence asiatique, un sujet dont on va reparler tout à l'heure, ce matin à 8h moins le quart, avec notre invité.
9: Restons avec l'intelligence artificielle, Lydie, en matière de santé par contre cette fois.
10: Utiliser l'IA pour avoir un diagnostic médical, c'était impensable il y a quelques années. Désormais, 45% des patients se retrouvent justement à l'utiliser, d'après cette étude dont on parlait il y a quelques jours. Étude d'Octolib pour la Fondation Jaurès sur un territoire comme le Loiret où trouver un généraliste et même un spécialiste c'est très compliqué. Le recours à l'IA, eh bien, il ne surprend pas vraiment le docteur Jean-Michel Lemaître. Il préside le groupement d'appui au développement de la santé numérique en Centre-Val de Loire.
14: Je pense que c'est un phénomène sociétal. L'intelligence artificielle est en train de devenir une sorte d'assistant personnel sympathique, gentil, qui répond, qui ne contredit jamais, à laquelle on va poser des tas de questions.
15: Vous leur dites quoi à ceux qui l'utilisent? Pourquoi pas? Mais ensuite, aller chez le médecin?
14: Gérard, on ne peut pas leur dire grand-chose, ça va se faire de toute façon. Par contre, c'est plutôt la prise en charge en aval. Ça veut dire qu'on ne doit pas être, nous, médecins, perturbés par le fait que le patient vient souvent en disant, voilà, j'ai demandé à ChatGPT et il m'a dit que c'était ça.
15: Quoi. Perturbé ou vexé, même, peut-être.
14: Ouais. Non, vexé, non. Je pense que nous sommes médecins, on a fait 10 ans d'études aujourd'hui, c'était un peu moins avant. On n'est pas vexé aussi facilement que ça. Par contre, il ne faut pas que ce soit perturbant dans le raisonnement. Le piège, c'est un piège aussi. On pose la question et on a une réponse qui est une sorte de synthèse de tout ce qui se dit, etc. Pas toujours sourcée, c'est ça le problème. Hein. Donc il faut, enfin en gros, c'est intéressant, mais attention, attention, attention.
10: Dans l'actualité également, la Cour d'appel de Paris qui va rendre sa décision aujourd'hui, 17 ans après le crash du vol Rio-Paris, le vol à F447 Air France et Airbus, poursuivi pour homicide involontaire qui avait été relaxé en première instance. Ce crash dans l'océan Atlantique avait fait 228 morts, dont deux Loiretains originaires de Fleury-les-Aubrais.
9: À Saint-Jean-de-la-Ruelle, Lydie, c'est une initiative qui fait le bonheur des enfants et des parents.
10: Une rando poussette s'était organisée hier. Initiative du service Petite Enfance pour la troisième année consécutive. Une matinée de promenade ponctuée d'animation avec du monde, de la joie et de la bonne humeur, Cécile Dacosta.
16: Avant le début de la promenade, les participants sont accueillis en musique. Dominique Jouin est responsable du pôle Petite Enfance et Famille à Saint-Jean-de-la-Ruelle.
17: Je crois qu'on va battre le record de l'année dernière. On était à une centaine.
16: 150 personnes ce matin-là, record battu. Et ce qui attire les participants, c'est d'abord l'ambiance, en témoigne Ikram. Elle vient pour la deuxième année consécutive.
18: Les comptines, les chansons, la bonne humeur. Plein de personnes qui portent des chapeaux colorés. Vraiment toute l'ambiance qui me donne envie. Ce qui est bien, c'est que ça ressemble les enfants de 0 à 3 ans. L'année dernière, j'étais avec mon fils qui avait 2 ans et demi. Et là, je viens avec ma fille qui a 3 mois.
16: Et puis cette rando poussettes permettent aussi aux parents de se rencontrer, de créer des liens, comme l'explique Dominique Join.
17: C'est vrai qu'on le voit parce que c'est des liens qui peuvent perdurer par la suite. Donc ça, c'est chouette.
19: C'est beaucoup de mamans solo.
17: Alors ici, à Saint-Jean-de-l'Arvel, il y a 18% de mamans solo. Donc effectivement, dans nos structures, on en accompagne beaucoup.
16: Parmi les participantes aussi, beaucoup de nounous venus avec les enfants qu'elles gardent.
20: Moi, j'ai convié ce matin les mamans dont je récupère les enfants au mois de septembre.
16: Stéphanie est assistante maternelle. Pour elle, ces rando-poussettes, c'est le moment idéal pour se faire connaître auprès des parents.
20: Qu'elles côtoient aussi les collègues, qu'elles comprennent dans quel cadre vont vivre les enfants l'année prochaine, en septembre du moins.
16: La prochaine rando-poussette aura lieu le 3 juin prochain, cette fois dans les quartiers nord de Saint-Jean-de-la-Ruelle.
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9: C'est fini pour le gris, ça y est, on passe dans une nouvelle étape là, côté météo. On le rappelle sur votre radio locale ici à Orléans à 6h07. Il y aura peut-être un petit voile nuageux ce matin, mais rapidement ça va être très agréable et avec un grand soleil pour cette journée. Il fait doux ce matin, ça va, les températures sont stables pour le moment. On a 10-11 degrés en moyenne dans le Loiret et le Loir-et-Cher. Et là, on va gagner 5-6 degrés de plus par rapport à hier après-midi. On attend 25 à Artenay, 26 à Pithiviers et 27 après pour Blois, Orléans, Montargis et Gien. On pourrait frôler les 30 demain et puis on entre vraiment dans une période d'au moins 5 jours de température assez chaude, puisqu'il fera très bon aussi pour notre week-end de la Pentecôte. On pourrait peut-être même dépasser les 30 degrés aux alentours de lundi ou mardi. Vous êtes tranquille si vous êtes au volant, il n'y a rien à vous signaler sur les routes et dans les transports non plus, tout va bien ce matin.
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9: Ici Orléans, vous êtes mal réveillé, vous avez des cernes ce matin, c'est pas grave. S'en fiche, on va mettre des lunettes de soleil avec cette nouvelle journée, donc c'est pas grave. On commence le jeudi tranquillement avec Étienne Dao maintenant pour un ciel bleu comme toi.

0: C'est le tube d'Étienne Dao pour une journée bleue comme la météo. Bah, bien sûr.
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0: Ici Orléans, il est 6h12. Bon réveil, nous sommes le jeudi 21 mai 2026 et nous fêtons les Tina et les Constantin aujourd'hui. Bonne fête à vous, évidemment. On vous salue si vous portez ces prénoms. C'est le 21 mai 1804 qu'ouvre le cimetière du Père Lachaise. Combien de personnes ont été inhumées là-bas depuis son ouverture, à votre avis, Lydie Lay? Vous auriez un chiffre comme
3: en
0: ça?
3: En plus, je l'ai visité il n'y a pas très très longtemps.
0: C'est colossal.
3: Ouais.
0: Plus d'un million, ouais. Vous rendez compte? Sur place, il y a les tombes de Jim Morrison, bien sûr, de Chopin, d'Edith Piaf. Il y a aussi Michel Delpech, le Loir-et-Charrien.
3: Exactement. Michel Legrand aussi.
0: Bah oui, compositeur du Montargois. On pense à Macha Merrill, qu'on embrasse, qui nous écoute de temps en temps. Et puis, il y a celle incroyable du poète Oscar Wilde. Tombe qui est monumentale, vous vous en souvenez pas?
3: Non.
0: Elle ressemble à un tombeau un peu égyptien avec un énorme bloc de pierre de 20 tonnes. Quand ils ont ramené ça d'Angleterre, je vous laisse imaginer le bazar. Et on peut voir un ange sculpté dessus, ça vous dit quelque chose?
3: Ouais.
0: Un ange dont le sexe n'était pas caché. Et quand elle a été installée, cette tombe, dans les années 1910, ça avait fait, vous en doutez, un scandale. La légende dit que c'était tellement scandaleux qu'en 1961, la sculpture a été vandalisée. On raconte que deux Anglaises indignées auraient brisé les robignoles de la statue à coups de parapluie et les attributs auraient ensuite servi de presse-papier au conservateur du cimetière. J'ai pris sous les coucougnettes le rapport de la réunion. Vous imaginez la secrétaire quand elle entrait dans le bureau, c'était la classe. Bon, puisqu'on parle de ces lieux, l'idée quand même, c'est d'y aller le plus tard possible. Et pour ça, on prend soin de nous. On va évoquer les gestes de premier secours, mais pas ceux auxquels on pense de prime abord. On va voir ça tout de suite avec notre Toubib.
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0: Bon petit déjeuner ici avec nous, il est 6h15, l'heure de notre conseil santé avec vous, docteur Gérald Kerzek, vous êtes de retour et pour ce jeudi matin, nous nous intéressons ensemble à la formation au premier secours, mais on parle spécifiquement de celle en santé mentale. Bonjour Gérald.
5: Bonjour à tous, on sait faire un massage cardiaque, on sait mettre un pansement, on sait appeler les pompiers. Ah oui, mais que fait-on quand un proche, un collègue ou même un voisin ne va pas bien, non pas dans son corps mais dans sa tête? Comment on réagit pour ne pas aggraver les choses? Je vous fais une révélation. La santé mentale, c'est un peu comme un feu à la maison. On espère que ça n'arrivera jamais. Mais quand les premières flammes apparaissent, on aimerait avoir un extincteur à portée de main. Mais figurez-vous que cet extincteur, il existe en santé mentale. Ce sont les premiers secours. L'objectif est simple, c'est apprendre à repérer les signes d'une détresse psychique, à écouter, à rassurer, à orienter. C'est pas une lubie. Je vous rappelle qu'un Français sur quatre sera touché par un trouble mental à un moment de sa vie. On sera tous confrontés à un moment, pour nous ou pour notre entourage, à une personne qui ne va pas bien. Alors, l'idée, c'est pas de se substituer à un psy, bien sûr, mais c'est ses premiers secours. C'est plutôt une méthode simple, facile à retenir, et c'est un acronyme, ARE. ARE, ça veut dire A, approcher, E, écouter, R, réconforter, E, encourager et R, renseigner. Allez, approcher, c'est trouver les signes inhabituels, c'est repérer un ami qui s'isole, un proche qui change radicalement de comportement. Faut plutôt, sans jugement, avec bienveillance, lui dire « je te trouve différent ces derniers temps, quelque chose ne va pas ». Ensuite, c'est écouter. Et là, c'est le plus important. L'idée, c'est pas de juger ou de donner votre avis, mais c'est juste écouter. Parfois, la personne n'a même pas besoin d'une réponse, elle a juste besoin de poser des mots sur son mal-être. Troisième étape, on réconforte. Je suis là pour toi. Est-ce que tu traverses ou ce que tu traverses est une période difficile, c'est pas ta faute. Donnez-lui de l'espoir, essayez d'ouvrir. Tout ça, c'est pas toxique, au contraire. Et évitez les phrases secoue-toi, c'est dans ta tête, évidemment. Ensuite, on encourage, on oriente. Bref, c'est le renseignement sur où consulter, ça c'est important.
0: Vous dites encourager ensuite, docteur, mais c'est aussi orienter?
5: Justement, le quatrième, c'est encourager, aller voir un professionnel, le médecin généraliste, le psychologue, le psychiatre, et puis c'est renseigner, il y a des numéros, le 3114, le numéro national d'écoute 24h/24, ou SOS Amitié aussi, et bien sûr, vous pouvez suivre une formation PSSM, premier secours en santé mentale, puis la santé mentale, on est tous concernés, allez, je vais faire un petit coup d'autopromotion pour mon livre, Santé mentale, tous concernés, que je viens de sortir aux éditions Le Duc, l'idée c'est un dico guide des symptômes pour aller mieux justement. Et d'ici là, portez-vous bien.
0: Ah oui, il fait sa pub, hein, celui-là. Merci docteur. Et pour être bien dans sa tête, il y en a qui se lancent dans une passion et ça peut prendre des tournures démesurées. C'est le cas de Vincent à Orléans. Il est passionné par les jouets et il ne s'en sert jamais chez lui. Par contre, vous allez voir, Vincent et ses jouets, on vous les présente dans les gens d'ici dans 3 minutes, juste après Earth,

0: Ça donne pas le sourire, ça. Ça n'est pas de bonne humeur pour attaquer cette journée ensoleillée. C'était juste parfait, évidemment, avec Boogie Wonderland à 6h21. Il a des jouets par milliers, mais aucun dans sa chambre. C'est l'histoire de Vincent et on la découvre tout de suite avec un autre Vincent, Mr. James. On les accueille tous les deux dans les gens d'ici.
1: Vincent, 54 ans, orléanais et passionné de Playmobil.
2: Passionné, c'est-à-dire ?
1: Alors la différence avec un collectionneur qui empile et ne montre pas, moi l'idée c'est de partager ma passion et de montrer ce qu'on fait en création.
2: Votre collection représente quoi ?
1: Alors un peu plus de 150 mètres cubes et ça fait quasiment 40 ans que je collectionne.
2: Vous créez des dioramas, c'est-à-dire que vous créez des espèces de mise en scène. Ça va représenter quoi en termes de nombre de Playmobil quand vous faites une expo ?
1: Alors c'est en plusieurs milliers, c'est en mètres cubes et puis il y a beaucoup de travail pour concevoir les décors, il y a la recherche documentaire, on s'inspire de films, de bandes dessinées, de tableaux, que les gens soient en immersion dans chaque univers représenté. Et on travaille avec beaucoup de musées justement, ce qu'appelle la médiation culturelle, c'est amener les gens à la culture à travers les jouets.
2: Et généralement c'est le duo grands-parents-petits-enfants qui marche ?
1: C'est ça, généralement on a 3 générations, et puis on sent le plaisir. Ah, j'ai le bateau de pirate, j'ai le château fort, donc c'est un peu toujours les mêmes jouets qui reviennent.
2: Il n'y a jamais personne. Enfin, quand vous vous présentez, les gens, ils hallucinent ou.
1: Alors, les gens commencent à savoir ce qu'ils sont en Playmobil. Mais c'est vrai, quand on montre des photos, on dit on est exposé dans une abbaye ou à les gens étrangères, les gens disent là, on n'est plus sur le jouet. On est sur vraiment une collection, sur le côté sérieux. Mais il y a un côté moins sérieux chez les Playmo que chez les Lego.
2: C'est plus détente, les Playmo.
1: Oui, il y a le côté imagination. Donc, moi, j'étais longtemps prof, on voyait les enfants qui lisaient ou qui jouaient. Parce qu'il y a le côté imaginaire qui travaille.
2: Vous stockez ça où ? Parce que ça doit être monumental. Vous nous disiez 150 mètres cubes.
1: Oui, alors on a sur Orléans, sur Narbonne. Donc, dans 2 maisons et plusieurs entrepôts.
2: Ça vous permet de rayonner sur toute la France, du coup, pour faire des expos.
1: Voilà, et puis surtout d'éviter d'en avoir dans la chambre à coucher.
2: Et au début, quand vous avez commencé, c'était en 90, c'était. Enfin, vous étiez pris pour un hurluberlu, enfin.
1: Généralement, c'était comme tous les collectionneurs, une passion cachée. Après, il y a eu les premiers forums dans les années 2000. Et puis, moi, je m'en sers même aussi pour mon boulot, pour faire la formation auprès des enfants. Voilà.
2: Dans votre boulot, c'est-à-dire ?
1: C'est la gestion de crise. Donc, expliquer ce que c'est qu'une inondation, ce que c'est qu'un système d'évacuation. Donc, c'est un outil pédagogique aussi pour faire passer des choses.
2: Vous êtes expert en gestion de crise et collectionneur de Playmobil ?
1: Oui. Je vais vous dire, par exemple, quel est le premier spécialiste de l'aéronautique soviétique ?
2: Je ne sais pas.
1: Herbert Léonard, le chanteur. C'était spécialiste mondial de l'aviation de chasse. Vous voyez, on peut être chanteur et historien.
2: Vous chantez quoi, Herbert Léonard ?
1: Pour le plaisir.
0: Mètres cubes, vous vous rendez compte, de Playmobil, ça fait l'équivalent, je regardais là sur internet, d'un appartement, allez, on va dire d'un appartement de 60 mètres carrés quand même, hein, c'est vraiment génial. Bon, allez, on commence la journée avec le sourire, on espère que vous l'avez, en tout cas, Zaz, elle nous parle, Lucien, maintenant, ici à 6h24. C'est pas

0: Zaz, dernier extrait de son album Ça et Sauf. On vient de l'écouter avec Mon Sourire. Si vous voulez la voir en concert cet été, ça sera pas ici chez nous, mais si vous allez vous balader par exemple à La Rochelle, elle y sera le 10 juillet prochain à l'occasion des Francopholies de La Rochelle, festival qu'on vous recommande si vous ne l'avez jamais testé. Et si vous voulez partir, vous changez un petit peu les idées sur le littoral. Bon, est-ce qu'on va changer les idées aujourd'hui? On va tout savoir ici avec vous, Catherine Viguier. On vous retrouve pour notre horoscope. Un peu comme pour la météo des prochaines journées, ça va chauffer, Catherine.
1: Avec la lune au lion, c'est le feu, c'est du rouge. Bélier, vous aimerez ce jeudi qui renforce en vous l'envie d'aimer et de l'être en retour. Taureau, une rencontre possible, même si aujourd'hui vous endossez le rôle de chef de famille. Gémeaux, autorisez-vous à ne pas suivre la même route que d'autres, quitte à surprendre. Cancer, il est important de tenir compte de vos ressentis. Vous en ferez dans la réalité de très belles choses. Lion, plein feu sur votre ego, sur votre côté solaire. Vous êtes ambitieux, vous êtes bien parti. Vierge, c'est une priorité, vous apportez la sécurité qui vous manque. Balance, vous allez adorer, on vous prend par la main et vous allez loin. Scorpion, une journée marquante, demain aussi, avec un enjeu lié à votre vie d'homme, de femme, adulte. Sagittaire, ce qui vous anime, c'est enrichir vos connaissances, voir d'autres paysages et d'autres têtes aussi. Capricorne, en face de vous, des personnes aussi ambitieuses que vous et vous cherchez à faire la différence. Verseau, c'est la période du mois au cours de laquelle vous avez un rendez-vous clé, une discussion majeure. Cher poisson, deux choses, allégez votre emploi du temps et soignez votre forme en général. Et pour nous tous, de l'amour à chaque coin de rue.
0: Bon, et pour le moment, de la musique plein les oreilles pour commencer la journée. On a de quoi faire ce matin. On va se réveiller avec Souchon qui nous prépare une belle fête à la rentrée à Blois. On va en reparler. Et il y aura aussi les Bungles ce matin pour se réveiller.
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0: Cette belle journée ensoleillée, on la démarre ensemble dans le Loiret, le Loiret-Cher. Bonjour à tous, soyez les bienvenus ici, il est quasiment 6h30. L'heure de retrouver Lydie pour les infos. Il y aura la Minute Sport dans un instant, Lydie, comme d'habitude. Et aujourd'hui, nous allons saluer ceux qui ont gagné avant de passer la ligne d'arrivée.
3: Exactement, les handballeurs de l'USM Montargis qui vont monter en National 3 la saison prochaine.
0: Et puis avant cela, Lydie, un gros lifting a lieu en ce moment dans la région pour les TER.
3: 24 rames du transport régional rénovées de fond en comble. Ces trains roulent depuis une vingtaine d'années. Il y a bien besoin de les moderniser. Alors, il y aura bien sûr plus de place pour les voyageurs. Aussi, plus de place pour embarquer les vélos. Une première rame rénovée a été présentée avant-hier en gare de Bourges. On va voir ça, Marc, évidemment, juste après le 90 secondes. C'est le tour de l'actualité en France et dans le monde qu'on va voir avec Audra Zoufin.
0: Et puis, on parlera de la météo, évidemment. C'est le jour pour en parler, puisque ça va être très très ensoleillé ici ce jeudi. On voit ça après vous, Aude.
4: Le Premier ministre Sébastien Lecornu annoncera en fin d'après-midi les nouvelles aides pour le carburant. Priorité toujours aux professions et aux gros rouleurs très touchés par la flambée des prix. Et coup de pression ce matin des entreprises de dépannage. Les remorqueuses défilent à Paris, elles viennent de toute la France. Trois ONG attaquent l'État en justice pour dénoncer, je cite, une carence fautive dans la lutte contre les PFAS. Elles soupçonnent l'État français d'avoir eu connaissance de la contamination depuis plus de 15 ans et des risques associés à ces polluants éternels massivement utilisés dans l'industrie chimique. À l'école, le syndicat FSUS NUIPP dénonce plus de 3700 fermetures de classes en maternelle et en primaire à la prochaine rentrée. C'est 60% de plus que l'an dernier selon lui. Le gouvernement invoque la baisse démographique, 120 000 élèves en moins, un prétexte selon le syndicat. La garde à vue est prolongée pour les 16 personnes d'une école maternelle parisienne interpellées hier. Coup de filet dans le scandale des violences dans le périscolaire à Paris. Plusieurs familles font part de leur soulagement. Ranger les doudounes et les parapluies, un dôme de chaleur s'installe sur la France. Les 30 degrés vont être dépassés dans le sud-ouest et ils gagneront cette semaine le reste de la France. Clap de fin sur le Fort Boyard. Le tournage est terminé pour les émissions qui seront diffusées sur France 2 cet été. Et ça a été un plaisir fou pour Cyril Ferraud, le nouvel animateur du jeu. Il remplace Olivier Mine. Il réagit à notre micro ici.
3: Merci beaucoup. Dans Centre-Val de Loire, la région, le conseil régional investit donc 100 millions d'euros pour rénover une vingtaine de rames TER d'ici à 2030. 5 mois de travail sont nécessaires sur chacune d'entre elles. La rénovation se passe dans les ateliers de maintenance SNCF à Nevers. Ces trains qui sont

0: L'ensemble des équipements qui vont permettre de garantir une meilleure fiabilité, des trains plus davantage à l'heure.
1: Tous les équipements mécaniques ont été révisés ou changés, les câbles électriques également. Mais la grosse nouveauté, c'est le triplement du nombre de vélos que la rame pourra embarquer. Philippe Fournier, vice-président au transport au conseil régional Centre-Val de Loire.
2: Aujourd'hui, on passe à 18, ce qui est important, fois 3. On a doublé en 10 ans le nombre de places vélos dans nos trains. On a de plus en plus de monde dans les trains. On va continuer à investir. Ça fait partie des services qu'on doit proposer aux habitants de notre région.
1: En 10 ans, le conseil régional aura investi 1,4 milliard d'euros pour le matériel roulant.
3: Voilà, pour ces trains rénovés qui circulent entre Châteauroux, Orléans, Limoges, Tours, Nevers, en passant donc par Bourges et Vierzon.
4: À la une du journal de 7h, Lydie, le salon de l'innovation de la cosmétique Valais.
3: Et qui se tient à Orléans, au Palais des Congrès. Depuis hier, il réunit 250 personnes, des experts scientifiques, également des chercheurs de ce secteur d'activité qui fait la renommée de notre région. La nature et l'intelligence artificielle sont les thèmes principaux. Cette année, on verra ça.
4: Le mode nuage est désactivé pour la météo. Ça va être chouette, hein. On le rappelle sur votre radio locale ici à Orléans à 7h-25. Il y a peut-être un petit voile nuageux ce matin, quelques nuages d'altitude, mais on va rapidement s'en débarrasser pour avoir un jeudi très ensoleillé, hein, nous dit Météo France. Cet après-midi, aucun nuage, que du ciel bleu et du soleil, hein, avec des températures qui sont stables pour le moment. On a 10-11 degrés en moyenne dans le Loiret, le Loiret-Cher ce matin. Et pour les maximales, elles vont grimper de 4-5 degrés par rapport à hier. On attend 25 à Artenay, 26 à Pithiviers et 27 partout ailleurs pour Montargis, Gien, Orléans, Beaugency et Blois. Ce n'est qu'un début. Demain, on va frôler les 30 degrés. On va peut-être même les dépasser dans le courant du week-end de la Pentecôte, nous dit Météo France. On est parti pour aller au moins 5 jours de chaleur. Pour vos conditions de circulation, tout va bien ce matin dans les transports et sur nos routes. Tout est OK. Si ça changeait, on fait la route ensemble ici. Avec Nadia qui vous répond au 02 38 53 25 25.
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4: Le 12 septembre prochain, il nous prépare un festival royal, oui, au Château Royal de Blois, avec ici Orléans comme partenaire. Je parle de Souchon qu'on verra en concert, avec ses fistons aussi sur scène. Et le voici déjà ici pour se réveiller ce jeudi.

0: Merci Orléans. À l'époque, il posait un regard plutôt ironique sur la façon dont les hommes regardent les femmes, évidemment. C'était Souchon à 7h20. Bon, nous, on n'est pas dupes dans la Minute Sport. Lydie, on s'intéresse aux handballeurs de Montargis qui ont bien fait les choses. Ils n'ont même pas besoin du dernier match pour assurer la montée.
1: Oui, le derby la semaine prochaine contre Sully-sur-Loire. C'est déjà acté, cette équipe masculine de l'USM Montargis, actuellement en pré-national, évoluera en N3 la saison prochaine. Et le président du club, Francis Perrier, est satisfait, même si ça implique forcément quelques changements.
2: Le budget va être un petit peu supérieur sur le point des garçons. C'est un 3 coûts plus cher que la prénate. Donc on va se débrouiller comme on a l'habitude de faire depuis une petite dizaine d'années qu'on est en place. On nous a demandé est-ce que vous acceptez la montée. Mais oui, on accepte la montée. Encore une fois, ça fait plus de 20 ans qu'il n'y a pas eu de national chez les garçons à Montargis. Donc oui, ça sera certainement plus difficile sportivement en National 3 qu'en National, mais ça, je pense que la Palisse aurait dit la même chose. Donc là aussi, on va faire avec les gens en place. On compte pas énormément. Des fois, on parle aussi de renfort, de pratiquement de mercato. On n'est pas au foot, On n'est pas au foot professionnel, donc on est effectivement excentré, et puis on fait avec les moyens du bord, mais écoutez, c'est déjà pas si mal.
3: Et pour nous, c'est intéressant d'autant plus qu'on a récupéré le club de garçons sur Montargis que simplement depuis 4 ans. Donc ça fait la deuxième montée en 3 ans, ce qui est quand même très bien.
1: Voilà, l'USM qui a effectivement absorbé l'autre club de hand dont dépendait cette équipe masculine, et aujourd'hui l'ensemble, c'est plus de 300 licenciés.
0: Alors, normalement, il y a un petit jingle.
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0: Ouais, parce que cette musique, je sais pas la faire a cappella. Après, je peux chanter les jingles, alors j'en suis capable. Ne me tentez pas. Bon, allez, pour la musique, on va laisser faire les pros quand même à 6h41, pendant que vous préparez le petit-déj à la maison. Vous êtes sur la route pour aller bosser. On écoute ce grand tube des Bangles maintenant avec Manic Monday.

0: ici Orléans, la pop est toujours tendance, hein. Elle ne mourra jamais, la preuve avec ce tube des Bungles, bien sûr, qui passe le temps. Hein. Bon bah là par contre, côté tendance en ce moment, on voit de plus en plus de vidéos sur les réseaux sociaux avec des poules à la maison. On veut les domestiquer de plus en plus, on les sort du poulailler. Est-ce que c'est une bonne idée de les mettre dans le salon? On va en parler ici tout de suite, on va avoir l'avis de notre vétérinaire.
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0: Ici Orléans à 7h moins le quart, on voit fleurir, je sais pas si vous avez remarqué sur les réseaux sociaux, une tendance assez étonnante, celle de la poule d'intérieur, promenée en laisse, installée sur le canapé devant la télé avec nous, et surtout on la voit qui porte une couche culotte pour ne pas salir hein, les tapis dans la maison. Cette mode fait sourire en vidéo, elle part d'une véritable affection hein, pour l'animal, certains trouvent ça mignon, mais vous n'avez pas la même façon de voir les choses, je crois, Pierre Fabin, mignon ou pas?
9: Et c'est vrai que la poule est un animal fascinant, très attachant, qui interagit énormément avec l'humain. Mais la transformer en chien d'appartement, c'est ce qu'on appelle un déni de besoin d'espèce. Une poule n'a strictement rien à faire sur un canapé ou sur du parquet. C'est un oiseau qui a un besoin viscéral dicté par son ADN de gratter la terre, de picorer des insectes et de prendre des bains de poussière pour entretenir son plumage et se débarrasser des parasites. L'enfermer dans une maison, même avec tout l'amour du monde, c'est la priver de ses comportements naturels les plus primaires et générer chez elle un stress profond.
0: Et on disait, hein, ce qui est choquant, le summum de cette tendance, c'est de lui mettre une petite couche en tissu. Au-delà de l'aspect purement ridicule, est-ce qu'il y a un vrai danger médical pour l'animal?
9: Et oui, le danger médical est énorme. Une poule ne contrôle pas ses sphincters de la même manière qu'un chien ou qu'un chat pour se retenir. Son métabolisme fait qu'elle fait des besoins environ toutes les 15 à 30 minutes. Son anatomie est conçue pour que les fientes tombent directement au sol. En lui mettant une couche, vous plaquez en permanence ses fientes qui sont très acides et chargées en ammoniac contre sa peau et son cloaque. Le résultat est désastreux, elles perdent les plumes et de redoutables infections bactériennes peuvent s'installer. Sans oublier que cet accessoire l'empêche physiquement de pondre un œuf correctement.
0: Bon, donc on considère, hein, selon votre point de vue de vétérinaire, Pierre, que la couche est donc une véritable maltraitance passive hein, pour le confort de nos maisons. Alors, si on en adopte une quand même, comment on peut faire pour bien s'en occuper avec des câlins à la maison?
9: Eh bien, la solution, c'est d'aller chez elle plutôt que de l'obliger à vivre chez vous. Le véritable amour pour un animal, c'est de respecter sa nature profonde. Offrez-lui ce qui la rendra vraiment heureuse. Un beau poulailler sécurisé dans le jardin, avec un grand parcours en herbe et une copine. Car la poule est un animal très grégaire qui déprime quand elle est toute seule. Rien ne vous empêche de mettre un transat au milieu de l'enclos pour lire un livre. Vous verrez que vos poules viendront très naturellement se poser sur vos genoux ou vos épaules pour se faire caresser.
0: Ah, ça me rappelle Vincent James, un collègue animateur baladeur qu'on retrouve hein, dans à peu près une heure, qui avait un poulailler. J'adorais discuter avec ses poules. J'allais les voir et je les imitais à travers le grillage. Elle me répondait. Hein. Peut-être qu'elle me disait qu'est-ce qu'il fait là, cette andouille, mais elle me répondait hein, quand même. Bon, les poules, on les laisse en plein air. Hein, c'est bien aussi. Et nous également, tenez, pour les sorties et les divertissements, on va en faire plein hein, en plein air. Avec une grande fête qui va réunir 200 000 visiteurs à Orléans. Elle commence ce week-end, vous allez voir. On va tout vous expliquer dans notre Ici Express. C'est notre agenda qui commence juste après Toto. Maintenant, bienvenue à tous. Ouais.

0: Génial pour commencer la journée avec le soleil qui se lève tôt ici pour démarrer ce jeudi à 6h52. Les ponts sont terminés, maintenant place au rayon. L'air de rien, ça fait du bien ce matin de retrouver le soleil, c'est ce que nous dit Catherine sur la page Facebook d'ici Orléans. Elle nous dit que côté météo, elle a 11 degrés ce matin sur sa terrasse et c'est complètement dégagé dans le ciel. Ah, un petit peu moins dégagé chez Annick à Loris. On avait une petite brume ce matin, mais le soleil va devenir de plus en plus clair avec 9 degrés côté température. Bon, il fait pas encore très chaud, mais on va passer un cap. On entre dans une belle période, nous dit Météo France, avec certainement cet après-midi entre 25 et 27 degrés pour les maximales. La météo, on va y revenir ici, juste après les infos de 7h.
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0: Des tours de manège en mangeant des pommes d'amour et puis un petit chaperon rouge qui va peut-être croquer le gentil loup. Oui, l'histoire pourrait s'inverser. C'est le programme de notre Ici Express ce matin. On a des bons plans à vous donner pour bien profiter des prochains jours. La fête foraine revient à Orléans, ça y est, pour les amateurs de sensations fortes et de barbe à papa que je suis. La fête va commencer pour son édition 2026 ce week-end. C'est un vrai rendez-vous à Orléans. On sait qu'il y a beaucoup de monde qui en profite. L'événement va s'installer dès ce samedi 23 mai. Ça va durer jusqu'au dimanche 14 juin sur l'aire événementielle du Chapiteau, comme d'habitude ces dernières années à Fleury-les-Aubrais. Au programme, plus d'une centaine d'attractions vont faire vibrer le nord d'Orléans. Pour les plus foufous, les incontournables manèges à sensation, il y aura le Sound Machine, le No Limit. Rien que le nom, déjà, j'ai mal au cœur. Il y aura aussi le boomerang. Celui-là, c'est un peu si je monterai jamais dedans. Et puis, si vous préférez les sorties en famille un petit peu plus douces, pas d'inquiétude, il y aura aussi la grande roue, les manèges pour enfants et puis les stands de jeux d'adresse nous attendent également pour tenter de remporter des cadeaux et de ramener des peluches à la maison. On le sait bien. Et puis, nous aurons une revisite du petit chaperon rouge la semaine prochaine. Est-ce que vous êtes au courant? Le spectacle en anglais s'appelle, si je le dis bien, The Little Red Riding Hood. Oui, c'est le petit chaperon dans la forêt plutôt. On va découvrir une version moderne et décalée de ce célèbre conte qu'on entend depuis que nous sommes tout gamins. Vous savez, oh mère grand, pourquoi vous avez de si grands yeux? C'est pour mieux te regarder, mon enfant. Vous connaissez l'histoire. Mais là, on va peut-être découvrir une tendance inversée. Est-ce que c'est pas le loup qui sera perdu en plein conte de fées en ville? C'est fort possible avec cette adaptation. Ça nous promet de l'humour, des parties en musique et une mise en scène plutôt différente de ce qu'on connaît. Et tout le spectacle, ça va être chouette, va être joué en anglais. C'est rare de voir des spectacles en anglais chez nous. Si vous voulez y aller pour en profiter, c'est mardi soir à 20h à Saint-Jean-de-la-Ruelle à la salle des Hauts-de-Loire. Et puis si vous y allez, n'hésitez pas à nous faire un petit message sur la page WhatsApp. Notre compte pour nous contacter, c'est le même numéro que le standard, je ne sais pas si vous le savez, 02 38 53 25 25. Et puis à la fête foraine aussi, envoyez-nous vos photos de vos barbes à papa et de vos pommes d'amour pour nous rendre jaloux. 02 38 53 25 25. On se retrouve sur notre compte WhatsApp pour discuter et profiter de nos bons moments. Allez, pour l'heure, on démarre ce jeudi ici. Et avant de retrouver les stars du rire, voici Véronique Sanson.

0: À l'époque, si elle savait la drôle de vie qu'elle allait avoir, Véronique Sanson pour nous réveiller ici ce jeudi à 6h58. Avec les réseaux sociaux, on le voit bien, les violences verbales sont devenues systématiques dans notre monde. Alors Fred Ballard, pour désamorcer l'agressivité, vous avez trouvé des haters, en français des rageux, il y en a certains qui sont au top de leur forme, Fred même.
1: Je les aime tellement. Le hater misogyne, pseudo, toutes les mêmes. Phrase fétiche, les préliminaires ça sert à rien. Eh ben glisse sur le toboggan de la piscine quand il a pas encore été mouillé, tu m'en diras des nouvelles.
2: Voilà, comme quoi on peut s'amuser follement avec un internaute agressif. Hein, il suffit de l'emmener à la piscine. Donc suivons les bons conseils d'Élodie Pou et fendons-nous la poire avec un haineux misogyne de compète.
1: Alors lui, son occupation favorite, c'est de dire aux femmes qui portent une jupe que la jupe est trop courte. Nota bene, l'homme qui reproche aux femmes d'avoir quelque chose de trop court a bien souvent lui-même
3: le même problème.
1: Et enfin, pour finir, la hater féministe. Pseudo, patriarcat égale caca. Comme dirait une tour jumelle un 11 septembre, « Hey, c'est moi ou ça vole pas haut ?»
2: Ah bah c'est sûr que c'est pas sur les réseaux sociaux qu'on repère les futurs prix Nobel, quoique un certain Donald T. s'accroche à l'idée. Quoi qu'il en soit, on le sait, c'est pas en étant agressif qu'on arrive à ses fins.
4: Une phrase qui dit « la violence ne résout rien ». Alors je pense que la phrase exacte c'est « ma violence ne résout rien ». J'ai fait me battre là d'ailleurs il y a pas longtemps et j'ai voulu faire comme dans les films. Je dis « ouais, c'est à moi que tu parles ». Il m'a dit « oui, c'est à toi que je parle ». J'ai dit « bon, bah, ok, c'est juste pour être sûr ».
2: Quelle belle leçon de Paul Mirabel qui nous rappelle que quand on a la musculature d'un yaourt 0% et l'envergure d'un cure-dent, mieux vaut faire des vannes que se prendre des mandales. Humour et paix, telle est notre devise.
0: Eh oui, puis on arrête les clashs et on passe à un univers où l'on préfère sublimer plutôt que critiquer. On va évoquer le secteur des produits de beauté tout de suite dans votre journal.
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0: Bonjour à tous, bienvenue ici pour démarrer ce jeudi. Ici Orléans, Lydie Lahaye nous rejoint donc maintenant pour le point sur l'actu locale. Aucun secteur d'activité n'est véritablement épargné par la guerre en Iran.
6: Ouais, pas même le secteur de la cosmétique qui est réuni en congrès national depuis hier à Orléans. C'est la 6e édition de ce salon qui est organisé par la Cosmétique Valley et qui est dédié à l'innovation. 250 chercheurs, industriels, scientifiques qui échangent sur les enjeux de l'innovation, les enjeux de demain, l'intelligence artificielle et la nature. François Guéroufois.
7: C'est la tendance actuelle en cosmétique, privilégier le naturel plutôt que les produits de synthèse et pas seulement pour coller aux aspirations du consommateur, explique Émilie Destando, chercheuse à l'Université d'Orléans.
8: C'est une ressource renouvelable, hein, donc effectivement ça va permettre d'avoir un impact environnemental plus faible. Bien évidemment, on va s'adresser à des ressources végétales qui ne vont pas être des ressources issues de l'alimentation. Donc on va pouvoir utiliser des feuilles, des plantes ornementales, des plantes invasives, enfin tout type de végétaux. Et puis il faut aussi garder en tête que finalement les outils pour explorer ces ressources naturelles se perfectionnent. Une plante qui était étudiée il y a 20 ans, peut-être qu'on allait identifier une dizaine de molécules. Maintenant, on est capable d'en identifier des centaines, presque des milliers.
7: Et parmi ces outils, il y a l'intelligence artificielle qui s'invite à tous les stades de la recherche. Ce qui ne veut pas dire qu'on se passera un jour du nez en parfumerie. Amandine Goubert, directrice recherche et innovation à la Cosmétique Valley.
9: Il ne peut pas être concurrencé, il faut voir l'intelligence artificielle comme vraiment un outil d'aide à la décision, qui aide à aller plus vite dans l'orientation, mais finalement la décision finale viendra toujours de l'homme. Le fait de sentir à la fin et de savoir si on a fait le bon choix grâce à cet outil qui nous a aidé à prendre des décisions, il restera toujours du ressort humain.
7: La Cosmétique Valley, qui vient d'ailleurs de publier un livre blanc sur l'utilisation de l'intelligence artificielle en cosmétique.
6: La Cosmétique Valley qui représente 226 000 emplois en région Centre-Val de Loire et région Île-de-France, secteur qui doit faire face de plus en plus aussi à la concurrence asiatique. On va en reparler avec notre invitée à 8h moins le quart. La directrice adjointe de la Cosmétique Valley sera avec nous. Un nouveau coup de pouce face à la flambée du prix des carburants après de premières aides pour les agriculteurs, les pêcheurs ou encore le secteur du BTP. Sébastien Lecornu va faire des annonces. Cet après-midi, le Premier ministre doit dévoiler un nouveau paquet de mesures ciblées pour le mois de juin.
0: Le thermomètre va dépasser les 30 degrés prochainement, pour la première fois de l'année dans le sud-ouest.
6: Oui, Bordeaux, Agen, Toulouse, 25 à 27 degrés également attendus chez nous. Des températures qui s'envolent pour le week-end de la Pentecôte. Pourquoi ce pic de chaleur alors qu'on n'est pas encore en été? La réponse de Sébastien Léas, prévisionniste à Météo France.
3: Eh bien, on a des conditions anticycloniques qui s'installent sur le pays et qui se renforcent dans les prochains jours. Et puis, on a aussi de l'air froid d'altitude, c'est-à-dire une poche d'air froid qui est plus froide que son environnement, qui est piégée au large du Portugal, qui favorise la remontée d'air sec et chaud en provenance d'Afrique subtropicale, qui va transiter par la péninsule ibérique et qui va envahir le pays. Alors ça va commencer par le sud-ouest dès aujourd'hui et ça va se propager vers les bords de la Loire, puis les bords de la Seine dans les prochains jours. Alors le pic de cet épisode est pour l'instant attendu en début de semaine prochaine, a priori plutôt mardi, voire mercredi, mais on est encore assez loin de cette échéance-là. Et surtout, les températures vont s'envoler un peu partout. Même si la chaleur sera un peu plus tempérée au nord de la Seine et sur le Grand Est, on aura aussi des températures qui seront 8 à 12 degrés au-dessus des normales de saison.
6: Sébastien Léas de Météo France. La catastrophe aérienne du vol à F447, le Rio-Paris, en 2009. L'appareil s'était écrasé en plein océan. Air France et le constructeur Airbus avaient été relaxés en première instance. Ils ont été rejugés et la Cour d'appel de Paris va rendre sa décision aujourd'hui. Il y avait deux Loiretains parmi les 228 victimes. À Montargis, un homme a été condamné à un an de prison ferme. Il avait menacé au téléphone un agent d'accueil du centre hospitalier, exigeant des informations que cet homme ne pouvait pas lui donner. Lors de la perquisition à son domicile, les policiers avaient retrouvé un pistolet, également du cannabis. Il a été jugé en comparution immédiate.
0: Des rames de TER sont actuellement en pleine rénovation.
6: 24 rames du transport régional qui sont entrées en circulation dans les années 2000. Elles se refont une beauté. Ça se passe dans les ateliers SNCF du centre de maintenance de Nevers. Ces trains qui circulent entre Châteauroux, Orléans, Bourges, Vierzon, nouveau look, nouveau confort. Écoutez Hélène Marquet, la directrice TER Centre-Val de Loire.
10: Alors la première chose qui change, c'est que ces rames sont reparties pour 20 ans. C'est plus de confort avec un espace modernisé, des sanitaires rénovés, des prises sur l'ensemble des sièges. Ils vont aussi bénéficier de trains qui sont plus accessibles, qu'il s'agisse des contrastes pour les personnes déficientes visuelles, des espaces pour les usagers en fauteuil roulant qui sont rénovés, des mains courantes qui ont été ajoutées. Ils vont bénéficier de rames plus fiables parce qu'on a évidemment retravaillé au-delà de la caisse l'ensemble des équipements qui vont permettre de garantir une meilleure fiabilité, des trains plus davantage à l'heure. Et puis, c'est la particularité de ce programme-là, vraiment, des rames qui sont plus adaptées aux nouveaux usages et notamment des rames très adaptées pour l'accueil des vélos, puisqu'on passe de 6 emplacements vélos à 18 emplacements vélos, et ça, c'est vraiment considérable. C'est toute l'année, avec évidemment une saison estivale qui est encore plus propice, et d'ailleurs, des dispositifs particuliers sont mis en place en période estivale dans le cadre de Loire à vélo ou de Cœur de France à vélo.
0: Autre moyen de déplacement, la poussette, et une rando-poussette a eu lieu hier d'ailleurs à Saint-Jean-de-la-Rouelle.
6: Oui, pour permettre aux tout-petits de jouer ensemble et puis aux parents, surtout les mamans, de se rencontrer, d'échanger, de créer du lien. C'est le cas d'Élodie, elle participait pour la première fois, elle est venue avec son bébé d'un an.
11: Je trouve que c'est super, parce qu'en plus il y a beaucoup de monde, il fait beau. C'est vraiment le côté social aussi entre les parents, parce qu'il y a quelques papas, je vois, c'est super. Et c'est vrai qu'il peut y avoir des mamans ou des papas qui sont un peu isolés, qui ne pensent pas à sortir parce qu'ils n'ont pas conscience de tout ça, donc c'est vraiment chouette comme initiative. C'est vrai que moi je suis en congé parental, donc souvent à la maison, avec bébé d'un an. Mais c'est vrai que ça permet aussi de pouvoir rencontrer d'autres personnes. Moi, j'ai eu l'initiative de par ma nounou, la future nounou du coup. Et du coup, ça permet de voir aussi le groupe de nounous qu'elle peut éventuellement rencontrer. Il y a des parents qu'on voit à l'école. Moi, j'ai deux autres grands-enfants, mais on ne parle pas forcément. Et là, ça permet de faire connaissance et de se reparler après à l'école. C'est sympa.
6: Voilà, c'est sympa. La prochaine rando-poussette, ce sera début juin. On va en reparler également dans le journal de 7h30, l'info d'ici.
0: L'équipe de France de basket sera de retour à Orléans cet été.
6: Notez la date, le 23 août à l'Arena Comet, match de préparation au Mondial contre la Serbie. Les Bleus avaient décroché la médaille d'argent au JO de Paris. Les Serbes étaient médaillés de bronze. Autrement dit, les stars seront là. Mais quid de Victor Wembanyama, toujours engagé en play-off NBA avec les Spurs. On verra bien, ce qui est sûr en tout cas, c'est que la billetterie sur le site de la Fédération Française de Basket, elle ouvre aujourd'hui un début de la vente des billets pour ce match France-Serbie le
0: 23 août. C'est ça, c'est noté. Et en attendant, c'est le soleil qui entre dans l'arène aujourd'hui.
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0: C'est fini pour le gris, ça y est, hein. On le rappelle sur votre radio locale ici Orléans à 7h08. On passe un cap, il y aura peut-être un petit peu de brume ce matin, peut-être quelques nuages d'altitude, mais rapidement, on va avoir du grand ciel bleu et du soleil, hein, nous dit Météo France. Ça va, c'est respirable hein, pour le moment. On a 12 degrés en moyenne actuellement dans le Loiret, le Loir-et-Cher. Et on va gagner 4-5 degrés de plus par rapport au maximal d'hier, hein, puisqu'on attend 25 à Artenay, 26 à Pithiviers et 27 partout ailleurs. Hein, 27 cet après-midi pour Romorantin, Orléans, Montargis et Gien. On va frôler les 30 demain et on pourrait les dépasser hein, pendant le week-end de la Pentecôte. On est parti pour au moins 5 jours de soleil et de chaleur, nous dit Météo France. Vous êtes tranquille hein, pour vous déplacer ce matin. Il n'y a aucun problème actuellement sur nos routes et dans les transports pour démarrer la journée.
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0: Ça y est donc, hein, ici le soleil est levé. Et vous, est-ce que vous êtes debout? Oh, la musique va vous aider à décoller hein, la tête de l'oreiller. Tenez, on va le faire tranquillement avec une voix douce qui nous y invite hein, pour se réveiller. C'est Maxime Le Forestier.

0: Alors, bon réveil à tous avec la voix chaleureuse de Maxime Le Forestier qui nous écoute, hein, puisqu'il habite dans le coin, il a une maison hein, ici. On aime toutes les musiques, vous le savez, sur cette antenne, et toutes les ambiances aussi, parce qu'après ce tube chaleureux de Le Forestier, on va un petit peu plus s'agiter, tenez, et on va passer en mode festival.
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0: C'est la période avec les beaux jours, on va sortir, on va en profiter et on va aller découvrir le Festicolor à Main-sur-Loire. Est-ce que vous y êtes déjà allé? Il y a une belle programmation encore cette année et on va la découvrir ensemble dans 10 minutes. On aura des places à vous offrir aussi ici bien sûr.
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0: Et à 7h15 quasiment, voici l'édito d'ici avec David Ossiou, c'est mon œil. Et on évoque ce matin, Lydie, le retour d'une voiture mythique, la 2 chevaux.
8: Oui, à un prix qui pourrait vous faire craquer. Le groupe Stellantis doit dévoiler le projet aujourd'hui aux États-Unis. Et David, cette 2 chevaux, elle serait électrique.
9: Eh bien, moi j'ai envie d'y croire. Il faut rappeler ce qui a fait le succès de cette voiture née il y a 78 ans. Sa simplicité, le fait qu'un mécanicien amateur pouvait démonter le moteur avec 3 tournevis. Elle pesait 600 kilos et consommait presque rien. Moi, j'ai tout adoré dans la 2 chevaux. Le bruit infernal de l'essuie-glace. Ah oui. Le clignotant archaïque. Et le klaxon. Dans un sondage paru en 2023, 13 ans après l'arrêt de la production, elle était encore élue voiture préférée des Français de tous les temps. Mais attention, hein, là on nous parle d'une Dodge avec une batterie. Et ça ne se répare pas dans un hangar de ferme. À elle seule, cette batterie devrait peser la moitié de la vieille 2 chevaux des années 40. Mais il y a quand même un argument. 15 000 euros. Si c'est vrai, ce serait une bonne nouvelle. Ce sera le même prix qu'en 1948 avec l'inflation. C'est très malin ça. Est-ce qu'on va succomber au retour de l'icône? Peut-être. Pas forcément parce que c'était mieux avant, mais parce que c'est surtout le bon moment de passer à l'électrique. Le peu de voitures que les constructeurs français arrivent à vendre en ce moment se branchent sur une prise sur les 4 premiers mois de l'année, plus 48%. Un décollage provoqué bien sûr par la flambée des cours du pétrole, ceux qui disaient que jamais ils n'achèteraient ce qui n'était pour eux qu'une sorte de gros téléphone portable sur roue, sont en train de changer d'avis. Si c'est confirmé, la 2 chevaux arrivera sur le marché sans faire de bruit. En tout cas, pas celui-là.
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0: Pour que tout se passe bien, Lydie, on dit souvent qu'on touche du bois. Ah bah oui, au nord d'Orléans, dans le bâtiment, on le fait vraiment. Et ça porte chance au chiffre d'affaires d'une entreprise qu'on va vous présenter avec Nathanaël Bruni. Notre rendez-vous éco s'appelle Ici ça marche et c'est dans 3 minutes, juste après le tube qui nous réveille pour profiter de ce jeudi ensoleillé à 7h16. Voici Murray Head maintenant. Bonjour à tous, soyez les bienvenus.

0: On s'en lassera jamais, c'est toujours aussi bon. Hein. 7h19, ici, on écoutait ensemble Murray Head. Je le rappelle, si vous n'aviez pas le nom de l'artiste, évidemment, parce que la chanson, on la connaît par cœur. Bon, on est content de retrouver le soleil aussi, hein, c'est ce que vous nous dites sur la page Facebook d'ici Orléans. Enfin, c'est bien ensoleillé à La Ferté-Saint-Aubin avec 8 degrés ce matin, nous dit Florence. Elle nous a rejoint sur Facebook. Il y a Valérie aussi qui nous fait un petit coucou. Elle a 11 degrés sur la terrasse et le soleil est là. Elle nous met un youpi avec plein de i à la fin. Bon petit déjeuner à tous. Merci beaucoup Valérie pour le soleil. Bon, on est content de le retrouver ce matin. Il va être présent une bonne partie de la journée chez nous dans le Loiret et le Loiret-Cher. Et pour les températures, ça va grimper. On le savait, on va gagner presque 5 degrés de plus par rapport à hier après-midi. On a frôlé les 30 degrés peut-être aujourd'hui, surtout en Sologne. Le béton peut faire grise mine. À côté d'Artenay à Chevilly, on pense à être novateur pour les nouvelles façons de se développer dans le bâtiment et on investit dans le bois, vous allez voir. On va tout expliquer avec vous, Nathanaël Bruni, ce matin dans Ici ça marche. Vous recevez le dirigeant d'OMB Construction.
1: Bonjour Tristan Leur.
2: Bonjour Nathanaël.
1: Vous êtes un acteur majeur de la construction bois. Un nouveau lycée à Châteauneuf-sur-Loire. Une réhabilitation d'une école d'infirmières à Orléans-La Source. Un groupe scolaire à Lyon, sinon, si on va un petit peu plus loin. Vous êtes 80 collaborateurs, avec un chiffre d'affaires de 45 millions d'euros en 2025. Et donc ce fameux site, en quoi est-ce que c'est un point fort absolu pour EBM Construction, ce site-là à Chevilly?
2: C'est un point fort parce que ça nous permet vraiment de maîtriser la fabrication. On est entreprise générale, on fait tous les travaux de A à Z, mais on a la maîtrise et la fabrique du clos couvert, que ce soit en termes de qualité, de délai. On sait exactement ce qu'on produit, que ce soit sur le bois ou sur le métal, et on va l'utiliser sur nos chantiers.
1: C'est quoi votre position sur le marché? Vous êtes une entreprise locale, vous travaillez partout en France, vous êtes quoi, un leader, un challenger? C'est comment?
2: On travaille au national, effectivement. Ouais. On est en concurrence avec les majors du bâtiment, Bouygues, Vinci et Eiffage. On est un acteur très fort. On est la plus grosse entreprise générale de construction bois, vraiment spécialisée sur le bois. Et donc, on apporte une alternative un peu plus durable aux entreprises générales qui, elles, construisent habituellement en béton et non pas forcément d'usine.
1: Ça marche bien, la construction bois?
2: Oui, tout à fait. Le marché, aujourd'hui, on doit être à peu près à 10% du marché du bâtiment global.
1: D'accord.
2: Après, le marché du bâtiment lui-même, en ce moment, est un peu en crise. Mais on arrive quand même à tirer notre épingle du jeu grâce au bois.
1: Il faut dire qu'il y a de très nombreux avantages. Il y a d'abord la liberté architecturale.
2: Oui, effectivement, ça permet le bois de produire, de construire des choses belles, avec des beaux porte-à-faux, avec du bois visible, et ça reste très biosourcé.
1: Il y a un délai plus court aussi dans la construction.
2: Oui, tout à fait. Comme on va préfabriquer en usine, pendant qu'on préfabrique, on va faire toutes les fondations en béton, et ensuite on amène les murs sur site, et globalement, ce qu'on appelle le clos couvert, la boîte, va se monter deux fois plus rapidement.
1: La préfabrication, elle permet aussi de réduire les coûts?
2: Elle permet de maîtriser les coûts, exactement, puisqu'on a beaucoup moins d'aléas sur chantier. On a un produit qui arrive fini, calé au millimètre. On sait produire plus vite, construire plus vite et exploiter plus vite les bâtiments également.
1: C'est peut-être contre-intuitif par certains. Merci les trois petits cochons. Mais c'est sécuritaire, le bois, en fait.
2: On maîtrise très bien le comportement du bois face au feu, face à l'acoustique également. Et donc, on sait concevoir nos bâtiments pour répondre à toutes les normes et les contraintes. Et on sait prédire le comportement du bois au feu.
1: Ce qui
2: est très important justement pour les pompiers, pour maîtriser le risque.
1: Vous êtes membre de ce fameux label dont on parle de temps en temps, ce label Territoire Industrie qui met en lien les acteurs industriels locaux avec des institutions locales, notamment Orléans Métropole qui est très active dans ce label.
2: Oui, nous c'est toujours intéressant de travailler en réseau avec des acteurs locaux puisque on a actuellement justement pour la métropole d'Orléans cette fameuse réhabilitation d'école d'infirmières. On a également des liens avec des entreprises locales de par ce territoire d'industrie justement, particulièrement quand il y a des problématiques au niveau approvisionnement international et autres. À un moment c'est bien de se recentrer aussi sur son territoire et puis de participer au développement économique.
1: Merci beaucoup Tristan Leur, je rappelle que vous êtes directeur général d'OBM Construction à Chevilly. Merci beaucoup d'être venu jusqu'à nous aujourd'hui.
2: Merci Nathanaël.
0: Et maintenant, ce qu'on va construire nous ici, c'est le programme de votre week-end. Vous allez passer en mode festicolore en allant de notre part à Main-sur-Loire.

ça. Est-ce que vous connaissez, hein, c'est Divaphone. Ils seront présents pour le retour du Festicolor et pour l'édition 2026 du festival. Ça change pas, on pourra toujours profiter du camping gratuit. Et puis de toute façon, le festival pour vous, il est gratuit, hein, puisque vous y serez. Il y a des passes à récupérer dès maintenant pour y aller. La semaine prochaine, ça sera le week-end du 28 et 29 mai à Mains-sur-Loire. Et le Festicolor, si vous vouliez y être gratuitement de notre part, il faut récupérer vos places. Tout d'abord, en passant un petit coup de fil à Nadia maintenant, on vous attend pour être en direct dans 3 minutes. Bonne chance. Appelez-nous 02 38 53 25 25.

0: en écoutant Amir. Enfin là, c'est peut-être plutôt la fête du mal réveillé à 7h28. Mais il y a une belle fête qui se prépare la semaine prochaine à Mains-sur-Loire. Et on va en parler dans notre jeu des petits plaisirs avec vous. Diana, bonjour.
1: Bonjour.
2: Bonjour.
0: Bonjour Diana. Bienvenue au 02 38 53 25 25. Vous habitez où? À Saint-Hilaire-Saint-Mémin, c'est bien ça?
1: Oui, c'est ça.
0: Alors du coup, est-ce que vous avez déjà fait la route pour aller jusqu'à Mains-sur-Loire au Festicolore? Est-ce que vous connaissez cet événement, Diana?
1: Oui, je connais, j'y suis allée il y a peut-être 8-9 ans. C'était la tête d'affiche, c'était Imani.
0: Ah, Imani, oui, qui était venue. Bon, ça commence à remonter, il est temps de se faire de nouveaux souvenirs.
1: Oui, tout à fait.
0: Ouais, pour ce bel événement, bon, c'est le festival familial hein, pour la rime, c'est pour ça qu'on l'aime le Festicolore, c'est qu'il y a vraiment une ambiance familiale. Il y a des habitués hein, qui reviennent chaque année pour ce rendez-vous. Il est temps d'y retourner, c'est déjà la 23e édition hein, qui se prépare pour le week-end prochain avec des Français qui font de l'électro qui s'appelle Divafun, que vous allez pouvoir découvrir. C'est la tête d'affiche du Festicolore. En live, ça va être redoutable. Et vous avez vos deux passes, c'est gagné. Bravo Diana, bonne journée, à bientôt.
1: Super, merci beaucoup, bonne journée à vous.
0: Au revoir Diana. Et puis ne boudez pas de l'autre côté de la radio et de la télé. Avant 9h, on aura encore des cadeaux à vous offrir. Il y aura une spéciale RCO, vous allez voir.
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0: Lydie, c'est une initiative qui fait plaisir aux enfants et aux parents.
2: Oui, une rando poussette qui était organisée hier dans les quartiers sud de Saint-Jean-de-la-Ruelle. C'est une initiative du service Petite Enfance de la ville qui organise cela pour la troisième année consécutive. L'idée, évidemment, c'est de se faire rencontrer les parents. On voit ça après le 90 secondes. Audrey Azouf.
4: C'est à 17h aujourd'hui que Sébastien Lecornu, le Premier ministre, annoncera les nouvelles aides pour le carburant. Priorité toujours aux professions et aux gros rouleurs très touchés par la flambée des prix. Le gouvernement pousse aussi les entreprises à proposer des aides à leurs salariés. Les petites entreprises qui souffrent de la guerre au Moyen-Orient, niveau de trésorerie tendu voire critique dans plus d'un tiers des PME et TPE, impact significatif du conflit pour près de la moitié d'entre elles, c'est une étude de la CPME. Les entreprises de dépannage manifestent à Paris ce matin. L'État français est responsable de la catastrophe des PFAS. Déclaration de trois ONG. Elles attaquent l'État en justice. Elles le soupçonnent d'avoir eu connaissance depuis plus de 15 ans de la contamination et des risques associés à ces polluants éternels massivement utilisés dans l'industrie chimique. À l'école, le syndicat FSUS Nuit PP décompte plus de 3700 fermetures de classes en maternelle et en primaire à la rentrée prochaine. C'est selon lui le département du Nord qui est le plus touché devant le Rhône et la Seine-Saint-Denis. Le danger des aliments ultra transformés, les colorants augmentent de 14% les risques de cancer, les conservateurs augmentent de 24% le risque d'hypertension. Des chercheurs français appellent à renforcer l'information du consommateur. Ils publient 3 études aujourd'hui. À suivre cet après-midi le tirage au sort de Roland Garros. C'est Tony Estanguet qui va s'en charger, ex-président du comité d'organisation des JO de Paris. Le premier tour commence dimanche.
2: Merci beaucoup Aude. La poussette était donc la reine du bitume hier à Saint-Jean-de-la-Ruelle pour la troisième édition de la rando poussette organisée par le service Petite Enfance de la ville. Matinée de promenade en plein air ponctuée de différentes animations musicales, notamment Cécile d'Acosta y était.
5: Avant le début de la promenade, les participants sont accueillis en musique. Bonjour. Et qui dit rando poussette dit poussette, une place, deux places, trois places.
6: Des poussettes de compétition, il y en a même qu'on... des quatre place.
5: Dominique Join est responsable du pôle petite enfance et famille à Saint-Jean-de-la-Ruelle.
6: 14,95. Je crois qu'on va battre le record de l'année dernière. On était à une centaine.
5: 150 personnes ce matin-là, record battu. Et ce qui attire les participants, c'est d'abord l'ambiance. En témoigne Ikram, elle vient pour la deuxième année consécutive.
7: Les comptines, les chansons, la bonne humeur. Plein de personnes qui portent des chapeaux colorés. Vraiment toute l'ambiance qui me donne envie. Ce qui est bien, c'est que ça ressemble...

0: Effectivement, cette solitude, elle peut exister. Et puis cet appui à la parentalité, nous, on la travaille tous les jours au sein de nos structures.
1: Parmi les participantes aussi, beaucoup de nounous venus avec les enfants qu'elles gardent.
2: On est une ville, on est plus que on l'appelle au jour d'aujourd'hui, mais on est une ville très très chouette. Et ça peut dynamiser un petit peu, il faut venir nous voir.
1: Stéphanie est assistante maternelle. Pour elle, c'est rando-poussette, c'est le moment idéal pour se faire connaître auprès des parents.
2: Moi, j'ai convié ce matin les mamans dont je récupère les enfants au mois de septembre. Comme ça permet à ce qu'elles vivent un moment, qu'elles côtoient aussi les collègues, qu'elles comprennent dans quel cadre vont vivre les enfants l'année prochaine, en septembre du moins.
1: La prochaine rando-poussette aura lieu le 3 juin prochain, cette fois dans les quartiers nord de Saint-Jean-de-la-Ruelle.
3: Un reportage ici en Lyon 2, Cécile Dacosta.
4: À la une du journal de 8h, Lydie, la région Centre-Val de Loire qui investit pour rénover de vieilles rames de train.
3: 100 millions d'euros pour effectivement rénover une vingtaine de rames TER entrées en circulation il y a 20 ans et qui roulent entre Châteauroux, Orléans, Bourges, Nevers, des rames de train qu'il était grand temps de moderniser.
4: Pour le jeu de mots, je peux vous dire que ça roule pour la météo ?
3: Ça roule.
4: Allez, on fait ça, j'avais pas mieux. En stock à 8h-25, on le rappelle. 123 radio locale ici, Orléans. Si vous avez quelques brumes, si vous voyez dans le ciel quelques nuages d'altitude, ça ne va pas durer. On va en profiter. C'est le retour du soleil pour ce jeudi. On le sait, ça fait plusieurs jours qu'on l'annonce. Enfin, on va en profiter avec de la fraîcheur pour commencer la journée. Vous l'avez remarqué ce matin. On a à peu près 11 degrés en moyenne dans la région en ce moment. Et pour les maximales, ça va grimper de presque 5 degrés par rapport à ce qu'on avait hier après-midi. Et encore, on parle de température à l'ombre. Si vous êtes en plein soleil, ça risque d'être beaucoup plus fort. Ce qu'on attend, 25 en moyenne pour Artenay, 26 pour Pithiviers et 27 cet après-midi partout ailleurs pour Romorantin, Beaugency, Blois, Orléans, Montargis et Gien. Ça va continuer de grimper, on risque de frôler les 30 degrés demain et puis pour le week-end de la Pentecôte, il fera très beau et très chaud aussi. On est certainement parti pour 5-6 jours de petite chaleur, nous dit Météo France. Il n'y a pas de petits soucis ce matin sur nos routes, tout va bien actuellement pour se déplacer et vous n'êtes pas non plus embêté dans les transports pour les trains et les trams, tout va bien ce matin.
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4: Ici Orléans, on l'a bien compris, il va faire beau ce jeudi, mais est-ce que nous serons beaux aussi aujourd'hui? Qui n'a pas encore pris sa douche? Si vous y allez, on a de quoi vous réveiller. C'est chouette de chanter sous la douche et on peut le faire ici.

0: pas sûr quand même. À 8h moins 20 ici, c'est peut-être pas l'heure de chanter, c'est plutôt l'heure du petit déjeuner avec le baladeur. Et lui, ce matin, il fait une thérapie sans café. Bonjour Vincent James.
1: Bonjour Marc, vous êtes très en forme, bravo.
0: Eh oui, et alors vous, on va voir, parce que pour démarrer la matinée, vous êtes en direct d'Orléans, dans le quartier des Carmes, pour célébrer la journée mondiale du thé. Vous êtes à l'Herberie, qui est une épicerie, hein, qui propose aussi de la phytothérapie. Ça va aller Vincent, vous qui ne buvez que du café à cette heure-ci, vous en avez pris trois avant de venir pour compenser, pas être en manque, c'est ça?
1: Bah, en tout cas, on est parti sur un thé noir. C'est ce que m'a préparé Elsa Bouviol, herbeuse en chef. Bonjour Elsa.
2: Bonjour.
1: On est parti sur quoi dans le thé? Je crois que c'est un thé Assam.
2: Alors oui, il s'appelle Assam. C'est un thé indien. Mm-hmm. C'est ma base de thé noir. J'en ai qu'un nature.
1: Et c'est bien pour le matin?
2: C'est très bien pour le matin. C'est bien pour la journée. Après, le thé, avant fin de journée, vite, hein, de toute façon, hein, quel que soit le thé. Hein.
1: Parce qu'il y a quand même de la caféine dans la théine.
2: Absolument. La théine, c'est une forme de caféine. Pour la matinée, c'est super. Ça met un coup de fouet. Mais c'est vrai qu'après, ça va plus t'empêcher de dormir.
1: Elsa, le thé, les infusions, les plantes médicinales, c'est votre cheval de bataille ici à l'Herberie. Pour vous, c'est une passion, c'est un mode de vie?
2: C'est un mode de vie, ouais, une passion, je sais même pas. En tout cas, je sais que c'est important. Voilà.
1: Et vous avez eu une image, en tout cas, un modèle. C'était votre grand-père qui était un petit peu en avance sur son temps.
2: Bah, c'est ce que je me dis aujourd'hui. Hein. Voilà, je me dis que dans les années entre 50 et 70, il s'est intéressé à l'alimentation saine et à la santé au naturel. Ouais, je crois que c'était un petit peu original à cette époque. Et
1: vos clients à l'Herberie viennent avec quelle problématique chez vous? Pourquoi ils viennent chez vous, en fait?
2: Pour des conseils, parce que bien sûr, ni les plantes ni moi ne guérissons personne. Mais par contre, moi, je peux donner des infos sur les vertus des plantes et ça va aider les gens sur des pathologies, sur des problématiques pour aller mieux.
1: Tiens, admettons, là, moi, je fais des petites insomnies là en ce moment. Qu'est-ce que vous pouvez me conseiller?
2: De la passiflore.
1: Évidemment. De la passiflore, on dirait un nom de Pokémon, c'est quoi ça, passiflore?
2: Alors, c'est une très belle plante, hein, qu'on a beaucoup dans les jardins.
0: Oui,
2: des belles feuilles vertes et des belles fleurs violettes et blanches.
1: Je vois pas du tout.
0: Ah ouais?
2: C'est grimpant, okay. Ça peut couvrir voilà, les glycines, enfin ça remplace un peu les glycines si on veut.
1: Bon, en tout cas, on passe notre matinée ici. Je vais quand même goûter à votre thé Assam. Et puis, vous, votre boutique, là, vous êtes installé rue des Carmes depuis combien de temps maintenant?
2: Un peu plus de 2 ans, ça a fait 2 ans en mars.
1: Alors, est-ce qu'on y est bien dans cette rue des Carmes?
2: Super bien. Tous les jours un peu mieux. Des commerçants très sympas avec qui vivre au quotidien.
1: Okay.
2: Une clientèle quand même qui, ça y est, je pense, voilà, est ravie de redécouvrir la rue. Mmh. Ça, c'est un peu nouveau aussi, mais ça s'installe bien.
1: Est-ce que vous attendez l'ouverture de l'université? Est-ce que tous les commerçants de la rue des Carmes l'attendent?
2: Exactement. On sait que ça va nous amener une population très diversifiée, très curieuse. Hein. Les étudiants et les enseignants, on sait que c'est des gens qui s'intéressent à beaucoup de choses, donc on a vraiment hâte, oui, de les rencontrer.
1: Bon, j'en ai profité pour déguster ce thé Assam, vraiment excellent, très très bon. Hein.
2: Absolument, ouais, ouais.
1: Votre boutique, c'est un petit peu, enfin, on voyage dans je sais pas, mais c'est un petit peu un voyage dans le temps. On est quelque part, je sais pas, dans le monde d'Harry Potter un petit peu.
2: Alors, c'est vrai que j'utilise assez peu de choses modernes, hein, on peut dire ça comme ça. Moi, je dis que je pratique les remèdes traditionnels d'herboristerie. Donc oui, des sacs en papier avec des feuilles.
1: Avec plein de passiflore. Voilà. En tout cas, je vais essayer de goûter ça à la passiflore parce que Allez. Je suis quand même étonné. Je vois pas du tout de quoi
0: mais
1: on parle.
0: Mais si, la fleur, vous la connaissez. Mais si, je suis
1: bon,
0: sûr.
1: Bon, je vais aller regarder ça sur l'internet. Je vous dis à tout à l'heure, Marc, et puis moi, je reste avec Elsa. À
0: Ambiance
1: toutes.
0: D'apothicaire, bien sûr, ce matin avec Vincent James. On célèbre la journée mondiale du thé en direct hein, d'une belle épicerie des Carmes. On vous retrouve à 8h20. Bonne dégustation. À tout à l'heure, Vincent.
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0: Ah, les plantes et les produits naturels, il en est aussi question à la Cosmétique Vallée qui est réunie en ce moment au Palais des Congrès d'Orléans. Chercheurs, industriels et experts échangent sur les enjeux de demain hein, dans le secteur de la parfumerie et des cosmétiques. Comment fabriquer justement des produits plus naturels en respectant davantage l'environnement et comment faire face surtout à la concurrence de l'industrie asiatique qui est redoutable? On va faire le point ce matin avec la directrice générale adjointe de la Cosmétique Vallée. Elle est notre invitée ici, juste après un petit peu de musique maintenant avec Charlotte Cardin et Tant mieux pour nous.

0: C'est le phénomène francophone du moment, elle est canadienne. On commence ce jeudi ici ce matin avec Charlotte Cardin à 7h47. Parle depuis plusieurs jours, vous avez peut-être vu nos articles aussi sur notre site ici.fr. Orléans accueille actuellement le congrès Cosminov. C'est l'occasion de réunir industriels, scientifiques et universitaires. Jusqu'à ce soir, tous ensemble, ils participent à des conférences autour de l'innovation dans le secteur de la parfumerie et des cosmétiques. Donc, un secteur très implanté dans notre région, on le rappelle. Alors, on en parle tout de suite avec votre invitée, Lydie Lahaye. Ce matin, vous recevez la directrice générale adjointe de la Cosmétique Vallée.
1: Bonjour Soline Godet.
2: Bonjour.
1: Merci d'être là. La Cosmétique Vallée, déjà, on va replanter le décor. Combien d'entreprises en Centre-Val de Loire, en Île-de-France, combien d'emplois ?
2: Alors, la Cosmétique Vallée, au niveau national, c'est plus de 6300 établissements et 230 000 emplois pour environ 71 milliards d'euros de chiffre d'affaires.
1: Ouais, c'est un marqueur de notre région depuis des décennies maintenant, géographiquement.
2: Voilà,
1: quand on n'habite pas dans la région, on sait que la Cosmétique Vallée, elle est là, en Eure-et-Loire et dans le Loiret.
2: Bah, la région Centre-Val de Loire, c'est vraiment le berceau historique de la Cosmétique Vallée. Il y a en région Centre-Val de Loire vraiment un nombre important de grandes entreprises, mais ce qui est intéressant aussi, c'est qu'il y a des start-up, des TPE, des PME, des ETI, et cela sur toute la chaîne de valeur, de la culture des plantes jusqu'au produit fini.
1: Alors ces grandes entreprises, on pense à LVMH, Dior, on pense à Shiseido, Caudalie, elles participent à ce congrès qui a débuté hier et qui dure jusqu'à ce soir.
2: Tout à fait, elles participent au congrès Cosminov, dont c'est la 6e édition. C'est un congrès vraiment international qui réunit justement des participants du monde entier, de plus de 15 pays différents. Et donc pendant 2 jours, c'est vraiment un catalyseur où on va parler des sciences et de l'innovation dans le domaine de la cosmétologie.
1: La situation internationale, parce qu'on a tout ça en tête, forcément cette guerre au Moyen-Orient, le blocage du détroit d'Ormuz, on imagine bien que ça touche votre secteur d'activité de la parfumerie cosmétique. De quelle manière, à quel niveau et dans quelle proportion ?
2: Bah c'est vrai qu'il y a des difficultés en ce moment d'approvisionnement. Donc principalement ça, et puis bien entendu pour tout ce qui est vente sur le Moyen-Orient, qui est un marché important notamment pour le parfum, bien sûr il y a un ralentissement.
1: Quelles sont les solutions, pour être justement moins dépendant de toutes ces matières premières qui viennent de l'étranger?
2: Je dirais qu'aujourd'hui, les solutions, et c'est ce que font les entreprises depuis déjà plusieurs mois, c'est de se diversifier et d'aller chercher vraiment de nouveaux marchés, que ce soit en Asie ou sur d'autres continents, Amérique latine.
1: Ouais.
2: Donc voilà.
1: L'Asie qui est un énorme marché avec des pays très concurrents comme la Chine ou encore la Corée du Sud. Là aussi, c'est là-bas qu'il faut aller.
2: C'est-à-dire que c'est à la fois des marchés et c'est à la fois des pays qui sont concurrents de la France. Ils ont aujourd'hui investi de manière très forte sur l'innovation, sur leur process de fabrication. Donc on surveille ça de près, mais on a vraiment, aujourd'hui aussi, encore beaucoup en France de créativité, de savoir-faire. Également, je dirais, on est très fort sur la partie formation. Donc, on n'a vraiment pas dit notre dernier mot et nous sommes encore aujourd'hui vraiment leader mondial sur le marché du parfum et des cosmétiques.
1: Même si les exportations ont diminué l'an dernier.
2: Un petit peu diminué, mais je dirais que c'est pas peine perdue, il faut vraiment agir et c'est aujourd'hui la force du collectif et la force d'une filière, la force de notre écosystème, c'est de pouvoir réunir à la fois les industriels, les centres de formation, les politiques et de pouvoir, je dirais, avancer en meute pour justement chasser en meute pour rester compétitif sur le marché mondial.
1: Un mot, bien sûr, sur les États-Unis, les droits de douane imposés par Donald Trump. Là encore, les conséquences, elles sont réelles, elles se font sentir.
2: Tout à fait, parce que les États-Unis, c'est un marché important. Bien sûr, il y a un ralentissement également de ce côté-là. Je peux pas vous dire que la situation géopolitique est formidable, mais encore une fois, c'est un secteur. La parfumerie cosmétique résilient et on cherche des solutions. Les industriels, que ce soit les start-up, les TPE, les PME, sont, je dirais, très innovants, très très créatifs et aussi pour trouver de nouveaux marchés et aussi pour trouver de nouvelles solutions.
1: Il y a une TPE dans le Loiret, on en parlait juste avant de rentrer là, ici, dans ce studio, qui a justement mis l'accent sur cette innovation.
2: Cette innovation, c'est Intact, qui va inaugurer bientôt son site industriel à Beaule et qui, je dirais, travaille sur, le développement de coproduits à base base de, en partant de légumineuses, notamment pour fabriquer des alcools. Ils ont d'ailleurs annoncé, voilà, qu'ils travaillaient pour la maison Guerlain il y a peu. Donc ça, c'est vraiment une start-up qui travaille sur la souveraineté industrielle, sur la souveraineté agricole. C'est un exemple très marquant, d'ailleurs, pour le territoire de la région Centre-Val-de-Loire. Mais il y a aussi d'autres entreprises comme Green Pharma qui va travailler sur tout ce qui est digital, sur l'IA. On a aussi Glycodiag qui travaille sur l'innovation. Voilà, on a énormément de TPE, PME qui sont, je dirais, à forte valeur ajoutée, qui apportent énormément de solutions et qui travaillent beaucoup en lien avec notamment les universitaires et les universités là du territoire, Orléans et Tours, et les laboratoires de recherche.
1: Merci beaucoup Céline Godet d'être venue ce matin.
2: Merci.
1: On vous souhaite une bonne fin de congrès.
2: Oui, merci beaucoup.
0: Il y en avait marre de la fraîcheur, ça va changer, nous dit Corinne, qui nous a rejoint sur la page Facebook d'ici Orléans. Il y avait un petit peu de brume quand elle s'est réveillée à Oussois en Gâtinais, mais ça y est, le soleil est arrivé, ça va faire du bien à tout le monde. Et j'ai 9 degrés sur le thermomètre ce matin. Merci Corinne pour votre petit mot sur Facebook. Vous avez résumé parfaitement la situation. La brume est en train de se dégager. On va surtout en profiter avec une journée très agréable, nous dit Météo France. Et on va gagner 5 degrés pour les maximales par rapport à hier. On aura certainement aujourd'hui entre 25 et 27 dans le Loiret et le Loir-et-Cher. Le Mont Blanc, vous préférez le monter ou le manger? Alors, de toute façon, au 18e, on pouvait que le grimper. La crème n'existait pas encore. Et pour la première fois, quand on l'a fait, est-ce que ça s'est bien passé? Vous doutez, la réponse est non. Et Stéphane Bern va tout nous expliquer juste après un petit peu de musique.

0: qui se pose beaucoup de questions hein, sur les histoires d'amour, les hauts, les bas et le temps qui passe, ça l'interroge beaucoup. C'était Eros Ramazzotti pour commencer la journée ici. Bravo à nos programmateurs, ça faisait longtemps qu'on avait écouté ce grand tube italien qu'on adore. Bon, on a d'autres questions à se poser, mais sur l'histoire maintenant avec vous Stéphane Bern. Que se passait-il au temps où on a pris beaucoup de hauteur à 4809 mètres exactement? La réponse, on la découvre avec votre voyage dans le temps, Stéphane.
1: Au XVIIIe siècle, deux hommes décident que la montagne n'est plus un décor, mais un défi. Au milieu du XVIIIe siècle, un savant genevois, Horace Bénédict de Saussure, se passionne pour les Alpes et ses montagnes qui surplombent toute la région, au point qu'il lance un défi et promet une récompense à celui qui atteindra la cime du Mont Blanc. Le pari fait son chemin et pendant des années, quelques-uns s'y risquent, mais attention, les échecs se succèdent. Les ascensions se transforment vite en ascenseurs émotionnels. Jusqu'au 8 août 1786, Jacques Balma, chasseur de cristaux, et Michel Paccard, médecin, partent avant le lever du soleil. Les deux hommes du pays grimpent sans cordée organisée, ni matériel moderne ou carte précise.
2: C'est pas le premier de cordée qui tire les autres sur la corde.
1: Les conditions sont rudes. Ils s'enfoncent dans la neige. L'air se raréfie à mesure qu'ils s'élèvent en altitude. Mais ils vont au culot. Ils ne manquent pas d'air. Forts de leur détermination, ils avancent. Si bien qu'à 18h23, ils en viennent à bout. Pour la première fois, des hommes ont atteint le sommet du Mont Blanc. L'année suivante, le scientifique genevois de Saussure gravit à son tour le Mont Blanc, aidé de 18 guides et sûrement équipé de bonnes chaussures de randonnée. Une performance qui fera le tour des salons et propulsera la montagne sur le devant de la scène. Le sommet devient une destination et même une aventure pour laquelle certains seront prêts à payer. Ces exploits ne sont pas que de simples ascensions. C'est la naissance de l'alpinisme. Aujourd'hui encore, le Mont Blanc est un sommet mythique pour les alpinistes. Je dirais même que le Mont Blanc, c'est la crème de la crème.
0: Bon, après les hauteurs, on revient dans notre plat pays maintenant et on passe au journal.
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0: On commence ce jeudi ici, ensemble avec le soleil. Bonjour. Il est 8h et Lydie Lahaye nous rejoint maintenant pour le point sur l'actu locale. À Montargis, Lydie, un homme vient d'être condamné pour avoir proféré des menaces à l'hôpital.
4: Il a été jugé en début de semaine, condamné à un an de prison ferme. Le week-end dernier, il avait menacé un agent d'accueil de l'hôpital Camille Huppenoir.
5: Lorsqu'il appelle le CHAM, le centre hospitalier de l'agglomération montargoise, la semaine dernière, l'homme souhaite avoir des informations concernant un de ses proches, mais elles sont confidentielles. L'agent d'accueil ne peut pas lui donner par téléphone. L'homme le menace alors de mort, parle d'une arme à feu. Le standardiste se rend au commissariat pour porter plainte. L'homme est identifié et une perquisition menée chez lui. Les policiers y trouvent l'arme de poing dont il parlait au téléphone, mais aussi tout le nécessaire pour cultiver du cannabis et presque 300 grammes de la substance conditionnée en pain de cannabis ainsi que du liquide, plus de 500 euros. L'homme est arrêté, son frère copropriétaire de l'appartement également, tous deux placés en garde à vue et jugés en comparution immédiate lundi, sur reconnaissance préalable de culpabilité.
4: Un an de prison ferme donc pour cet homme menaçant et 15 mois d'emprisonnement avec sursis simple pour son frère. Un homme de 30 ans décédé samedi dernier, tué à l'arme blanche à Orléans dans un secteur proche du secteur de la gare, un appartement donc c'est là où il a été retrouvé. Information révélée par nos confrères de la République du Centre, confirmée par le parquet d'Orléans. L'enquête est confiée à la police judiciaire.
0: La cosmétique est réunie à Orléans depuis hier au Palais des Congrès.
4: On en parlait à l'instant, c'est Cosminov, un salon organisé par la Cosmétique Valley qui est consacré à l'innovation. 250 chercheurs, industriels, experts scientifiques qui sont réunis au cœur de leurs échanges, la nature et l'intelligence artificielle. La nature parce que le défi est de réinventer les formules cosmétiques pour les rendre justement plus naturelles avec moins d'impact sur l'environnement. Et puis l'IA parce qu'elle se développe dans ce secteur à grande vitesse, un livre blanc sur son utilisation a d'ailleurs été présenté hier. Amandine Goubert est la directrice recherche innovation à la Cosmétique Valley.
6: L'utilisation de l'intelligence artificielle se fait à tous les maillons de notre chaîne de valeur pour développer les ingrédients, aider à sélectionner les ressources végétales pour les formuler et les mélanger dans un produit fini cosmétique. On peut aussi, au niveau de la fabrication, optimiser les procédés. Puis on peut aller jusqu'à l'étape du consommateur pour pouvoir orienter la R&D des produits. C'est une révolution qui est déjà en cours. Il y a des startups qui se développent et qui proposent des services et des solutions dédiées à des problématiques cosmétiques. Les entreprises déjà installées en cosmétique qui font des ingrédients, qui font des produits finis, développent aussi ce savoir-faire en interne. Après, c'est un sujet sur l'évolution des métiers. Parce que dans les entreprises, on a des biologistes, des chimistes. Et du coup, là, on va sur d'autres métiers. Il faut apprendre à gérer la donnée. On accompagne aussi, nous, la filière Cosmétique Valley sur de la formation, justement pour pouvoir passer ces virages et puis intégrer en interne des entreprises des nouveaux savoir-faire.
4: La Cosmétique Valley qui regroupe 6000 entreprises pour un total de 226 000 emplois sur les régions Île-de-France et Centre-Val de Loire.
0: On reste avec l'intelligence artificielle, mais en matière de santé cette fois.
4: Utiliser l'IA pour avoir un diagnostic médical. Désormais, 45% des patients se retrouvent justement à y avoir recours d'après cette étude Doctolib pour la Fondation Jaurès dont on parlait il y a quelques jours. Sur un territoire comme le Loiret, le Centre-Val de Loire, où trouver un médecin généraliste spécialiste est compliqué. Ce recours, il ne surprend pas vraiment le docteur Jean-Michel Lemaître. Il préside le groupement d'appui au développement de la santé numérique.
7: Je pense que c'est un phénomène sociétal. L'intelligence artificielle est en train de devenir une sorte d'assistant personnel, sympathique, gentil, qui répond, qui ne contredit jamais, à laquelle on va poser des tas de questions.
8: Vous leur dites quoi à ceux qui l'utilisent ? Pourquoi pas ? Mais ensuite, aller chez le médecin ?
7: Je dirais, on ne peut pas leur dire grand-chose. Ça va se faire de toute façon. Par contre, c'est plutôt la prise en charge en aval. Ça veut dire qu'on ne doit pas être, nous, médecins, perturbés par le fait que le patient vient souvent en disant « Voilà, j'ai demandé à ChatGPT et il m'a dit que c'était ça. »
8: Perturbé ou vexé, même, peut-être.
7: Ouais. Non, vexé, non. Je pense que nous sommes médecins. On a fait 10 ans d'études aujourd'hui, c'était un peu moins avant. On n'est pas vexé aussi facilement que ça. Par contre, il ne faut pas que ce soit perturbant dans le raisonnement. Le piège, c'est un piège aussi. On pose la question et on a une réponse qui est une sorte de synthèse de tout ce qui se dit, etc. Pas toujours sourcée, c'est ça le problème. Donc il faut, c'est intéressant, mais attention.
4: Attention, dit le président régional du Grade. 17 ans après le crash du vol Rio-Paris, le vol AF447, la cour d'appel de Paris va rendre sa décision aujourd'hui. Air France et Airbus poursuivis pour homicide involontaire qui avait été relaxé en première instance. L'accident avait fait 228 morts, dont deux Loiretains originaires de Fleury-les-Aubrais.
0: Une initiative, Lydie, a fait le bonheur des enfants et des parents à Saint-Jean-de-la-Ruelle.
4: La rando-poussette organisée dans les quartiers sud de la ville, initiative du service de petite enfance pour la troisième année consécutive. De plus en plus de monde, de la joie et de la bonne humeur, Cécile Dacosta.
9: Avant le début de la promenade, les participants sont accueillis en musique. Dominique Jouin est responsable du pôle petite enfance et famille à Saint-Jean-de-la-Ruelle.
10: Je crois qu'on va battre le record de l'année dernière, on était à une centaine.
9: 150 personnes ce matin-là, record battu. Et ce qui attire les participants, c'est d'abord l'ambiance, en témoigne Ikram. Elle vient pour la deuxième année consécutive.
11: Les comptines, les chansons, la bonne humeur, plein de personnes qui portent des chapeaux colorés, vraiment toute l'ambiance qui me donne envie. Ce qui est bien, c'est que ça ressemble les enfants de 0 à 3 ans. L'année dernière, j'étais avec mon fils qui avait 2 ans et demi et là, je viens avec ma fille qui a 3 mois.
9: Et puis cette rando poussette permet aussi aux parents de se rencontrer, de créer des liens, comme l'explique Dominique Jouin.
10: C'est vrai qu'on le voit parce que c'est des liens qui peuvent perdurer par la suite. Donc ça, c'est chouette.
11: C'est beaucoup de mamans solo.
10: Alors ici, à Saint-Jean-de-la-Ruelle, il y a 18% de mamans solo. Donc effectivement, dans nos structures, on en accompagne beaucoup.
9: Parmi les participantes aussi, beaucoup de nounous venus avec les enfants qu'elles gardent.
12: Moi, j'ai convié ce matin les mamans dont je récupère les enfants au mois de septembre.
9: Stéphanie est assistante maternelle. Pour elle, ces rando poussettes, c'est le moment idéal pour se faire connaître auprès des parents.
12: Qu'elles côtoient aussi les collègues, qu'elles comprennent dans quel cadre vont vivre les enfants l'année prochaine, en septembre du moins.
9: La prochaine rando poussette aura lieu le 3 juin prochain, cette fois dans les quartiers nord de Saint-Jean-de-la-Ruelle.
4: Voilà, et puis le basket, les Bleus de retour à l'Arena Comet à Orléans. Ce sera le 23 août, match de préparation pour le Mondial contre la Serbie. L'équipe de France qui avait terminé vice-championne olympique à Paris, les Serbes étaient montés sur la troisième marche du podium. La vente pour les billets de ce match amical, c'est à partir d'aujourd'hui sur le site de la Fédération Française de Basket.
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0: C'est fini pour le gris, on le rappelle, sur votre radio locale ici Orléans à 8h07. On va en profiter toute la journée, ça va être bien ensoleillé. Il y avait peut-être quelques brumes ce matin, quelques nuages d'altitude. Si vous n'avez pas encore un ciel totalement bleu, ça ne saurait tarder, nous dit Météo France. Normalement, aucun nuage aujourd'hui. De la douceur ce matin, puisqu'on frôle les 14 degrés en ce moment en moyenne dans la région. Il fait déjà bon et on va gagner presque 5 degrés pour les maximales par rapport à hier et c'est qu'un début. On attend 25 cet après-midi à Artenay, 26 à Pithiviers et 27 partout ailleurs pour Montargis, Gien, Orléans, Beaugency ou encore Romorantin. On va frôler les 30 degrés demain, on sera très proche des 29 et on devrait les dépasser les 30 dans le courant du week-end de la Pentecôte. On est parti pour 5-6 jours de grand soleil et de chaleur. Donc sur nos routes ça se passe bien, c'est pas encore l'heure des bouchons. À la SNCF, il y a eu un petit souci à 8h moins le quart. Le train à destination de Paris depuis les Aubrais a été retardé d'une petite demi-heure. Il y avait un souci pour préparer ce train, mais les autres ne sont pas impactés ce matin.
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0: Ici Orléans, du coup, la question qu'on se pose avec ce beau temps, c'est qui va prendre sa petite teinte écrevisse avec les jours de soleil? Qui va oublier de mettre de la crème solaire? Ou alors, qui va réutiliser celle de l'année dernière qui est périmée? Si moi, je suis capable de faire des coups de soleil sur les oreilles.
4: Oui.
0: Parce qu'en général, on oublie de mettre de la crème solaire. Donc, si vous voulez qu'on monte un club, prenez soin de vous en tout cas. Et bon début de journée avec Jean Schultes qui nous réveille à l'heure du petit déjeuner. Le voici.

0: Ici Orléans, après ce tube de Jean Schultes, qui est toujours aussi redoutable, on a encore des confidences à vous faire ici ce matin. Des confidences surtout pour vous qui utilisez beaucoup la voiture.
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0: S'il y a longtemps ou même dernièrement, gaffe, si vous avez pris l'autoroute, vous pourriez bien la payer deux fois. Qu'est-ce que c'est que cette nouvelle arnaque? On va en parler ici avec Audrazo.
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0: Et ici, ce jeudi, à quasiment 8h15, on retrouve C'est pas vrai. Lydie, c'est notre rendez-vous anti-arnaque. Et avant le week-end de la Pentecôte, Audrazo veut nous mettre en garde pour nous, automobilistes.
6: Oui, Aude, vous nous annoncez le grand retour des arnaques au péage.
7: Oui, plusieurs collègues m'ont transféré ce mail pas plus tard que cette semaine. Votre dernier passage au péage n'a pas été réglé. Le montant de 6,80 euros reste dû. Et ça nous rappelle quelque chose. L'été dernier, souvenez-vous, on en avait reçu des tonnes. On en avait parlé ensemble, des mails, des textos, avec à chaque fois le logo Ulysse, le vrai service de télépéage de Vinci Autoroute. Un collègue me dit « J'ai failli cliquer tellement c'est bien fait, mais à y regarder de plus près, c'est n'importe quoi au niveau de l'adresse mail et du lien. » Il a raison, c'est ça, effectivement, votre premier réflexe. Qui m'écrit ? Là, le mot Vinci s'affiche en lettres capitales, mais l'adresse n'est pas du tout la bonne. Je lis « noreply@vaciaagency.com ». Bon, ça va pas. Je vais vous mettre sur ici.fr la liste des bonnes adresses Ulysse et Vinci. Gardez-la en poche pour ce grand week-end de Pentecôte. Et pour l'été aussi, ça peut servir.
6: Et on garde en tête aussi, Aude, que Ulysse Péage n'envoie jamais de texto qui commence par 06 ou 07.
7: Effectivement, vous avez raison, c'est important de le savoir puisque l'arnaque a beaucoup tourné l'été dernier par SMS. Et attention, parfois les textos sont ultra crédibles, l'escroc vous glisse dedans le modèle de votre voiture et carrément votre plaque d'immatriculation. Je vous annonce aussi le grand retour de l'arnaque au kit d'urgence Vinci Autoroute, la trousse d'urgence. Merci à Solange et Michel, deux auditeurs, de m'avoir alerté. Ce sont ces mails mensongers qui vous font miroiter un gilet jaune, un triangle de signalisation, des lampes torches et tout un tas d'outils fort pratiques si vous tombez en panne. L'escroc vous dit au début que c'est gratuit, mais finalement ce sera 1 euro par carte bancaire, s'il vous plaît, parce que oui, c'est votre carte bleue toujours qu'il veut connaître. Faites attention.
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0: Et si maintenant on payait pour laisser infusé. Qu'est-ce que vous en pensez ? On va se payer un bon thé pour commencer la journée. Il n'y a pas que le Earl Grey, Lydie Lay. Il y en a d'autres, oui. D'été. Il en existe plein. On va tester, une bonne adresse ce matin avec Vincent James, qui a trouvé un endroit pour en acheter du thé à Orléans, dans le quartier des Carmes. Vincent, c'est notre baladeur. Il en goûte un peut-être qu'un petit peu amer. Vous allez voir, en direct, on le retrouve juste après Tracy Chapman, ici. 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

0: C'est chouette, hein, ce grand tube des années 90, Tracy Chapman pour réveiller, hein, le Loiret cher, ici à 8h18. C'est chouette, ça fait plaisir de retrouver le soleil et la chaleur ce matin, nous dit Aurélie, qui nous encourage à venir voir les jeunes footballeurs au tournoi européen qui va se dérouler à Mer, avec la présence exceptionnelle de Blaise Matuidi. Hein. On vous attend nombreux pour l'occasion. Aurélie qui nous précise que le ciel est totalement dégagé à Orléans ce matin. Merci pour votre petit mot et puis cette idée de sortie très chouette. Hein. Merci Aurélie de participer à nos bulletins météo sur la page Facebook d'ici Orléans. Le soleil est de retour jusqu'à ce soir. On aura de la chaleur. On va en profiter donc avec certainement entre 25 et 27 degrés pour les maximales aujourd'hui. Il commence amèrement sa journée. Vincent James, vous êtes notre baladeur et pour commencer la matinée, vous êtes à Orléans pour célébrer la journée mondiale du thé. Vous êtes en direct de l'herberie de la rue des Carmes qui fait épicerie et phytothérapie aussi. Et vous testez tout sur place, même le maté qui est une boisson très consommée en Amérique du Sud. Ça va Vincent parce qu'il y a quand même de l'amertume un peu costaud, je crois me souvenir.
1: Si seigneur, boisson préférée du footballeur Antoine Griezmann qui en consomme dans un pot, dans une espèce de calebasse. Alors vous, Elsa Bouviol de l'herberie, vous, c'est pas forcément dans une calebasse que ça se consomme le maté.
2: Non, moi je le consomme comme les autres plantes, hein, soit tout seul, soit mélangé avec, pour faire une synergie, avec d'autres plantes pour faire une synergie, mais je le bois dans ma tasse habituelle.
1: Hein. Et alors c'est quoi les bienfaits du maté? Pourquoi ils en boivent autant, nos amis footballeurs?
2: Alors parce que déjà c'est très tonique, hein, ça contient de la caféine, c'est quand même ça le point de départ, hein, ils utilisent ça pour se tonifier, pour se donner de l'énergie. Après moi en médicinale, c'est pas trop ça que j'utilise, je dis même aux gens de limiter la consommation de caféine, mais par contre ça a des vertus brûle-graisse.
1: Et on sait que c'est bientôt l'été.
2: C'est exactement ça. Donc moi, je le mets dans des mélanges que j'appelle drainants-brûleurs. Ça fait rêver. Hein. Bon, c'est pas magique. Hein. Faut en boire pas mal quand même, puis faire attention à ce qu'on mange à côté.
1: Oui,
2: puis...
1: c'est pas au bout de 3 jours qu'on va avoir un effet, quoi.
2: Non, et puis faire un petit peu de sport aussi, hein, si on veut, voilà, si on veut aller jusqu'au bout. Mais par contre, c'est une plante très intéressante, brûle-graisse. Okay. Donc voilà, je la mélange avec d'autres pour une action un peu globale.
1: Bah, Elsa, vous nous accueillez au 57 rue des Carmes. Là, on voit, c'est tout le monde par l'école, là. En ce moment, il y a vraiment de la vie, là, dans la rue des Carmes. Et vous, vous avez plein de plantes. C'est un petit peu un repère à sorcières. Ici, vous me parliez du framboisier qui est très utilisé par les femmes.
2: Oui, moi je conseille dans énormément de cas où le cycle menstruel est perturbé, en fait où tout l'équilibre hormonal est perturbé, donc ça peut être les jeunes femmes lors des premières règles, ça peut être au moment de la ménopause et ça peut être tout au long de la vie, quel que soit le dérèglement hormonal.
1: Le framboisier, on fonce.
2: On fonce, très harmonisant.
1: Autre chose que j'ai découvert, Marc, une plante endémique d'Afrique du Sud qui s'appelle le rooibos. Je ne connaissais pas du tout. Qu'est-ce que c'est que cette affaire?
2: Il y a pas de thé. Alors c'est une plante très intéressante comme alternative au thé ou au maté, puisqu'elle ne contient pas de caféine. Okay. Pas de théine, pas de caféine, mais beaucoup de minéraux, beaucoup de vitamines, donc très énergisant pour démarrer le matin.
1: Bon, ben voilà, ben, vous m'avez quasiment donné envie d'arrêter le café, parce qu'au final, quand on en prend trop... Oui, on sait très bien que je vais en boire 4 ce matin, mais c'est vrai que le café, au bout d'un moment, ça puise notre énergie.
2: Exactement, parce que ça énerve. En fait, la caféine...
1: Pourquoi vous me dites ça?
0: C'est ce que j'allais faire.
2: Ça peut même créer des palpitations cardiaques. Il y a un effet un peu violent sur l'organisme. Alors qu'il y a une manière d'avoir de l'énergie, de développer son énergie, plus en douceur.
1: Donc c'est peut-être pour ça que je suis agacé à la fin de mes journées, c'est que je bois trop de café?
2: C'est possible. En fait, il faut trouver l'équilibre. Hein. C'est comme partout.
0: Vous qui êtes déjà anxieux, Vincent,
1: ça fait 37 ans que je ne trouve pas l'équilibre. Donc on va continuer comme ça. Elsa, merci de nous avoir accueillis.
2: Avec grand plaisir.
1: Et au 57 rue des Carmes, voilà, si vous voulez vous faire plaisir, découvrir le framboisier, le rooibos, le maté, il y a absolument tout. Et puis ça, on est un petit peu chez la sorcière du Loiret, là, quand même, chez Elsa, c'est vraiment top.
0: Les apothicaires.
1: Marc,
0: c'est ça.
1: Marc, demain, moi, je serai du côté de Châteauneuf pour.
0: Ah oui, la fête des rodeaux.
1: Ah bah ouais, le grand classique de Châteauneuf, la fête des rodeaux.
0: Comme chaque printemps, si je tombe pas, moi, j'ai failli tomber, dis donc, en direct, excusez-moi. Bon, allez, merci Vincent, à demain.
1: Ciao, trouvez l'équilibre, vous aussi, Marc.
0: Ah ben, j'ai cassé ma chaise, je crois. Alors attendez, on va voir comment ça va se passer. Bon, allez, Vincent, à demain, merci beaucoup. Et pendant que j'essaie de pas casser tout le studio, nous, on démarre la journée ici. Non, mais c'est la coudoir que j'ai cassé.
3: Oui.
0: Bon, je vais essayer de le réparer en écoutant le taulier. Maintenant, s'il vous plaît, à 8h23, avant les infos. Voici Johnny, bonjour.

0: La journée, Johnny à 8h27 allume le feu. Bon, lui, vu qu'il a déclenché un incendie, on va se calmer un petit peu. Hein, surtout avec les chaleurs qui arrivent, hein, ça va nous porter la chkoumoute ce truc. Allez, on se calme. Et nous, ce qu'on va déclencher ce matin, c'est l'appareil photo. Parce qu'avec les beaux jours qui arrivent, on va avoir envie de faire plein de clichés. Vous en faites régulièrement, vous? On va en parler ici tout de suite dans la question du jour.
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0: Et pour commencer la matinée de bonne humeur, on accueille à 8h28 Léo Simard qui est de retour pour la question du jour. Bonjour Léo.
11: Bonjour Marc-Yvan, bonjour Lydie. Bon, bonjour tout le monde.
0: Est-ce que Léo est le roi de la photo pour la rime?
11: Alors j'en fais de moins en moins.
0: Oh bah alors, bah vous êtes papa avec un bébé, c'est pas vrai à mon avis.
11: Je vous assure que je prends très peu de photos, ce sont les autres. Voilà, je préfère profiter de l'instant présent.
0: Je laisse faire les photographes, c'est
11: même
0: ça.
11: Mais j'avoue que j'ai... une compagne qui fait beaucoup de photos.
0: Bon, bah c'est donc, bien. Vous faites les bibes pendant ce temps-là,
11: voilà,
0: c'est ça.
11: Exactement. Voilà, on vous pose la question, est-ce que vous vous contentez de votre appareil, de votre téléphone portable pour faire des photos ou alors vous avez investi dans du matériel? Il y a Laura qui nous dit le téléphone permet de capturer de beaux souvenirs du quotidien, mais une vraie séance photo, c'est aussi une expérience, un regard extérieur, une mise en confiance et des images qui traverseront les années. Donc ça, c'est très chouette. Séverine, oui, mais j'aimerais pouvoir m'acheter, si possible, du bon matériel photo pour m'y remettre. Et puis Céline, j'ai choisi mon téléphone portable par rapport au Pixel. Donc elle, quand elle sélectionne son téléphone portable, c'est surtout voir la qualité de photo. C'est l'argument numéro un lors de l'achat. Donc on vous pose la question et on apprendra à faire de belles photos grâce à Guy Jean-Pro. Il est photographe animalier dans le Loiret.
0: Oh, très bien. Et ben on l'accueille ensemble à 9h à la radio. Alors.
11: Avec joie. À tout à l'heure,
0: Léo, le roi de la photo.
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0: Lydie, la cosmétique tient son congrès national à Orléans.
12: Oui, c'est la 6e édition de ce salon organisé par la Cosmétique Vallée, la cosmétique filière de notre région, en Eure-et-Loir et dans le Loiret. Il y a donc des chercheurs, des industriels, des scientifiques qui échangent sur les enjeux de demain, notamment l'intelligence artificielle. On voit ça après le 90 secondes, présenté par Audra Zouf.
13: Le Premier ministre Sébastien Lecornu annoncera en fin d'après-midi les nouvelles aides pour le carburant. Priorité toujours aux professions et aux gros rouleurs très touchés par la flambée des prix. Et coup de pression ce matin des entreprises de dépannage. Des remorqueurs défilent à Paris, ils viennent de toute la France. Trois ONG attaquent l'État en justice. L'État français est responsable de la catastrophe des PFAS selon elle. Elle le soupçonne d'avoir eu connaissance depuis plus de 15 ans de la contamination et des risques associés à ces polluants éternels massivement utilisés dans l'industrie chimique. À l'école, le syndicat FSU SNUIPP décompte plus de 3700 fermetures de classes en maternelle et en primaire à la prochaine rentrée. C'est 60% de plus que l'an dernier. Le gouvernement invoque la baisse démographique, 120 000 élèves en moins, un prétexte selon le syndicat. Les auditions se poursuivent pour les 16 personnes d'une école maternelle parisienne interpellées hier. Leur garde à vue prolongée, coup de filet dans le scandale des violences dans le périscolaire à Paris. Lyon obtient la note maximale du label Ville à vélo du Tour de France 2026. Palmarès qu'on vous dévoile sur ici.fr. 25 communes récompensées en tout pour leur engagement dans le développement de la pratique du vélo. Clap de fin sur le Fort Boyard. Le tournage est terminé pour les émissions qui seront diffusées sur France 2 cet été. Et ça a été un plaisir fou pour Cyril Ferraud, le nouvel animateur du jeu. Il remplace Olivier Mine. Il réagit à notre micro ici.
12: Merci beaucoup, Aude. 250 industriels, chercheurs et scientifiques sont donc réunis depuis hier au Palais des Congrès à Orléans pour le salon Cosme Innove, salon organisé par la Cosmétique Vallée. Au cœur des échanges cette année, la nature et l'intelligence artificielle. Deux enjeux qui bouleversent actuellement la recherche, François Guérouf.
4: C'est la tendance actuelle en cosmétique, privilégier le naturel plutôt que les produits de synthèse et pas seulement pour coller aux aspirations du consommateur, explique Émilie Destando, chercheuse à l'Université d'Orléans.
14: C'est une ressource renouvelable, hein, donc effectivement ça va permettre d'avoir un impact environnemental plus faible. Bien évidemment, on va s'adresser à des ressources végétales qui ne vont pas être des ressources issues de l'alimentation. Donc on va pouvoir utiliser des feuilles, des plantes ornementales, des plantes invasives, enfin tout type de végétaux. Et puis il faut aussi garder en tête que finalement les outils pour explorer ces ressources naturelles se perfectionnent. Une plante qui était étudiée il y a 20 ans, peut-être qu'on allait identifier une dizaine de molécules. Maintenant, on est capable d'en identifier des centaines, presque des milliers.
4: Et parmi ces outils, il y a l'intelligence artificielle qui s'invite à tous les stades de la recherche, ce qui ne veut pas dire qu'on se passera un jour du nez en parfumerie. Amandine Goubert, directrice recherche et innovation à la Cosmétique Vallée.
15: Il ne peut pas être concurrencé, il faut voir l'intelligence artificielle comme vraiment un outil d'aide à la décision, qui aide à aller plus vite dans l'orientation, mais finalement la décision finale viendra toujours de l'homme. Le fait de sentir à la fin et de savoir si on a fait le bon choix grâce à cet outil qui nous a aidé à prendre

0: C'est très simple, en un seul mot ça tient, le soleil. Enfin ça en fait deux, mais vous m'avez compris. On le rappelle sur votre radio locale ici à Orléans à 9h-25, ça va être très agréable aujourd'hui. On oublie les petites brumes qu'on a eues au réveil, hein. Les nuages d'altitude, s'il y en a encore quelques-uns, ils vont se dissiper pour laisser place à un grand ciel bleu, nous dit Météo France jusqu'à ce soir, hein. Ça y est, on entre dans une très belle période avec des températures qui vont grimper. Bon, ça va ce matin, on a presque 15 hein, déjà quand même, hein, dans le Loiret, le Loir-et-Cher en moyenne ce matin. Et puis pour les maximales, elles vont grimper de 5 degrés à peu près hein, par rapport à ce qu'on avait hier après-midi. On attend 25 à Artenay, 26 à Pithiviers et 27 cet après-midi hein, pour Blois, Orléans et Montargis entre autres. On va frôler les 30 demain, on sera très proche des 29 et on pourrait les dépasser pour le week-end de la Pentecôte. On est parti pour 5-6 jours hein, de beau soleil et de chaleur. Donc nous dit Météo France. Sur nos routes, est-ce qu'on est parti pour avoir des bouchons et pour être ralenti pour aller au bureau? Pas du tout. Tout va bien actuellement et dans les transports aussi, pas de problème hein, ce matin.
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0: Est-ce que vous êtes lancé dans le Loiret, le Loir-et-Cher? Est-ce que la journée a commencé? Allez, on espère que vous allez bien, on est content de vous retrouver. Et à 8h35, c'est le ballet qui va commencer avec Céline ici.

0: Comme dirait Lydie Laher en l'écoutant hors antenne, qu'est-ce que c'est bon quand même, hein. C'est pas faux, hein, c'est vrai. Céline Dion, évidemment, pour commencer la matinée. On n'a pas eu forcément tous des places pour ces concerts à la rentrée, hein. Certains sont un peu énervés, mais on aura certainement l'occasion de découvrir un nouvel album avant la fin de l'année. On en reparlera ici. Bon, le ballet, il est terminé. Ce qui va commencer maintenant, c'est la Minute Sport, Lydie. On dit un grand bravo aux handballeurs de Montargis. Ils n'ont même pas besoin du dernier match pour assurer la montée.
1: Oui, le dernier match qui sera un derby, hein, la semaine prochaine contre Sully-sur-Loire. Mais c'est déjà acté. L'USM Montargis, qui est actuellement en pré-national, évoluera en N3 la saison prochaine. Et le président du club, Francis Perrier, est satisfait, même si ça implique quelques changements.
2: Le budget va être un petit peu supérieur sur le point des garçons, c'est 3 coûts plus cher que la prénat. Donc on va se débrouiller comme on a l'habitude de faire depuis une petite dizaine d'années qu'on est en place. On nous a demandé est-ce que vous acceptez la montée, mais oui, on accepte la montée. Encore une fois, ça fait plus de 20 ans qu'il n'y a pas eu de national chez les garçons à Montargis, donc oui, ça sera certainement plus difficile sportivement en National 3 qu'en National, mais ça, je pense que la Palisse aurait dit la même chose. Donc là aussi, on va faire avec les gens en place. On compte pas énormément. Des fois, on parle aussi de renfort, de pratiquement de mercato. On n'est pas au foot, hein. On n'est pas au foot professionnel, donc on est effectivement excentré, et puis on fait avec les moyens du bord, mais écoutez, c'est déjà pas si mal.
3: Et pour nous, c'est intéressant d'autant plus qu'on a récupéré le club de garçons sur Montargis que simplement depuis 4 ans. Donc ça fait la deuxième montée en 3 ans, ce qui est quand même très bien.
1: Voilà, effectivement, désormais, le club, eh bien, c'est 300, plus de 300 licenciés dans ce club de handball montargois.
0: Bon, après le handball, on s'intéresse à un autre sport, et on vous invite maintenant, venez participer à notre jeu 02 38 53 25 25. C'est un des événements de la semaine, Lydie. Le RCO va affronter Mâcon. Ça sera ce dimanche à 15h, hein, au stade Marcel Garcin. On a 2 places à vous offrir pour ce match retour, en sachant qu'à l'aller à Mâcon, on leur a mis quand même une petite raclée.
1: Oui, je revérifie le score, 41 à 25.
0: On l'aime bien le rappeler quand
1: ce
0: même.
1: Ce match aller de la demi-finale de National 2, bah, il suffit que le RCO gagne pour aller en finale. Et puis, voilà, après s'assurer la montée en national, l'équivalent de
0: 2 années de suite.
1: 3e division, ça serait chouette.
0: Ça serait chouette, effectivement. Venez les encourager, en plus la météo va être incroyable. 02 38 53 25 25 pour soutenir nos rugbymen orléanais. Vous jouez dès maintenant au standard.
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0: Il nous lâche des pièges, celui-là. Bah oui, des pièges pour la bonne humeur et on est sûr de tomber dedans. Hein. Génial. Bruno Mars pour commencer cette matinée ensoleillée avec son dernier tube I Just Might à 9h moins le quart. C'est le retour de notre jeu sport. Est-ce qu'il y aura des pièges pour nos rugbymen orléanais ce week-end? On en parle tout de suite avec vous. Marie-Lise, bonjour.
1: Bonjour.
0: Vous nous appelez au 02 38 53 25 25. Vous êtes à Fleury-les-Aubrais. Tout va bien avec le soleil ce matin, Marie-Lise?
1: Tout va bien.
0: Et alors, est-ce que vous êtes prête pour le week-end? Est-ce que le programme est déjà arrêté?
1: Non, justement, dimanche, le match, hein, non, j'ai rien.
0: Ah, bah
1: rien
0: voilà.
1: Particulier.
0: Dimanche après-midi à 15h, on s'occupe du programme pour le RCO. Vous suivez un petit peu l'actu de nos rugbymen orléanais?
1: Non, pas vraiment, mais c'est l'occasion.
0: Ah, d'accord. Bon, là, vous avez écouté la radio ce matin, vous avez dit, allez hop, j'y vais, c'est ça?
1: Voilà, c'est
0: bon, alors, c'est une belle fin de saison qui vive Lydie, il faut qu'on le rappelle, hein, Marie-Lise.
2: Super, Marie-Lise. Oui, oui, tout à fait. Vous allez voir une équipe très en forme, qui marque beaucoup d'essais. En face, une équipe qui est aussi une très bonne équipe d'attaque, hein, vraiment. Donc, ça va être un super match. D'autant qu'à la clé, ben voilà, il y a quand même une place en finale. Et puis, au bout, la montée dans la division supérieure.
0: Ouais, ça serait chouette. Et ben, c'est bien. Vous y êtes jamais allé au stade Marcel Garçon, Marie-Lise?
1: Non, j'y suis jamais allée.
0: C'est une première avec une super météo.
1: C'est une première, donc c'est le moment de découvrir.
0: Emmenez la crème solaire aussi, hein, c'est un conseil, ça va quand même taper un peu, on va pas se mentir. Mais vous êtes invité au stade des Montées, le RCO, hein, Mâcon. C'est à 15h ce dimanche, bravo, gros bisous et bonne journée Marie-Lise.
1: Merci, alors comment ça... Ah oui, alors après, je sais pas.
0: Alors après, je sais pas, comment ça se passe pour récupérer les places? J'ai déjà anticipé votre question Marie-Lise.
1: Moi, je vais aller voir. Plus loin.
0: Eh ben, vous allez voir plus loin. Enfin, c'est juste à côté. Vous allez voir, on vous repasse Nadia au standard, parce que moi, on m'explique jamais rien. Je ne sais pas du tout comment ça se passe pour vos plats. Je crois qu'on vous les envoie par mail. Vous verrez. On vous repasse le standard. Au revoir, Marie-Lise. Gros bisous.
1: Merci.
0: Au revoir. Ne quittez pas, donc. Allez, après les bons moments qui se préparent en sport, on va s'intéresser à nos festivals qui reviennent, hein, pour la période estivale, justement. Il y aura de la funk cette année avec un groupe à voir à Main-sur-Loire. Est-ce que vous connaissez le Festicolor, ce festival? On va vous le présenter dans 3 minutes avec une belle tête d'affiche à découvrir. C'est Groove Bones et on vous présente ce groupe juste après Marc Lavoine maintenant. Quel beau prénom pour commencer la journée à 8h48. Le voici avec C'est la vie.

0: Et après la musique de Marc Lavoine et le saxo, on va s'intéresser à la vie de nos festivals locaux. La vie qui va reprendre, bien sûr, avec l'arrivée des beaux jours. Et à Mains-en-Loire, on va profiter du live du groupe de funk Groove Bones qui va jouer au Festicolor la semaine prochaine. Et ce groupe, on vous le présente maintenant avec Sébastien Doucet qui est de retour pour notre rendez-vous culture. Oui, c'est ça. Bonjour Seb.
1: Oui, bonjour et bonjour à tous. Le quintet issu de la scène parisienne et orléanaise se produira en effet le vendredi 29 mai avec l'harmonie de Mains-sur-Loire pour un concert unique et survolté. Ce spectacle exceptionnel sonne comme un second round après un premier volet joué il y a un mois au Théâtre d'Orléans avec les 70 musiciens de la musique municipale d'Orléans. Thierry Fanfan, le bassiste de Groove Bones.
2: On avait déjà commencé cette expérience avec l'harmonie de Lille l'année dernière, dans ce qu'ils appellent les balles dans le Nord. Et voilà, on a eu envie de continuer dans cette voie.
1: Quel frisson,
2: c'est ouais. C'est tellement chouette, ouais.
1: Donc 70 musiciens, 80, là on est à 60 dans 8 jours à Mains-sur-Loire. Comment marier d'ailleurs le classique ou là la musique d'harmonie avec le funk, avec le rock, avec le blues de Groove Bones?
2: Ben on utilise déjà deux trombones dans Groove Bones, c'est une basse, une batterie, une guitare. Et puis l'idée c'était de, au lieu de prendre un chanteur ou une chanteuse et un sax, et ben de mettre plutôt deux trombones qui discutent entre eux. Donc on a déjà ce côté cuivré et voilà, ça se mélange très bien.
1: Et quel répertoire alors?
2: Ben le répertoire original de Groove Bones, okay. Les compositions de tous les musiciens, les arrangements aussi des musiciens.
1: Parce que moi je connais donc un album, une dizaine de titres, et le reste alors il y a des titres inédits alors forcément.
2: Oui, il y a des titres inédits. Je crois qu'à Mains-sur-Loire on restera autour de l'album parce qu'on fait un concert de 50 minutes, donc c'est un peu plus court. Mais on est en préparation d'un deuxième album depuis un petit moment. C'est juste que les plannings de toutes les stars de ce groupe est difficile. À croiser.
1: Et c'est réel. Ça sera en extérieur. Qu'est-ce que ça change aussi de se produire devant un public très populaire en extérieur, en début de soirée, un soir d'été?
2: Eh ben, c'est qu'on pourra danser un peu plus.
1: Ouais. Voilà, c'est cool. C'est ça. Bon esprit, bonne ambiance. Ce sera aussi l'occasion pour vous, enfin, on va fêter ça pendant un an, de célébrer vos 50 ans de carrière. Non, vous n'êtes pas vieux, vous avez commencé jeune.
2: Voilà, c'est ça.
1: C'est la différence.
2: Ben, en fait, j'ai 62 ans, ouais. Et j'ai commencé mon premier concert, et j'ai commencé la basse et mon premier concert à l'âge de 12 ans.
1: 12 ans.
2: Et j'ai enchaîné beaucoup parce que j'étais dans l'orchestre de mes parents qui jouait vraiment énormément tous les week-ends. Donc voilà, ça fait 50 ans que je fais ça.
1: 50 ans, ça donne 5000 concerts, 50 pays traversés, des collaborations avec Johnny Hallyday, avec Lavilliers. Le plaisir est toujours intact.
2: Hein. Oui, parce que j'ai une devise, c'est de, quand on me demande quel est votre meilleur souvenir, je dis toujours le prochain. Moi, je regarde toujours devant et j'attends avec impatience le prochain frisson.
1: Donc le prochain frisson, les prochains frissons, ça sera dans 8 jours, tout juste à Mains-sur-Loire. Vous attendez quoi et des musiciens et des potes de Groove Bones et du public, hein?
2: Au minimum la même chose de ce qui s'est passé à Orléans, c'est-à-dire de la communion, de la bienveillance, de la joie, du plaisir, voilà quoi, c'est ce qu'on aime en musique.
1: Bon bah rendez-vous en plein air donc au parc du centre de loisirs à Mains-sur-Loire dans 8 jours. Et puis le programme Thierry Fanfan pour cet été, bronzette, vous bossez un peu, qu'est-ce qui va se passer?
2: Ah oui, ça fou.
1: Les deux.
2: Le planning est bien chargé. Je serai une partie en Guadeloupe, une partie dans le centre de la France, une partie en Normandie. J'ai des masterclass, j'ai des concerts, j'ai des semaines complètes de concerts et dans un village. Enfin voilà, plusieurs expériences très intéressantes.
1: Bon alors, let's groove, c'est le mot.
2: Exactement.
1: C'est le mot d'ordre et le meilleur, c'est le prochain concert.
2: Okay. Exactement.
1: Unique vraiment dans tous les sens du terme. Groove Bones et les 60 musiciens de l'harmonie demain. C'est dans 8 jours, le vendredi 29 mai à 19h45 pour le Festicolor à Mains-sur-Loire.
0: Bon, merci Seb. Dans les festivals comme ailleurs, il y a aussi des réflexes essentiels à connaître hein, pour veiller les uns sur les autres. Et on évoque les premiers gestes qui sauvent tout de suite avec notre tout-vive. Et il y en a dont on parle trop peu d'ailleurs. Gérald Kirzek, c'est vous, notre docteur dans l'équipe ici. Chaque matin, on vous retrouve à cette heure-ci pour votre conseil santé. Et ce jeudi, donc, on s'intéresse ensemble à la formation au premier secours, mais on parle spécifiquement de celle en santé mentale, docteur.
3: Bonjour à tous. On sait faire un massage cardiaque, on sait mettre un pansement, on sait appeler les pompiers. Ah oui, mais que fait-on quand un proche, un collègue ou même un voisin ne va pas bien, non pas dans son corps, mais dans sa tête? Comment on réagit pour ne pas aggraver les choses? Je vous fais une révélation. La santé mentale, c'est un peu comme un feu à la maison. On espère que ça n'arrivera jamais. jamais. Mais quand les premières flammes apparaissent, on aimerait avoir un extincteur à portée de main. Mais figurez-vous que cet extincteur, il existe en santé mentale. Ce sont les premiers secours. L'objectif est simple, c'est apprendre à repérer les signes d'une détresse psychique, à écouter, à rassurer, à orienter. C'est pas une lubie, hein. Je vous rappelle qu'un Français sur quatre sera touché par un trouble mental à un moment de sa vie. On sera tous confrontés à un moment, pour nous ou pour notre entourage, à une personne qui ne va pas bien. Alors, l'idée, c'est pas de se substituer à un psy, bien sûr, mais c'est ses premiers secours. C'est plutôt une méthode simple, facile à retenir, et c'est un acronyme, ARE. ARE, ça veut dire A, approcher, E, écouter, R, réconforter, E, encourager et R, renseigner. Allez, approcher, c'est trouver les signes inhabituels, c'est repérer un ami qui s'isole, un proche qui change radicalement de comportement. Faut plutôt, sans jugement, avec bienveillance, lui dire « je te trouve différent ces derniers temps, quelque chose ne va pas ». Ensuite, c'est écouter. Et là, c'est le plus important. L'idée, c'est pas de juger ou de donner votre avis, mais c'est juste écouter. Parfois, la personne n'a même pas besoin d'une réponse, elle a juste besoin de poser des mots sur son mal-être. Troisième étape, on réconforte. Je suis là pour toi. Est-ce que tu traverses ou ce que tu traverses, c'est une période difficile. C'est pas ta faute. Donnez-lui de l'espoir. Essayez d'ouvrir. Tout ça, c'est pas toxique, au contraire. Et évitez les phrases secoue-toi, c'est dans ta tête, évidemment. Ensuite, on encourage, on oriente. Bref, c'est le renseignement sur où consulter, et ça c'est important.
0: Docteur, encourager, ok, et ensuite, orienter.
3: Justement, le quatrième, c'est encourager, aller voir un professionnel, le médecin généraliste, le psychologue, le psychiatre, et puis s'y renseigner, il y a des numéros, le 3114, le numéro national d'écoute 24h/24, ou SOS Amitié aussi, et bien sûr, vous pouvez suivre une formation PSSM, premier secours en santé mentale, puis la santé mentale, on est tous concernés, allez, je vais faire un petit coup d'autopromotion pour mon livre, Santé mentale, tous concernés, que je viens de sortir aux éditions Le Duc. L'idée, c'est un au guide des symptômes pour aller mieux justement, et d'ici là portez-vous bien.
0: Ah, il a fait son petit coup de pub, hein, celui-ci. Merci beaucoup Gérald Kerzek, merci docteur, et à demain. Et puis à demain aussi pour vous qui nous avez regardé sur le petit écran avec la télé allumée, avec ici Centre-Val de Loire. On sera de retour pour finir la semaine demain à 6h30, hein, si vous voulez être avec nous. Bonne journée, salut à tous. Et puis à la radio, évidemment, on reste ensemble et on poursuit ce jeudi matin avec Le Point sur l'actu locale. C'est maintenant à 9h.
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0: Et vous le savez, ici, sur votre radio locale, hein, on soutient nos producteurs locaux, oui. Et on a une bonne adresse à vous recommander, hein, dans notre rendez-vous cuisine entre 10h et 11h, avec Natacha Bichard et Léo Simard. On va au Moulin Laurentais ce matin ?
8: Absolument, à Huisseau-sur-Mauve, ouais, le Moulin Laurentais qui était en pleine fabrication de pâtes, et qui sont toujours en pleine fabrication de pâtes fraîches. Ils réalisent des portes ouvertes ce week-end, avec des visites donc dans ce Moulin Laurentais. On aura Adrien Doré évidemment tout à l'heure au téléphone avec nous. Il y a plein d'animations, dont une animation musicale et puis un petit marché de producteurs. Donc, ça va être
0: chouette,
8: très, très
0: ça.
8: Chouette, ça, cette affaire.
0: Il y a de plus en plus de producteurs qui organisent ce genre de choses.
8: Hein. Absolument, mais le succès est au rendez-vous à chaque fois. Donc, c'est une très bonne chose.
0: Et puis, ils sont forts parce qu'ils cultivent et après, ils fabriquent et ils produisent les pâtes. Hein, qu'on
8: exactement.
0: Peut cuire simplement à la maison avec une gamme de pâtes complète qui est juste géniale.
8: Voilà, et il y a plus de. Je crois qu'il y a 8-9 références. Ouais, donc, globalement, ouais. On peut manger des pâtes différentes tous les jours de la semaine.
0: En plus, sans se lasser. Ouais, en même temps, les pâtes, hein, ce qu'on peut pas manger tous
8: on
0: les jours.
8: Oui, tous les jours, matin, midi, goûter, soir,
0: on s'est compris.
8: Ça marche.
0: Allez, le rendez-vous gourmand, donc, hein, c'est tout à l'heure à 10h. Et avant d'entrer en cuisine, maintenant, voici votre journal.
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0: Et cette quasiment journée d'été, on la commence ici ensemble, il est 9h. Et Lydie Lahaye nous rejoint maintenant pour Le Point sur l'actu locale. Lydie, un gros lifting a lieu en ce moment dans la région pour les TER.
9: Oui, une vingtaine de rames du transport régional rénovées de fond en comble. Ces trains roulent depuis une vingtaine d'années. Il y avait besoin de relooker les rames. La première a été présentée avant-hier en gare de Bourges, Michel Benoît.
10: Des sièges bleus et gris, une ambiance plus douce avec un éclairage LED, une classe unique. Hélène Marquet, directrice du TER Centre-Val-de-Loire, est persuadée que les voyageurs seront conquis.
11: C'est plus de confort, avec un espace modernisé, des sanitaires rénovés, des prises sur l'ensemble des sièges. Ils vont aussi bénéficier de trains qui sont plus accessibles, des mains courantes qui ont été ajoutées. Ils vont bénéficier de rames plus fiables, parce qu'on a évidemment retravaillé au-delà de la caisse l'ensemble des équipements qui vont permettre de garantir une meilleure fiabilité, des trains plus davantage à l'heure.
10: Tous les équipements mécaniques ont été révisés ou changés, les câbles électriques également, mais la grosse nouveauté, c'est le triplement du nombre de vélos que la rame pourra embarquer. Philippe Fournier, vice-président au transport au Conseil régional Centre-Val-de-Loire.
12: Aujourd'hui, on passe à 18, ce qui est important, fois 3. On a doublé en 10 ans le nombre de places vélos dans nos trains. On a de plus en plus de monde dans les trains. On va continuer à investir. Ça fait partie des services qu'on doit proposer aux habitants de notre région.
10: En 10 ans, le Conseil régional aura investi 1,4 milliard d'euros pour le matériel roulant.
9: Un homme condamné à un an de prison ferme à Montargis. Il avait menacé au téléphone un agent d'accueil du centre hospitalier. Il exigeait des informations que celui-ci ne pouvait pas lui donner. Il a proféré des menaces de mort contre lui. Il a évoqué une arme à feu chez lui lors de la perquisition. Les policiers ont retrouvé un pistolet, également du cannabis. Il a été jugé en comparution immédiate lundi.
0: Il va faire chaud, on le rappelle, à partir d'aujourd'hui et ça va même s'accentuer pour le week-end de la Pentecôte.
9: Oui, aujourd'hui, le mercure va dépasser les 30 degrés à Bordeaux, à Toulouse. Il va faire jusqu'à 27 degrés chez nous, un pic de chaleur alors qu'on n'est même pas encore en été. Pourquoi, comment, la réponse de Sébastien Léas, prévisionniste à Météo France.
13: Eh bien, on a des conditions anticycloniques qui s'installent sur le pays et qui se renforcent dans les prochains jours. Et puis, on a aussi de l'air froid d'altitude, c'est-à-dire une poche d'air froid qui est plus froide que son environnement, qui est piégée au large du Portugal, qui favorise la remontée d'air sec et chaud en provenance d'Afrique subtropicale, qui va transiter par la péninsule ibérique et qui va envahir le pays. Alors ça va commencer par le sud-ouest dès aujourd'hui et ça va se propager vers les bords de la Loire, puis les bords de la Seine dans les prochains jours. Alors le pic de cet épisode est pour l'instant attendu en début de semaine prochaine, a priori plutôt mardi, voire mercredi, mais on est encore assez loin de cette échéance-là. Et surtout, les températures vont s'envoler un peu partout. Hein. Même si la chaleur sera un peu plus tempérée au nord de la Seine et sur le Grand Est, on aura aussi des températures qui seront 8 à 12 degrés au-dessus des normales de saison.
9: Sébastien Léas, prévisionniste à Météo France. On attend un nouveau coup de pouce face à la flambée des prix des carburants après des premières aides accordées aux agriculteurs, aux pêcheurs, au secteur du BTP et quelques millions d'automobilistes également. Sébastien Lecornu doit faire de nouvelles annonces cet après-midi. Le Premier ministre va dévoiler un nouveau paquet de mesures qui s'appliquera pour le mois de juin.
0: La nature et l'intelligence artificielle au cœur du salon de l'innovation de la cosmétique Vallée à Orléans.
9: Il a commencé hier, ça se passe au Palais des Congrès. 6e édition de cet événement, 250 chercheurs industriels, scientifiques qui échangent effectivement sur les enjeux de demain. On rappelle que la Cosmétique Vallée, elle regroupe 6000 entreprises avec un total de 226 000 emplois dans notre région Centre-Val-de-Loire et l'Île-de-France. La catastrophe aérienne en juin 2009 du vol AF447, le Rio-Paris, l'appareil s'était écrasé en plein océan Atlantique. Air France et le constructeur Airbus avaient été relaxé en justice en première instance. La cour d'appel de Paris rend, elle, sa décision aujourd'hui. Il y avait deux Loiretains parmi les 228 victimes. La pression qui s'accentue sur Patrick Bruel à moins d'un mois du début de sa tournée. Plusieurs maires, Paris, Marseille, Lille, Brest également, ont invité le chanteur qui est visé par au moins 9 plaintes pour viol et agression sexuelle. Ils l'ont invité à renoncer à se produire dans leur ville.
0: L'équipe de France de basket sera de retour à Orléans cette été.
9: Ouais, ce sera le 23 août à l'Arena Comet, match de préparation au Mondial et contre la Serbie. Les Bleus, médaillés d'argent au JO de Paris, les Serbes, médaillés de bronze. Ça promet du grand spectacle. La billetterie sur le site de la Fédération Française de Basket, elle ouvre aujourd'hui.
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0: Et notre
9: Roland-Garros plus tard.
0: Matinée, oui, il y avait une brève Roland-Garros, c'est pour ça qu'il y a eu un blanc.
9: Mais il n'y a plus le temps, regardez.
0: On n'a plus le temps. Bon, bah, c'est dommage qu'il y avait quand même des nouvelles intéressantes.
8: On en parlera en deuxième semaine. Ah non, pardon, c'est pas. Excusez-moi.
0: Il est prévisionniste, celui-là.
8: L'année dernière, il y a eu Loïs Boisson, quand même, qui a atteint la demi-finale.
9: Et comme on parlait des JO, c'est Tony Estanguet qui va faire le tirage au sort. Voilà.
0: Voilà, comme ça, elle l'a casé quand même. Allez, ici Orléans, à 9h06, on passe à la météo maintenant. Bon, bah, Léo, ça
8: va être courte. Hein.
0: Alors, voilà, il n'y a qu'un seul mot.
8: Voilà, soleil. Et pour tout le monde, tout au long de la journée, entre 20 et 22 degrés en fin de matinée. Pour les maximales, 24 attendues à Neuville-au-Bois, Beaune-la-Rolande, 25 à Malesherbes, Ferrières-en-Gâtinais, Bois-Morand et Nain-sur-Beuvron, 26 à Orléans, Montargis, Saint-Père-sur-Loire, Beaulieu ou encore Blois. Et puis c'est le début d'une longue série.
0: Ouais, c'est ça, voilà. Ça va durer. Hein.
8: Oh oui, je sens que les produits type chipolata merguez pour le week-end
0: ça
8: de la
0: flambée.
8: Ça va vite partir. En termes de trafic, on en est où?
0: Ça se passe bien ce matin, pas de problème particulier. Sortez les lunettes de soleil, c'est le conseil. Et profitez de cette journée. À demain pour finir la semaine.
8: À demain, dès 6h avec plaisir.
0: Salut Léo, je vous embrasse.
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8: Alors j'essaye d'être précis également, en indice UV, on est sur du 7, donc globalement, si vous avez une peau qui n'aime pas le soleil, c'est le moment ou jamais de, pourquoi pas, mettre les premières crèmes solaires de la saison. Vous écoutez ici Orléans, bienvenue chez vous, je vous propose de prendre dans quelques instants de très belles photos, de belles photos d'animaux, d'oiseaux, pourquoi pas d'insectes, mais surtout comment prendre les photos. Eh bien, nous avons un photographe professionnel qui est notre spécialiste après Mylène Farmer. C'est ici Orléans. Bienvenue.

0: Pourvu qu'elle soit douce, c'est Mylène Farmer. Oui, elle sera douce cette journée pour notre plus grand plaisir. Une nouveauté, bon maintenant vous la connaissez, c'est Govencer qui arrive et qui est de retour avec un nouvel album. Le premier extrait s'appelle Silence Radio. Je vous assure, il y a de la musique et c'est à suivre sur votre radio ici Orléans.
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0: Ici Orléans, il est temps d'accueillir notre spécialiste. Aujourd'hui, c'est un photographe animalier loiretain. Dans l'émission Bienvenue chez vous, accueillons Guy Genvreau. Bonjour Guy.
3: Bonjour.
0: Alors juste avant de parler de votre travail, nous avons posé une question du jour en lien avec votre profession. Est-ce que vous vous contentez, vous, de l'autre côté de la radio, de votre téléphone portable pour faire des photos? Eh bien Nathalie nous a envoyé un petit message, est avec nous. Bonjour Nathalie.
4: Bonjour Léo.
0: Alors cette question du jour, est-ce que vous vous contentez de votre téléphone portable pour faire des photos?
4: Alors déjà je voulais dire que j'étais fan du travail de Guy. Voilà, moi je suis toujours émerveillée dans la nature. Voilà, je trouve qu'il faut respecter. Voilà, les animaux sont tellement beaux. Voilà, sinon bah oui, pour le moment je fais mes photos avec mon téléphone. Voilà, je l'ai toujours avec moi.
0: Ouais.
4: D'ailleurs, j'ai choisi le téléphone en fonction voilà de toutes les performances pour la photo. Et j'avoue que c'est pas un réflexe quand même. Mais bon, voilà, mon dernier réflexe, je l'avais acheté en 2006.
0: Ah oui, ça commence à dater.
4: Ouais. Oui, ça commence un petit peu à dater et voilà, il faut que je réinvestisse.
0: C'est ça, vous avez vraiment cette envie de vous remettre à la photo en tout cas, mais vous ne savez pas sélectionner peut-être le matériel?
4: Voilà, c'est ça. Et puis à Montargis, on n'est pas... Voilà, il n'y a plus de photographes, il n'y a plus de... Certaines époques, j'avais deux appareils argentiques,
0: ouais.
4: Donc je faisais des diapositives aussi, voilà, c'était merveilleux, et on se retrouvait chez le photographe local,
0: ouais.
4: Donc c'était une autre ambiance.
0: C'était une autre ambiance que vous avez du mal à retrouver là dans l'année 2026,
4: ouais.
0: En tout cas. Pour le moment, votre téléphone portable fait très bien le boulot, même si vous avez cette idée en tête de vous procurer,
4: ouais.
0: Pourquoi pas, un nouvel appareil spécialement consacré à la photographie. Vous évoquiez le travail de Guy Genvreau. Comment vous l'avez découvert, Guy?
4: Eh bien, j'allais dire, alors, ici Orléans, mais c'était France Bleu à l'époque. Voilà, j'ai déjà entendu à l'antenne. Et puis, c'est vrai que quand Internet, quand même, on arrive à farfouiller un petit peu. Et voilà, quand on est passionné de photographe, si on met photographe animalier loiret,
0: ouais, on tombe sur les belles photos de Guy Genvreau.
4: Oui, c'est ça.
0: Guy, ça va? Vous n'êtes pas trop perdu pour trouver le matériel qu'il vous faut? Parmi, on a l'impression qu'il y a un large choix. Comment vous arrivez-vous à trouver tout cela?
3: À trouver, c'est pas trop compliqué. Ce qui est compliqué, c'est d'avoir l'argent pour le payer, parce que la plupart du temps, c'est du matériel qui coûte cher. Mais comme souvent, on me demande qu'est-ce que vous proposeriez, je réponds toujours, c'est en fonction de ce que vous souhaitez faire comme type de photo. Parce qu'entre un oiseau et puis un insecte, bien sûr, c'est pas du tout le même matériel. Donc, les bridges d'aujourd'hui, les bridges, c'est un tout en un, on va dire, pour certains, ont des capacités tout à fait honorables pour pouvoir faire de la photo. Mais la plupart du temps, c'est au minimum 500 à 600 euros.
0: Ouais, c'est ça. Ça, c'est le tarif minimum pour avoir au moins un bon matériel et commencer à faire des choses très intéressantes.
3: Bah, même avec des portables aujourd'hui de qualité, il y en a certains qui coûtent quand même 1200 à 1500 euros, on arrive à faire de bonnes photos. Mais à un moment donné, on est limité malgré tout.
0: Ouais, c'est ça. Bon, en tout cas, merci beaucoup.
4: On est limité, oui. En forêt, on est limité.
0: Merci beaucoup à vous, Nathalie, d'avoir témoigné ce matin dans l'émission Bienvenue chez vous. Vous savez maintenant que vous avez un budget pour pouvoir vous procurer un appareil photo pour vous remettre à cette passion. À très bientôt, Nathalie.
4: Oui, à très bientôt. Bonne
0: Merci.
4: Émission à vous deux.
0: Également, au revoir.
4: Merci, au revoir.
0: Guy Genvreau, dans quelques minutes, on va évoquer vos deux premiers livres et puis un nouveau qui est en préparation. C'est la suite de l'émission. Bienvenue chez vous, avec vous, sur votre radio, ici Orléans.

0: Sincère, c'est très sympa, c'est Silence Radio, c'est extrait de son dernier album Boulevard de l'Enfant, sorti il y a plusieurs semaines maintenant. Évidemment, Gauvin Serre à retrouver sur votre radio ici en Léon. Dans quelques minutes, qu'est-ce que je vous ai prévu de beau? Un petit téléphone, ça vous va? Parfait, ça arrive. Et puis il y a Youssoundo également et Néné Cherry avec Seven Seconds.
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0: L'émission Bienvenue chez vous s'intéresse à la photographie ce matin avec Guy Janvreau, photographe animalier loiretain. Vous êtes un grand amoureux de la nature. Vous êtes notre spécialiste et on va évoquer les différents livres que vous avez réalisés. On va commencer par le premier, il date de 2019, c'est ça?
4: Tout à fait.
0: Alors ce premier livre, vous l'avez sorti, Vie sauvage en région Centre-Val de Loire, pourquoi?
4: Alors pourquoi pour la raison toute simple, me semble-t-il, c'est que la plupart des personnes habitant au moins le Loiret, mais là j'étais plutôt sur la région centre avec ses 6 départements, ne connaissent pas finalement la faune qui se trouve près de chez soi. Donc l'idée c'était à la fois de faire découvrir et puis faire aussi que les gens s'approprient de façon sympathique, on va dire, la faune. Alors je m'aperçois à chaque fois que dans mes livres je mets par exemple des serpents ou des araignées et ça reste toujours des animaux compliqués à découvrir et même ça m'arrive que des gens n'achètent pas mes livres simplement s'ils tombent sur la photo.
0: Parce que c'est vrai que c'est quelque chose dans la pensée commune, pas forcément. Ça fait moins vendre qu'un poisson, par exemple.
4: C'est la pensée tout à fait chrétienne, hein, parce qu'en fait, je suis allé par exemple en Asie, on n'a pas du tout cette référence aux les serpents sont dangereux, mais on n'a pas la même sympathie ou empathie vis-à-vis des animaux. C'est pas tout la même chose. En tout cas, en Europe, encore plus ici, peut-être, on a une peur des serpents, alors qu'au finalement, on a aucun risque, quasiment. Les vipères, c'est même pas entre guillemets, un mort par an.
0: Oui.
4: Donc, en France. Donc, vous voyez, ce sont des animaux. Enfin, on va revenir à autre chose, mais enfin, ce sont des animaux qui font un peu fuir. Donc, l'idée, c'était de faire découvrir les animaux qui vivent près de chez nous et si possible, d'avoir un peu d'empathie pour eux.
0: Évidemment, avec, dans un second temps, Instantané, nature en région Centre-Val de Loire. Ça, c'est un deuxième bouquin. Vous avez mis de côté les serpents, les araignées.
4: Non, pas tant que ça. J'en ai un peu mis moins parce qu'en fait, l'idée, c'était de poursuivre. On a plusieurs milliers d'espèces en région Centre-Val de Loire, donc on pourrait aller très loin, mais je voulais poursuivre en plus avec un livre un peu plus fourni à la fois en images et en renseignements pour les gens qui voulaient faire de la photo, toujours avec l'idée de présenter la région Centre-Val de Loire et ses 6 départements, parce que finalement entre si on prend le nord entre Dreux et puis Argenton-sur-Creuse ou du côté de Chinon et du côté de Courtenay, même les espèces sont différentes.
0: Oui.
4: Si je prends simplement par exemple le loup, il n'est pas passé encore dans tous les départements. Si on prend des oiseaux, je sais pas, par exemple le faucon pèlerin, pareil, on va pas le trouver dans tous les départements nécessairement, etc., etc. Donc l'idée c'était de présenter une variation des animaux qu'on pouvait trouver par chez nous.
0: Et ce qui est bien aussi, c'est qu'il y a ces belles photos, déjà, elles sont juste incroyables, et derrière, il y a des anecdotes aussi, parce que c'est votre côté aussi passionné de la nature, naturaliste aussi, qui vous permet d'agrémenter tout ça.
4: Oui, parce qu'en fait, la photo, bon, c'est l'empathie, on l'espère, l'émotion à travers la visualisation d'un écran, ou du papier, là, cette fois, mais enfin, tout quelque chose de sympathique, mais le texte est important. Alors, je fais pas trop long, la plupart du temps, pour qu'on soit pas non plus dans des discours, mais l'idée c'est toujours effectivement de faire en sorte qu'on approprie en plus de l'animal sa connaissance, et puis aujourd'hui l'anecdote c'est un point, quand on parle d'anecdote en fait c'est un point essentiel, parce que le photographe il vit des choses tellement curieuses parfois, que les gens sont surpris de ce qu'on vit, même ici, on n'est pas dans le Grand Nord ou en jungle, mais malgré tout on peut vivre des choses assez curieuses.
0: Il y a un troisième bouquin qui est actuellement en cours de réalisation, sorti on l'espère prévu à l'automne prochain. Cet ouvrage, qu'est-ce qu'il aura de particulier par rapport aux deux premiers ?
4: Alors les deux premiers, comme je l'ai dit précédemment, c'était pour présenter les espèces qui existent dans notre région. Là, on va un petit peu plus loin. Parfois, je suis allé en dehors de la région Centre-Val-de-Loire et cette fois-ci, c'est sous 4 thèmes. En fait, ce que je voulais aussi, c'est présenter les comportements des animaux. Souvent, on pense que les animaux vivent toujours de la même manière. À travers des photos, l'idée, c'était de montrer une espèce de vie quotidienne et dans leur année d'un certain nombre d'espèces. Là, c'est sur 4 chapitres. On va avoir aujourd'hui le premier simple, on va dire nous se nourrir, s'abreuver, se lisser les plumes ou les poils, etc. Donc tout ce qui est donc comportement quasi quotidien des animaux. Ensuite, on va être sur la reproduction, donc les confrontations. Alors, les confrontations, ça peut être de l'empathie ou au contraire, des fois, des difficultés entre animaux, parce qu'on sait, on a encore plein de choses à découvrir dans les animaux, qui et leur vie du jour. Et puis après, on aura deux autres chapitres, les amours, les reproductions et ensuite les jeunes.
5: Très bien. On va en parler encore de ce livre, parce que vous allez certainement faire appel à nous. Également, on en parle dans quelques instants et puis surtout, on va revenir sur cette biodiversité dans la région Centre-Val de Loire. Quels sont les animaux qu'on va pouvoir observer ? Vous évoquiez le loup il y a quelques instants. C'est la suite de l'émission. Bienvenue chez vous, Guy Genvreau, photographe animalier, est avec nous sur votre radio ici à Orléans.
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0: On profite ensemble naturellement de ce soleil. C'est jeudi, il est 9h29, vous écoutez ici Orléans. Il y a Téléphone Cendrillon dans les prochaines minutes et trois belles idées sorties pour votre week-end de la Pentecôte. C'est notre Ici Express à découvrir dans quelques instants.
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0: Chaque jour, c'est un sujet de votre quotidien qui est abordé dans l'émission. Bienvenue chez vous. Aujourd'hui, on évoque la photographie. On est avec Guy Genvrault. Guy Genvrault qui est avec nous. Il est naturaliste, un grand amoureux de la nature, photographe animalier dans le Loiret et sur la région Centre-Val de Loire. Votre passion, photographier la biodiversité. On évoquait le loup. Il y a d'autres animaux comme ça un peu particuliers qu'on peut observer par chez nous.
3: Alors le loup est de passage, la dernière fois il est passé à Saint-Jean-de-Bray le 31 décembre pour s'inviter au réveillon,
0: oui.
3: Mais il n'a fait que de passer et ça fait 7-8 ans qu'il passe dans la région Centre-Val de Loire. Pour l'instant, pas de loup installé chez nous. Ensuite, on a des grandes espèces, hein, le sanglier, le chevreuil et le cerf et l'aff qui se portent extrêmement bien, voire trop bien, notamment pour le sanglier qui pose problème. Puis après, on a toutes les espèces en dessous, on va dire pour plus petites, que ce soit si je prends les mammifères, le renard, le blaireau, la fouine, la martre, etc. La plupart du temps, toutes ces espèces, et plus on va vers le petit, et alors quand on va vers le très petit, l'insecte par exemple, ou l'araignée, la plupart du temps, ces animaux souffrent de diverses choses. Alors je pourrais faire un étalage de tout ce qui va pas, mais la plupart du temps, c'est le croisement avec le changement climatique, la chasse pour certains animaux, la disparition des milieux, les pesticides, enfin je vais pas faire non plus nécessairement l'ensemble des difficultés. Et donc on va trouver ces espèces selon les endroits où ça va être préservé, et selon les endroits malheureusement où les habitats ont disparu. Si je prends l'agriculture intensive, la plupart du temps on n'a plus de haies, plus de mares, comment voulez-vous que les animaux se reproduisent et puissent se nourrir. Donc, et malgré tout on peut avoir des espèces inféodées à ce type de milieu, par exemple les busards, ce sont des rapaces, busard Saint-Martin, le busard cendré, ou le busard des roseaux, qui vont nicher dans les champs, et l'agriculture intensive souvent va pas être conscient, enfin les agriculteurs vont pas être conscients nécessairement que ces animaux sont dans leurs champs. Donc aujourd'hui on a des solutions pour les prévenir et ils sont obligés de les prendre en compte, par exemple.
0: À travers votre objectif, ça fait plusieurs dizaines d'années que vous prenez en photo ces animaux. Vous êtes témoin, vous, de l'évolution finalement du nombre de populations de certaines espèces.
3: Tout à fait. En fait, on a une chance assez, bon, je pense que c'est dans toutes les régions c'est comme ça, mais assez formidable d'avoir des milieux comme la Brenne, dans le sud de la région, la Sologne, bon, qui est connue, ou d'autres, la forêt domaniale d'Orléans, certaines forêts, et normalement on devrait avoir de nombreuses espèces qui sont afféodées à ces milieux-là, et malheureusement on les voit disparaître. Moi j'observe ça depuis des dizaines d'années, l'évolution extrêmement négative, et tous mes collègues, que ce soit photographes ou naturalistes, nous disent la même chose. On a juste les trois grands mammifères que j'ai cités qui, eux, explosent,
0: ouais.
3: Et tout le reste souvent qui souffre. Je donne juste un exemple, 600 000 renards tués chaque année, dans le département du Loiret, c'est 6 000 tous les ans, complètement de façon idiote, puisque de toute façon, l'année suivante, ils sont obligés d'en retuer autant si on veut toujours avoir ce même type de chasse. Donc, en fait, il faudra avoir une réflexion intelligente qui fasse qu'on voit ce qui est intéressant et utile à garder, et puis éventuellement intervenir si on a un petit souci.
0: Alors, ce qui est chouette, c'est que vous organisez aussi des sorties photos nature tout au long de l'année. On évoquait les chevreuils, les renards, les blaireaux, entre autres. Globalement, vous nous emmenez vers l'un des habitats, et comment ça se passe?
3: C'est ça. Là, je viens de découvrir un castor. Ça fait longtemps que je le cherchais, un endroit que je connaissais. Et là, je le trouve. Donc, le soir, j'emmène une personne pour le castor. Mais demain, je vais partir voir les guépiers qui se trouvent du côté de Briard. On va faire des photos de guépiers. Et puis, la semaine d'après, je fais les orchidées. Donc, c'est très éclectique. Donc, j'emmène pas plus de 4 personnes.
0: Ouais, bah,
3: et on va apprendre à faire des bonnes photos avec le matériel dont on dispose.
0: Il y a des nouveautés aussi, parce qu'on évoquait les animaux, mais je vois qu'il y a les champignons lumineux, notamment. Ça, c'est en nouveauté 2026.
3: Ouais, je fais des tentatives, parce qu'en fait, ce que j'aime bien, c'est que la photo aille autre part que, enfin pas toujours, mais autre part que ce qu'on voit en réel, en tant qu'humain. Comment on se pourrait situer à la place soit d'un animal quand c'est un chevreuil, on va se mettre au niveau de l'animal, par exemple. J'y reviendrai peut-être tout à l'heure sur la manière de faire des belles photos.
0: Oui.
3: Mais par exemple, champignons lumineux, bah là, cette fois-ci, on ferait vraiment de la photo artistique. Ça n'a plus rien à voir avec la réalité.
0: Alors évidemment, vous pouvez retrouver l'ensemble des sorties sur votre site internet albumnaturegenvrault.fr. On mettra évidemment

0: animations gratuites seront au programme dans une ambiance festive au bord de Loire avec plusieurs espaces dédiés aux différentes décennies, années 70, 80 ou encore 90. Toujours ce samedi, c'est la fête foraine d'Orléans qui ouvre ses portes au chapiteau de Fleury-les-Aubrais dès 14h avec grande roue, manège à sensations, auto-tamponneuse, et stand gourmand pour toute la famille. C'est une sortie idéale pour profiter du week-end entre amis ou en famille. La fête foraine qui se déroulera sur plusieurs semaines. Et enfin, dès demain et jusqu'à dimanche à Bôle, c'est le festival Bol d'air qui animera le centre-ville. Pendant 3 jours, la place de l'église accueillera une dizaine de fanfares et autant de compagnies artistiques mêlant musique acoustique, théâtre de rue, cirque, danse et déambulation en plein air. Pour plus d'informations, rendez-vous sur le site tourismeloiret.com.
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0: Vous écoutez ici Orléans et vous avez totalement raison. C'est le soleil qui nous accompagne et il s'installe dans le Loiret et le Loiret-Cher pendant plusieurs jours. Ça fait plaisir. Comme un petit téléphone, voici Cendrillon avec Ici Orléans.

Téléphone avec Cendrillon sur votre radio ici en Léon à 9h39 se préparent les conseils de notre vétérinaire. Mettre une couche à sa poule, est-ce que c'est une bonne ou une mauvaise idée? C'est une mauvaise idée. Le docteur Pierre

0: Fabien nous explique tout ça dans quelques instants. Et attention aussi aux arnaques par rapport aux placements financiers. C'est Valère Coréard qui nous développe tout cela dans Par ici les économies.
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0: Guy Genvrault est notre invité dans l'émission Bienvenue chez vous. On évoque la photo et particulièrement la photo animalière. Vous avez des petites astuces, des petits conseils comme ça pour réussir à prendre une belle photo d'un animal que l'on voit par exemple dans notre jardin. Je pense à des oiseaux par exemple qui viennent dans mon jardin régulièrement que j'aime bien prendre en photo. Ou bien un animal qu'on peut croiser lors d'une balade sur les bords de Loire, en forêt. Quelles sont les astuces importantes ?
3: Alors on va avoir en gros deux types d'animaux, ceux qu'on peut approcher, ceux qu'on ne peut pas approcher. Si vous avez une fourmi, en général on peut l'approcher, mais si vous avez un chevreuil, ça va être compliqué. Ouais. Et le merle du jardin, avec peut-être le rouge-gorge, et encore, il y a une certaine distance qui va faire que l'animal va s'en aller. Donc la première des choses, c'est bien connaître l'espèce.
0: Ouais.
3: Bien connaître l'espèce.
0: C'est-à-dire anticiper sa réaction face à l'espèce.
3: Exactement, bien connaître l'espèce. Et la première des choses aussi, c'est être protecteur de la nature. La photographe, c'est pas juste un photographe, c'est d'abord quelqu'un qui a des incidences, des impacts éventuellement lorsqu'il va, pour une raison diverse, aller dans la nature. Alors même dans son jardin, il faut être prudent pour pas nécessairement faire fuir tel ou tel oiseau. Et s'il y a un nid, par exemple, c'est l'époque, pour l'instant, on va pas approcher le nid, on va surtout pas toucher les oisillons. Autrement, souvent, les adultes vont les abandonner. Donc, la première des choses, c'est se cacher. Ça, c'est indispensable. Avoir observé, se cacher. Et puis ensuite, les trois conseils classiques que je donne quand on va faire de la photo, c'est pas très compliqué, mais ça va changer radicalement toutes les photos que vous allez prendre, c'est qu'il faut se mettre au niveau de l'animal. Alors, quand on en a un cerf, on va se mettre debout. Quand on a un sanglier, un chevreuil, on va se mettre
0: accroupi. Ouais.
3: Et puis après, il faut se relever. Mais encore plus compliqué, quand on va avoir à faire une grenouille, eh ben, il va falloir s'allonger. Ou alors, grâce aux écrans un peu amovibles, on va éventuellement poser l'appareil au sol. Mais il va falloir se mettre au niveau de l'animal.
0: D'accord.
3: Ça, c'est indispensable. Deuxième chose, c'est qu'il faut que l'œil soit net. C'est-à-dire que quand vous prenez une photo d'un animal, alors là, quasiment 99%, presque 100%, on va s'arranger pour que l'œil soit sur la photo. Et si l'œil est flou, eh bien la photo en général elle est loupée. Et donc on a un gros avantage aujourd'hui, c'est que les appareils, bon, pas nécessairement de très cher, très haut niveau, bah, ils ont de l'intelligence artificielle, comme depuis très longtemps d'ailleurs, et ils sont capables de reconnaître directement les animaux, et notamment l'œil. Donc on va voir ce qu'on appelle un collimateur, un petit carré qui va directement se poser sur l'œil et suivre l'animal. Donc deuxième chose, c'est avoir l'œil net, se mettre au niveau, avoir l'œil net. Et la troisième chose, alors là c'est le plus compliqué, c'est qu'il faut que le fond soit sympathique. On appelle ça le bokeh, c'est un mot japonais qui veut dire tout simplement flou. Et le flou, il va être à l'arrière, éventuellement aussi à l'avant. Mais à l'avant, c'est plus simple à faire, mais à l'arrière. Et donc ça, c'est là qu'on rentre un peu dans la mécanique et la technique. On va s'occuper du diaphragme, c'est-à-dire de la lumière qui rentre dans l'appareil. Donc l'idée, c'est de faire trois choses. C'est l'œil, la hauteur et faire en sorte que l'animal soit dans un cadre joli et flou.
0: Voilà, donc généralement, un ciel bleu, c'est parfait.
3: Non, pas du tout. Non. Le ciel bleu, c'est pas terrible.
0: C'est vrai.
3: Ouais, c'est pas terrible. Parce que ça veut dire que vous pouvez pas être au niveau de l'animal.
0: Oui.
3: Évidemment, si le ciel est là, bon, pourquoi pas, ça peut arriver, hein. Mais non, l'idée, ça va plutôt faire en sorte qu'on ait, par exemple, du vert. Donc, ça va être les arbres qui vont être à 50 ou 60 ou 80 mètres, par exemple. Et si on fait de la macro, eh bien, on va s'arranger pour être, ou la proximité. On dit la proximité, c'est quand l'animal est presque un grossissement de 1. On va s'arranger pour se mettre donc au niveau de l'animal. Et, par exemple, on va baisser les herbes autour pour qu'il n'y ait plus rien autour. Donc non, le ciel, c'est pas terrible parce que on voit tout de suite que la photo a été prise du sol et que c'est un humain qui prend la photo. Par contre, si vous êtes allongé ou sur le sol accroupi, on va se retrouver au niveau de l'animal et à ce moment-là, on va faire en sorte que l'animal se détache sur un fond vert, marron, avec plein de feuilles ou bien on appelle ça du flair. On va avoir des gouttes d'eau qui vont se refléter dans la lumière, ou la lumière plutôt qui va se refléter dans les gouttes d'eau, et qui vont faire des espèces de ronds, voire d'hexagones, etc.
0: Donc ça, c'est très intéressant. Voilà, ça, ce sont des conseils que je prends, hein, du coup, parce que ma réflexion était visiblement pas la bonne. Donc au moins, non, mais c'est bien, ça nous permet d'apprendre. Merci beaucoup, Guy Genvrault. Évidemment, je rappelle votre site internet, vous êtes photographe animalier, albumnaturegenvrault.fr. La sortie de votre troisième ouvrage également, prévu, si tout se passe bien, à l'automne. On peut vous aider ?
3: Oui, tout à fait. Je vais sûrement lancer un financement participatif et donc je ferai appel aux dons. Enfin, aux dons, pas du tout, parce que les gens pourront avoir le livre, bien sûr, en échange.
0: Évidemment. Donc n'hésitez pas à le suivre également sur les réseaux sociaux. On vous met tous les liens sur le podcast à retrouver dès à présent sur notre site ici.fr et l'application ici. Merci beaucoup à vous, Guy Genvrault. À bientôt.
3: Merci.
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0: Merci d'être avec nous, vous écoutez ici Orléans. Ah, ça tombe bien, elle sera bientôt au concert au Zénith, c'est Amel Bent, on aura des places à vous offrir dans quelques instants.
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0: Alors, les places, ce sera dans les prochains jours pour aller voir Amel Bent, mais Amel Bent, on va l'écouter dans quelques minutes. Avant cela, c'est à vous, Valère Coréard. Aujourd'hui, vous vouliez nous parler des arnaques au placement dans le rendez-vous par ici, les économies.
3: Oui, parce qu'avec les réseaux sociaux, les faux conseillers financiers et les promesses de gains rapides, les arnaques explosent. Et le problème, c'est qu'on peut tous se faire avoir. Clairement, on voit passer des pubs pour des placements garantis, du trading miracle, des faux livrets mieux rémunérés que le livret A, ou encore des investissements en crypto-actifs avec des rendements complètement irréaliste. Donc, premier conseil, méfiez-vous des promesses trop belles pour être vraies. Quand on vous dit 8, 10, 15% de rendement sans risque, là, il y a un gros signal d'alerte. Deuxième réflexe, ne vous précipitez pas. Les arnaqueurs jouent souvent sur l'urgence. Genre, offre valable aujourd'hui, dernière place disponible, il faut investir maintenant. Un vrai conseiller financier vous laisse toujours le temps de réfléchir. Et puis, il y a une vérification très simple à faire. Regardez si la société est autorisée. L'autorité des marchés financiers, l'AMF, publie des listes noires et permet de vérifier les acteurs agréés. Ça prend 2 minutes et ça peut éviter de perdre beaucoup d'argent.
0: Il y a d'autres signaux qui doivent nous alerter.
3: Oui, plusieurs. Déjà, attention au démarchage sur WhatsApp, Telegram, Instagram. C'est pas comme ça que travaillent les établissements sérieux. Méfiez-vous aussi des faux témoignages, des captures d'écran de gains impressionnants. Beaucoup sont truqués. Il y a aussi l'intelligence artificielle qui est derrière. Autre point important, ne versez jamais d'argent vers un compte à l'étranger sans avoir vérifié à qui il appartient réellement. Et puis enfin, un conseil très simple. Parlez-en autour de vous avant d'investir. Quand on échange avec un proche, on voit souvent les choses plus clairement. Écoutez aussi la chronique d'Audrazo sur les arnaques. Et puis, les escrocs comptent beaucoup sur l'isolement, la pression psychologique. Donc, ne restez pas seul. Vous avez déjà été confronté à une tentative d'arnaque financière. Vous avez des conseils pour éviter les pièges. Mon mail, c'est parisilleséconomies@radiofrance.com.
0: Merci beaucoup, Valère Coréard. Voici Amel Bent, pourquoi tu restes, juste avant les précieux conseils de notre vétérinaire.
4: Pourquoi

0: Elle sera en concert le dimanche 7 juin prochain. Amel Bent, Pourquoi tu restes? Vos places seront à gagner dans les prochains jours sur la radio ici Orléans.
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0: L'essentiel de l'information arrive, ce sera à 10h avec Cécile Dacosta. Et avant d'écouter Dire Straits, il est temps de retrouver notre vétérinaire. On voit fleurir sur les réseaux sociaux une tendance pour le moins étonnante. La poule d'intérieur, promenée en laisse, installée sur le canapé devant la télé et surtout affublée d'une petite couche culotte pour ne pas salir le tapis. Alors cette mode, elle fait sourire et part souvent d'une véritable affection pour l'animal. Docteur Pierre Fabin, c'est vraiment une bonne idée d'accueillir une poule dans son salon.
3: Et c'est vrai que la poule est un animal fascinant, très attachant, qui interagit énormément avec l'humain. Mais la transformer en chien d'appartement, c'est ce qu'on appelle un déni de besoin d'espèce. Une poule n'a strictement rien à faire sur un canapé ou sur du parquet. C'est un oiseau qui a un besoin viscéral dicté par son ADN de gratter la terre, de picorer des insectes et de prendre des bains de poussière pour entretenir son plumage et se débarrasser des parasites. L'enfermer dans une maison, même avec tout l'amour du monde, c'est la priver de ses comportements naturels les plus primaires et générer chez elle un stress profond.
0: Et le summum de cette tendance, c'est de lui mettre une petite couche en tissu. Au-delà de l'aspect purement ridicule, y a-t-il un vrai danger médical pour l'oiseau ?
3: Et oui, le danger médical est énorme. Une poule ne contrôle pas ses sphincters de la même manière qu'un chien ou qu'un chat pour se retenir. Son métabolisme fait qu'elle fait des besoins environ toutes les 15 à 30 minutes. Son anatomie est conçue pour que les fientes tombent directement au sol. En lui mettant une couche, vous plaquez en permanence ses fientes qui sont très acides et chargées en ammoniac contre sa peau et son cloaque. Le résultat est désastreux, elle perd les plumes et de redoutables infections bactériennes peuvent s'installer. Sans oublier que cet accessoire l'empêche physiquement de pondre un œuf correctement.
0: La couche est donc une véritable maltraitance passive pour le confort de notre salon. Alors comment faire si on aime passionnément sa poule et qu'on a envie de la câliner au quotidien ?
3: Eh bien, la solution, c'est d'aller chez elle plutôt que de l'obliger à vivre chez vous. Le véritable amour pour un animal, c'est de respecter sa nature profonde. Offrez-lui ce qui la rendra vraiment heureuse. Un beau poulailler sécurisé dans le jardin, avec un grand parcours en herbe et une copine. Car la poule est un animal très grégaire qui déprime quand elle est toute seule. Rien ne vous empêche de mettre un transat au milieu de l'enclos pour lire un livre. Vous verrez que vos poules viendront très naturellement se poser sur vos genoux ou vos épaules pour se faire caresser.
0: Merci beaucoup, docteur Pierre Fabin. À retrouver en podcast ici.fr et l'application ici. L'actualité arrive juste après Dire Straits avec Ici Orléans.

0: D'ailleurs, Suez, pour nous accompagner avec ce soleil loirétain, loirécherien, bienvenue, c'est ici Orléans.
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0: Belle matinée, vous écoutez ici Orléans, jeudi, nous sommes le 21 mai, il est 10h. L'actualité, c'est avec vous Lydie Lahaye, bonjour.
2: Bonjour Léo, bonjour à tous.
0: Aucun secteur d'activité n'est véritablement épargné par la guerre en Iran.
2: Ouais, pas même le secteur de la cosmétique, la parfumerie cosmétique, réunie en congrès national à Orléans depuis hier. Ça se passe d'ailleurs au Palais des Congrès, à côté de l'Arena Comet. C'est la 6e édition de ce salon qui est organisé, un congrès dédié à l'innovation. Il y a 250 chercheurs, des scientifiques d'une quinzaine de pays, des industriels, évidemment les grands groupes comme LV ou encore Shiseido, et ils échangent sur les enjeux de demain et notamment l'intelligence artificielle. On rappelle que la cosmétique Vallée, c'est un total de près de 230 000 emplois en région Centre-Val de Loire et en Ile-de-France. Plus de 6 000 entreprises, un secteur qui fait face aussi à la concurrence asiatique. On en parlait à 8h moins le quart avec l'invité ici matin, une interview que vous réécoutez sur ici.fr et l'application ici. Face à la flambée des prix des carburants liés justement au blocage du détroit d'Ormuz, après de premières aides qu'il a annoncées pour les agriculteurs, les pêcheurs, le secteur du BTP, eh bien Sébastien Lecornu doit faire de nouvelles annonces cet après-midi à Matignon. Le Premier ministre va dévoiler un nouveau paquet de mesures ciblées qui se mettront en place au mois de juin.
0: Le thermomètre va dépasser les 30 degrés aujourd'hui dans le sud-ouest.
2: Pour la première fois de l'année, du côté de Bordeaux, Agen, Biarritz, également Toulouse, on attend 25 à 27 degrés chez nous. Les températures qui vont s'envoler véritablement pour le week-end de la Pentecôte. On va faire le point, Léo, juste après ce journal. 17 ans après le crash du vol Rio-Paris dans l'Atlantique, le vol AF447, eh bien, la Cour d'appel de Paris rend sa décision ce jeudi. Air France et Airbus, poursuivis pour homicide involontaire, avaient été relaxés en première instance. Mais lors du second procès qui s'est tenu à l'automne dernier, le parquet général a opéré un revirement au terme de 2 mois d'audience en réclamant leur condamnation. On rappelle que c'est l'accident le plus meurtrier de l'histoire des compagnies aériennes françaises. Il y avait eu 228 morts, dont 2 Loiretains originaires de Fleury-les-Aubrais. Un homme lui a été condamné à 1 an de prison ferme à Montargis, c'était lundi. Il avait menacé au téléphone un agent d'accueil du centre hospitalier en exigeant des informations que celui-ci ne pouvait pas lui donner. Il avait proféré des menaces de mort contre lui en évoquant une arme à feu dont il disposait chez lui. Et effectivement, les policiers, lors de la perquisition à son domicile, ont retrouvé un pistolet et du cannabis. Il a donc été jugé en comparution immédiate.
0: L'équipe de France de basket sera de retour à Orléans
2: cet été. Vous avez noté la date, oui. Le 23 août, à l'Arena Comet. Ça sera un match amical préparatif au Mondial. Ça sera contre la Serbie. Les Serbes, médaillés de bronze au dernier JO de Paris. Les Bleus, médaillés d'argent. Ça promet du grand spectacle. On ne sait pas si Victor Wembanyama, qui est toujours engagé en play-off de NBA, sera là. Il est sur l'affiche, en tout cas. Oui. Wemby et les billets, eh bien, vous pouvez les acheter dès aujourd'hui pour ce match donc qui aura lieu le 23 août.
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0: Ouverture de la billetterie à 14h aujourd'hui.
2: 14h.
0: Exact, 15h.
2: Ça va aller vite. Hein.
0: Excusez-moi, 15h. Voilà, heure française. Excusez-moi,
2: je suis en décalage horaire. Affiche. Ah oui, vous avez regardé. D'accord.
0: Voilà. Ouais. Mais tout va bien, vous inquiétez pas. Sacrée affiche, on est bien d'accord. En termes de météo, sacrée affiche aussi, proposée par le soleil qui sera généreux tout au long de la journée. On a entre 20 et 22 degrés déjà là pour la fin de la matinée. Les maximales, 24 à Pathé, 25 à Pithiviers, Château-Renard, Beaulieu-sur-Loire, 26 à Vitry-aux-Loges, Gien, Marcy-en-Villette, Vendôme ou encore Orléans. Ça va continuer dans les prochains jours et la température va augmenter. D'ailleurs, les nuits, elles s'annoncent assez chaudes pour la saison. Dans les prochains jours, on aura le temps d'y revenir. En termes de circulation, écoutez, ça roule bien, pas d'inquiétude à l'heure où on se parle. N'hésitez pas à nous appeler s'il y a un incident de circulation. 02 38 53 25 25. Lydie Lahaye, merci beaucoup. On vous souhaite une belle journée.
2: Bonne
0: on vous
2: journée.
0: Retrouve demain dès 6h.
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0: Il est 10h04, merci d'avoir sélectionné ici Orléans. Vous avez faim, ou en tout cas vous ne savez pas encore quoi manger ce midi? On a quelques idées pour vous, puisque dans Bienvenue chez vous, c'est l'heure de retrouver la partie cuisine. Natacha nous rejoint juste après Laurent Voulzy avec ici Orléans. On a tout...

0: Laurent Voulzy, Recollection à 10h08 sur votre radio ici Orléans. Je vois Vanessa Paradis, elle est de retour avec un nouveau single qui s'appelle Les épines du cœur. C'est à découvrir dans quelques minutes.
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0: C'est jeudi et le jeudi, comme tous les jours, du lundi au vendredi, c'est Natacha Bichard qui nous rejoint à 7h06. Bonjour.
3: Bonjour Léo.
0: Alors aujourd'hui, vous vouliez me mettre au coin, visiblement, puisque vous avez décidé de parler de la fève.
3: Mais oui, mais non, c'est un légume, mais ça va bien se passer quand même. On fera le dessert demain, Léo.
0: Eh bien, très bien. Bon, un légume, la fève, avec plusieurs propositions de recettes, j'imagine.
3: Mais oui, on va savoir comment l'accommoder dans l'assiette pour pas que ce soit tout triste.
0: Eh bien voilà. Et puis, pour pas que moi je sois triste, vous êtes dit, tenez, si on allait parler d'un producteur de pâtes.
3: Mais oui. Là au moins je vous réconcilie.
0: C'est ça. Parce que je fais une belle nouille, c'est ça que vous êtes en train de me dire.
3: J'ai rien dit, sinon non. C'était plus une tagliatelle. Mais sinon effectivement, on ira voir Adrien Dumoulin Laurentais à 800 sur Mauve.
0: Parfait, avec une porte ouverte prévue ce week-end. On en parle dans les prochaines minutes avec Ici Orléans, sans oublier votre panier gourmand. Il sera pour vous dans quelques minutes.
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0: Vanessa Paradis, les épines du cœur, c'est une nouveauté pour nous accompagner en cette belle matinée ensoleillée sur votre radio ici à Orléans. Abba arrive.
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0: Retrouvons à présent sur votre radio ici Orléans la saveur du jour. C'est un légume et on s'attaque à un petit trésor caché dans une cosse de velours. La fève. Alors, c'est un sacré chantier en cuisine cette affaire.
4: Oui, la fève, c'est l'école de la patience. Pour obtenir 500 grâmes de fève, il faut en acheter 2 kilos.
0: Bon, voilà. Très bien, parfait.
4: On écosse tout ça, on discute. C'est presque un légume social en fait, par excellence. Et si on veut atteindre le nirvana culinaire, il y a une deuxième étape. Le dérochage.
0: Alors le dérochage, on dirait que vous allez nous parler un petit peu de géologie. Tenez, on enlève ces petites pierres, ces petites roches qui traînent.
4: On n'en est pas très loin. En fait, il faut retirer la petite peau épaisse qui protège chaque grain. On l'incise avec l'ombre, on libère le cœur et un petit bijou vert fluo apparaît. C'est le vrai luxe du printemps, la fève. Mais attention, ce petit grain vert a une histoire presque occulte. Elle a même inventé la politique.
0: Alors juste, j'ai pas d'ongles, je fais comment dans ces cas-là?
4: Eh ben, vous prenez votre imagination, un couteau, une pince à épiler, ce que vous voulez.
0: Vous débrouillez,
4: sortez
0: quoi.
4: Sortez la caisse à outils.
0: Bon, alors, la fève a inventé la politique. On va revenir là-dessus. Vous voulez dire qu'on votait avec les légumes?
4: Exactement. Eh ben oui, à Athènes, la fève était le bulletin de vote par excellence. On utilisait une fève blanche pour dire oui, ou élire un magistrat par exemple, et une fève noire pour dire non. Et des fois, on plongeait même la main dans une urne et le destin d'un homme tenait à la couleur d'une légumineuse. C'est littéralement l'ancêtre de notre système de vote secret qui se cachait dans le potager.
0: Franchement, c'est fascinant. On votait avec, mais est-ce qu'on osait les manger? Parce que moi, mon bulletin de vote, je le mange pas par exemple à l'heure actuelle. Parce qu'il y a une histoire incroyable avec Pythagore, c'est ça?
4: Et oui, il nous a tous presque traumatisés l'école, mais en fait, lui aussi avait un sujet de terreur, et c'était la fève. Il existe plusieurs versions de sa mort, mais la plus célèbre raconte qu'en fuyant ses ennemis, il s'est retrouvé bloqué devant un champ de fèves. Il s'arrêtait net, déclarant qu'il préférait mourir capturé que de fouler ce champ et de piétiner les âmes des défunts.
0: C'est une obsession. Pourquoi voyait-il des âmes dans ces fèves-là?
4: Parce que la fève est mystérieuse.
0: Oui.
4: Sa tige est creuse, sans nœud, ce qui en faisait pour les anciens une espèce de téléphone direct avec les enfers. On pratiquait même des expériences de sorcellerie. Certains alchimistes affirmaient qu'en enfermant des fleurs de fèves dans une marmite sous terre pendant quelques jours, on y retrouvait une forme de tête d'enfant.
0: Oh.
4: Et regardez leurs fleurs, Léo, elles sont blanches avec des taches noires. Les Romains y voyaient des lettres infernales.
0: Un film d'horreur, donc, dans l'assiette, j'ai bien compris. Comment on fait pour oublier tout ça et passer à table?
4: Allez, on brave l'interdit avec gourmandise. On va essayer de se réconcilier avec nos fèves. Vous le savez, j'ai une petite obsession pour les houmous. Et là aussi, on peut mixer nos fèves dérochées avec de la menthe fraîche, un zeste de citron, de l'huile d'olive. C'est un verre éclatant, parfait sur des tartines de pain grillé et pourquoi pas avec un peu de ricotta. Allez, vous voulez faire une petite carbonara?
0: Oui, avec des pâtes et pas avec des fèves.
4: Et non, on va faire sauter nos fèves avec des petits lardons bien croustillants, beaucoup de pecorino, le sel du fromage réveille la douceur de la fève. C'est magique, ça change un peu des pâtes.
0: Parfait, à l'approche des beaux jours et des températures, on a envie de se remettre aux salades.
4: Une petite salade chic, vous allez adorer le mélange. On va mélanger des fèves, des fraises et de la feta.
0: Parfait.
4: Et oui, de l'acidité de la fraise sur le côté beurré de la fève, c'est une grande tendance des chefs cette année. Et enfin, un petit risotto, ça marche aussi très très bien. Un petit risotto au chorizo. On va ajouter nos fèves à la toute fin de cuisson de notre risotto. Le piment du chorizo et le croquant de la fève, c'est un contraste additif.
0: Bon, j'imagine que vous avez une astuce pour absolument rien jeter.
4: Je ne peux plus rien cacher. Non, ça y est, tout le monde me connaît, évidemment. Si les cosses sont très fraîches, retirez les fils, coupez-les en fines lanières et faites-les sauter à la poêle avec de l'ail et du persil, comme des haricots plats. C'est 100% zéro déchet. Et si on a la flemme de dérocher, cherchez les févettes. Elles sont plus petites, elles se mangent entières à la croque au sel avec une simple tartine de beurre demi-sel.
0: D'accord, Natacha, je vote fève blanche pour cette chronique.
4: Oui, victoire.
0: Ah, c'était oui? Je voulais dire non.
4: Ah mais non, je prends le oui, c'est trop tard, c'est voté.
0: C'est comme ça. Merci de nous avoir fait découvrir, redécouvrir tout l'historique de la fève et de nous avoir suggéré quelques idées recettes. Évidemment, vous les retrouverez en podcast dès maintenant sur notre site ici.fr et l'application ici. Restez avec nous, on va découvrir un nouveau producteur, Loiretain, dans quelques minutes. C'est le rendez-vous Mangeons Loiret avec Ici Orléans.

0: Belle journée avec le soleil loiretain, loiret-charien. Vous écoutez ici Orléans avec Abba. À suivre Patrick Fiori et Jean-Jacques Goldman. Et puis on aura aussi pour vous le rendez-vous Mange Loiret, le fameux panier gourmand que nous allons vous offrir dans les prochaines minutes.
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0: Patrick Fiori, Jean-Jacques Goldman, 4 mots sur un piano à 10h26. Notre Ici Express arrive dans quelques minutes. Le panier gourmand sera pour vous aussi après Tina Turner.
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0: Ici Orléans, il est temps de rencontrer un producteur du coin. C'est le rendez-vous Mangeons Loiret et quelque chose me dit que nous allons à Huisseau-sur-Beauvre aujourd'hui, Natacha.
3: Vous êtes hyper bien renseigné, Léo. Oui. Et oui, rendez-vous avec Adrien au Moulin Laurentais. Bonjour Adrien.
4: Bonjour.
5: Bonjour.
3: Alors Adrien, vous, votre particularité, c'est de fabriquer des pâtes. Et vous êtes en pleine préparation d'ailleurs.
5: Oui, là aujourd'hui, on est en pleine fabrication de tagliatelle et de spaghetti. Donc nous à la ferme, on produit du blé dur essentiellement et du blé tendre.
3: D'accord.
5: Qu'on transforme en farine. Et la farine, après on s'en sert pour la fabrication des pâtes.
3: Donc chez vous, on peut acheter les pâtes et la farine, Adrien ?
5: Les pâtes, de la farine. Donc on fait 8 formes de pâtes différentes.
3: D'accord.
5: Donc on fait tagliatelle, spaghetti, coquillettes, des tortettes, des coquillages, des gros coquillages à farcir, des pâtes à lasagne et du vermicelle.
3: Waouh, ah oui, il y a du choix. Là, franchement, quand on aime les pâtes, on trouve forcément ce qu'on aime chez vous.
0: Il y en a
3: Adrien.
0: Pour toute la semaine et on mange pas la même type de pâtes, c'est ça.
3: Et en type de farine, vous proposez quoi, Adrien ?
5: Farine de blé P80, farine de blé complète, farine de seigle, sarrasin et lentilles.
3: D'accord. On peut venir chercher directement nos pâtes et notre farine chez vous, Adrien ?
5: Alors, ouais, on a une boutique à la ferme où on est ouvert les mercredis 15h-19h, les vendredis 16h-19h et les samedis 10h-midi.
3: Et puis, si on veut en savoir plus, Adrien, si on est curieux, samedi, vous faites des portes ouvertes.
5: Ouais, samedi, on fait une grande journée de portes ouvertes. Donc, on fait 10h-19h avec un marché de producteurs où on retrouve tous les producteurs qu'on a dans la boutique à tenir tout au long de l'année. Et en plus, le soir, on a un petit groupe de musique qui vient pour clôturer la journée, pour un moment festif. Et puis voilà.
0: Et il y a une visite du moulin également prévue à 3 reprises.
5: Alors, on fait 6 visites, 5 visites dans la journée.
3: Ok.
5: Donc, on va dire 2 le matin et 4 l'après-midi. Donc, on est là pour l'instant, on a déjà un peu de réservation, mais ça va venir tranquillement.
3: Il faut réserver absolument, Adrien, ou pas ?
5: Pas forcément. Les autres années, on a fait sans réservation, c'est très très bien passé.
3: D'accord.
5: Là, cette année, on a des gens qui nous appellent pour réserver, donc
3: ouais,
5: on prend tout.
3: Si on est prévoyant, on réserve. Et sinon, voilà. Si on est audacieux et aventurier, on vient comme ça. C'est ça.
5: Oui, et puis au pire, si on loupe un créneau, on peut faire un petit tour sur le marché de producteurs en attendant la prochaine visite. Et puis...
3: C'est très bien pensé ça, Adrien, bravo.
0: Exactement.
3: Et est-ce qu'on peut encore réserver pour le repas du midi ou c'est trop tard ?
5: Alors, on peut encore réserver pour le repas du midi. Donc, le midi, on fait poulet frites ou poulet pâtes. Ça dépend ce que les gens préfèrent.
3: Bah oui.
5: Pour 14€. Et le soir, ça sera pizza au moment du concert.
3: Eh ben super, on retrouve toutes les infos sur votre page Facebook, Adrien Le Moulin Laurentais.
0: Exactement, et puis il y a le site internet aussi, lemoulinlaurentais.fr. Merci beaucoup Adrien.
3: Merci Adrien.
5: Merci à vous.
0: Et à très bientôt.
3: Merci. Et bonne préparation.
5: Merci, bonne journée.
3: Au revoir.
0: Au revoir, merci beaucoup. Natacha, on vous retrouve naturellement demain. Demain, on va évoquer ensemble la panna cotta.
3: Et oui, pour votre plus grand plaisir.
0: Ah ben, ça me fait bien plaisir, vous savez, vous me touchez au cœur de mes envies. Merci beaucoup, à demain.
3: À demain.

0: 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La saveur du jour était la fève aujourd'hui, et à l'époque, on a appris l'utilité de la fève en plus de l'alimentation. Est-ce que la fève servait à voter ou à sécher ses vêtements? 02 38 53 25 25, appelez-nous dès maintenant. Nadia attend votre proposition de réponse. À quoi servait la fève à l'époque? Est-ce qu'elle servait à voter ou à sécher ses vêtements? Bonne chance à vous, on vous accueille juste après Daniel Balavoine.
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0: Théâtre, patrimoine et animation familiale cette semaine à retrouver dans notre Ici Express. Commençons ce samedi à Beaugency, le Château des Lumières propose dès 19h30 une visite immersive avec projection monumentale, jeux de lumière, ambiance sonore dans les différentes salles du château médiéval. C'est une expérience visuelle originale à découvrir dès la tombée de la nuit. Lundi prochain à Main-sur-Loire, c'est le lundi de la Pentecôte. Eh bien le château accueillera toute la journée les enquêtes d'Anne Mézia. C'est un grand jeu de pistes familiales à travers le parc et les pièces historiques du domaine avec des énigmes et des indices pour pouvoir les résoudre. Et puis mardi 26 mai à Saint-Jean-de-la-Ruelle, sachez que la salle des Hauts-de-Loire présente à 20h le spectacle Little Red Riding Hood, une version moderne et décalée du petit Chaperon Rouge, mêlant humour, musique et mise en scène contemporaine.
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0: Il est 10h36, ici Orléans dans les oreilles, vous avez fait le bon choix. Bon choix de rester avec nous, le panier gourmand qui arrive, on ira tous au jardin pour tenter de créer un bassin également, juste après Daniel Balavoine.

0: Daniel Balavoine, la vie ne m'apprend rien à 10h40 avec Ici Orléans.
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0: Je vous propose de nous balader et de faire toc toc toc chez Annie à Saint-Jean-le-Blanc. Bonjour Annie.
3: Volontiers.
0: Comment allez-vous?
3: Je vais bien, je vous remercie.
0: Parfait.
3: Un petit coucou à Natacha, je ne sais pas si elle est encore parmi vous.
0: Non, Natacha est déjà repartie.
3: Elle est repartie, voilà, d'accord.
0: Elle est de retour demain, évidemment, Annie. Je lui passerai le bonjour, avec grand plaisir en tout cas.
3: Oui, à Saint-Jean-le-Blanc, oui, tout à fait.
0: Eh bien écoutez, le message sera passé. Moi je vous pose cette question, chère Annie. À quoi servait la fève à l'époque? La fève qui était donc notre saveur du jour, est-ce qu'elle servait à voter ou à sécher ses vêtements?
3: À voter. Blanc ou en vert, qu'il est tout suivi.
0: Exactement, c'est une bonne réponse. Tout à fait. Blanc, vert, ça suffisait. Bon, c'était finalement le début des fameux référendums. C'est une bonne réponse qui vous permet de gagner un pot de miel d'été d'un kilo du rucher des quatre vents. Il y a un bouillon façon pot-au-feu également. Et puis, le paquet de pâte fusilli tomate de graines au vent de 350 grammes. On rajoute le tote bag et le petit guide des producteurs. Bon appétit, bien sûr, Annie.
3: Merci infiniment.
0: Avec grand plaisir. Je vous embrasse.
3: Je passerai vous faire un coucou très prochainement.
0: Eh bien, ce sera avec grand plaisir. Je vous embrasse, Annie. Passez une belle journée ensoleillée et à bientôt. Est-ce que vous avez tendance à procrastiner, notamment pour la déclaration d'impôt sur le revenu? Attention, il ne va pas falloir procrastiner encore bien longtemps. On en parle dans le rendez-vous C'est Tendance. Et puis, voici les bases pour créer un bassin dans son jardin. Elles sont données par Vincent Bordeaux. C'est à suivre à Perret One République.
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0: One Republic, Runaway sur votre radio. Ici Orléans, Étienne Daho arrive avec Mon Manège à moi.
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4: C'est le rendez-vous Tous au Jardin, le rendez-vous qui nous donne envie de ressortir dehors, d'être imaginatif. Et là, on va tenter de répondre à la question de Christine. Elle est du côté de Poilly-Ligien et elle souhaiterait créer un bassin à l'approche là. Les beaux jours de ces températures caniculaires pour la saison, parce qu'on va dépasser les 30 degrés hein, selon les dernières prévisions de Météo France. On commence par quoi quand on souhaite créer un bassin? Vincent Bordeaux, bonjour.
5: Bonjour Léo. Alors, créer un bassin, c'est pas forcément la bonne période parce que il aurait fallu s'y prendre
4: un
5: début du printemps, voire fin de
4: l'hiver.
5: Ouais, ça aurait été mieux. Mais je comprends votre enthousiasme à vouloir transformer votre jardin pour en faire une pépite.
0: Voilà, mettre des petits poissons et tout.
5: Voilà, c'est ça, c'est toujours très agréable.
4: Et c'est pas,
5: en fait, c'est jamais vraiment trop tard. Sauf que, bon, ça va être un peu plus compliqué à mettre en place. Et est-ce que ça ressemble à un bassin tout de suite?
4: C'est ça.
5: Mais ça va se faire. Donc, eh bien, il y a plusieurs possibilités pour le bassin. Donc déjà, ça va l'orienter. Où est-ce que vous voulez le mettre? Généralement, on le met à côté de la terrasse, à côté de l'allée, à côté de l'entrée. Un truc où on voit.
4: On va le voir, c'est ça.
5: Au fond du jardin, derrière le cabanon, ça sert à rien.
4: Ouais, c'est ça.
5: Donc, c'est une pièce maîtresse du jardin, c'est quelque chose qui doit se voir. Attention à la sécurité, parce que s'il y a des enfants, des animaux, faut pas que le bassin il soit trop profond
4: ou trop accessible en quelque sorte.
5: Trop accessible, parfois c'est ça. Et puis après c'est l'orientation. Sous un arbre, c'est pas toujours terrible parce que du coup il y aura pas assez de lumière, donc du coup les plantes vont mal se développer. Trop au soleil, on va se dire ah c'est génial, ben non, ça fait trop chaud.
4: C'est ça.
5: Parce que du coup il va y avoir des algues qui vont se développer, l'eau va chauffer, les poissons risquent de mourir. Donc le mieux c'est mi-ombre.
4: Très bien.
5: Donc, une fois que vous avez trouvé toutes ces contraintes, vous pouvez creuser.
4: Oui, c'est ça, parce que maintenant, il faut creuser et puis il faut réussir à amener une arrivée d'eau, j'imagine.
5: Alors, une arrivée d'eau, ça peut être le tuyau d'arrosage, parce que
4: oui, c'est vrai.
5: Ça peut être tout simple. Ouais. Hein. Puis après, un bassin, il n'y a pas besoin que ça fasse 15 mètres cubes. Hein.
4: Oui.
5: Ça peut être...
4: L'idée, ce n'est pas une piscine, c'est un bassin.
5: C'est un petit bassin, voilà.
4: C'est ça.
5: Ça peut être pour se refroidir les pièces, s'il y a besoin.
4: Est-ce qu'on le crée de toutes pièces avec quelque chose
5: Alors, soit on en a des tout faits.
4: Ouais.
5: Alors c'est pratique, voilà, c'est tout fait. On met un petit peu de sable, un petit géotextile pour éviter qu'il s'abîme. Ou alors on prend une bâche à bassin, donc là pour créer les formes que l'on veut, donc créer des plateaux pour pouvoir poser les plantes, des étages parce que les poissons n'ont pas tous les mêmes besoins.
4: Oui.
5: Certains aiment l'eau profonde, d'autres plutôt sont des poissons de surface. Et ça évite d'avoir une eau qui va chauffer trop vite parce que sinon ils ne vont pas résister. Hein.
4: Bon bah voilà, ce sont quelques astuces, Christine, pour pouvoir vous lancer dans la création, dans l'imagination de ce bassin. En tout cas, profitez bien. Merci beaucoup Vincent Bordeaux, on vous retrouve naturellement demain à la même heure pour répondre à une nouvelle question.
5: À demain, bonne journée.
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0: manège à moi, chanté par Étienne Dao sur votre radio, ici Orléans. Il laisse sa place à France Gall juste avant l'essentiel de l'information à 11h.
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0: Notre radar des tendances, c'est elle, Muriel Jordan. Elle décrypte pour nous le monde qui nous entoure. Et ce matin, Muriel, on se penche sur notre tendance à remplir notre déclaration d'impôt un peu à la dernière minute.
2: Oui, je suis celle qui vient casser l'ambiance en vous rappelant que vous devez vous tenir prêt pour... Dépêchez-vous, faut la remplir.
3: Ma déclaration.
2: Revenu. Oui, loin d'être une déclaration d'amour, hein, celle-là. Sauf si vous êtes secrètement amoureux d'un inspecteur du fisc. Tenez-vous prêt à la remplir, cette déclaration, parce que si vous résidez dans les départements entre 1 et 19, attention, vous avez jusqu'à ce soir minuit pour déclarer vos revenus en ligne. Les autres contribuables, selon la zone, vous aurez jusqu'au 4 juin prochain pour le faire. Comme à chaque fois, à cette période, la tendance est à la procrastination, qui porte souvent sur des tâches administratives qui nous gonflent, comme la déclaration d'impôt. C'est mon cas, hein, chaque année, coïncidence de fou, chaque fois que je me connecte sur impots.gouv.fr, il est 23h57 et il me reste 3 minutes pour la faire, cette déclaration. Incroyable hein, quand même, cette coïncidence. Dans ces moments-là, je sors mon micro dans la rue pour savoir si je suis la seule ou pas. Vous vous sentez comment, vous ?
4: J'ai envie de pleurer en général. Je pense à tout ce que je peux pas faire avec ce que je paye aux impôts.
5: Et ben moi, ma mère, elle galère un peu parce que c'est avec Internet et tout, et du coup, c'est assez compliqué. Du coup, à chaque fois, elle râle.
6: C'est de la paperasse et tout, c'est un peu chiant.
7: Je suis contente de contribuer à l'efficacité de notre pays.
2: Ouais, bon, cette personne travaille sans doute au centre des impôts, là, juste à côté. En tout cas, la procrastination du mois de mai peut nous faire louper des échéances très importantes.
0: Et lorsqu'on remet cette déclaration d'impôt à plus tard, ça peut générer de l'anxiété, un blocage et même des symptômes physiques, Muriel.
2: Oui, j'ai mené ma petite enquête auprès de Maïté Transer, psychologue clinicienne que j'ai contactée et qui revient sur les raisons possibles de cette procrastination.
8: Quand la charge psychique est déjà trop élevée, la moindre contrariété supplémentaire va devenir vraiment une montagne. Donc en fait, on ne se sent pas d'affronter cette chose-là. Après, on peut aussi mettre en avant le rapport à l'autorité. Donc c'est quelque chose qui s'impose dans votre vie, donc comme une forme d'autorité. Et donc, on va rejeter l'autorité et donc repousser, aller dans cette procrastination. Ce qui est intéressant, c'est de comprendre aussi pourquoi cela peut être envahissant, pourquoi cela peut vous faire peur. Donc, de comprendre l'émotion derrière, en fait.
2: Ok, qu'est-ce que vous préconisez, Maïté ?
8: Il faut prendre un petit peu de hauteur par rapport à ça, donc réussir peut-être un petit peu à dédramatiser la chose. Il faut toujours poser sa to-do list dans l'agenda. C'est-à-dire que si vous gardez votre to-do list, ça va être une charge mentale. Si vous savez, par exemple, que le mardi à 11h ou le vendredi à 15h, vous allez faire telle ou telle chose, en fait, ce n'est plus une charge mentale car c'est posé dans votre agenda, donc vous allez le faire.
2: Bref, attendre la dernière minute pour déclarer ses impôts, c'est une tendance dont on ferait mieux de se passer, histoire d'éviter de passer de la déclaration de revenus à celle des convenus.
0: Merci beaucoup à vous Muriel Jordan, ces tendances sont à retrouver en podcast maintenant sur notre site ici.fr et l'application ici dans le Loiret et le Loiret-Cher. Vous avez jusqu'à jeudi prochain le 28 mai pour la déclaration papier, par contre c'est trop tard. 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Toi,

0: France Gall, Hong Kong Star, pour nous accompagner avec Ici Orléans.
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0: C'est jeudi, nous sommes le 21 mai, il fait beau. Quel bonheur, vous êtes sur votre radio. Qui s'appelle Ici Orléans et elle s'appelle Cécile Dacosta. Bonjour.
2: Bonjour Léo, bonjour à tous.
0: Le journal avec vous, la nature de l'intelligence artificielle, la nature et l'intelligence artificielle au cœur du salon de l'innovation de la Cosmétique Vallée à Orléans.
2: La 6e édition de ce salon est organisée en ce moment au Palais des Congrès Comet. 250 chercheurs, industriels, scientifiques venus de 15 pays différents. Ils échangent sur les enjeux de demain. On le rappelle, la Cosmétique Vallée regroupe 6000 entreprises de toute taille, 226 000 emplois en région Centre-Val de Loire et en Île-de-France. La directrice générale adjointe de la Cosmétique Vallée était notre invitée ce matin pour parler des enjeux économiques du secteur. Son interview complète est à réécouter sur ici.fr et sur l'application Ici. Et puis un an de prison ferme, c'est la peine à laquelle est condamné un homme à Montargis, jugé lundi en comparution immédiate pour avoir menacé de mort au téléphone un agent d'accueil du CHAM, le centre hospitalier de l'agglomération montargoise. Après ces menaces et une perquisition à son domicile, une arme à feu a été retrouvée chez lui, ainsi que du cannabis et tout ce qu'il faut pour en cultiver. Le frère du mis en cause, copropriétaire de l'appartement, écope d'une peine de prison avec sursis.
0: Encore et toujours, des prix très élevés à la pompe.
2: Un nouveau volet d'aide pour le mois de juin doit être dévoilé aujourd'hui, après des premières aides pour les agriculteurs, les pêcheurs, le secteur du BTP et 3 millions de gros rouleurs modestes. Sébastien Lecornu va donc faire de nouvelles annonces cet après-midi. Il prendra la parole à 17h. Et puis sur les rails de la région, Centre-Val de Loire, les rames des TER se refont. Une beauté, prise électrique, emplacement pour les vélos, confort et accès pour les personnes en situation de handicap. 24 rames du transport régional sont rénovées de fond en comble en ce moment. Et il y en avait grandement besoin puisque ces trains roulent depuis une vingtaine d'années. Coût de l'investissement pour la région, 100 millions d'euros. Cette rénovation va durer jusqu'en 2030. Et cette décision très attendue aujourd'hui pour les familles des victimes de la catastrophe aérienne du vol Rio-Paris. C'était en juin 2009, l'appareil s'est abîmé dans l'océan Atlantique. 228 victimes, dont deux Loiretains. La cour d'appel de Paris rend sa décision aujourd'hui. On le rappelle, Air France et le constructeur Airbus avaient été relaxés en première instance. Et puis Patrick Bruel, sous pression, plusieurs maires de Paris à Marseille, en passant par Brest et Nancy, appellent le chanteur à renoncer à se produire dans leur ville. Message lancé à moins d'un mois du début de la tournée du chanteur, visé par au moins 9 plaintes pour viol et agression sexuelle. On le rappelle, Patrick Bruel est censé tenir 2 concerts à Orléans au mois d'octobre.
0: C'est une sacrée affiche qui est programmée à l'Arena Comet cet été.
2: L'équipe de France masculine de basket face à la Serbie, match de préparation au Mondial 2027, ce sera le 23 août prochain. On le rappelle, les Bleus médaillés d'argent au JO de Paris, les Serbes médaillés de bronze. Est-ce qu'on verra Victor Wembanyama sur le parquet de l'Arena Comet? Impossible de le savoir pour l'instant. Ce qui est sûr, c'est que la billetterie sur le site de la Fédération française de basket ouvre aujourd'hui à 15h. On vous a mis toutes les infos sur notre site internet.
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0: Je sens que on va essayer de l'inviter dans l'invité d'ici matin. Victor Wembanyama.
2: Ah bah, ça serait bien. Il faudrait lui faire un peu de place en studio, par contre.
0: Hein. Et il faudrait rajouter, du coup, un câble qui permet de rallonger le micro, parce que je pense que ça va être un peu loin.
2: Une logistique un peu compliquée.
0: C'est ça, exactement. Bon, la météo, elle n'est pas compliquée. Elle fait plaisir. Beau. Voilà, il fait beau, le soleil sera généreux tout au long de cette journée. Entre 20 et 22 degrés à l'heure où on se parle, pour les maximales, 24 à Neuville-au-Bois et Beaune-la-Rolande, 25 à Malesherbes, Ferrères-en-Gâtinais, Bois-Mauran et Nain-sur-Beuvron, 26 dans l'Orléanais, à Montargis, Saint-Père-sur-Loire ou encore Beaulé-Blois. Ce soleil va s'installer pendant plusieurs jours. Les températures, quant à elles, vont monter et seront au-dessus des normales de saison, visiblement dès ce week-end. Pour vos conditions de circulation, écoutez, elles sont bonnes, pas d'inquiétude à l'heure où on se parle, mais si vous voyez quoi que ce soit, vous nous appelez 02 38 53 25 25. Cécile, on vous retrouve à midi pour le journal.
2: À tout à l'heure.
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0: Black Wonderful Life à 11h09 sur votre radio, ici Orléans.
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0: J'espère que tout le monde va bien. C'est parti pour le grand jeu. Vous allez répondre à un maximum de questions de culture générale. Et le meilleur de ce jour repartira avec ce coffret Fête des mères du cabaret Voulez-vous, avec le spectacle de votre choix pour deux personnes. Alors ça peut être pour votre maman aussi, mais ça peut être pour n'importe qui finalement. Et puis surtout, vous allez participer au grand tirage au sort qui aura lieu demain, puisque en plus du spectacle, vous aurez peut-être le dîner. 02 38 53 25 25, on joue ensemble jusqu'à midi. Il nous faut 4 candidats et le premier est déjà avec nous. Bonjour Alain.
3: Bonjour Théo.
0: Alors c'est Léo, mais c'est pas grave, je ne vous en veux pas,
3: Léo.
0: Alain.
3: Léo, Léo, aucun problème. Léo Simard, bien sûr. N'importe quoi.
0: Vous êtes à Saint-Denis-en-Val, comment allez-vous?
3: Ça va bien,
0: c'est bon, pas ça. Parfait. Alors, c'est drôle parce que sur l'affiche, il y a écrit que vous êtes pré-retraité. Ça veut dire quoi, pré-retraité?
3: Bah, ça veut dire que j'ai fini de travailler il y a 3 semaines. J'attaque ma 3e semaine.
0: Ah, voilà. Bah, trop bien. Et officiellement, à la retraite, c'est quand alors?
3: Voilà, j'en ai un peu moins quand même, dans 5 ans.
0: Ah ouais, voilà. Pré-retraité. Oui. Eh ben écoutez, c'est bien aussi, c'est pas mal ça. Vous allez pouvoir profiter de ce soleil, en fait, tout simplement.
3: Exactement.
0: Voilà, et puis découvrir les différents spectacles du cabaret Voulez-vous. À Ingré, vous y avez déjà mis les pieds ou pas?
3: Non, je n'y ai jamais mis les pieds. J'ai essayé avec, à l'époque, France Bleu Orléans, ouais.
0: Et bah peut-être que ce sera pour cette fois-ci avec Ici Orléans, ça vous portera peut-être un peu plus chance. Alors le principe est très simple, dans un premier temps il y a 4 questions de culture générale qui ne sont pas éliminatoires, 5 secondes pour y répondre avec 2 propositions de réponse à chaque fois. Alain, est-ce qu'on y va?
3: Oui.
0: Allez, c'est parti. Quelle commune du Loiret accueille le festival La Rue au fil de l'eau? Est-ce que c'est Pithiviers ou La Chapelle Saint-Mémin? Oui, absolument. C'est un événement qui s'est déroulé fin juin l'année dernière. On n'a pas de date encore pour l'année 2026, mais c'est une manifestation gratuite qui est dédiée aux arts de rue, qui a pour but de remettre de l'animation dans le centre de la commune avec fanfare, jonglerie, rencontre avec des vendeurs de barbe à papa, de glace et de gaufres. C'est très chouette. Vous y avez déjà été? Ça vous parle visiblement?
3: Non.
0: Très bien.
3: Vous allez encore.
0: Bon. Deuxième question. Dans quelle chanson, pardon, le groupe Gold dit-il ohé, ohé, mets des ailes à ton voilier? Est-ce que c'est au mon bateau ou capitaine abandonné? Ouais, là, visiblement, vous l'avez pris voilà, sans proposition de réponse. Bonne réponse, Capitaine abandonné, sorti en décembre 85. Une chanson qui a atteint la première place du top 50 pendant plusieurs semaines. Elle s'est vendue à plus de 650 000 exemplaires. Chanson qui rend hommage aux grands sportifs et aux aventuriers. Troisième question, quel est le plus haut sommet des Alpes? Est-ce que c'est le Mont Blanc ou le Mont Ventoux?
3: Bah, le Mont Blanc.
0: Le Mont Blanc, absolument, surnommé le Toit de l'Europe. Voilà, qui est basé sur la frontière entre la France et l'Italie. Et Mont Blanc qui surplombe la célèbre vallée de Chamonix. On est à 3 points, place à un extrait musical. Je vous pose la question juste derrière. C'est le générique d'une émission télé. Mais laquelle? Money Drop ou le Maillon Faible?
3: Oh, Money Drop.
0: Eh ben, c'était le Maillon Faible.
3: Oh, mais d'accord.
0: Bon, tant pis. Maillon Faible, vous regardiez avec Laurence Boccolini?
3: Pas du tout.
0: Non, bon, pas du tout, d'accord.
3: On l'a gâté.
0: Oui, c'est vrai qu'elle était, elle était sévère. Eh bien, le Maillon Faible est diffusé ce soir sur M6 à 21h10 avec une émission spéciale avec ceux qui ont participé à l'émission des traîtres. Voilà, c'est ce soir à 21h10 sur M6. On est à 3 points, c'est déjà pas mal. Cher Alain, maintenant, on bascule dans cette partie où vous n'avez plus le droit à l'erreur pour engranger un maximum de points. On y va?
3: On y va.
0: Quand on parle des représentants du personnel d'une entreprise, que veut dire le C de CSE? Est-ce que ça veut dire comité ou conseil?
3: Comité.
0: Comité, absolument. CSE signifie comité social et économique. Instauré en 2017, il a remplacé 3 instances, les délégués du personnel, le comité d'entreprise et le CHSCT. Un point supplémentaire, on continue. Quel peintre a représenté le rêve causé par le vol d'une abeille autour d'une pomme grenade? Est-ce que c'est Dali ou est-ce que c'est Magritte?
3: Dali.
0: Dali, bonne réponse. Salvador Dali qui a peint en 1944 ce tableau qui est surréaliste, qui montre une femme endormie dont le rêve est déclenché par le vol d'une abeille. L'œuvre illustre sa théorie du sommeil paranoïaque critique. On est à 5 points, on continue. Quel titre la chanteuse virtuelle Bébé Lily interprétait-elle en 2006? Est-ce que c'est Coucou Maman ou Allô Papy?
3: Allô Papy.
0: Allô Papy, absolument. Elle a cartonné en 2006. Ça vous parle?
3: Oui, mais si, je crois à l'époque, ouais.
0: Ouais, c'est ça. Elle devait chanter à fond cette comptine.
3: Un petit morceau, la technique.
0: Je l'ai pas mis. Alors, je vous avouerai, je l'ai pas mis de côté pour le coup. Et c'est peut-être que tout le monde va me remercier parce que c'est le genre de musique qui reste exactement en tête, pour le coup. On est à 6 points. On continue. Combien de millions d'habitants l'Union européenne compte-t-elle? 350 millions ou 449 millions?
3: 449, allez.
0: 449?
3: Oui,
0: eh ben, c'est une bonne réponse, absolument.
3: Wow.
0: C'est le troisième bloc de population mondiale après la Chine et l'Inde, mais aussi le premier marché intérieur du monde en termes de PIB. On continue. Lequel de ces ingrédients est utilisé dans la production de dynamite, de l'alcool ou des cacahuètes?
3: Des cacahuètes.
0: Eh ben oui, absolument. C'est étonnant, mais c'est vrai. La dynamite est composée de nitroglycérine. Jusque-là, rien qui nous étonne. Or, la nitroglycérine est obtenue à partir d'un composé chimique liquide appelé le glycérol, qui lui-même s'obtient notamment à partir d'huile de cacahuète. Voilà. Eh ben, on continue. Je referai le calcul des points après, je me suis perdu. Hein. À quel président Émile Zola s'adresse-t-il dans sa lettre « J'accuse » publiée dans le journal L'Aurore? Adolphe Thiers ou Félix Faure?
3: Félix Faure.
0: Oui, absolument. Titre d'un article rédigé au cours de l'affaire Dreyfus et publié le 13 janvier 1898 sous la forme d'une lettre ouverte au président de la République française, Félix Faure. En 2011, quel judoka français a qualifié Teddy Riner d'humain extraterrestre? Est-ce que c'est David Douillet ou Thierry Rey?
3: Thierry Rey.
0: Eh bien non, c'était David Douillet.
3: Ah.
0: En 2011, David Douillet, double champion olympique et de judo, et lui-même légende du sport français, a qualifié Teddy Riner d'humain extraterrestre pour souligner ses capacités physiques et techniques hors du commun. Un hommage de taille venant du plus grand avant lui, parce que depuis, Teddy Riner, bon bah c'est devenu un peu le judoka par excellence dans le monde entier. Je suis en train de recalculer 2 et 3, 5, et bien nous sommes à 9 points, cher Alain, c'est pas mal du tout cette affaire.
3: C'est pas mal cette affaire.
0: Bah oui, c'est pas mal. Est-ce que ça suffira pour vous envoyer au cabaret Voulez-vous?
3: Je ne sais pas.
0: On verra.
3: Peut-être
0: que oui, peut-être que non. Restez bien près de votre téléphone. Avant midi, on vous rappelle si vous êtes le numéro 1. À très vite, Alain.
3: Merci.
0: À bientôt, au revoir. Également, 02 38 53 25 25. Appelez-nous, il faut tenter au moins 10 bonnes réponses. On vous accueille après Benabar.
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0: Le grand jeu, ce sont des questions et de la musique avec Benabar sur votre radio, ici Orléans.
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0: Bon, le premier candidat, Alain, a mis la barre très haute déjà. 9 points. Peut-être que ce n'est pas insurmontable pour Jean-Michel qui est avec nous. Bonjour Jean-Michel.
3: Bonjour Léon.
0: Vous êtes sarané, comment allez-vous?
3: Bah moi ça va bien, il fait du soleil, c'est super, moi j'adore ça.
0: Exactement, et bah voilà, surtout que vous adorez la marche à pied, le vélo, c'est un temps idéal encore.
3: Bien sûr, c'est super, ça va être super.
0: Vous avez prévu quelque chose pour le week-end de la Pentecôte par exemple?
3: Oui, avec ma compagne on va aller quelques jours sur l'île d'Oléron.
0: Ah j'adore, dans quelle ville sur l'île d'Oléron?
3: Saint-Trojan, je crois, samedi.
0: Saint-Trojan, il y a un petit train en plus là-haut, je crois. Enfin, ça fait un petit moment, j'avoue.
3: C'est la première fois que je mets les pieds là-bas.
0: Ah, c'est vrai. Bon, bah,
3: Saint-Trojan-les-Bains.
0: C'est Saint-Trojan-les-Bains, exactement. Eh ben écoutez, vous allez adorer. Je crois que c'est là où il y a le seul casino de l'île d'Oléron.
3: Ça tombe bien, j'aime bien jouer.
0: Ah ben voilà, parfait. Eh ben écoutez, si vous adorez jouer, vous êtes bien tombé, cher Jean-Michel. Il faut tenter de faire 10 points pour passer devant Alain. On joue pour ce coffret Fête des Mères pour deux personnes au cabaret. Voulez-vous, à un gré, vous choisirez le spectacle de votre choix. Ce sera pour deux personnes, mais il faut faire au moins 10 points, Jean-Michel. Le principe est très simple. Dans un premier temps, 4 questions qui ne sont pas éliminatoires. 5 secondes pour y répondre. 2 propositions de réponse. Est-ce que vous êtes prêt, Jean-Michel?
3: Je suis prêt.
0: Allez, c'est parti. Première question. En 1919, quel célèbre escroc emprunte de fortes sommes d'argent au crédit municipal d'Orléans en laissant de fausses pierres précieuses en gage? Est-ce que c'est Alexandre Stavisky ou Thérèse Imbert?
3: Alexandre Stavisky.
0: Stavisky, absolument. Sous couvert de relations communes, le directeur du crédit municipal d'Orléans s'associe avec lui. Stavisky empruntera alors de fortes sommes du crédit municipal, laissant en gage de fausses pierres précieuses. L'affaire est juteuse, mais en 1931, soit 12 ans plus tard, sous la menace d'un contrôle, Stavisky se doit de tout rembourser rapidement. Un point. Deuxième question. Selon le texte d'une de leurs chansons, qu'est-ce que les garçons bouchers préfèrent à la lambada? Le jazz ou la java?
3: La java,
0: bonne réponse. En 90, c'était là où cette chanson est sortie. Le groupe s'est séparé par la suite en avril 97. On est à 2 points. Troisième question, dans quelle grande ville américaine se trouve la Maison Bleue chantée par Maxime Le Forestier? Est-ce que c'est Las Vegas ou San Francisco?
3: San Francisco.
0: Bonne réponse. Chantée en 1972, cette Maison Bleue existe bel et bien. Elle est au 3841 de la 18e rue dans le quartier de Castro. On est à 3 points. On continue avec une question musicale. Écoutez bien cet extrait sonore.
4: Moi, il y a une seule classe de la population que je trouve qui ne sont pas des gens normaux. C'est les rugbyman. Non, moi j'ai fait du rugby. J'ai fait 10 ans de rugby, d'accord? Ouais, j'ai fait du sport, je vous emmerde. Non, ça va, hein? Après, j'ai mangé mon équipe et on a arrêté. Voilà.
0: Mais... Je vous pose cette question. Est-ce que vous avez reconnu la voix de cet humoriste? Est-ce qu'il s'agit d'Artus ou Jérémy Ferrari?
3: Artus,
0: bonne réponse. Artus qui a monté les marches du Festival de Cannes il y a quelques jours. Absolument. Donc, il fait l'actualité. Bon, on est à 4 points. C'est bien. Maintenant, il faut poursuivre cette belle performance en répondant à au moins 6 questions correctement, puisque là, dès qu'il y a une erreur, on s'arrête. Vous êtes prêts?
3: Oui, je suis prêt.
0: Dans quelle ville John Lennon et Yoko Ono ont-ils passé 2 semaines au lit pour protester contre la guerre du Vietnam? Est-ce que c'était Genève et New York ou Amsterdam et Montréal?
3: Amsterdam et Montréal.
0: Oui, bonne réponse. Le célèbre chanteur des Beatles, John Lennon et sa femme Yoko Ono ont organisé au printemps 69 2 Ben-In à Amsterdam et Montréal. Le couple a accueilli les journalistes dans leur chambre. Ils voulaient protester contre les guerres et faire la promotion de la paix. Un point supplémentaire, on est à 5. Quel célèbre musée new-yorkais organise chaque année un gala avec de nombreuses stars au look extravagant? Est-ce que c'est le Museum of Modern Art ou le Metropolitan Museum of Art?
3: Le premier, Museum of
0: Tintin. C'était le deuxième. Je suis désolé. C'était le Metropolitan. C'est le Met Gala, qui est un gala annuel de collecte de fonds au profit de l'Anna Wintour Costume Center du Metropolitan Museum of Art de New York. Oui, moi aussi, je suis en galère quand on parle d'anglais. Il marque l'inauguration de l'exposition annuelle de mode de l'Institut du Costume. Et les invités doivent donc choisir leur tenue en fonction du thème de l'exposition. Bon, on a passé un bon moment, Jean-Michel. Vous allez adorer l'île d'Oléron. Ça, c'est une certitude.
3: Oui, je vais aller me manger au casino là-bas, vous allez voir.
0: Voilà, très bien. Faites attention à vous, profitez bien et profitez du soleil également. À bientôt.
3: Oui, à bientôt Léo, merci beaucoup.
0: Avec plaisir, au revoir Jean-Michel. Vous restez avec nous. Évidemment, il reste des places pour jouer. 02 38 53 25 25. Tentez votre chance. On passe un bon moment dans tous les cas. Un coffret Fête des Mères pour aller au spectacle de votre choix du cabaret. Voulez-vous à Ingres ou même les autres cabarets partout en France? Voilà ce que nous vous offrons. 02 38 53 25 25. Bonne chance à vous. On continue le grand jeu après Miley Cyrus.

0: Miley Cyrus, Dream as One sur votre radio, ici Orléans. Il fait beau, ça vous donne envie de jouer, j'imagine. Eh bien, appelez-nous maintenant au 02 38 53 25 25. On joue avant midi, il reste deux candidats. On joue pour apprécier l'un des spectacles les plus fous proposés par le cabaret. Le voulez-vous, c'est à Ingré. Si vous êtes le meilleur, eh bien, vous gagnez ce coffret. Là, avant midi, pour deux personnes. Véritable cadeau pour la fête des mères, entre autres, ou cadeau personnel, voilà. C'est valable un an, donc ça c'est vraiment trop chouette. 02 38 53 25 25, appelez-nous, troisième candidat qui arrive juste après notre ICI Express.
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0: Au menu de notre ICI Express, aujourd'hui, une ambiance vintage, une fête foraine et des spectacles dans le Loiret. Ce samedi, à Orléans, l'Orléans Vintage Festival s'installe sur les quais de Loire et au Jardin de la Charpenterie entre 11h et minuit. Concerts live, voitures anciennes, danseurs et nombreuses animations gratuites seront au programme dans une ambiance carrément festive, en bord du fleuve Royal, avec plusieurs espaces dédiés selon les décennies, années 70, 80 et 90. Toujours ce samedi, c'est la fête foraine d'Orléans qui ouvre ses portes au chapiteau de Fleury-les-Aubrais dès 14h, avec grande roue, manège à sensations, auto-tamponneuse et stand gourmand pour toute la famille. Une sortie idéale pour profiter du week-end entre amis ou en famille, et ça durera plusieurs semaines. Et enfin, dès demain et jusqu'à dimanche, à Baule, le festival Bol d'Air anime le centre-ville. Pendant 3 jours, la place de l'église va accueillir une dizaine de fanfares et autant de compagnies artistiques. Musique acoustique, théâtre de rue, cirque, danse ou encore déambulation en plein air. Toutes les informations sont à retrouver sur le site tourismeloiret.com.
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0: Ici Orléans, merci de nous avoir sélectionnés. C'est le grand jeu, 02 38 53 25 25. Jouez avec nous, on me fait signe dans l'oreillette qu'il reste une place. Bonne chance.

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0: Bernard Lavillier avec Idée Noire sur votre radio, ici Orléans.
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0: C'est quand même très chouette de jouer ensemble chaque jour entre 11h et midi. C'est le grand jeu ici Orléans. Beauté, poésie, humour, tradition, innovation, puissance, fantaisie. Ce sont les différents mots qui me permettent de définir les spectacles que vous allez apprécier au cabaret. Le voulez-vous, c'est à Ingris. On joue pour ce coffret Fête des Mères. Il y a deux personnes qui peuvent en profiter. Évidemment, vous venez avec la personne de votre choix et c'est valable pendant un an. Au 02 38 53 25 25, Anne-Marie va tenter sa chance. Bonjour.
3: Bonjour Léo.
0: Vous êtes à Cernoy-en-Berry, comment allez-vous?
3: Oh, ça va bien avec le soleil.
0: Eh bien oui, forcément. En plus, les températures, elles sont agréables. Donc ça, c'est une bonne chose. Est-ce que vous avez prévu des choses pour le week-end de la Pentecôte?
3: Pour l'instant, non, pas vraiment. Certainement du jardin aussi, avec le beau temps. Il y a du retard.
0: Oui, à cause de ces quelques pluies et de ce temps maussade que nous avons eu depuis le début du mois, peut-être.
3: Exactement.
0: Ouais, on est bien d'accord. Eh bien, vous allez vous rattraper, Anne-Marie. Et puis, vous allez tenter aussi de réaliser au moins 10 points pour passer devant Alain.
3: Je vais essayer de me rattraper de ma dernière prestation parce que franchement, c'était pas ça.
0: C'était combien, la dernière prestation?
3: Oh, j'ose pas trop.
0: Comment
3: deux,
0: ça
3: trois, deux points. Non, j'étais un petit peu déçue de moi, là.
0: Bon, eh bien, écoutez, on va essayer de battre son propre record personnel, Anne-Marie, et de deux, pourquoi pas d'atteindre les 10 points. Dans un premier temps, il y a 4 questions de culture générale qui ne sont pas éliminatoires. 5 secondes pour y répondre et 2 propositions de réponse. Est-ce que vous êtes prête?
3: Oui.
0: En quelle année l'Orléanais Cyril Neveu a-t-il participé pour la dernière fois au Paris-Dakar? Est-ce que c'était en 1991 ou 2001?
3: 91.
0: Oui, bonne réponse. Et au total, il a remporté 5 éditions du Paris-Dakar. Rien que ça. Deuxième question. Dans quelle chanson Corinne Charby nous dit-elle qu'elle a les oreillers du cœur en boule? Est-ce que c'est pile ou face ou boule de flipper?
3: Boule de flipper.
0: Oui, absolument. Elle a vu ses premiers succès à partir de 86 avec le tube Boule de flipper composé par le chanteur Christophe et produit par Emily Mitchell qui s'est vendu à plus de 200 000 exemplaires. Pile ou face est arrivé après, en 87. Deux points. Troisième question. Dans le titre d'une de leurs chansons, à qui les Charlots disent-ils merci? À la France ou au patron?
3: Patron,
0: bonne réponse. On est à 3 points. Morceau écrit par Gérard Rinaldi et composé par Louis Rigaud, membre de ce groupe, est sorti en 1971. Eh bien, parfait, déjà, on est à 3 points. C'est-à-dire qu'on a égalé ou fait mieux que la dernière fois. Bon, ça, c'est une bonne chose. À présent, place à une question musicale. Écoutez, c'est 10 secondes. Top. C'est l'introduction d'une chanson bien connue de Jean-Jacques Goldman. Mais laquelle? Est-ce que c'est Envole-moi ou Quand la musique est bonne?
3: J'ai à peine entendu. Envole-moi.
0: Envole-moi, vérification. Eh oui, absolument.
3: Yes.
0: C'est une bonne réponse, Anne-Marie. Les nuits se lèvent. Voilà, bon, c'est plutôt très très chouette pour le coup. On est à 4 points actuellement. Maintenant, bon, bah, c'est là où il va falloir m'enchaîner 6 bonnes réponses à la suite.
3: Oui.
0: Aïe. Ça va le faire. On garde le même principe, Anne-Marie. On reste concentré. À quel manga culte La Poste a-t-elle consacré une série de timbres en 2024? Est-ce que c'est Dragon Ball ou One Piece?

0: Dragon Ball. Et non.
1: Et non. C'était One Piece. La Poste a émis une série de timbres dédiés au manga One Piece en 2024, puisque c'est le manga le plus vendu de l'histoire avec plus d'un milliard d'exemplaires écoulés dans le monde entier.
0: Ah, je connais rien dans ce domaine-là.
1: Eh ben, c'est ça, les questions de culture générale. Des fois, on tombe sur des choses on connaît et des fois, on connaît un peu moins. Bon, bah écoutez, Anne-Marie. Pas de regret, déjà vous avez réussi à battre votre précédent record et moi ça me satisfait cette affaire.
0: Oh, ça m'a fait plaisir de jouer avec vous.
1: Partagez Anne-Marie, profitez bien du soleil, rattrapez bien le retard dans votre jardin ce week-end et à bientôt.
0: Merci beaucoup.
1: À bientôt,
0: merci,
1: au revoir.
0: Bon week-end, bon
1: week-end
0: à tous, merci, au revoir.
1: 02 38 53 25 25, numéro de téléphone à composer. Il nous reste une place pour tenter d'aller au cabaret. Le voulez-vous? C'est à Ingres ou même partout en France. Vous avez un an pour caler la date. Il y a forcément un des spectacles proposés qui va vous intéresser. Deux invitations au spectacle donc à gagner et ça tombe là dans moins de 20 minutes. 02 38 53 25 25, bonne chance à vous. Quatrième et ultime candidat du jour après les Bee Gees sur votre radio ici Orléans.
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0: Les Bee Gees sur votre radio, ici Orléans.
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0: Daniel, vous êtes à Olivet, bonjour.
3: Oui, bonjour Léo.
0: Comment allez-vous?
3: Bien, avec le beau temps, ça me convient tout à fait.
0: On est bien d'accord, vous êtes passionné d'astrologie, Daniel. Vous êtes quel signe?
3: Poisson.
0: Ah, oh, trop bien, je suis poisson aussi.
3: Ah bon?
0: Oui.
3: Dans quel décan?
0: Je ne sais pas. Je suis du 15 mars, Daniel.
3: Écoutez, c'est incroyable. Moi, je suis du 13. Ah. J'ai mon fils qui est du 15. Un petit-fils qui est du 16. Vous rendez compte, on est armés dans les poissons.
0: Daniel, on est d'accord que vous n'êtes pas ma mère. Hein. Vous venez de dire que votre fils est du 15 mars, mais vous n'êtes pas ma maman.
3: Oui, oui, mais dites donc, je vais vous dire, mon fils, il est du 15 mars. Il n'est sûrement pas de la même année que vous.
0: Je ne sais pas. Il est de quelle année, votre fils?
3: Il est 75.
0: Je confirme vos propos, Daniel.
3: Voilà, je
0: ne
3: m'étais pas trompée.
0: Bon, on va jouer, Daniel, ensemble. On va tenter de battre Alain qui a démarré le grand jeu.
3: Les poissons sont quand même un peu chanceux en ce moment, hein, parce qu'il y a le trigone de Jupiter en Cancer.
0: Très bien. Je me sens, oui, chanceux dans la vie de tous les jours, règle générale.
3: Mais là, 8 points, ça va peut-être être difficile, mais enfin, c'est le plaisir de jouer.
0: Exactement. Écoutons 10 points à faire, Daniel. Le principe du jeu est très simple. Si vous avez de la chance, on l'espère, il faut dans un premier temps répondre à 4 questions qui ne sont pas éliminatoires. 5 secondes pour y répondre. 2 propositions de réponse à chaque fois. Attention Daniel, concentration, on y va?
3: Oui.
0: Dans quelle ville de notre région a eu lieu l'ultime réunion du Conseil suprême interallié? C'était le 13 juin 1940. Est-ce que c'était à Blois ou à Tours? Sans conviction, oui, c'était à Tours. Réunion souligne plus encore la fracture qu'il y avait, puisque les dirigeants britanniques sont rentrés à Londres et le gouvernement français s'est replié à Bordeaux. Et d'ailleurs, Paul Reynaud démissionne 3 jours plus tard suite à cet échec. Pas de points pour celle-ci. Deuxième question. Quel pilote automobile créé par Jean Graton en 1957 est le héros d'une série de bandes dessinées? Est-ce que c'est Guy Lefranc ou Michel Vaillant?
3: Michel Vaillant.
0: Oui, bonne réponse. Guy Lefranc, c'est un journaliste créé par Jacques Martin. 1 point donc. Troisième question. Quelle princesse donne son nom à une chanson de Mika? Est-ce que c'est Lady Di ou Grace Kelly?
3: Je dirais Lady Di.
0: Et non, c'était Grace Kelly. C'est une réponse à une demande d'un dirigeant de maison de disques qui voulait qu'il change de style pour être plus commercial. Il a refusé donc de trahir son identité artistique. Il a écrit cette chanson pour exprimer sa frustration et son désir de rester lui-même. Grace Kelly de Mika est donc un hymne à la différence et une critique des pressions de l'industrie musicale. On est à 1 point. On continue avec cette question. Pardon ?
3: C'est mal barré,
0: mais on est encore dans la première partie. Donc, je vais vous passer un extrait sonore et je vous pose la question juste après.
4: C'est le jeu de loi, un jeu de loi à gratter. Tu joues avec des dés. Il y a du suspense.
5: Et qui c'est des dés?
4: Pas des dés, des dés. Comme au jeu de loi, tu grattes des dés.
5: Et pourquoi j'irais gratter des dés? Pourquoi?
0: Est-ce que vous avez reconnu cette pub mythique de la Française des Jeux? Je recherche l'animal qui recherche Dédé. Est-ce que c'est un cochon ou un âne?
3: Je dirais un cochon.
0: C'est ça, un cochon, absolument. On pouvait gagner jusqu'à 100 000 francs à l'époque en grattant le jeu de loi. Écoutez, on est à 2 points. Bonne réponse. Hop là. Maintenant, on part pour un marathon, Daniel. Je le rappelle, on joue pour 2 invitations au spectacle de votre choix, du cabaret Le Voulez-vous à Ingré. C'est valable pendant 1 an, c'est le coffret Fête des Mères. Si vous faites 8 bonnes réponses à la suite, c'est gagné, Daniel. Attention, concentration, première question. En 2015, de quel gaz rare a-t-on confirmé la présence en grande quantité dans l'atmosphère lunaire? Est-ce que c'était le radon ou le néon?
3: Le radon.
0: C'était le néon, malheureusement. Voilà. C'est l'un des éléments les plus abondants de l'univers, le néon, mais il est relativement rare sur Terre, car comme l'hélium, il y a une grande partie du gaz qui s'est échappé dans l'espace. Et pourtant, eh bien, il y en a une grande quantité dans l'atmosphère lunaire. Bon, eh bien, écoutez, cher Daniel.
3: C'était pas joli aujourd'hui.
0: Heureusement, le ciel est bleu, j'ai envie de vous dire.
3: Voilà. Si c'était un peu, c'est le plaisir de jouer. Il faut quand même. C'est pas trop grave.
0: Absolument. Nous sommes bien d'accord. Je vous embrasse, cher Daniel. Ouais, prenez bien soin de vous et à bientôt.
3: À bientôt. Au revoir,
0: Léon. Au revoir. Dédé. Pardon. Ah bah, je peux vous dire que Nadia, qui est à l'accueil, ne connaissait pas cette pub. Donc, je me suis pris un coup de vieux. C'est le premier d'une longue série, j'ai l'impression. On accueille notre gagnant, juste après Diane Tell, Si j'étais un homme, avec Ici Orléans.

0: Gentle, si j'étais un homme, avec Ici Orléans, il est 11h58.
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0: La vie est belle pour Alain, puisqu'il est pré-retraité. Et surtout, c'est notre grand gagnant du jour. Bravo Alain.
3: C'est moi
0: qui ai gagné, Félicitations Alain.
3: Voilà. Pardon ?
0: Félicitations, 9 points. Exceptionnel.
3: Oui, j'ai fait plus, mais ouais, c'est pas mal.
0: Oh bah,
3: De toute façon,
0: vous auriez fait plus, le résultat aurait été le même, cher Alain. Gagnez donc 2 invitations pour le spectacle de votre choix au cabaret. Le voulez-vous, hein, Gris ? Vous avez 1 an pour sélectionner la date. Et surtout, on vous rajoute dans le tirage au sort, c'est pas fini, ça peut être encore plus joli. Demain, on sélectionne parmi les 5 gagnants de la semaine la personne qui repartira avec le dîner en plus. Oh là, c'est bonheur. Parfait.
3: Ça sera bien, quoi.
0: Et ben exactement.
3: Ça sera beaucoup mieux.
0: En tout cas, toutes mes félicitations, cher Alain. Merci. Je vous embrasse et je vous souhaite une très très belle journée. Merci de votre participation. Demain, on rejoue. Inscrivez-vous dès maintenant. 11h, 02 38 53 25 25.
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0: Ici Orléans, c'est jeudi, nous sommes le 21 mai. Profitons du soleil ensemble, il est midi. Le journal avec vous, Cécile Dacosta, des chercheurs et industriels venus de 15 pays différents, réunis en ce moment à Orléans.
4: Ah, c'est le congrès Cosmi Innov, jusqu'à ce soir, 6e édition de ce salon organisé par la Cosmétique Valley, acteur économique majeur de notre région. Au cœur des échanges, les questions d'innovation pour une production plus écologique, mais aussi pour rivaliser avec la concurrence très rude venue d'Asie. Innovation aussi pour une meilleure souveraineté nationale, un thème essentiel depuis le début de la guerre au Moyen-Orient. C'est ce qu'explique Soline Godet, la directrice générale adjointe de la Cosmétique Valley.
5: Je peux pas vous dire que la situation géopolitique est formidable, mais encore une fois, c'est un secteur, la parfumerie cosmétique, résilient, et on cherche des solutions. Les industriels, que ce soit les start-up, les TPE, les PME, sont, je dirais, très innovants, très créatifs, et aussi pour trouver de nouveaux marchés, et aussi pour trouver de nouvelles solutions.
6: Il y a une TPE dans le Loiret qui a justement mis l'accent sur cette innovation.
5: C'est Intact qui va inaugurer bientôt son site industriel à Bâle, et qui, je dirais, travaille sur, en fait, le développement de coproduits en partant de légumineuses, notamment pour fabriquer des alcools. Ils ont d'ailleurs annoncé qu'ils travaillaient pour la maison Guerlain il y a peu. C'est vraiment une start-up qui travaille sur la souveraineté industrielle, sur la souveraineté agricole. C'est un exemple très marquant, d'ailleurs, pour le territoire de la région Centre-Val-de-Loire.
4: La directrice générale adjointe de la Cosmétique Valley, qui était notre invitée ce matin à 7h45, interview complète à réécouter et à revoir sur ici.fr. 17 ans après le crash du vol Rio-Paris dans l'Atlantique, la Cour d'appel de Paris rend sa décision aujourd'hui. Air France et Airbus relaxés en première instance, mais lors du second procès à l'automne, le parquet général a demandé leur condamnation. Le crash Rio-Paris, c'est l'accident le plus meurtrier de l'histoire des compagnies aériennes françaises. 228 morts, dont 2 Loiretains originaires de Fleury-les-Aubrais.
0: Un homme condamné à 1 an de prison ferme à Montargis.
4: Il avait menacé au téléphone un agent d'accueil du centre hospitalier de l'agglomération montargoise, exigeant des informations confidentielles au sujet de l'un de ses proches. Il a proféré des menaces de mort contre le standardiste, évoquant une arme à feu. Lors de la perquisition chez lui, les policiers ont retrouvé un pistolet et du cannabis. Il a été jugé en comparution immédiate lundi. Un nouveau coup de pouce face à la flambée des prix des carburants. Après de premières aides ciblées pour les agriculteurs, les pêcheurs, le secteur du BTP et des millions de gros automobilistes, de gros rouleurs, Sébastien Lecornu va faire de nouvelles annonces cet après-midi à partir de 17h.
0: En région Centre-Val de Loire, certains de nos trains s'offrent un gros lifting.
4: 24 rames de TER rénovées de fond en comble. Ces trains roulent depuis une vingtaine d'années. Ils avaient donc grandement besoin d'un coup de neuf. Une première rame a été présentée avant-hier en gare de Bourges, Michel Benoît.
7: Des sièges bleus et gris, une ambiance plus douce avec un éclairage LED, une classe unique. Hélène Marquet, directrice du TER Centre-Val-de-Loire, est persuadée que les voyageurs seront conquis.
8: C'est plus de confort, avec un espace modernisé, des sanitaires rénovés, des prises sur l'ensemble des sièges. Ils vont aussi bénéficier de trains qui sont plus accessibles, des mains courantes qui ont été ajoutées. Ils vont bénéficier de rames plus fiables, parce qu'on a évidemment retravaillé au-delà de la caisse l'ensemble des équipements qui vont permettre de garantir une meilleure fiabilité, des trains plus davantage à l'heure.
7: Tous les équipements mécaniques ont été révisés ou changés, les câbles électriques également, mais la grosse nouveauté, c'est le triplement du nombre de vélos que la rame pourra embarquer. Philippe Fournier, vice-président au transport au Conseil régional Centre-Val de Loire.
9: Aujourd'hui, on passe à 18, ce qui est important, fois 3. On a doublé en 10 ans le nombre de places vélos dans nos trains. On a de plus en plus de monde dans les trains. On va continuer à investir. Ça fait partie des services qu'on doit proposer aux habitants de notre région.
7: En 10 ans, le Conseil régional aura investi 1,4 milliard d'euros pour le matériel roulant.
4: La rénovation de ces 24 rames de TER va durer jusqu'en 2030. Et puis un mot de tennis pour terminer. On va connaître aujourd'hui les affiches de Roland-Garros. Tirage au sort des têtes de série du tournoi de tennis parisien. C'est cet après-midi à partir de 14h. Le tournoi de Grand Chelem débute dimanche.
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0: Il n'y aura pas Carlos Alcaraz, il est blessé.
4: Non.
0: Je suis triste.
4: Mais il y aura du soleil.
0: Il y aura du soleil. Bah oui, c'est vrai que pour le coup, pour accompagner nos Français lors de la première semaine, il y aura du soleil visiblement au programme. Du soleil déjà présent aujourd'hui tout au long de ce jeudi. Avec des températures de 24 pour les maximales à Pathé, 25 à Pithiviers, Château-Renard, Beaulieu-sur-Loire, 26 à Vitry-aux-Loges, Saint-Père-sur-Loire, Beaule ou encore Blois. 26 également dans l'agglomération orléanaise. On vous souhaite une belle journée. Surtout, on vous laisse avec Valérie Damido et Eric Bastien. L'émission Au Taquet, à demain.
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10: Bonjour la France, j'espère que tu vas bien. La France, les températures remontent, c'est bientôt l'été. Mon Dieu, comme nous sommes heureux. Comment ça va Eric Bastien?
11: Voilà l'été.
0: Okay. Ça va, bonjour à tous.
10: Il y a les négresses vertes qui viennent d'appeler, ils portent plainte.
0: Exactement.
10: Allez, alors, je vous rappelle que toute la semaine, les meilleurs candidats se qualifient pour vendredi pour la finale. Il y a des très jolis cadeaux à gagner. Le premier prix, il s'agit d'un séjour pour 4 personnes au parc Astérix. Et là, c'est le cap sur l'Égypte, dans la nouvelle zone. Alors, il y a les remous de la descente du Nil. Et vous allez prendre de la hauteur avec l'envol d'Ibis. Vous allez découvrir 7 automatiques. Il y a plus de 50 attractions et spectacles pour toute la famille. Vous jouez donc pour 2 jours, 4 personnes, une nuit à l'hôtel du parc en chambre familiale, les petits déjeuners, le dîner. Et puis surtout, pour aller là-bas à 100€ en carte carburant et le parking inclus, on est tellement content de vous offrir ça. Bien mais il y a un très joli cadeau pour le deuxième, c'est quoi?
12: Il y a toujours ce cadeau, vous connaissez bien évidemment, cette machine Nespresso, ces 32 dosettes, ces saveurs égyptiennes que Joe Malangox a préparées avec amour. Joe Malangox y a consacré des nuits entières pour préparer cet élixir, cette potion magique. Et ce n'est pas sans un certain héroïsme, une certaine suffisance et un peu de prétention qu'après avoir conçu ce café, il a déclaré « Avec moi ». Merci Joe Malango.
10: Magnifique. Allez, on accueille tout de suite Muriel et Patrice, nos derniers candidats à se qualifier pour demain. Je rappelle à nos auditeurs chéris que, évidemment, j'ai 2 candidats déjà qualifiés.
12: Ah, commencez pas.
10: Voilà, Eric n'en a qu'un. Que va-t-il advenir? Basile, jungle chérie.
12: Aujourd'hui, c'est moi qui gagne.
10: Bonjour Muriel, bonjour Patrice, comment ça va les amis?
12: Salut, bonjour.
13: Eh bien, bonjour tout le monde.
12: Bonjour.
13: Tout le monde. Voilà, bonjour.
14: Bonjour.
13: Oh là là, il est frissonné lui, allez, bonjour.
10: Eh oui, voilà Muriel, tu as raison. Alors Muriel, tu habites à Nice, tu as 80 ans, le 20 mai, dis donc.
13: Hier.
10: Bon anniversaire
12: ben,
10: Muriel,
12: oui.
10: Dis donc.
13: Ah ben oui.
10: T'as soufflé toutes les bougies ou pas?
13: Oui, j'ai soufflé toutes les bougies. C'était un 8 et un 0, donc il y en avait que 2.
10: Magnifique.
13: C'est pas mal.
10: Magnifique.
13: Voilà, c'était très bien. C'était très bien.
12: Bel âge. Hein.
10: Alors, tu as 2 enfants, Laurent et Lucie, et tu as 3 petits-enfants. C'est ça?
13: C'est ça. Exactement.
10: Magnifique. Alors, dis donc, tu as un chien qui t'a adopté. Ça veut dire quoi, c'est un chien qui t'a adopté?
13: Eh ben, c'était un chien que je côtoyais depuis longtemps dans le centre équestre où j'allais faire du cheval. Et puis, au fil des années, ce chien, il m'a aimé. Et puis un beau jour, il s'est mis le long de ma roue au moment de partir et il n'a pas voulu partir. Il avait 9 ans. Oh. Il en a 16. Oh. Eh bien, il en a 16. Et il va bien. Et il est chez moi. Et son ancienne maman m'a dit, emmène-le. De toute façon, tu reviens vendredi. Ben, je dis, oui, bien sûr. Je suis revenue vendredi avec le chien. Il était content. Mais il est revenu quand même avec moi. Et oh. depuis, il est là. Voilà. Oh. Une merveille.
5: Alors, il s'appelle Filou, il paraît.
13: Il s'appelle Filou. Il s'appelle Filou, exactement.
5: Et c'est un
13: de
5: Filou.
13: Son vrai nom.
5: Et c'est un Filou, bien sûr, évidemment.
13: Oui, mais il est tellement gentil. Oh. Et puis alors, il sait tout. Il est sourd comme un pot. il est un peu miro. Mais j'ai appris des signes. Et je change ma voix. Je suis un peu... Quand je suis en colère, c'est... Voilà, et bien ça se passe très bien. Non, mais je ne changerai pas pour tout l'heure du monde. Hein.
5: Ah bah non, oui, on l'aime, Filou. Ouais. Alors, bon,
13: on
5: alors.
13: On l'aime.
5: Oui. Dis donc, tu me parles de cheval. Tu as fait beaucoup de cheval. Mais là, tu as arrêté un peu le cheval, c'est ça?
13: Non, mais depuis que ma petite fille a arrêté, je n'en ai plus fait parce que j'ai eu peur de me casser la gueule.
5: Ah bah tu m'étonnes. Eh oui. Eh, tu peux te balader, oui, tu peux te balader au pas.
13: Non, c'est pas rigolo. Non, mais de toute façon, il faut ce qu'il faut à un moment où il faut.
5: Oui, t'as raison, c'est vrai, je suis d'accord avec toi.
13: C'est comme les talons aiguilles. Oui. Il faut ce qu'il faut à un moment où il faut, voilà.
5: Tu mets plus de talons...
13: Tant qu'on peut, c'est bien, mais quand on est moins sûr, on laisse.
5: Tu mets plus de talons aiguilles.
13: Si.
5: T'en mets encore?
14: Oui, quand même.
13: Les moins hauts.
5: Oh là là, t'es mon héroïne, je n'en mets jamais, moi. C'est une...
13: bah, bah. Pourquoi les filles, elles mettent pas de talons aiguilles?
5: Mais parce que...
13: Moi, j'ai une fille qui en met pas du tout, et je comprends pas.
5: Bah parce que moi, quand j'en mets, tu sais, tu vois la vache dans Mickey qui s'appelle Clarabelle.
13: Et bien,
5: si je mets des talons, on dirait la vache. On dirait Clarabelle.
13: Non, ça vient de tes chaussures. Ah. C'est parce que tes chaussures ne sont pas appropriées.
5: Bon, je vais réfléchir à ça. Bon, ma chérie, on va tout de suite marquer le premier point. Écoute bien, ça va parler de McDo.
13: Oh merde.
5: Alors, écoute bien. Oui. Au Canada francophone, donc le côté francophone du Canada, on dit que le Happy Meal de chez McDo s'appelle un menu bonne humeur. Est-ce que c'est vrai qu'au Canada francophone, il y a le menu bonne humeur à la place du Happy Meal? Vrai ou faux? Top chrono, 5 secondes.
13: Moi, je pense que c'est pas vrai. Parce que pourquoi le transformer? Tout le monde sait qu'un Happy Meal, c'est... De la bonne humeur pour celui qui le vend.
5: Eh ben, t'as bien raison, Muriel. Un point, ça n'existe pas. Bravo, premier point pour Mumu.
14: Ah là là, une des doyennes d'Otaquet, d'ailleurs. 4 fois 20 ans, Muriel. Quelle énergie incroyable, ça fait vraiment plaisir.
5: Ah ben, c'est sûr qu'elle a plus d'énergie que toi. Ouais. Hein.
14: Dis donc, ok, tu vas te calmer, toi. Patoche, les galoches, il est avec nous. Bonjour, mon Patrice.
15: Bonjour à tous les deux, bonjour à toute l'équipe.
14: Ah, c'est salut. Sympa, Patrice. Ici, Lorraine, qui habite à Malzéville, c'est en Meurthe-et-Moselle. Comment on appelle les habitants de Malzéville? Malzévillois.
15: Très bien.
14: Les comment?
15: Malzévillois, c'est les... ça. Okay. Malzévillois.
14: Et les Villois, c'est bon, salut tout le monde. Qu'est-ce qui fait, Patrice, dans la vie?
15: Ben, je suis retraité, jeune retraité depuis le 1er avril.
14: Oh, bon, voilà.
16: Oh, tu n'as plus le temps.
14: Bah oui. Ah dis donc, c'est frais cette retraite 1er avril, il y a un mois et demi. Alors tu faisais quoi? C'était quoi ton métier juste avant?
15: Alors moi j'étais directeur de secteur dans l'hôtellerie restauration pour un groupe français, groupe important français, voilà.
14: Et avant t'as été restaurateur, mais longtemps t'as été restaurateur.
15: Oui, j'ai été restaurateur à mon propre compte, oui, jusqu'en 2012, et après 2012, les événements ont fait que j'ai dû fermer, vendre, et puis après j'étais dans une entreprise en tant que salarié.
14: Bon, voilà. Comment tu vis la retraite depuis un mois et demi, bientôt deux mois, là? Tu le sens bien? T'es content? T'as du temps? Tu dors le matin?
15: Ah oui, très bien, oui, non, mais c'est vrai que la vie, elle change. Comme j'étais toujours en déplacement, bah, je revois un petit peu les Malzévillois, la famille, les amis.
14: Ah oui.
15: Ouais, on a du temps pour soi.
14: Ouais, puis tu profites de tes petits-enfants, parce que t'es grand-père, Patrice, il me semble.
15: Oui, j'ai deux enfants et donc deux petits-enfants aussi, ouais.
14: Isaac, qui a 5 ans, et Farel, qui a 3 ans, c'est bien ça?
15: Tout à fait, des petites têtes blondes aux yeux bleus.
14: Trop mignon, et on salue tes enfants Alexandre et Ophélie. Voilà, mon petit Patou, on va jouer ensemble sur ici, je suis heureux de t'accueillir, et on va tout faire pour aller être mon candidat aujourd'hui. J'en ai besoin d'un quand même, mon Patrice, je compte sur toi, parce que là...
15: Alors, on va faire le maximum.
14: Allez, mon Patrice, mais elle a l'air très en forme, Muriel.
5: Muriel est très
14: forte. Oh là là, Muriel est très forte.
15: J'ai déjà la pression avec le point qu'elle a marqué.
5: Bon, et voilà.
14: Ça va aller. Allez, on retombe en enfance, on vient de parler de tes petits-enfants.
15: Ouais.
14: Petite boîte à musique sympathique. Écoute bien cette histoire. Dans le Var, département 83, Saint-Tropez, un doudou a été retrouvé 11 ans après avoir été perdu. Est-ce que cette histoire est vraie ou fausse? Top chrono, 5 secondes.
15: Je vais dire vrai, c'est tellement sympathique.
14: Bah, c'est sympa et c'est mignon, et t'as raison, c'est vrai. On est en avril dernier, Baptiste, il a 14 ans, il a retrouvé à Tourtour son doudou perdu 11 ans plus tôt pendant des vacances. C'est un habitant du village qu'il avait récupéré il y a 10 ans, qu'il a toujours laissé dans sa maison accroché. Comme quoi, enfin voilà, l'espoir fait vivre, c'est de la folie 11 ans plus tard. Bonne réponse, Patrice, bravo.
10: Un point Mumu, un point Patoche, et là tout de suite, vous écoutez ici, et moi je vous emmène faire une virée à deux.
14: Bien sûr.
10: Et ouais, on va aller avec Lily Cube, voyage en Italie, vous écoutez ici, on vous

0: avec Valérie Damidou.
1: Oh yeah, on ira en Italie.
0: On est tous au taquet.
1: Yeah.
0: Taquet, taquet. C'est tous les midis.
1: Yeah. Midi.
0: Et c'est sûr.
1: Ici. Ici. Ici.
0: Oh là là, c'était notre premier duo. Sera le tube de l'été, mesdames, messieurs. Le Damidou Bastien.
1: Eh oui.
0: Sur les plages.
1: On va faire la reprise de Lily Cube. Allez, jingle.
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0: Allez, cube de rosé, nous.
1: Allez, Muriel, ici Azur, Patrice, ici Lorraine, ont un point chacun. Muriel, dis donc, mais t'es ma meilleure amie, toi. D'abord, tu fais du cheval et t'adores les chevaux, t'adores les chiens, mais t'adores bricoler. Il paraît que t'adores bricoler.
3: Oui, j'aime bien bricoler. Je maroufle.
1: Ah, tu maroufles. Oh, tu maroufles. Oh,
3: moi, je maroufle pas toujours. Des fois, je maroufle avec n'importe quoi.
1: Eh oui, de toute façon, maroufler, c'est maroufler. Tu sais, on fait bien comme on veut.
3: Exactement.
0: Excusez-moi de vous interrompre. Déco, c'est le générique de Déco.
1: Oui, c'est le générique de
0: Déco. Muriel, tu sais que je crois, hein, Valérie, que Muriel, Déco revient sur M6, il me semble.
1: Hein.
0: Tout à fait. Je ne veux pas vous interrompre pour rien.
3: Ça, c'est pas mal.
1: Tu pourras me regarder maroufler. Alors.
3: Oui, mais on va te piquer des idées.
1: Mais évidemment que tu vas me piquer des idées. C'est fait pour ça. Tu adores aussi ton petit. T'as inventé un jardin dans ta copropriété pendant le Covid.
3: Et alors, qu'est-ce qu'il y en a qui font d'autres choses. Eh bien, j'ai tapé dans la butte, j'ai aplati, j'ai fait une petite rocaille, j'ai planté des plantouilles, et puis voilà, et puis c'est très bien. J'ai récupéré à la poubelle une table en fer forgé que j'ai réadaptée, poncée, nettoyée, peindue, et tatati. Et puis c'est très bien. Bon, il y a des gains qui viennent, mais je m'en fous.
1: Il y a des gains, mais on s'en fout des gains, c'est toi, l'essentiel.
3: Mais on s'en fout, ça m'est bien égal. C'est tellement agréable.
1: Moi,
3: je vais boire mon café, je suis au soleil, il y a des petits oiseaux qui viennent. C'est très bien, c'est très bien. Il faut faire quelque chose.
1: Évidemment.
3: Pas rester à attendre que ça se passe.
1: Je suis bien d'accord avec toi, Mumu. Alors, voilà. Tu vas marquer tout de suite le deuxième point, parce que moi, je te veux demain avec moi en finale, je veux que tu gagnes. Alors, écoute bien. On va faire le générique de Batman.
3: Oh là là.
1: Alors, on va parler de chauve-souris, ma chérie. Moi, j'adore les petites chauves-souris, c'est trop mignon. Alors.
3: Oui, c'est vrai.
1: Il paraît que les chauves-souris, elles tournent toujours à gauche quand elles sortent d'une grotte. Est-ce que c'est vrai ou faux que elles tournent toujours à gauche quand elles sortent de la grotte, les petites chauves-souris?
3: C'est bien possible, c'est bien possible. Oui.
1: Tu dis oui?
3: Oui, je pense bien que c'est ça.
1: Et non, en fait, elles ne tournent pas toujours à gauche. Ça dépend, en fait, on ne sait pas trop. Ils essayent d'étudier, mais parfois il y en a qui sortent à gauche, parfois pas de point, je suis bien triste.
0: Ah là là, Patrice qui a déjà un point qui est en Meurthe-et-Moselle, Patrice qui est à la retraite depuis bientôt 2 mois, il se régale notre Patrice à Malzéville. Il était directeur de secteur dans l'hôtellerie, mais alors petit, tu avais un autre rêve, tu ne voulais pas être dans la restauration, tu voulais faire quoi, petit Patrice?
4: Moi, j'aurais voulu être pilote de ligne dans l'armée.
1: Ah ouais, Top Gun.
0: Attends, pilote de ligne ou pilote de chasse?
4: Pilote de chasse, pardon, dans l'armée, pilote de chasse. Oui.
1: Bah donc Top Gun.
0: Top Gun, avec tes petites lunettes.
4: Oui, tout à fait.
0: T'as quand même été jusqu'à prendre des cours de pilotage.
4: Oui, j'ai commencé le brevet de pilotage.
0: Ouais.
4: Et la théorie, ça allait, c'était un peu difficile, mais bon, je m'accrochais.
0: Ouais.
4: Par contre, quand on a commencé à la pratique, ça n'allait pas du tout. Pas du tout. Je transpirais des mains, même avec l'instructeur à côté. Hein.
0: Ouais.
4: Donc, j'ai très vite arrêté. Malheureusement, j'ai pas été jusqu'au bout parce que c'était pas pour moi, tout simplement.
0: Ah, tu t'es rendu compte que tu avais peur en avion, donc ça fout mal,
4: voilà,
0: quoi, du coup.
4: Ça, ouais. Bon. Alors que j'ai pas peur dans les gros, hein,
0: je comprends.
4: Les avions de ligne, le petit Cessna, ça me touchait un peu partout. Atterrissage, décollage, j'étais vraiment pas du tout.
0: Et tu connais un peu Piper, Cessna, Robin, des R400, tout ce genre de.
4: Ouais, voilà. C'était une passion pour moi, mais
0: je vois ça, j'entends.
4: Malheureusement, c'était pas. Elle a pas voulu de moi, cette passion. Ah,
0: alors, t'es fan de padel, par contre?
4: Oui, j'ai commencé le padel il y a 2 ans, un peu plus de 2 ans. Voilà.
0: Ouais.
4: J'ai été fan de tennis et petit à petit, quand j'ai commencé le padel, eh bien j'ai arrêté le tennis et je fais quasiment plus que du padel. Et c'est vraiment quelque chose qui c'est une convivialité, c'est avant, c'est après, et puis c'est pendant. Mais on est sur du cardio, mais cardio sympa, quoi.
0: Du baby foot au beau jour, tu t'es même préparé un terrain de pétanque pour ta retraite. Quelle bonne idée!
4: Oui.
0: Génial, ça.
4: C'est vrai. Il est terminé, on l'a pas encore inauguré, on attend les beaux jours. avec les amis et on va l'inaugurer très arriver. Bientôt là, parce que ça arrive,
0: ah ouais, c'est super, terrain de pétanque là, l'été, les beaux jours qui arrivent en plus dans les prochains jours, ouais. Bah, plein de bonnes choses grâce à ton terrain de pétanque, je pense que tu vas te marrer. Voici ta question, elle vaut un point. On écoute un extrait de Pascal Obispo qui nous parle de drapeau, et justement, le drapeau de la Roumanie et du Tchad, c'est la question, le drapeau de la Roumanie et du Tchad sont identiques, vrai ou faux? Top chrono, Patrice, 5 secondes.
4: C'est vrai, c'est vrai.
0: Tu les vois, tu vois la couleur, tu vois tout là?
4: Ouais, jaune, bleu et rouge,
0: oui. Trois bandes verticales, bleu, jaune et rouge. Les drapeaux de la Roumanie et du Tchad sont quasiment identiques. Il y a une seule différence qui est une nuance de bleu qui est un tout petit peu plus foncé pour le Tchad. Eh, bravo Patrice, t'es connaisseur.
1: Allez, Patrice 2, Muriel 1, Mumu, tu vas te reprendre parce que là, tout de suite, je vais te mettre une chanson qu'on adore tous. La lumière revient déjà. Hey, la dernière séance. Eddie Mitchell, vous écoutez ici, on vous aime. La lumière.

0: Non mais je connais Mumu.
1: Demain c'est la finale.
0: C'est encore moi qui va gagner.
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3: Oui, on termine toutes les chansons aujourd'hui.
0: Oui, aujourd'hui on a décidé de faire ça. Alors, Muriel a un point, Patrice a deux points. On va faire un quiz musical, mais d'abord, on va raconter cette petite histoire incroyable. Il paraît qu'on a fait de la figuration dans le film Ocean 12 avec ta fille.
4: Ouais, et on s'est jamais vu.
0: Comment ça, on s'est jamais vu?
4: Ben non, on s'est jamais vu, parce qu'on était dans la dernière prise, et puis ils l'ont coupé.
0: Ah ben voilà.
4: Alors, en plus, on a été voir le film parce qu'on voulait se voir.
0: Bah oui.
4: Et on attendait, et quand on a vu que où on avait tourné sur le port de Nice, ça arrivait, on était très attentive, et puis on s'est jamais vu passer.
0: Oh my God.
4: Ah ouais, c'était terrible.
0: Est-ce que t'as au moins vu Brad Pitt et George Clooney?
4: Non, même pas.
0: Oh.
4: Parce que nous, on était vraiment sur la dernière vue du film.
0: Oh là là là là.
4: Ils se sont servis de nous que pour regarder pour eux, en fait. On était trop belles. Ils n'ont pas voulu que tout le monde nous voie.
0: Mais évidemment, c'est
4: mais
0: ça.
4: Voilà.
3: Mais elle a été payée quand même. Hein.
0: Mais non, elle a...
4: Oui, bien sûr. On voulait se voir.
0: Mais t'as raison, vous étiez trop belles, toutes les deux. Alors,
4: c'est
0: écoute.
4: Ça, oui.
0: Tu aimes chanter, tu aimes la musique, je le sais. Là, c'est le quiz musical. Alors, il va y avoir trois chanteurs qui vont chanter. Enfin, il y a trois chansons surtout. Et parmi ces trois chanteurs, évidemment, il y en a deux, c'est les mêmes. Et un, c'est un l'intrus. Il faut que tu me trouves l'intrus. Écoute bien, ça devrait pas être trop dur. Vas-y.

0: des pizzas.
1: Alors, c'est qui l'intrus?
2: C'est Syracuse qui est l'intrus.
1: Et oui, alors, comment il... c'est qui le chanteur?
2: C'est vous le dit? Non?
1: Oh mon Dieu.
2: Ah, mais non, il y en avait un autre plus vieux encore qui chantait ça.
1: Eh oui.
2: Ah,
1: oui. Alors.
2: Ah merde, ouais.
1: Alors, tu m'as dit Syracuse. Moi, j'ai envie de te donner un point.
3: Ah non.
1: Bah quoi? Elle a dit Syracuse et c'est vrai que vous... Et c'est vrai que vous le dites, il l'a chanté.
3: Oui,
1: elle a dit Syracuse.
3: On l'entend, extrait, dit Syracuse. Donc,
1: Bon, d'accord. Okay. Bon,
3: bah, dans tout ça. Hein.
1: Bon, d'accord. Bon, pas
3: c'est vous qui décidez. Hein,
1: pour bon, j'ai envie d'en donner un sur les deux, quoi.
3: Ah,
1: c'est Henri Salvador. Et voilà. Bon, écoute, je ne te donne pas de points parce que il m'a fait les gros yeux, Éric Bastien. Et bon. Oh, je suis désolé. Bon, allez.
3: Patrice, tu as vu, j'œuvre hein, pour toi. Hein. Je fais ce que je peux. Hein.
4: C'est bah, gentil, merci.
3: Bah, bien sûr, c'est normal. On va aux Antilles. Allez, juste avant de jouer, pareil que t'adores cuisiner, notamment le curry, le lait de coco et tout ça et tout ça.
4: Oui, c'est vrai. C'est une passion qui m'est arrivée là tout récemment. Je me suis mis à la cuisine, j'ai un peu de temps.
3: Ouais.
4: Et bon, je suis des sites de recettes, bien entendu. Et j'improvise pas, mais j'aime bien les résultats et je fais goûter à la famille, aux amis. Ça plaît des fois, ça plaît souvent, mais bon, quelquefois, c'est loupé.
3: Lait de coco, bah oui, ça arrive. Lait de coco, vanille, tu t'es essayé au Saint-Honoré, mais tout est resté tout plein, du coup. Mais c'est pas.
4: Le Saint-Honoré, c'était une catastrophe.
3: Ouais, mais c'est pas grave.
4: Il a jamais monté, il est sorti, il était tout plat. J'ai pris des photos, tout le monde s'est moqué de moi.
3: Oh, mais c'est pas grave, t'as raison d'essayer, de toute façon. Allez, Patrice, avec le sourire, c'est parti pour ton mix. Il y a trois artistes. Enfin, il y en a deux qui sont les mêmes. Il y en a un qui est un intrus, ça tu l'as compris. Il faut l'identifier, son nom, son prénom. On écoute.

0: on envoie le chrono, Patrice. Qui est l'intrus qui n'a rien à faire là.
1: Alors, et maintenant, que vais-je faire? Nougaro. Claude Nougaro.
0: Eh oui, bien sûr. Et maintenant, Claude Nougaro, évidemment.
2: Et...
0: Mais tellement pas, c'est Gilbert Bécaud. Et maintenant, mon Patrice, qu'est-ce que tu me fais là? Et maintenant,
2: que vais-je faire? Eh bien, je vais faire que c'est un mumu de patoche. Et surtout, je vais lancer la réclame, mais pas que, l'actualité dans toutes vos régions, grâce aux 44 locales de votre radio ici.
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6: Au menu d'ici Express aujourd'hui, ambiance vintage, fête foraine et spectacle dans le Loiret. Ce samedi à Orléans, l'Orléans Vintage Festival s'installe sur les quais de Loire et au jardin de la Charpenterie de 11h à minuit. Concerts live, voitures anciennes, danseurs et nombreuses animations gratuites seront au programme dans une ambiance plutôt festive au bord de Loire avec plusieurs espaces dédiés aux années 70, 80 et 90. Toujours ce samedi, la fête foraine d'Orléans ouvre ses portes. Bah ouais, c'est au chapiteau à Fleury-les-Aubrais dès 14h avec Grande Roue, Manet à sensations auto-tamponneuses et stands gourmands pour toute la famille. Une sortie idéale pour profiter du week-end entre amis ou en famille. Et enfin, dès demain et jusqu'à dimanche à Bol, le Festival Bol d'Air anime le centre-ville pendant 3 jours. La place de l'église accueille une dizaine de fanfares et autant de compagnies artistiques mêlant musique, acoustique, théâtre de rue, cirque, danse et déambulation en plein air. Pour plus d'informations, rendez-vous pour la programmation sur tourismeloiret.com.
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2: Alors, je vous rappelle que c'est le dernier jour pour se sélectionner pour la finale de demain. Muriel a 1 point, Patrice a 2 points. Le cadeau pour le gagnant demain, c'est un séjour pour 4 personnes au parc Astérix. Cap sur l'Égypte, vous allez faire la descente du Nil, vous allez prendre de la hauteur avec l'envol d'Ibis, vous allez découvrir 7 automatiques. Vous aurez l'hôtel, la suite, les petits-déj, le dîner, 100 euros de carburant et le parking inclus pour y aller. Et si vous ne gagnez pas ça, vous gagnez la magnifique machine expresso EO fabriquée par Malongo avec 32 dosettes et 6 verres en verre. On reprend tout de suite la compétition. Alors, Muriel, elle n'a pas croisé Georges Clooney et Brad Pitt. En revanche, dis donc, il paraît qu'on a croisé Brigitte Bardot.
7: Ah oui, mais ça, c'était quand j'étais toute petite.
2: Alors, raconte, il paraît qu'elle tournait Dieu créa la femme.
7: Ouais, c'était son premier film. Dans la vieille ville, c'était donc un jeudi, parce qu'à l'époque, on n'avait pas école le jeudi. J'étais avec 3 copines, on allait voir, bien sûr, j'avais 10 ans. Et au moment de sa pause, elle nous a payé une glace au nouveau glacier.
2: Bah, les gens aussi.
7: Super. Elle était. On s'en rappelle toujours. Et cette chose, ça m'a permis de retrouver, peut-être 50 ans après, une copine qui avait mangé la glace avec moi.
2: Et voilà. Bah oui, parce que tu as raconté l'anecdote sur ici, ouais. Et les copines t'ont appelé.
7: Eh bien, exactement. C'est formidable quand même de se retrouver 60 ans après. On ne se reconnaît pas, mais ça ne fait rien.
8: Grâce à la radio ?
2: Ben oui, elle a raconté l'anecdote sur la radio et, elles se sont retrouvées. Ça, c'est bien sympa.
7: Trouver une copine. Oui, c'est super sympa.
2: Ah, voilà, tu vois.
7: On devrait faire ça plus souvent.
2: Je suis d'accord avec toi.
0: Avis de recherche.
7: Oui.
2: Quand elle avait 60 ans, c'est-à-dire un âge exceptionnel, il paraît que tu t'es inscrite à Koh-Lanta. Mais finalement, lors de la sélection, tu devais partir au Kenya avec ta fille.
7: Mais oui, ça a été la fatalité. Hein. Bon, j'ai rien fait du tout. Je suis mon téléphoné en me disant, est-ce que vous êtes toujours d'accord? Je lui ai dit oui, mais là je pars. Elle me dit non, là c'est tout de suite. Et donc, c'était mort. J'ai pas de bol, mais c'est pas grave. Peut-être que j'aurais mangé quelque chose de pas bien et ça m'aurait
2: Oh non, et puis c'est dur à Koh-Lanta. Bon, ma chérie, là.
7: Oui, mais il était pas dur comme ça. Et puis il était beaucoup mieux.
2: C'est vrai.
7: Sympa.
2: C'est vrai. Voilà, je suis d'accord avec toi.
7: Là, ils sont hard.
2: Ah, là, ils sont hard. Alors, ma chérie, c'est la question à 3 points. Je te pose la question, je te fais des réponses, je te propose des réponses. Et à mon top chrono, tu auras 10 secondes pour me donner ta réponse. Alors, tiens.
7: On va pas planter.
2: Mais non, tu vas gagner. Allez, on va parler du jeu vidéo Pac-Man.
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2: Alors, Pac-Man. Figure-toi que cette semaine, Pac-Man célèbre son 45e anniversaire. Alors, est-ce que tu sais quel est l'aliment qui a inspiré la forme de Pac-Man? Alors, un citron coupé, une pizza à laquelle il manque une part, un donut croqué ou les joues de Éric Bastien. Oui. Alors, qu'est-ce qui a inspiré la forme de Pac-Man?
7: Moi, comme je suis près de l'Italie, je pense que c'est une pizza, donc il manque une part.
2: Une pizza à laquelle il manque une part?
7: Ouais, ça me plaît, ça.
2: Eh bien, figure-toi, ma petite Mumu, que c'est une bonne réponse.
0: Ah.
2: Eh oui, c'est totalement une pizza à qui il manque une part. C'est magnifique, tu as 3 points, ça fait 4.
0: Oui, ça fait 4. Patrice est avec nous. Pour ceux qui nous rejoignent, Patrice, on fait connaissance avec lui depuis midi, avec ici Lorraine. Il habite à Malzéville, il est marié et il a 2 petits-enfants. Patrice, est-ce que t'es chaud? Est-ce que ça va? Est-ce que t'es en forme, Patrice?
8: Je suis au taquet.

0: Service après-vente quand même. Hein. Patrice qui aime les sensations fortes, qui aime bien les manèges. Alors c'est ta fille qui t'entraîne dans les manèges et je crois d'ailleurs que c'est pour elle que tu joues pour l'emmener au parc Astérix.
1: Tout à fait, c'est vrai. C'est vraiment quand on a entendu ça, elle m'a dit vas-y papa, vas-y. Voilà. Donc oui, c'est à 90%, c'est ma fille Ophélie.
0: Bon bah je te souhaite de gagner ce beau séjour pour elle. Pareil que t'as déjà sauté à l'élastique, donc voilà côté sensations t'es pas mal. Hein.
1: Oui, j'aime bien. Ouais. Bon, je sais pas si je referai, mais 60 mètres sur un parking près de Saint-Tropez. J'avais beaucoup hésité, et puis je me suis lancé parce que bon, on était une bande de potes, il fallait pas que je faille.
0: Est-ce que tu avais regardé la météo le matin ?
1: Non, pourquoi ?
0: Pourquoi je te demande ça ? Parce que c'est ton rituel, il paraît que tous les matins...
1: Ah oui ?
0: Tous les matins, tu regardes la météo.
2: Aïe, aïe, aïe, que frio.
0: Ah oui, oui. Ah oui, bah oui.
1: Bah, ce matin-là aussi, oui.
0: Bah oui,
1: ce matin-là, oui.
0: Non, mais t'organises vraiment ta journée suivant le temps. Alors, il est nombreux à le faire, mais ça détermine beaucoup de choses. Le tennis, le paddle pour toi. La météo, c'est quelque chose.
1: Ah, c'est ça, ouais, les activités indoor et puis celles qu'on fait à l'extérieur. Ouais, non, c'est vrai, c'est important.
0: Je suis d'accord. Quel temps il fait en Amérique du Sud, tu crois?
1: En ce moment, il fait pas très chaud. Hein,
0: alors, c'est pas le moment d'y aller. Pourtant, c'est ton rêve.
1: Oui, c'est vrai. C'est un continent que je n'ai pas visité. Je suis allé un peu sur tous les continents, quasiment, ouais, sauf l'Australie et l'Amérique du Sud. Ouais.
0: Il a une phobie, notre Patrice. Ouais, je vous le fais court. Le nombril.
3: Qu'est-ce que ça ?
0: On ne peut pas s'approcher du nombril de Patrice.
3: Pourquoi ?
1: Non, parce que c'est une phobie depuis toujours. Parce que je pense que ça vient de ma petite enfance. On m'a expliqué que le nombril, c'était au moment où l'enfant coupait le cordon et on faisait un petit nœud. Et ce petit nœud, ben moi, dans ma tête, c'est peut-être rentré comme quelque chose de fragile. Comme un nœud, ça peut se défaire. Donc j'ai dit, on touche pas mon nombril, je touche pas le nombril des autres d'ailleurs. Et c'est devenu une phobie. Même sous la douche, faut que je fasse très attention quand même.
3: Ah ouais. Ah ben dis-le. Ah oui.
0: Sinon, Patrice, ça va?
1: Oui, ça va bien.
3: Elle t'a arrêté malheureux. Moi, je me suis fait opérer de la vésicule biliaire. Ils te font un trou dans le nombril pour passer le truc. Ouais. Et après, il y a de la colle. Et il faut nettoyer le nombril tous les jours. Trois fois par jour.
1: Tu serais devenu fou. Très, très malheureux.
3: Ouais. Fais attention à ta vésicule.
0: Patrice, voici la question. Écoute bien cet extrait. Qui chante? Qui chante?
1: Béco.
0: Voilà, bien. Bon.
1: Gagné.
0: Ouais, c'est déjà... Au moins, t'auras retenu un truc. Voici donc ta question. Ça ne concerne pas du tout Béco, mais Vanessa Paradis.
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0: Les épines du cœur, c'est le tout nouveau Vanessa Paradis. Aujourd'hui 21 mai, Vanessa Paradis est en concert au Zénith de Paris. Et Vanessa Paradis, elle est identifiée par ses jolies dents du bonheur, les dents un petit peu écartées. C'est un petit espace visible, tu le sais, entre les dents du haut. Comment s'appelle ce phénomène d'avoir les dents du bonheur? Ça porte un nom. Est-ce que c'est un prognathisme? Prognathisme. Est-ce que c'est une malocclusion? Est-ce que c'est un diastème? Est-ce que c'est une damidodite aiguë? Top chrono, 10 secondes. Prognathisme, malocclusion, diastème, damidodite aiguë.
1: Je dirais diastème, allez.
0: Qu'est-ce que tu me fais plaisir? Longtemps considéré comme un défaut, c'est un petit détail physique qui est aujourd'hui totalement associé au charme et à la personnalité. C'est le cas d'ailleurs d'Yannick Noah aussi. C'est bien un diastème. Bravo!
3: Allez, 4 pour Mumu, 5 pour Pat. Et là, tout de suite, You keep me hanging on. Ah là là, mon idole, 1986, Kim Wilde, les amis.
0: Ah oui.
3: Vous écoutez ici, on vous aime. À tout de suite.

0: 1986, You Keep Me Hanging On, c'est signé Kim Wilde sur notre radio ici.
1: Eh oui, nos nuits sont Kim Wilde, jingle.
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1: Muriel à 4, Patrice à 5. Alors Muriel, elle adore voyager. Oui. Elle adore aller l'Italie, le Maroc, la Tunisie, les États-Unis, le Canada, le Kenya et la Jamaïque.
3: C'était pas mal.
1: Ça t'a plu, ça t'a plu la Jamaïque ? Paraît qu'on est, on aime bien les spécialités locales.
3: Oui. Ah. Oui, oui.
1: Ah, oui, oui. Oui. Ah, oui.
3: On était dans le car, on était dans le car.
1: Eh oui, voilà.
3: Eh oui,
1: eh oui.
3: Le mec, il passe comme ici avec des chouchous, avec des spice cakes.
1: Eh voilà. Eh ben, comme ça, on est détendu. Alors.
3: Ouais, voilà.
1: Il paraît que tu aurais, si t'étais un animal, tu aimerais être un dog allemand.
3: Oui, parce que c'est pas tôt. C'est gentil, mais un dog allemand mâle, hein.
1: Oui, bah oui.
3: Voilà, voilà.
1: Est-ce que tu l'as vu, Kate Basset, pour un dog justement ?
3: Non, je l'ai pas vu, mais j'ai eu deux dog allemands.
1: Ah, c'est trop mignon.
3: Et c'est vraiment extraordinaire. Oui, voilà, j'aimerais.
1: C'est très gentil, les dog allemands.
3: Oui, oui, oui, j'aimerais bien.
1: Et alors, si tu devais déjeuner avec une célébrité, tu voudrais déjeuner avec notre Johnny National ?
3: Eh oui, bien sûr. Bien sûr.
1: Eh oui.
3: Qui ne voudrait pas ? Ne voudrait pas ?
1: Moi, j'adore Johnny, c'est mon idole. Hein.
3: Bah, bien sûr.
1: Eh oui. Tellement moi gentil. Aussi. Tellement gentil. Bon, écoute, tu es nulle en diplomatie, tu es rancunière, mais tu reviens jamais en arrière pour les choses importantes.
3: Ouais.
1: Hein. T'es rancunière.
3: Oui, c'est vrai.
1: Et à 80 balais, tu sais encore toucher tes pieds avec tes mains à plat. Voilà.
3: Bon. Tout à fait. Ça fait rire mon petit-fils.
1: Ça fait rire,
3: mais... mon petit-fils qui lui n'y arrive pas.
1: Et voilà, bah, je te rassure. Éric Bastien non plus.
0: Ouais, bah, c'est sûr.
3: Mais c'est chacun sa vie.
1: Et voilà.
3: Lui, je crois qu'il touche son nez avec sa langue, non ? Un peu dans ce goût-là ?
1: Non, même pas. Non, il a. Il sait pas faire tout ça.
0: Il sait pas faire tout ça. Voilà.
1: Il a pas de talent inutile.
0: Ah non.
1: Imiter les canards. Alors.
0: Oh, il fait peur, on en parle ?
1: Tu as 4. Là, je te propose de marquer 5 points. Écoute bien. Tiens, je te mets Jeanne Masse.
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1: A écrit le livre Le Rouge et le Noir.
0: Qui
1: a
3: écrit Stendhal.
1: Stendhal. Eh ben, écoute, est-ce que c'est une bonne réponse ? On va le savoir tout de suite. En Rouge et Noir, j'oublierai le temps d'avant, qui est jamais trop grand. Et oui, bien sûr que c'est une bonne réponse. Publié en 1830, L'Ascension sociale de Julien Sorel, un grand classique de la littérature. Bien sûr, tu as 9 points.
0: Oui, 9 points, oui.
1: Bah oui, elle vient de marquer 5, 5 et 4.
0: Oui, donc j'étais en train de me dire que si Patrice marque les 5 points qui arrivent, on serait à 10 points, on resterait en tête.
1: Oui, enfin bon, il y a le bingo. Hein,
0: oui, il y a le bingo, il y a plein de choses. Mon Patrice qui est avec nous, là, depuis la Meurthe-et-Moselle, qui a envie de jouer pour sa fille, Ophélie, qui adore les sensations fortes, et notamment, bah oui, le parc Astérix. Si on parlait des déjeuners, toi, t'aimerais déjeuner avec un footballeur, il me semble.
5: Oui, alors qu'est-ce que j'avais noté, ouais, parce que je suis très football.
0: T'es fan de qui? T'es fan de Cristiano, toi, de Ronaldo?
5: Cristiano Ronaldo, ah oui, c'est mon idole. Oui, oui, tout
0: à fait.
5: Alors, faudrait un traducteur, mais autrement, oui, ça me plairait bien. Ouais.
0: Parce qu'il est plus compliqué. Tu dis que c'est beau de le voir jouer, que c'est quelqu'un de généreux.
5: Ah oui, c'est un très beau joueur, puis avec les performances extraordinaires
0: bien sûr,
5: en plus.
0: Évidemment.
5: Ouais.
0: Alors, on a dit que t'étais à la retraite depuis le 1er avril, t'étais directeur de secteur dans l'hôtellerie, t'as travaillé dans la restauration, et c'est justement là que tu as rencontré ta femme, Delphine, dans un restaurant. C'était sympa, hein ?
5: Oui, c'était sympa. Ouais. Elle venait régulièrement. J'étais propriétaire et puis ça s'est fait parce qu'elle venait régulièrement avec une amie tous les samedis soirs et puis un soir, ben voilà, ça.
0: Oh, c'est elle qui a fait le premier pas, hein, quand même. Hein.
5: Oui, tout à fait. Non, on peut dire. Ouais, c'était avec un 600. J'avais 90%. Elle avait fait 90% du chemin. J'ai fait 10% qui restaient.
0: Oui, mais de toute façon, elle a toujours voulu aller vite, Delphine, parce que j'ai cru comprendre qu'après votre rencontre en 94, en moins d'un an, elle voulait officialiser la relation. Elle voulait, elle voulait le petit mariage, quoi.
5: Ouais, elle a acheté sa robe de mariée.
0: Ouais. Et alors, vous êtes mariés ou pas ?
5: Non, on s'est mariés il y a 2 ans.
0: En
5: 2023.
0: Attends. Vous rencontrez en 94. Elle achète la robe de mariée, donc en 95, et vous mariez 30 ans après.
5: C'est ça. C'est le temps de la réflexion. Hein.
0: Bien sûr, c'est une belle réflexion. Et ce qui est génial, je crois qu'elle rentre dans sa robe de l'époque. Il y a 30 ans.
5: Tout à fait. Ouais, c'est vrai. Elle a pas bougé. Hein, ouais. C'est un peu familial. Sa maman aussi. Elle est rentrée dans sa robe de mariée. Oui, 30 ans après. C'est vrai. Ouais, tout à fait.
0: Bon, écoute, belle histoire. Je sais que tu es fou amoureux de ta femme après autant d'années. Donc vraiment, c'est
6: très sympa. Qu'est-ce qui m'arrive aujourd'hui? Je suis amoureux de ma femme. C'est bizarre. C'est vraiment pas normal. Allez.
0: Patrice, qu'est-ce qu'on fait maintenant?
1: On marque 5 points ou pas?
0: Patrice, qu'est-ce qu'on fait maintenant?
6: Maintenant,
0: qu'est-ce qu'on fait maintenant?
6: Que vais-je faire?
0: On va jouer.
1: Ah là là, mon Dieu.
0: Qui chante, Patrice, au fait?
5: Un petit déco, oui. Monsieur Gilbert.
0: Oui, c'est bien. Alors, petit extrait de notre ami Obélix.
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0: Ah, avec la voix de Pierre Tornade, magnifique. Comment s'appelle le bébé sanglier? Question cash, comment s'appelle le bébé sanglier? 10 secondes, top chrono.
5: Marc Assin.
0: Mmh. Son prénom c'est Marc et Assin son nom de famille. Marc Assin. Le bébé sanglier, c'est un Marc Assin, oui, c'est une bonne réponse. Bravo, 5 points. Ça te fait 10.
1: Allez, ça fait quand même 9 pour notre Muriel, 10 pour Patrice. Il restera le bingo pour vous départager. Mais avant, on va écouter dans la musique. On va écouter Pascal Obispo et Francis Cabrel. Et on est bien d'accord avec eux, il faudrait que pleuve l'amour. Vous écoutez ici, nous on vous aime.

0: leçon de beauté, Pascal Obispo, Francis Cabrel. Il faudrait que pleuve l'amour. On a aimé ce petit crachin sur ici.
1: On adore l'amour, nous. Allez, c'est l'heure de la réclame. 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
1: Nous sommes au taquet avec Muriel et Patrice.
0: Exactement.
1: Muriel à 9, Patrice à 10, il y a le bingo. Avant de tenter de gagner le bingo, ma petite Mumu, je raconte cette anecdote qui me fait beaucoup rire. Il paraît que quand ton fils avait 4 ans, c'était l'époque de Dallas.
3: Oh, oui.
1: Voilà.
0: Ah, génial.
1: On adorait Dallas.
0: Ah, on adorait le chapeau.
1: L'univers impitoyable, ouais. Tout ça, sous Hélène, l'alcoolique.
0: Bobby.
1: Bobby, oui. Et il paraît que ton fils t'a demandé une petite sœur. Petite, grosse, blonde et bouclée, comme Lucie et Wing. Et,
3: oui, c'est ça.
1: Et du coup, quand elle est arrivée, elle était comment?
3: Ben, elle était pas grosse, toute petite, complètement ronde. Elle avait pas de cheveux, par contre. Mais elle avait les yeux bleus, comme Ewing. Et on l'a appelée Lucie.
1: Et voilà comment le destin décide du prénom que tu vas porter.
3: Ouais, c'est drôle. Voilà, exactement. Et Lucie avec un Y, hein, comme la Lucie de Dallas.
1: Eh ben, évidemment.
3: Évidemment.
1: Évidemment.
0: Vous avez une bonne idée, comment dire, de bonnes idées, mais pas de pétrole. Pétrole, Dallas, tout ça.
3: Oh là là.
0: Le pétrole, Dallas, non, vous l'avez pas
1: bon. Je l'ai, j'ai la ref, mais d'abord, okay, t'étais pané quand il y avait cette pub, et voilà.
0: J'adore. Alors, la ref, c'est votre podcast, ça.
1: Ça, c'est ça, exactement. Ouais. Alors, ma chérie, pour t'encourager, on va écouter évidemment notre Johnny National. Bien avant l'envie, j'ai rêvé les merci. Alors, et le désir aussi.
3: On lui donne l'envie.
1: Et l'envie. L'envie de gagner, ma chérie, c'est maintenant. Écoute bien.
3: Ouais.
1: Ton bingo, on va parler de musique. À mon top chrono, tu vas avoir 10 secondes pour me donner un maximum de chanteuses étrangères. C'est-à-dire que des étrangères. Aucune chanteuse française. Toute époque confondue, bien évidemment. T'as le droit de me donner des chanteuses des années 30, des années 40, des années 50. On d'accord. S'en fiche. Un maximum de chanteuses étrangères. Top chrono, 10 secondes.
3: Oh là là. Tina Turner, Tina Arena, Ella Fitzgerald, étrangère toujours.
1: Eh bien, trois.
3: Eh,
1: trois, il n'y en a que trois. Il y avait Madonna, Britney Spears, Mariah Carey, Whitney Houston, Beyoncé, Shakira, que sais-je, Lady Gaga. Tu m'en as donné trois.
0: Bon, c'est pas mal ça, Patrice. Hein. Bon, déjà, t'es en tête d'un tout petit point, 10 à 9. Elle a fait 3 dans ce bingo. Celui qui marque le plus de points remporte 10 points, c'est ce que vaut notre bingo du jour. T'as compris que là, il faut faire plus de 3. Oh, c'est clair, hein, Patrice?
4: Tu as compris qu'il fallait faire plus de 3.
0: Oui, il faut faire 4. Dis-moi, Patrice, qu'est-ce que tu retiendras de cette émission?
5: Moi, j'aime bien la vivacité, l'humour, le chant. Enfin, les années 80, ça me va bien. Et puis, je retiendrai Muriel, Valérie et Eric.
1: Oh là là.
0: Je pense que tu as oublié l'essentiel.
5: L'écho.
6: Et maintenant.
0: Alors, merci. Je vois que c'est acquis. Je vois que tout est acquis.
5: Ça, je vais m'en souvenir.
1: Tu vas chanter ça toute la semaine, mon pauvre.
0: On va te chambrer un peu, là. Je pense qu'ils vont te le sortir souvent dans ton entourage.
5: Ouais,
0: bon,
5: clair, ouais.
0: Merci en tous les cas. T'as été super. Et merci pour les compliments que tu viens de faire sur l'émission. On va te faire plaisir en écoutant la musique que tu as. Péco, ça va de soi. Mais aussi Balavoine. Je ne résiste pas à te demander de me siffler quelque chose, parce qu'il paraît que tu siffles très bien, que tu arrives à faire de très belles mélodies. Est-ce qu'on peut avoir une petite démo?
5: Alors, qu'est-ce qu'on va chanter?
1: C'est...
0: Alors, ceux qui ont trouvé son
1: alors,
0: préfet,
1: moi,
0: c'était quoi?
1: C'était quoi?
5: La Giza.
1: Ah ouais. Tiens, maintenant, je vais te siffler un truc, on va voir si tu reconnais.
0: Ta-da-da-da, ta-da-da-da.
1: Micheline Dax en moi. Allez.
0: Exactement, Micheline Dax. C'est vrai qu'elle était siffleuse.
1: Bah, évidemment.
0: Exactement, mais quelle référence. Mais cette Valérie, elle sait tout sur tout.
1: Ah,
0: c'est pas pour rien que vous avez cet excellent podcast qui s'appelle La Rêve, qui est disponible sur YouTube dès à présent. Il y en a encore plein qui arrivent, en plus, c'est génial.
1: Allez,
0: c'est parti pour le bingo, mon Patrice.
1: Il y a le bingo.
0: Un max de points à gagner. Il faut que tu fasses 4 hein, pour être avec moi en finale demain vendredi. Patrice, je te demande de me citer un maximum de chanteurs. Nous sommes d'accord.
1: Chanteurs.
0: Ce sont les chanteurs qui ne sont pas français. Voilà, tous les chanteurs étrangers connus. Top chrono.
5: Alors, Harry Belafonte. Je vais dire. Michael Jackson.
0: Oui.
5: James Brown.
1: Et sur... c'est tout, ça fait 3.
0: On est sur une égalité là alors.
1: Eh oui, il faut se dépêcher. Voilà. Là là là. Alors une question pourcentage, tout de suite pour vous départager. C'est le premier qui répond au plus près, sans dépasser. Écoutez bien.
0: Quel pourcentage d'adultes dans le monde est alphabétisé selon vous et selon une source de l'UNESCO, Muriel?
3: Alphabétisé, on a dit. Hein.
1: Ouais.
0: Ouais.
3: Ouais.
0: Vite. Allez.
3: 70%.
0: Patrice, tu dis combien le pourcentage d'adultes dans le monde qui est alphabétisé?
5: Je vais dire 69.
0: 69%, la personne la plus près. Et ça se joue au poil de c'est 86%. Donc comme t'as dit 69 en dessous, c'est Mumu.
1: C'est Mumu. Demain, tu seras avec nous, ma Mumu, en finale pour gagner le séjour pour 4 au parc Astérix, pour descendre le Nil, pour t'envoler avec les Ibis, pour aller découvrir cet Automatix ou pour gagner notre ami.
0: Non, bah. Joe Malongox, mais bon, là, il aurait dit 71, il gagnait.
1: Eh oui, bah, il l'a pas dit. Bah,
0: pas
1: Patrice,
0: dit,
1: il l'a pas dit. C'est comme ça, c'est tout.
0: Je suis triste, Patrice.
1: Eh oui, et si tu ne gagnes pas ça, ma petite Mumu, si tu gagnes pas le séjour au parc Astérix, tu gagneras peut-être la machine expresso EO fabriquée par Malongo. Alors, je rappelle à nos auditeurs que demain j'ai 3 candidats.
0: Oui, oh bah mince.
1: Voilà, je remercie Céline à la réalisation, Basilou à la technique, Marion Standard, le prof Coupez au savoir. Je vous remercie tous de nous écouter. Je vous aime d'un amour sincère. Ici. À demain.
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0: Il a été très performant, Patrice. Je salue quand même son héroïsme. Et maintenant, quelle heure il est maintenant?
1: Et maintenant, que vais-je faire? Je vais vous dire qu'il est 13h. Vous écoutez Ici, on vous aime.
0: Une heure de spécial Printemps des Territoires, Wendy Bouchard.
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7: Bonjour à tous, bienvenue dans Ma France jusqu'à 14h aujourd'hui, au cœur d'un événement au carrefour en effet de bien des sujets de société, le Printemps des Territoires, rendez-vous annuel de la Banque des Territoires, soutien essentiel des collectivités locales. Comment construire vos communes, les départements, vos régions? Demain, on va parler des maisons de santé, du grand âge, de la vision élargie aussi de la fin de vie à domicile, de la revitalisation si importante de vos centres-villes, de l'intelligence artificielle, là encore, au service de vos territoires. Et je vais recevoir jusqu'à 14h des élus engagés de Lyon à la Savoie, de la Normandie à l'Essonne, de la Mayenne à l'Indre-et-Loire. Nous irons aussi avec nos reporters dans le Limousin et en Creuse. Nos invités sont mobilisés. Bienvenue, chers amis, dans Ma France. D'abord, à 13h, voici le journal. Bonjour Benjamin Mathieu.
8: Bonjour Wendy.
7: Et à la une, pour commencer, ces annonces attendues, celles du Premier ministre cet après-midi sur les prix des carburants.
8: Oui, tous les micros seront tendus à Matignon à 17h pour une conférence de presse d'une heure de Sébastien Lecornu avec des annonces concernant le prix de l'essence très élevé qui a d'importantes répercussions sur le pouvoir d'achat des Français. Le Premier ministre, accompagné par une dizaine de ministres de son gouvernement, ne devrait pourtant pas annoncer de mesures qui creuseraient davantage de déficit de l'État. Car Jérôme Valle, les services de l'État sont sur un fil.
9: On n'a pas les moyens d'arroser tout le monde, alerte Bercy. Aide ciblée, oui, mais pas plus, reconnaît l'entourage du ministre des Comptes Publics. Il faut plutôt, nous explique-t-on, encourager les entreprises à proposer elles-mêmes des aides à leurs salariés, ce qui serait une charge nulle pour l'État. Au moment où il doit trouver à minima 6 milliards d'économies pour garder le cap des 5% de déficit, et ça devrait être même plus compte tenu du contexte international. En attendant, les aides promises le mois dernier n'ont toujours pas été versées. La prime grand rouleur, par exemple, ne le sera que dans une semaine.
8: Et donc Sébastien Lecornu ne va pas déroger à son principe. Il va continuer à proposer des aides ciblées vers ceux qui travaillent, comme pour les transporteurs routiers. Et il y a urgence, presque 3 mois de crise et la survie de certaines petites entreprises est désormais en jeu. C'est par exemple le cas des transports marchands basés à Ablis dans les Yvelines qui envisagent même de stopper leur activité, Alexis Morel.
10: Ici, les camions partent encore chaque matin, même s'il serait moins coûteux de les laisser au garage.
11: On travaille pour payer le carburant, il n'y a plus de marge, il n'y a plus rien, on est même déficitaire.
10: Pascal Ancel dirige avec son mari cette entreprise de 9 salariés.
11: On serait tenté de ne pas faire sortir le camion, mais bon, il faut quand même un minimum de chiffre d'affaires pour qu'on puisse payer nos charges.
10: Ces dépenses de carburant ont bondi de 26% depuis mars et elle ne pourra pas puiser encore très longtemps dans sa trésorerie.
11: Ça se vide très vite. Je pense qu'on va faire face jusqu'à début d'été. Après, on ne sait pas comment on peut faire. On réfléchit déjà à comment éventuellement arrêter l'entreprise sans casse.
12: J'imagine que c'est dur à vivre.
11: Oui, on passe des nuits blanches, on se réveille la nuit. En 35 ans d'existence, on n'a jamais connu une telle situation.
10: Un cas loin d'être isolé, constate William, l'un des chauffeurs.
13: C'est toute une chaîne qui est à l'arrêt, quoi. Donc ça impacte également les conducteurs. On peut l'entendre dans les restaurants routiers. Ça parle entre conducteurs de perdre son emploi avec l'entreprise qui peut couler.
10: Alors ici, on a un message pour le Premier ministre.
11: Ah bah si je l'avais en face de moi, je lui dirais, écoutez, réfléchissez déjà sur les aides. 20 centimes par litre, c'est ce qui est annoncé, mais c'est pas du tout la réalité. C'est en dehors des difficultés des transporteurs. C'est une usine à gaz pour demander cette aide.
10: Ce n'est pas ça qui nous sauvera, ajoute Pascal Ancel, qui préférerait un geste fort sur la fiscalité du carburant.
8: Voilà donc les premières annonces à 17h. Et ce matin, 250 dépanneuses venant de tout le nord de la France ont mené une opération escargot sur le boulevard périphérique parisien pour réclamer, elles aussi, des aides pour faire face à cette crise. Trois ONG attaquent l'État en justice pour faire reconnaître sa responsabilité dans le scandale des PFAS, ces polluants éternels que l'on retrouve dans l'eau courante ou dans nos casseroles. Elles soupçonnent l'État d'avoir eu connaissance que des risques associés à ces polluants depuis plus de 15 ans. Une laiterie fait un don de 600 000 litres de lait à des étudiants et des familles défavorisées. Une initiative de la laiterie de Saint-Denis-de-l'Hôte dans l'Indre qui va distribuer ses excédents de production à différentes associations caritatives de la région. C'est ce que nous apprend ici Berry ce matin. On passe à ce que l'on met dans nos assiettes dans ce journal, les pains industriels, les plats cuisinés, les nuggets ou les desserts lactés, on en consomme beaucoup. Ils représentent un tiers de nos apports caloriques journaliers, mais ces plats ultra transformés, comme on les appelle, sont aussi très mauvais pour la santé. Une étude scientifique dévoilée ce matin démontre un risque augmenté de diabète, de cancer et d'hypertension en cas de consommation de ces aliments, Anne Le Gall.
14: Sur les emballages, ces additifs portent un code allant de E100 à E399. Ils sont présents dans près d'un quart des aliments industriels et ces chercheurs ont établi dans le détail que d'une part, les colorants alimentaires augmentent de 14% le risque de cancer, de 38% le risque de diabète de type 2 chez les plus gros consommateurs et que d'autre part, les conservateurs augmentent eux de 24% le risque d'hypertension. Pour Mathilde Touvier, chercheuse INSERM qui a coordonné ces travaux, plus on ajoute de portions de produits ultra transformés dans son alimentation, plus le risque augmente.
15: Ça va être, par exemple, une portion d'un plat préparé avec une pâtisserie industrielle et un soda qui contient ces conservateurs ou ces colorants. C'est ce type d'exposition-là qui est en jeu. Ce ne sont pas des consommations extrêmes avec des participants qui consommeraient des kilos de ces conservateurs ou de ces colorants chaque jour.
14: Ces trois études ont été publiées dans des revues de référence. Elles sont inédites par leur ampleur. Face à ces résultats, les chercheurs appellent à réévaluer la sécurité d'utilisation de certains ingrédients, d'autant que certains additifs, les colorants notamment, n'ont pas d'autre fonction que de rendre les aliments plus attractifs.
8: Des pratiques abusives des distributeurs alimentaires observées par une commission d'enquête du Sénat qui publie un rapport ce matin. Celui-ci dénonce des menaces de déréférencement ou la vente de services inutiles des géants de la grande distribution. Les sénateurs qui dénoncent aussi la brutalité des négociations commerciales avec les fournisseurs de ces enseignes. De nouveaux maires appellent Patrick Bruel à annuler ses concerts prévus dans leur ville dans le cadre de sa tournée, comme celui d'Amiens en Picardie ce matin. Depuis la publication d'au moins 9 plaintes pour viol et violences sexuelles de la part de la star contre plusieurs femmes, les élus craignent des troubles à l'ordre public si ces dates sont maintenues. Et puis vous avez forcément remarqué ce brusque changement de temps, le thermomètre qui va dépasser les 30 degrés aujourd'hui pour la première fois de l'année à Bordeaux, Agen, Biarritz, Toulouse ou encore Albi. Il va même faire 30 degrés à Rennes, des températures absolument anormales pour la saison, qui contrastent avec le froid le week-end dernier, preuve de ce dérèglement climatique en cours. Pour Patrick Marlière, météorologue, c'est même un épisode pré-caniculaire qui s'installe sur la France et ça va durer.
16: Il va faire de plus en plus chaud et au fil des jours, eh bien, l'inquiétude est plus présente car on n'est pas très loin d'un risque de canicule, ce qui est assez exceptionnel pour une mi-mai. Je regardais sur différentes régions de France. Dans le sud, ça va même monter bien au-dessus des 30 degrés. On devrait dépasser même les 35 degrés dans le sud-ouest. Et je regardais sur la Normandie, pendant une semaine quasiment, on aura des températures entre 25 et 30 degrés. Mmh. À cette époque du mi-mai, on va battre des records de chaleur sur de très nombreuses régions en France. Et là, effectivement, le réchauffement et le dérèglement climatique intensifient ces phénomènes. Et là, on va être confronté à ça pendant une bonne dizaines de jours, quasiment jusqu'à la fin du mois de mai.
8: Et puis prudence, si vous profitez de ce beau temps pour aller vous baigner aujourd'hui ou demain, les préfectures des Landes, de Gironde et des Pyrénées-Atlantiques appellent à la prudence en raison d'un risque élevé pour les courants de baïne, des courants qui sont très forts et qui peuvent entraîner les nageurs vers le large. Il est conseillé de se baigner exclusivement entre les drapeaux des zones surveillées.
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7: Il est 13h08, merci de nous rejoindre, chers auditeurs, jusqu'à 14h, au cœur d'un rendez-vous essentiel pour nos territoires, porté par la Banque des Territoires. Nous sommes à Paris, dans cette grande salle 104 qui accueille ce printemps des territoires, un rendez-vous d'échange, d'atelier, de partage d'expériences qu'à distance on va vous faire vivre, tant il est important pour l'avenir justement de vos communes, avec une aide parfois vitale apportée par un acteur de la cohésion sociale, de la cohésion de nos territoires, c'est la Banque des Territoires, que vous représentez comme directeur. Bonjour Antoine Saint-Oyant.
12: Bonjour Wendy Bouchard.
7: Vous êtes notre hôte et nous avons plaisir chaque année à vous accompagner car les enjeux dont nous allons parler sont des enjeux du quotidien, des enjeux essentiels pour nos auditeurs. C'est ce que vous voulez montrer aussi par l'intermédiaire de cette émission, même si vous rencontrez et accueillez beaucoup d'experts en dehors des élus.
12: Tout à fait, ce printemps des territoires, il se tient à un moment particulier, un moment qui est le début de nouveaux mandats pour beaucoup de maires. Et donc, ces maires recherchent des partenaires de confiance, des points d'appui, et la Banque des Territoires en est un. Et elle souhaite, comme nous l'avons choisi comme slogan pour ce printemps des territoires, être engagé,
7: oui,
12: engagé sur tous les terrains, auprès des élus, auprès des acteurs territoriaux, pour pouvoir les aider à porter leurs projets.
7: Sur les grands défis de nos communes, de nos départements, de nos régions, vous citiez le maître mot cette année avec des dossiers d'importance que vous mettez en avant. Sur quelles priorités vous voulez-vous particulièrement agir pour cette 7e édition ?
12: Alors, nous avons choisi 3 priorités. La première, c'est le logement, parce que il est apparu clairement à l'occasion de ces élections municipales que le logement était un des motifs de préoccupation majeurs des Français.
7: Oui.
12: Le deuxième, c'est la santé et le grand âge. Parce que là aussi, c'est d'abord une question de dignité et de plus en plus, c'est une question vraiment d'accès aux soins, de proximité pour beaucoup d'élus. Et donc, nous souhaitons pouvoir aussi réfléchir à des solutions sur cette question de la santé et du grand âge. Et enfin, la troisième thématique, c'est celle du numérique et surtout de l'intelligence artificielle.
7: Oui.
12: Pour que l'intelligence artificielle soit mise au service des politiques publiques et puisse garantir la souveraineté, la maîtrise de ces outils pour l'ensemble des collectivités, l'ensemble des acteurs publics.
7: Ces sujets, on va les illustrer avec des reportages à l'avenant, dans un centre de santé, mais aussi dans le cadre de la revitalisation des cœurs de ville, de vos centres-villes, chers auditeurs. Et j'accueille deux élus qui sont particulièrement aussi engagés sur ces actions déployées dans ce printemps des territoires. D'abord, Christophe Bouillon, qui est maire de Barentin, en Seine-Maritime. Bonjour, monsieur le maire.
17: Bonjour.
7: Vous qui présidez aussi l'association des petites villes de France. Et à vos côtés, Nicolas Sauret, maire de Joigny. Bonjour, Nicolas Sauret.
18: Bonjour, Wendy Bouchard.
7: Deux élus attablés ici qui sont venus participer à ce rendez-vous d'importance. Christophe Bouillon, vous allez rester avec nous toute l'émission, mais pourquoi comptez-vous sur ce rendez-vous pour faire avancer aussi la cause de votre territoire ?
18: Pour faire avancer la cause d'un territoire ou la vision qu'on porte sur son territoire, il faut des partenaires, il faut des bons partenariats. La preuve que la Banque des Territoires est un bon partenaire, c'est qu'il comprend les attentes des élus. Lorsqu'on fixe, comme aujourd'hui c'est le cas, 3 priorités qui sont celles du logement, de la santé, du grand âge, et puis la question du numérique dans nos territoires, c'est qu'on a compris nos attentes. Mmh. Et nous, on est souvent considérés comme proches des problèmes, mais on a envie d'être proches des solutions. On a des solutions qu'on porte nous-mêmes, mais pour aller un peu plus loin, on a besoin de partenaires qui apportent leur expertise, qui apportent leurs moyens aussi, leur force de frappe d'une certaine manière, pour faire effet levier. C'est pour ça qu'un rendez-vous comme celui-ci, c'est pas le premier rendez-vous du printemps des territoires, mais le printemps annonce sans doute un bel été pour les collectivités quand on trouve des solutions en venant ici.
7: Quand on sait que aussi l'un des boulots des maires les plus éreintants, c'est d'aller trouver des financements, Nicolas Sauret, vous avez ici un acteur qui est un acteur public, qui aide à prêter, qui aide à financer des grands projets.
18: Ah oui, c'est un acteur majeur, incontournable pour nous, les maires et les élus que nous sommes, parce qu'on a besoin d'avoir des relations de confiance, c'est le cas avec la Banque des Territoires, et puis des relations qui s'inscrivent dans le temps. Et donc, nous avons des interlocuteurs avec lesquels on peut travailler nos projets en amont, avec la Banque des Territoires qui vient nous financer des études, de l'ingénierie, dans le cadre de petites villes de demain, si on a réussi à revitaliser le commerce à Joigny, c'est notamment parce que la Banque des Territoires nous a financé une ressource humaine qui s'est occupée de ça à temps plein. Mm-hmm. Et puis, c'est évidemment après les solutions de financement, mais au-delà des solutions de financement, l'intérêt de la Banque des Territoires, c'est tous les acteurs qui gravitent autour de la Banque des Territoires, y compris un centre de filiales qui se spécialisent sur le logement, qui se spécialisent sur le grand âge. Et donc, être là aujourd'hui, au Printemps des Territoires, c'est important parce que en une journée, vous faites un tour de piste quasiment intégral de l'ensemble des politiques publiques que vous avez le rôle de déployer sur votre territoire.
7: C'est ça. Alors, merci de rendre accessible justement votre travail à la Banque des Territoires, Antoine Saint-Oyant, pour les auditeurs. Il y a un peu de Banque des Territoires partout, finalement, dans leur commune. Est-ce que vous pouvez donner quelques exemples marquants derrière lesquels, finalement, vous vous cachez ?
12: Alors, effectivement, un exemple que vous avez évoqué, c'est la revitalisation des centres-villes, la redynamisation commerciale. Et évidemment, c'est une thématique particulièrement marquée dans les petites villes et dans les villes moyennes. Et donc, dans ce cadre-là, la Banque des Territoires porte des actions d'accompagnement avec le financement, effectivement, de managers de commerce, des personnes qui peuvent anticiper les éventuelles fermetures, la vacance commerciale et proposer des solutions pour rapidement réimplanter des commerces.
7: Oui.
12: C'est également la possibilité d'investir, la Banque des Territoires investit dans des foncières qui peuvent porter les murs de commerce, qui peuvent les rénover, les agrandir pour que ça corresponde mieux aux besoins de consommation actuels des Français. Et donc on l'a fait dans beaucoup de villes. Ça a permis ensuite d'appliquer des loyers globalement plus bas, plus maîtrisés, au moins au début, pour arriver à relancer le commerce. Mmh. Et puis, quand la redynamisation commerciale effectivement fonctionne, on a des bons exemples à Chambéry, par exemple, à Chinon, à Châteauroux. Toutes ces villes ont enclenché ces dynamiques, rue par rue, et aujourd'hui ont gagné en attractivité et permettent d'avoir des modèles qui sont beaucoup plus attractifs, beaucoup plus conviviaux pour l'ensemble de leurs habitants.
7: C'est bien de citer évidemment ces communes, ces territoires, parce que les auditeurs se reconnaîtront dans ces actions. Je voudrais qu'on parle santé, messieurs, avec vous, directeur de la Banque des Territoires, Antoine Saint-Foyant, avec Christophe Bouillon, président de l'Association des Petites Villes de France, avec Nicolas Sauret pour la mairie de Joigny. La santé en Haute-Vienne, c'est un exemple que l'on va prendre aujourd'hui, face au délai d'attente moyen, vous le savez, pour obtenir un rendez-vous, délai qui s'est encore rallongé ces dernières années pour un généraliste. Eh bien, les solutions, heureusement, se multiplient dans les territoires. Nous sommes à Bellac, c'est un centre de santé public qui a ouvert, Nathalie Cole, au début de l'année, et ça change tout pour les administrés.
17: Pendant 5 ans, le docteur Florent Magnien a exercé en libéral dans ce cabinet médical avec d'autres confrères, mais il ne se voyait pas continuer seul après leur départ en retraite. Il a donc fallu changer la structure pour attirer la relève.
19: L'ultime et la seule solution qu'on ait trouvée, c'est de monter un centre de santé où les médecins seraient salariés. Là, j'ai trouvé des collègues qui acceptaient de venir uniquement à cette condition, c'est d'être salarié. Donc là, maintenant, on est 4 médecins. Ce qui est inespéré, parce qu'il y a quelques mois, c'était un peu la catastrophe.
17: Ce généraliste exerce désormais aux côtés de 3 jeunes collègues qui étaient déjà venus à Bellac pour leur internat ou pour des remplacements, comme le docteur Marie Patin. Et elle confirme, le statut de salarié a été déterminant.
20: On a moins de travail administratif. Être installé en libéral, c'est pratiquement la gestion d'une petite entreprise avec de la comptabilité, toutes les tâches supplémentaires que le temps médical.
17: Moins de paperasse, mais aussi des horaires plus maîtrisés et un loyer pris en charge par la mairie de Bellac. C'est rassurant pour les jeunes praticiens et les patients y trouvent aussi leur compte, comme Liliane, dont le généraliste est justement parti à la retraite récemment.
21: Je me suis dit, on va encore avoir plus personne et puis on peut pas aller à Limoges ou ailleurs. Donc c'est le soulagement.
17: Sentiment partagé et exprimé aussi par de nombreux patients du docteur Hélène Kériou-Chevalier.
22: Pas chaque consulte, mais c'est tous les jours, oui.
17: D'autant plus qu'elle assure aussi des consultations gynécologiques, l'une des spécialités où la Haute-Vienne figure parmi les 4 départements avec les délais d'attente les plus longs.
22: Moi, là, actuellement, je vois des femmes qui n'avaient plus de suivi depuis quelques années.
17: La situation de Bellac semble donc avoir de quoi faire des envieux avec les 4 médecins de ce centre public de santé, même si tous ne sont pas à temps plein. Il y a aussi une maison de santé pluridisciplinaire où exercent 2 généralistes, un à mi-temps et l'autre qui se rapproche toutefois de la retraite. L'équilibre reste donc fragile. fragiles.
7: Merci Nathalie. Les centres de santé, les maisons de santé pluridisciplinaires, Christophe Bouillon, vous connaissez bien comme maire de Barentan, comme représentant aussi des petites villes de France, c'est devenu essentiel face à la fatalité des déserts médicaux.
18: J'ai envie de dire que c'est devenu même vital. Il n'y a pas un jour où on ne parle pas de la question de l'offre de soins. C'est une question encore plus présente aujourd'hui avec le vieillissement de la population. Mais il y a encore des chiffres qui font froid dans le dos, c'est-à-dire qui montrent que la situation ne s'arrange pas vraiment. Il y a encore 7 millions de Français qui n'ont pas de médecin traitant. Il y a une grande proportion d'entre eux qui renoncent aux soins, pour 63%, et il y en a 23% qui finissent par arriver aux urgences, tout simplement parce qu'ils n'ont pas de médecin en proximité. Pour autant, on ne reste pas les bras croisés ou les bras ballants, on agit. Les collectivités portent des projets de maisons pluridisciplinaires de santé. Elles portent aussi parfois des projets de salariat. L'exemple du reportage est assez intéressant. Il y a des conseils départementaux qui se lancent dans cette aventure. Il y a des dispositifs qui ont été portés aussi comme les CPTS pour permettre la mise en réseau finalement de l'ensemble des acteurs de santé, en lien parfois avec l'hôpital public quand il existe et quand il est encore à proximité. Mais force est de constater malgré tout que malgré tous ces efforts, malgré tous les investissements, malgré toutes les bonnes volontés, on reste aujourd'hui dans une situation critique. C'est simple, hein. Il faut plus d'un médecin aujourd'hui pour remplacer un médecin. C'est l'ordre de médecins qui le dit. Il faut parfois même deux médecins, voire un peu plus, quand ils partent à la retraite, parce que les habitudes de vie ont changé, parce que les ententes ont évolué. Donc, Joigny, par exemple, et mon collègue Nicolas Sauré pourrait le dire, agit avec le fait d'accueillir avec des logements spécifiques des internes. Parce qu'il faut donner aussi l'envie très très tôt à venir exercer dans nos territoires, en montrant parfois une autre représentation d'eux-mêmes. Et c'est vrai qu'accueillir des internes dans des logements qui permettent de les accueillir quand on a la présence d'établissements de santé, ça c'est aussi une action utile. Mais encore une fois, malgré tout cela, il y a encore beaucoup de trous dans la raquette.
7: À Joigny, Nicolas Sauré, vous êtes allé de déconvenue, heureusement, en réussite. Mais c'est pas un long fleuve tranquille, hein, de faire revenir des médecins sur un territoire.
3: Non, c'est compliqué, c'est long par ailleurs. Donc on a ouvert à peu près toutes les voies, toutes les pistes. On a effectivement créé cette maison des internes qui permet de faire venir à nous des internes soit à l'hôpital, dans le public, soit chez les médecins libéraux qui sont devenus maîtres d'apprentissage, avec l'espoir que le fait de venir faire leur internat, eh bien ils souhaitent rester, ce qui est arrivé. Mais on a aussi créé, comme ça a été dit, ex nihilo des cabinets. Là, on a investi dans un cabinet dentaire. Intégralement, ça nous a permis d'accueillir deux dentistes sur le territoire. Mais c'est la puissance publique qui a dû porter l'investissement, y compris sur les fauteuils, ce qui était a priori quand même pas tout à fait initialement.
7: Donc la puissance publique, c'est quoi ?
3: La puissance publique, c'est la ville de Joigny, c'est la communauté de communes du Jovinien, bien aidée par ses partenaires, comme la Banque des Territoires, par exemple, qui nous a aussi accompagnés sur cet investissement. Mais si on ne prend pas la main, si les élus locaux ne prennent pas la main, eh bien, on ne parviendra pas, on ne parvient pas à attirer à nous de nouveaux professionnels de santé.
7: Antoine Saint-Oyon, vous êtes directeur de la Banque des Territoires. La santé reste aujourd'hui la priorité, peut-être avec le logement, la raison pour laquelle, en numéro un, on vous appelle, on vous sollicite.
12: Oui, la santé, c'est clairement un sujet qui a progressé très vite au cours des dernières années en termes de sujets de préoccupation, sujets sur lesquels on est sollicité. Et c'est pour ça qu'on a lancé à la Banque des Territoires en 2025 un grand programme sur la santé, sur le grand âge, avec un objectif de mobiliser 5 milliards d'euros d'ici à 2028 sur ces thématiques de la santé et du grand âge. Alors sur la santé, plus particulièrement, je rebondis peut-être sur les maisons de santé, les centres de soins. On a mis en place un prêt spécifique qui repose sur le livret A, donc sur l'argent des Français. Cette épargne est mobilisée et elle permet de prêter à très long terme à des collectivités qui vont vouloir monter des centres de santé et pouvoir mettre à disposition, justement dans les meilleures conditions possibles, un local, un cabinet, pour accueillir de nouveaux professionnels de santé. Et ce prêt, il a connu une très forte dynamique au cours des 12 derniers mois.
7: Ah, c'est intéressant ça. Alors, je vais vous donner la parole aussi, monsieur le maire, 10h sur Creuse. Nous sommes dans l'Indre-et-Loire avec vous, Jacky Périvier. Bonjour.
4: Bonjour.
7: Merci de nous rejoindre. Vous étiez en table ronde juste avant, parce qu'au Printemps des Territoires, il y a des échanges, des ateliers, des partages d'expériences. Alors justement, sur ce sujet-là du centre de santé que vous avez ouvert dans votre commune, quelle expérience pouvez-vous partager aux auditeurs qui vous sont à l'écoute partout en France?
4: Alors, tout d'abord, je voulais juste rejoindre les commentaires faits précédemment, parce qu'effectivement, je me reconnais complètement dans l'histoire. Merci à la Banque des Territoires. C'est effectivement, comme vous l'avez dit, grâce à l'aide que vous apportez et aux conditions de financement que vous apportez, que nous, à la commune de 1370 habitants, nous avons pu créer ce projet de maison de santé avec des professionnels de santé qui vont d'ores et déjà exercer. Alors elle n'est pas ouverte encore, elle ouvre dans un mois.
7: Ah pardon, j'ai anticipé un peu les questions.
4: C'est pas grave.
7: C'est bâti.
4: Elle devrait être. Voilà. Alors, c'est pas bâti, c'est de la rénovation.
7: C'est de la rénovation. D'accord.
4: On a pris une friche, enfin c'est pas une friche, ça allait devenir une friche. On a pris une ancienne entreprise de maçonnerie que nous avons mis transformée en maison de santé. Et justement, on y a inclus des logements. C'était évoqué tout à l'heure. Il y a deux studios qui permettent d'accueillir les stagiaires, qu'ils soient stagiaires kinés, parce qu'on a deux kinés qui vont être dans la maison, des stagiaires infirmiers et des stagiaires internes, en fait, des internes en médecine, pour que nos médecins puissent les former et les attirer sur le territoire.
7: Très bien. Alors concrètement, comment la Banque des Territoires que vous citiez, que vous remerciez, vous a aidé, Jacques Perrévier?
4: Alors elle nous a aidé par un prêt qui a permis de compléter le reste à charge, en fait, de la commune, parce qu'on a été aidé à hauteur de 55% sur l'ensemble des subventions que nous avons reçues de l'État, de la région, du département, de la communauté de communes. Et le reste, les 45% restants, ont été financés par un prêt, donc 668 000 euros précisément, par la Banque des Territoires sur 25 ans. Et nous pouvons voir 30 ans. On a joué en disant, allez, on y va pour 25 seulement, parce qu'on était une commune pour 25 ans, c'est long.
7: Bien sûr.
4: Mais c'est un... On va se dire que c'est une valeur qui doit être sûre au fil du temps.
7: Oui. Alors justement, Antoine Saint-Oyant, vous qui dirigez la Banque des Territoires, il y a des acteurs privés pour les prêts, des acteurs bancaires privés, et il y a cet acteur public. Comment faites-vous la différence? Pourquoi volontairement, spontanément, vous êtes devenu le partenaire essentiel des collectivités territoriales aujourd'hui, en termes de compréhension, d'éthique et d'arrangement, si j'ose dire?
12: Alors je pense que ce qui nous caractérise, c'est vraiment le fait d'être un partenaire effectivement qui... Et là, pour le long terme, que ce soit en investissement, on est prêt à faire des investissements pour une période très longue avec les collectivités, que ce soit en prêt, on est capable de prêter sur des périodes qui sont très longues. Et lorsque on est sur des infrastructures, des réseaux d'eau, des logements, des rénovations d'écoles qui ont vocation à durer longtemps, vocation à durer 30 ans, parfois 50 ans, dans ce cas-là, s'endetter sur cette période-là, c'est logique, c'est même souhaitable, parce que ça permet effectivement d'avoir des annuités plus faibles chaque année, les premières années, et de pouvoir lever une dette plus importante, porter des projets qui vont bénéficier à tous les habitants, à la fois les habitants d'aujourd'hui et les habitants de demain. Et donc, cette capacité à prêter jusqu'à 35 ans, 40 ans, ça c'est vraiment une particularité de la Banque des Territoires. L'autre particularité, c'est bien sûr l'attractivité des taux que nous pratiquons, puisque les taux que nous pratiquons, c'est des taux qui sont assis sur le taux du livret A. Et aujourd'hui, ces taux-là, par rapport aux taux que proposent les banques, sont intéressants, il me semble, pour toutes les collectivités. C'est pour ça que la maturité très longue et les taux bas, ça crée effectivement une capacité à pouvoir accompagner dans les meilleures conditions les collectivités.
7: Merci de nous donner aussi l'exemple, Jacques Perrévier, avec votre commune de 1300 habitants à Yzeure-sur-Creuse en Indre-et-Loire, où votre centre de santé est attendu avec impatience par vos administrés, avec impatience et un grand plaisir aussi d'être enfin accompagné, Jacques, pour le mot de la fin.
4: Complètement. Alors évidemment, les habitants sont satisfaits, forcément. Ils vont d'ailleurs être invités à une porte ouverte, parce qu'avant d'ouvrir, on va les inviter. C'est eux qui vont payer les impôts de la commune, entre autres, pour rembourser et les loyers quand même aussi. Et les loyers qui vont rembourser le prêt. Mais l'honneur sera mis sur tout d'abord les artisans qui ont construit, l'architecte qui a suivi, les partenaires, bien entendu, et puis les habitants. Ils doivent voir ce qu'il en est pour se rendre compte de ce qu'on a mis en place. Finalement, c'est un bel outil. Enfin, on ose dire, c'est un peu prétentieux, mais on ose dire que c'est un bel outil, parce que c'est un bel outil, grâce à vous, qui a été mis en place, quoi, en fait.
7: Voilà. Merci beaucoup, Jacques Perrévier.
4: Et puis, si je peux rajouter, s'il y a des médecins qui sont candidats, je suis preneur.
7: Bah, écoutez, mais on peut se transformer aussi en agence et en plateforme de mise en relation, et ce sera avec un grand honneur, parce que c'est aussi ça, la force de la proximité et de la radio, et je sais que c'est vraiment une question préoccupante pour vous au quotidien, chers élus. Représenté aussi ici par Christophe Bouillon pour la mairie de Barentin et par un président de département, c'est Olivier Richefou qui nous accueille, qui nous rejoint ici, que nous accueillons avec grand plaisir, président du département de la Mayenne. Bonjour monsieur Richefou, président du groupe de travail grand âge aussi de département de France. On parle santé, on va parler grand âge, autre thématique d'importance au cœur de ce grand printemps des territoires. C'est un sujet sur lequel vous travaillez, vous capitalisez depuis des années. Vous êtes intervenu ce matin au printemps des territoires. Qu'êtes-vous venu dire ici et cet après-midi encore ?
1: D'abord, je veux dire que le sujet de la santé et le sujet du grand âge, c'est deux sujets qui sont très liés. D'abord parce que quand on vieillit, on veut vieillir en bonne santé, et c'est bien évidemment indispensable. Et puis, on le voit aussi, les acteurs sont en partie les mêmes. Et donc, il est important de lier ces deux politiques. Et d'ailleurs, dans l'organisation municipale, on le voit souvent, je parle sous ton contrôle, Christophe, mais souvent, ce sont les mêmes élus qui s'occupent de ces dossiers. Ce que je suis venu dire ici, c'est merci d'abord à la Banque des Territoires, parce que nous avons pris une initiative en Mayenne qui est de créer une foncière. Et la Banque des Territoires a accepté de rentrer au capital avec deux banques mutualistes locales.
7: Oui.
1: Pour porter le foncier, parce que le portage du foncier est aussi un sujet. Et donc nous avons monté cet outil, qui est le premier en France monté de la sorte, et qui a vocation notamment à aller sur les sujets du médico-social et de la santé. Nous apprêtons à faire une première opération qui consiste à acquérir les anciens locaux d'une entreprise qui s'appelle Enedis, qui est bien connue par tous les acteurs locaux, pour le transformer en centre de santé. Et qui va accueillir un certain nombre de médecins retraités que nous faisons travailler une journée par semaine. Eh bien, c'est cette foncière qui va pouvoir acquérir les murs. Et puis la deuxième opération, c'est une acquisition d'un lieu nouveau pour accueillir des personnes en situation de handicap. Voilà, donc ça c'est sur le lien important avec la Banque des Territoires et le soutien important dont nous pouvons bénéficier. Sur un titre plus large, au titre des départements, aujourd'hui nous attendons effectivement que ce sujet devienne un peu plus visible sur le plan politique. La démographie, c'est une science exacte. On sait tous qu'on a le mur du vieillissement qui arrive.
7: Oui.
1: On va fermer des écoles et on va ouvrir des nouveaux lieux d'accueil pour les personnes âgées. Pour ça, on a besoin d'une réglementation qui soit assez souple, qui permette de les rendre visibles aussi, qu'on puisse communiquer sur ces nouveaux lieux et puis qu'on définisse les questions de gouvernance. Qui doit piloter ces politiques ?
7: Ça suppose évidemment aussi de repenser, de penser ensemble et de repenser le grand âge de demain, peut-être de repenser le maintien à domicile. On va en parler dans quelques instants parce que nous sommes aussi au cœur de vos territoires, pas seulement dans des EHPAD, mais dans des habitats partagés qui permettent aussi ce maintien dans des structures alternatives. Merci beaucoup messieurs, vous restez avec nous, chers auditeurs également. On se retrouve dans quelques instants au cœur du printemps des territoires. Rendez-vous important pour les acteurs de vos régions.
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7: Ma France jusqu'à 14h en direct du 7e printemps des territoires. C'est un événement qui rassemble les acteurs qui font vivre vos territoires, vos collectivités locales, avec les associations, les entreprises, les acteurs du logement social pour faire face aux défis qui façonnent nos pays, nos paysages également. Notre hôte est Antoine Saint-Soyant, directeur de la Banque des Territoires, et nos élus représentent ici justement cette force d'action, ce dynamisme. On a parlé santé, centre de santé, on a parlé de l'action extrêmement identifiée de la Banque des Territoires avec ce prêt notamment issu de notre participation autour du livret A. Et je voudrais qu'on parle grand âge, on l'a déjà évoqué, avec au Pays Basque une première dans un EHPAD des Pyrénées-Atlantiques. C'est un bistrot ouvert dans un EHPAD, un lieu pour les résidents, pour les familles, mais aussi pour toute personne extérieure. L'association SIG 64 espère créer ainsi du lien social en favorisant dans ces EHPAD des rencontres et des moments partagés. C'est un reportage pour ICI de Thibaut Vincent.
0: Je t'ai expliqué, on m'a acheté
9: les tickets.
13: Assise au soleil devant l'EHPAD, Maïté est entourée de ses enfants, petits-enfants et arrière-petits-enfants. Le bistrot, elle valide.
9: Bien sûr que c'est une bonne idée pour rassembler le monde.
13: Sa fille Monique acquiesce.
23: C'est vraiment très sympa comme idée. Puis on sympathise entre enfants de résidents. Moi, j'ai sympathisé avec des personnes qui ont leurs parents comme moi, là.
13: Jean-Paul est l'un des bénévoles qui tiennent le bistrot les mardis et vendredis en fin de journée.
24: C'est un lieu de vie qui favorise les rencontres. C'est très convivial, donc je pense que le résultat est atteint.
13: La création d'un lien social au sein de l'établissement pour lutter contre ce chiffre terrible dans les EHPAD.
25: La moyenne, c'est 1 an et demi de vie.
13: Ramener de la vie, c'est l'objectif de Marie-Josée Grandjacques, présidente de la SIG 64, notamment en réintroduisant dans les EHPAD des habitudes du quotidien, comme payer son café.
25: J'ai une tante qui est dans une maison, elle me dit, on ne me demande plus rien, il y a tout gratuit, et ça ne lui plaît pas du tout. Que là, il faut acheter des tickets. C'est simplement pour donner une certaine autonomie.
13: Frédéric Arrivongs, la directrice de l'EHPAD d'Arcang, voit, elle, une autre vertu.
26: L'objectif aussi, c'est de l'ouvrir aux habitants dans les immeubles autour de l'EHPAD, pour qu'ils n'aient plus peur de rentrer dans un EHPAD. Et c'est aussi pour dire, mais c'est pas parce qu'on vieillit qu'on n'est plus dans la société.
13: La SIG 64 aimerait ouvrir d'autres bistrots dans d'autres EHPAD.
7: Ah, c'est un très bon reportage qui va faire réagir nos invités. Christophe Bouillon, maire de Barentin, Olivier Richefou, président du département de Mayenne. Christophe Bouillon.
18: L'espérance de vie, c'est à la fois une chance, il faut quand même partir de là, mais c'est aussi un certain nombre de défis. Et moi, ce que j'observe, c'est que ça bouge aujourd'hui dans les territoires. Il y a des initiatives communes, privées, publiques. Il y a de belles initiatives. On vient d'en avoir un exemple à travers votre reportage. Ce qu'il faut, c'est pas lâcher prise, parce que, comme le disait notre collègue à l'instant, la démographie, c'est une science exacte. C'est-à-dire, on sait aujourd'hui, dans chacune de communes, quelle sera la proportion des plus de 65 ans, de plus de 85 ans. On connaît aussi l'aspiration de rester à domicile, par exemple. C'est vrai qu'il y a la situation des EHPAD, mais il y a aussi le fait qu'il faut agir très fortement. Tout à l'heure, Olivier disait le lien qui existe entre vieillissement de la population et santé, mais il y a un lien aussi entre vieillissement de la population et logement. Parce que pour accueillir ou maintenir des personnes dans leur logement, ou en tout cas leur permettre d'avoir des logements qui correspondent à leurs attentes, il faut les adapter. Il faut qu'il y ait aussi la proximité des commerces, des services publics, des moyens de mobilité. Bref, ça change complètement un certain nombre de politiques publiques, mais il faut aller vite, parce que souvent, quand on parle de ce sujet du vieillissement, on a l'impression que c'est dans 10 ans, c'est maintenant. C'est vraiment maintenant. Donc il faut des accélérateurs, et la Banque de Territoire peut nous permettre d'accélérer aussi ces politiques.
7: Heureusement que vous n'attendez pas le plan grand âge et que vous agissez de votre côté dans ces territoires face à ces chiffres qui parlent. Nous avons 7000 EHPAD en France, 600 000 résidents dans ces EHPAD, donc une écrasante majorité de personnes plus âgés qui restent à la maison, d'où cette interrogation sur la notion de domicile. Vous l'interrogez souvent, ce concept, Olivier Richefou. Justement, et on entendait ici cette création de liens dans les EHPAD. Qu'est-ce que ça vous inspire aussi ?
1: Le domicile, c'est l'essentiel de la vie et du maintien de la vie pour une personne âgée. Elle veut continuer à habiter dans son domicile historique le plus longtemps possible, d'où l'intérêt de mobiliser beaucoup de moyens pour aménager les logements existants, pour soutenir les bailleurs sociaux qui accueillent de plus en plus de personnes âgées qui restent longtemps dans ces logements sociaux. Donc priorité, c'est aménager les logements sociaux pour que les gens puissent rester dans leur logement historique. Quand ce n'est plus possible, il faut leur proposer des nouveaux habitats, et la maison de Blandine en est un bon exemple, et je lui laisserai le soin d'en parler.

0: de mise en œuvre de ces politiques, même si on s'appuie beaucoup sur les communes et les CCAS, bien évidemment, notamment sur l'aspect domicile, eh bien, on souhaite être en première ligne et on souhaite effectivement que ce sujet de gouvernance et ce sujet de financement soit mis à l'ordre du jour, je l'espère, de la présidentielle, puisque ça sera un peu court de faire des choses importantes.
1: C'est un sujet en effet capital. Alors vous citiez la maison de Blandine de Traverse est avec nous. Bonjour madame.
2: Bonjour.
1: Vous qui êtes infirmière de formation, vous avez monté un cabinet d'infirmières libérales et puis forte de cette expérience de votre humanité, vous avez décidé de fonder la maison de Blandine. C'est un habitat, ce sont des habitats aujourd'hui partagés pour seniors. Vous êtes développé en particulier dans le sud-est, dans le Grand Est. On trouve vos maisons de Beaune à Charolles, de Roussillon à Sariance. 10 maisons aujourd'hui ouvertes. Est-ce que vous pouvez nous expliquer le concept avant de comprendre comment la Banque des Territoires vous a aidé dans cette affaire?
2: Oui, bien sûr. Je remercie la Banque des Territoires, effectivement, de nous accompagner et d'accompagner notre croissance.
1: Oui.
2: Effectivement, fort de ce constat, en tant qu'infirmière libérale, on parle de l'isolement social des personnes âgées. Hein. Vous parliez de 600 000 personnes en EHPAD, mais il y a 750 000 personnes âgées aujourd'hui à leur domicile qui sont en situation de mort sociale.
1: Oui.
2: Voilà, donc fort de ce constat, on a effectivement souhaité créer les maisons de Blandine qui sont aujourd'hui de l'habitat intermédiaire. On parle de l'habitat partagé, accompagné, oui, et participatif. En fait, nos maisons, ce sont des petits lieux de vie. Il y a 25 appartements pour personnes âgées. On a souhaité mettre de la mixité générationnelle. Donc, il y a 4 jeunes dans chacune de nos maisons. Et on est toujours implanté en centre-bourg, justement, pour que les habitants, les personnes âgées, continuent à être des citoyens à part entière.
1: Dans leur secteur, dans leur bassin de vie.
2: Dans leur bassin de vie, exactement. Donc, on ne change pas leurs habitudes. Et voilà, et ils sont heureux de rester dans cette commune. Et puis, on crée du lien aussi avec la vie associative, avec les artistes de la commune, les écoles, les crèches. Voilà, toutes ces initiatives, comme dans cet EHPAD, qui sont générateurs de vie pour accompagner ce grand âge. Donc, la maison de Blandine, effectivement, c'est 25 appartements, c'est 4 jeunes, c'est accompagné par une équipe formée d'une coordinatrice, d'une animatrice, et leur cœur de mission, c'est vraiment d'accompagner chacun à rester acteur et décideur de leur vie.
1: C'est magnifique, et vous parliez de croissance, il y a 10 maisons actuellement en France, il y en a 16 en construction, et là, votre rôle a été déterminant avec la Banque des Territoires, Antoine Saint-Oyen. D'abord, vous avez été bouleversé, je pense, par cette idée, par ce concept. Comment aujourd'hui vous soutenez ces maisons de Blandine?
3: Oui, tout à fait. Ces maisons de Blandine, elles illustrent vraiment l'enjeu sur lequel il est nécessaire aujourd'hui de se positionner. On l'a dit, il y a un enjeu qui est d'adapter les logements existants pour le maintien à domicile. Ça, on le finance de manière importante, notamment dans le parc social. Il y a l'enjeu de rénover les EHPAD, augmenter le nombre de places dans les maisons de retraite. Mais il y a cet enjeu essentiel de l'habitat intermédiaire, de l'habitat partagé, celui dans lequel on peut rester en quelque sorte à son domicile, ce que vous disiez, Monsieur le Président, à son domicile, mais de manière partagée, dans un logement collectif. Et là, la maison de Blandine a une petite échelle, hein, parce que c'est une structure de 25 personnes, ce que vous indiquez, permet de conserver à la fois cette possibilité d'être chez soi, de se sentir chez soi, et être en même temps rassuré, de pouvoir bénéficier de l'aide des autres, oui, et de pouvoir transmettre son aide, rester utile au sein de cette maison. C'est pour ça que on a été convaincu par ce modèle, on l'a accompagné en investissement. Là, en l'occurrence, c'est vraiment des fonds propres de la Banque des Territoires qu'on a investi.
1: Vous êtes au capital.
3: Au capital, voilà, pour venir permettre le développement de ces nouvelles maisons, porter les murs. C'est des investissements qui sont importants. C'est des éléments qui sont apportés. Pour beaucoup d'acteurs, le cœur de leur travail, c'est la prise en charge, le soin, l'accompagnement des personnes âgées. C'est un peu moins, finalement, le fait de construire, de financement, oui, de financer de l'immobilier.
1: Oui.
3: Et ça, en quelque sorte, la Banque des Territoires, cette partie-là, elle peut en prendre une partie à sa charge pour libérer, finalement, de la bande passante, comme on dit, de la concentration des acteurs sur là où ils seront le plus utiles, qui est vraiment d'innover dans ces modèles qui permettent la prise en charge de ces personnes âgées pendant toute cette période pendant laquelle elles ont encore une certaine autonomie, mais où elles doivent quand même pouvoir s'appuyer sur ce type de...
1: Mais ce qui est intéressant, c'est que la Banque des Territoires aide les collectivités locales, on a compris, mais aussi des associations, des acteurs de la vie sociétale comme vous, Blandine, pour terminer.
2: Oui, tout à fait. Effectivement, sans la Banque des Territoires à nos côtés, on n'arriverait pas à pousser cette croissance qui est indispensable, hein, justement, pour accueillir dignement des personnes âgées.
1: Merci beaucoup, chère Blandine. Les

0: De Blandine que vous retrouvez en particulier dans le sud-est et je vous donnais quelques villes et le Grand Est également et vous avez un site internet dédié. Nous sommes à 13h41 au cœur des territoires.
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0: 7e printemps des territoires, la banque des territoires qui accompagne de grands sujets, la santé, le grand âge à l'instant et puis le logement, évidemment on l'évoquait avec ces habitats inclusifs partagés, l'accès au logement social, le rachat du foncier par les mairies, ça on l'évoquait évidemment aussi. Merci Olivier Richepoux de votre présence, je vais accueillir le maire de Chambéry, vice-président de l'association des maires de France qui co-préside le groupe Habitat, Logement, Hébergement pour l'AMF, Thierry Repentin qui s'installe en studio à nos côtés avec des programmes d'action au cœur de vos territoires qui portent aussi le logement, cher Christophe Bouillon. Quand on parle du logement, on est aussi dans le cœur de la vitalité des centres-villes, Christophe.
2: Oui, le logement, c'est la vie. C'est la vie parce que, par exemple, lorsqu'on souhaite accueillir des activités économiques, des entreprises, pour recruter, il faut loger les salariés. Et d'ailleurs, il y a des difficultés parfois quand ça n'a pas été anticipé. Le logement, c'est la vie aussi, on vient de le voir, par rapport au vieillissement de la population. Oui. Qu'est-ce qu'on observe concrètement ? C'est qu'on a un moyen, avec ce biais-là, de repeupler entre guillemets notre centre-bourg ou nos centres-villes. Pourquoi ? Parce que les personnes, l'âge avançant, ne peuvent plus entretenir des terrains quand ils ont des maisons individuelles dans les tout petits villages. Oui. Et ils ne souhaitent pas aller dans les très grandes villes. Ils souhaitent aller dans la ville d'à côté qui a un centre-ville, qui a un peu de commerce, qui a de la santé, des cabinets par exemple, mais qui a aussi un logement qui est adapté. Donc c'est pour ça qu'il ne faut pas lâcher prise là-dessus. Il y a un enjeu aussi qui est la répartition de la population dans le territoire français. C'est pas faute de dire qu'il y a la fameuse diagonale du vide parfois. On a aussi des enjeux de déprise ou de dépopulation et on a des maires qui s'activent coûte que coûte pour ne pas perdre la main là-dessus. D'où l'enjeu de Petites Villes de Demain, d'Action Cœur de Ville, de Village d'Avenir qui sont des programmes portés par l'Agence Nationale de Cohésion du Territoire avec le soutien de la Banque des Territoires et qui permettent concrètement de changer la donne à la maille des petites villes ou des villes moyennes.
0: Thierry Repentin, vous êtes avec nous, maire de Chambéry. Bonjour, monsieur le maire. Et vous connaissez très bien, en tant qu'élu, la Banque des Territoires. À Chambéry, vous avez une histoire. Vous avez vraiment une histoire avec ce partenaire. Vous avez d'ailleurs, puisque Christophe en parlait, accueilli le programme Action Cœur de Ville en décembre. Preuve que ces projets sont éclairants, sont porteurs dans des villes aussi à dimension comme celle de Chambéry.
3: Oui, effectivement. C'est un beau partenariat sur une ville de 60 000 habitants, chef-lieu d'un département, qui a un cœur de ville médiéval. Donc, avec la question de la recomposition de ces logements, dont beaucoup sont vacants parce que des successions, les unes après les autres, n'ont pas été entretenues. Et on se retrouve parfois avec des copropriétés complètement vides, parfois des appartements dans une copropriété qui ont été abandonnés. Pour remettre tout ça à flot, il faut énormément d'argent parce que vous avez des suggestions de l'architecte des bâtiments de France dont le rôle est de protéger effectivement le patrimoine, ce qui veut dire que vous ne sortez pas ces logements de la vacance sans investir plus que si vous construisiez un nouveau logement ailleurs. En gros, 4 500 € du mètre carré sur la rénovation pour 3 500 € pour la construction neuve. Si vous n'avez pas les partenariats qu'apporte la Banque des Territoires, des prêts à taux bonifiés, une recapitalisation de notre société d'économie, ce qui le permet, vous n'arrivez pas à le faire. Et puis aussi la question, en rez-de-chaussée, souvent, c'est la même chose avec des commerces, la lutte contre la vacance commerciale. Exactement. Et là aussi, oui. La Banque de Territoire est à nos côtés.
0: Sujet essentiel, alors vous évoquez deux d'entre eux, lutte contre les logements vacants, lutte aussi parce qu'on parle de la construction des villes de demain, Antoine Satoyan, beaucoup au Printemps des Territoires, lutte aussi contre les îlots de chaleur. Ça, vous avez beaucoup avancé à Chambéry, vous êtes au carrefour aussi de ces réflexions.
3: Oui, on a la chance d'avoir d'ailleurs été accompagné par la Caisse, mais également par d'autres collectivités territoriales. Il y a aujourd'hui une très forte demande de nos compatriotes de pouvoir avoir, même dans les centres-villes, des espaces de rafraîchissement, des îlots de verdure. Et donc, nous recomposons complètement, en désimperméabilisant parfois des places entières des voies liées à la voiture pour recomposer, planter des arbres, des espaces verts, leur ramener de l'eau également. Et moi, je sors d'une élection, comme beaucoup ici. Et la question du logement a été la question essentielle. Je le dis, ça a été dit par le maire de Paris, par la maire de Dijon ce matin. C'est vraiment le sujet, centrale aujourd'hui de nos concitoyens, la question du logement. Elle a été hyper présente dans la campagne électorale.
0: Complètement. Priorité urgence aussi avec la santé. Et tous les maires qui se sont succédés dans nos différents programmes sur ici en ont témoigné. Je reviens d'un mot, Christophe Bouillon, parce que vous êtes là, vous, depuis le petit matin, comme maire de Parentin, comme représentant des petites villes de France. Vous avez rencontré la ministre des Territoires chargée de la décentralisation, Françoise Gatel.
2: Oui, on a eu un temps d'échange avec Françoise Gatel. C'est pas le premier. On a une habitude de dialogue avec la ministre et on voulait souligner l'importance de poursuivre aussi les programmes tels que Action Cœur de Ville, Petite Ville de Demain. Pourquoi? Parce que la transformation urbaine, c'est aussi du temps long. Vous savez, vous attaquez pas à un urbanisme dégradé, à des enjeux de bien s'en mettre, à des situations assez complexes. Il faut l'aide de partenaires, la Banque des Territoires, l'ANA par exemple, mais il faut aussi un peu de temps, un peu de durée. Et si vous avez des coups d'arrêt comme ça, eh bien, ce sont des efforts qui sont annihilés du jour au lendemain. Donc, le message qu'on lui a passé, c'est laissez-nous du temps. Si Action Cœur de Ville aujourd'hui, ça marche, et il y a plein d'exemples qu'on peut montrer.
0: Oui.
2: C'est parce qu'il s'inscrit dans la durée depuis 2018. Petite Ville de Demain, il faut que ça soit la même chose pour avoir le même effet.
0: Ouais. On est au cœur de vos territoires, de vos préoccupations, mais aussi au cœur de votre événement, Antoine Santoyan. Je vais vous libérer parce que vous avez quand même des petites choses à faire. Mais avant de partir, je vais quand même vous demander d'insister sur un programme, une dimension d'importance pour cette 7e édition du Printemps des Territoires autour de l'intelligence artificielle. Les territoires IA, tels que vous amenez le programme dans la réflexion des élus, à quoi ça rime? Dites-moi, qu'est-ce qu'il y a derrière?
4: Ben là, depuis quelques mois, en fait, un an peut-être, on assiste à une accélération fulgurante hein, des enjeux liés à l'intelligence artificielle dans toute la sphère publique. Et beaucoup de collectivités locales souhaitent se saisir de cette problématique-là, souhaitent s'en saisir pour pouvoir améliorer l'efficacité des politiques publiques qu'elles portent, que ce soit dans la relation avec l'usager, que ce soit dans finalement la gestion des différentes procédures, le recours à des subventions, la gestion de leurs infrastructures. Et pour ça, un certain nombre d'initiatives sont lancées, mais nous souhaitons passer à l'échelle avec des partenaires et avec des partenaires français, des partenaires souverains qui vont permettre d'offrir des solutions d'intelligence artificielle souveraine. Et ça rassure beaucoup à la fois les collectivités, mais aussi les Français, de savoir que les données, de savoir que les instruments, c'est des instruments dont on gardera la maîtrise pour s'assurer que tout ce qui va être permis demain par l'intelligence artificielle va rester effectivement sous le contrôle de la sphère publique et des élus qui portent ces projets. Donc nous, on est convaincus que l'intelligence artificielle peut permettre d'améliorer l'action publique, c'est même un enjeu majeur, renforcer son efficacité. On veut le faire en confiance, de manière maîtrisée, de manière souveraine, en lien avec des partenaires et avec les collectivités, de manière collective, parce que des cas d'usage qui sont développés dans une collectivité peuvent tout à fait être répliqués dans une autre collectivité. C'est ce qu'on va voir cet après-midi, avec l'annonce de plusieurs collectivités à la métropole de Bordeaux, région Grand Est, le département de la Côte d'Or, qui vont tester avec nous dans ce qu'on appelle une IA Factory, en quelque sorte une usine à fabrication de solutions d'IA, des solutions pour le bénéfice de leurs habitants.
0: Merci beaucoup, cher Antoine Santoyan. Merci. Voilà, je vous laisse bien. Vous avez pas mal de choses à faire, d'élus à saluer et d'ateliers aussi à animer en partie. Merci beaucoup, Antoine
4: Santoyan. Merci, Wendy Bouchard.
0: Et je laisse la parole aux élus, justement, sur cette force d'innovation, sur ce programme territoire d'IA, l'intelligence artificielle. Et je salue Rémi Darmon qui nous rejoint, qui est maire d'Orsay, dans l'Essonne. Bonjour, monsieur Darmon.
5: Bonjour.
0: Aux côtés de Thierry Repentin pour Chambéry, de Christophe Bouillon pour Barentin. Dites-nous, justement, vous, comment vous saisissez au vol cette réflexion sur l'innovation, sur l'intelligence artificielle au cœur, par exemple, d'une ville comme Orsay.
5: Orsay vient d'un territoire qui est très spécifique, qui est celui de la vallée de Chevreuse, du plateau de Saclay, avec une grande ambition nationale qui est de construire un cluster international qui est capable de concurrencer les mégalopoles chinoises et la Silicon Valley américaine. Et donc, on a besoin finalement de co-construire l'investissement en matière d'innovation, de numérique et d'intelligence artificielle. Mmh. Concrètement, moi, la première question que je me suis posée, c'est que fondamentalement, ça change le rôle du maire. Aujourd'hui, le rôle du maire faire et d'être un carrefour du montage de projets et des stratégies de cofinancement. Et donc, c'est d'aller chercher les autres collectivités, la région, le département, l'État et le bras armé financier de l'État, qui est la Caisse des dépôts et la Banque des territoires. Oui. Et donc, très concrètement, oui, aujourd'hui, la Banque des territoires, elle nous aide à construire un démonstrateur de ville durable dans le quartier de Corbeville à Orsay pour faire en sorte que les eaux grises des habitants, elles puissent être recyclées pour en faire des engrais pour les agriculteurs. Elle nous aide à avoir des laboratoires d'agriculture urbaine pour innover justement en prenant les étudiants du territoire Paris-Saclay et l'université Paris-Saclay et en les faisant travailler avec les agriculteurs, ou encore à identifier de nouveaux matériaux, par exemple la terre crue, la fibre de paille, le bois, pour construire les modes d'habitat de demain. Et donc cet investissement local, main dans la main, État, Banque des territoires et collectivités, l'agglomération Paris-Saclay aussi, ça permet finalement de repenser la façon dont on fait la ville.
0: Mais ça, c'est très intéressant, parce que dans cette projection, c'est un début d'appel que vous lancez finalement aussi à ces acteurs qui s'engagent pour vous aider à porter des sujets d'envergure pour demain, en associant, et vous le disiez, vos administrés.
5: Exactement. Évidemment qu'on est dans une période économique et financière qui est compliquée, que la situation des finances publiques est compliquée. Mais moi, si je devais passer un message à votre micro, c'est organisons-nous pour soutenir l'investissement public local. Pourquoi ? Parce que c'est une dépense de qualité. Oui. Une dépense de qualité parce que c'est de l'emploi local. On fait appel à des entreprises et à des boîtes du territoire. Et parce que quand on fait de l'investissement aussi en matière de transition énergétique, on diminue le coût de fonctionnement des collectivités locales. Et donc, par exemple, là, on se lance dans un grand projet de rénovation d'une école, l'école de Mondétour à Orsay. C'est moins 60% de consommation énergétique. Et donc, c'est autant de moins en coût de fonctionnement pour la collectivité et la commune.
0: Rémi Dermont pour la mairie d'Orsay dans l'Essonne. C'est passionnant. Et Rémi est l'un des maires. Bonjour, Guillaume Gadi.
6: Bonjour.
0: Bonjour, que vous avez suivi justement dans votre formidable ouvrage. On en a déjà parlé. Être maire malgré tout. Je vais vous donner la parole dans quelques instants. Mais je voudrais que Thierry Repentin pour Chambéry réagisse à l'innovation, à l'IA, au cœur justement des politiques publiques qui sont les vôtres dans une commune comme Chambéry.
3: Alors, je vais parler pour Chambéry, mais je vais parler pour l'ensemble, oui, des maires, parce que notre pays, la France, a la chance d'avoir plus de 34 000 communes, avec évidemment des tailles, des ambitions différentes, des compétences aussi différentes. Et il faut que l'IA, justement, permette à toutes les communes de France d'avoir finalement le même accès à l'information. Je prends un exemple. On a tous un programme électoral. Vous mettez le programme électoral dans une configuration IA, elle va aller vous chercher, par exemple, toutes les sources de financement possibles qui existent, soit en France, soit auprès de l'Union européenne. Et à un moment, par exemple, où nous cherchons beaucoup de moyens, avec l'évaporation, malheureusement, de l'accompagnement de l'État sur nos propres projets, l'IA peut aussi nous accompagner, finalement, être plus efficace. Et je le dis aussi pour les petites communes qui, parfois, sont épaulées par un secrétaire général, deux ou trois personnes. Si on arrive à faire que cette IA soit disponible, y compris sur ces communes, alors on leur apporte un service extraordinaire, ouais, dont ils n'ont pas aujourd'hui l'usage, hélas.
0: Ouais. Très bien, très intéressant. Christophe Bouillon, dans la même veine que Thierry Repentin.
7: Je confirme, c'est simple. Hein. Les collectivités locales ont été au rendez-vous quand il y a eu le numérique, les usages du numérique sur la e-administration. Ils ont été à la pointe sur les questions de cybersécurité, et c'est pas terminé. Il faut qu'ils soient à la pointe aussi sur l'IA. Faut pas penser que c'est un sujet uniquement de nation. Ça reste un sujet de nation, mais ça, on réussira si on s'appuie sur les collectivités locales, si on fait en sorte, comme ça, de décémer, de jouer le rôle de démonstrateur comme à Orsay, quand ça marche, ou comme à Chambéry. Il y a plein d'usages aujourd'hui qu'on a bien vu. Et puis, un élément aussi qui est important, on a vu comment l'IA aujourd'hui a joué un rôle dans la campagne électorale qui vient de se terminer au municipal. C'est une première. Ouais. C'est la première campagne IA. Donc, on voit quelque part qu'il ne faut pas être à côté de la plaque, il ne faut pas être à la ramasse. Il faut y aller franchement, mais il faut encore une fois ne pas oublier la case collectivité locale si vous voulez réussir, être au rendez-vous de l'IA, même de façon mondiale.
0: Propos de Christophe Bouillon, maire de Barentin, président de l'association des petites villes de France. Propos de Thierry Repentin aussi, maire de Chambéry, et qui travaille grandement notamment aux thématiques du logement à l'association des maires de France, des maires que vous avez rencontrés pour quelques-uns. Vous avez choisi une trentaine d'entre eux dans un livre Être maire malgré tout, dont le maire d'Orsay qui nous a parlé d'innovation, Rémi Darmon. Guillaume Gadi, vous qui êtes spécialiste du développement territorial, directeur d'un cabinet de conseil pour les territoires, donc tous ces enjeux dont nous avons parlé, la santé, le grand âge, le logement, la vitalité des centres de commerce, de centre-ville, ça vous connaissez par cœur. Vous avez choisi 30 maires
6: Alors,
8: dans ce
6: livre.
8: On en a exactement 23 et même 24 parce que la préface est faite par François Barouin. Donc, 23 maires partout en France. L'idée, c'était d'aller les voir. Là, on parle technique, on parle investissement, on parle innovation. Avec ce livre, ce qu'on avait envie avec Émilie Babkin, ma co-autrice, c'était de montrer des personnes, montrer des gens, en fait, de montrer les personnes qu'il y a de la, de, derrière la fonction. Alors, je suis assez impressionné, là, j'en ai trois face à moi. Costaud,
0: hein,
8: mais on voulait parler des femmes et des hommes qui s'engagent et qui s'engagent pour les gens. On dit rarement que la première qualité pour être maire, c'est d'aimer les gens. Et alors, je vais faire une formule, mais l'anagramme de maire, c'est aimer. Et ça, c'est pour moi assez révélateur, et c'est ce qu'on a voulu montrer dans Être maire malgré tout, avec plein de gens différents. On a des villages de, le plus petit, je crois que c'est un habitant. Oui, ça existe. Wendy. Ouais. Et la plus grande ville dans le livre, ce doit être l'ancien maire de Nice, Christian Estrosi.
0: Voilà. Et quand on est maire d'un habitant, on doit aussi faire des investissements pour sauvegarder son territoire.
8: Des investissements, oui. Alors après, c'est aussi ce qu'on montre dans le livre, c'est qu'ils sont sous tension. C'est pour ça, c'est être maire malgré tout. C'est que les communes ont aussi souffert ces dernières années avec des dotations moins importantes, avec une fiscalité qui a quand même largement évolué. Et c'est vrai que le maire, on a envie d'aller le voir pour régler nos problèmes en tant qu'administré, mais il ne peut pas tout. Elle ne peut pas tout non plus. Et c'est un peu ça le conflit, ou en tout cas la polarisation, c'est que les administrés attendent beaucoup, les citoyens attendent beaucoup de leur maire, et pour autant, lui-même, elle-même ne peut pas faire autant que ce qu'on lui prête, et donc il faut travailler aussi avec les intercommunalités, il faut travailler avec les services de l'État, et voilà.
0: Et on a envie de vous dire merci, voilà, en parlant avec Guillaume Gady de cet ouvrage, Être maire malgré tout, de vous dire merci, ça vous touche évidemment, mais c'est tellement logique de vous remercier, Thierry Repandre, Christophe Bouillon, quelques mots, et Rémi.
3: Oui, c'est vrai que le maire, c'est la porte d'entrée de la démocratie. En fait, quand on a un problème, parfois personnel, on vient voir le maire pour l'aider à trouver une solution. La solution, on doit nous-mêmes aller la chercher à l'intercommunalité, au département. Bref, mais il faut aimer les habitants et le territoire.
0: 10 secondes.
5: Moi, je voudrais vraiment remercier Émilie et Guillaume, parce que derrière la fonction, ils mettent des visages, des émotions, etc. Et s'il avait un seul message à passer, ça serait, après le statut local, en fait, quel mode d'articulation entre les vies professionnelles, les vies personnelles et les mandats. À Orsay, on vient de voter, par exemple, le fait que la prise en charge des modes de garde pendant les conseils municipaux puisse être prise en charge par la commune.
0: Merci Christophe, un mot.
7: Merci de nous dire merci, parce qu'on ne nous dit pas souvent merci.
0: Eh ben merci.
7: Ça fait du bien. Merci.
0: Merci infiniment, chers amis. Merci à cette équipe de Choc qui m'a aidé à préparer cette émission. Manuel Calma, Nasser Nadji, l'équipe technique. Je vous laisse avec l'actu locale, la proximité, la bonne humeur. Les infos, 14h.
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0: 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Merci d'être fidèle à votre radio de proximité. Voici le journal avec Benjamin Mathieu pour vous éclairer. 14h donc.
12: Deux petits garçons français âgés de 3 et 5 ans ont été retrouvés seuls mardi soir sur une route du sud du Portugal. Le parquet de Colmar annonce ouvrir une information judiciaire pour délaissement de mineurs. La mère des enfants domiciliée en Alsace a disparu sans donner d'explication. Elle est activement recherchée. Airbus et Air France condamnés en appel pour homicide involontaire dans le procès du crash du vol Rio-Paris. C'était en 2009. Les deux compagnies avaient été relaxées en première instance. L'accident avait fait 228 morts. Nord. Le constructeur automobile Stellantis annonce réduire les capacités annuelles de ses usines automobiles en Europe de plus de 800 000 unités d'ici 2030. Un plan stratégique est également annoncé, un plan qui donne notamment la priorité à la marque Peugeot après une année 2025 catastrophique pour le constructeur. Les annonces très attendues de Sébastien Lecornu sur les prix de l'essence, le Premier ministre qui va annoncer de nouvelles aides à 17h en faveur des travailleurs qui utilisent leurs véhicules. 50 kilos de kétamine saisis la semaine dernière par la douane dans l'Oise sur l'autoroute A1, on l'apprend ce matin avec Ici Picardie. Les deux occupants du véhicule de nationalité néerlandaise ont été condamnés à 2 ans de prison ferme et 100 000 euros d'amende. 5 personnes interpellées suite à une tentative de vol, c'était hier au domicile du joueur de football de l'OM Benjamin Pavard dans les Bouches-du-Rhône. Les suspects sont comme par hasard tous de région parisienne. Et puis c'est une star du volleyball, il est de retour en France. Erwin Engapet s'engage avec son club formateur le Tour Volleyball pour 2 saisons. L'attaquant français de 35 ans jouait depuis 2011 à l'étranger.
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6: La météo pour cet après-midi dans le Loiret, le soleil va largement s'imposer avec simplement quelques petits nuages, une ambiance très agréable et déjà estivale pour les températures. 23 à 25 degrés à Orléans, 24 à Montargis, 24 à Gien. Ce soir, le temps lui restera plutôt calme et sec avec peu de nuages, 20 degrés pour les températures. Demain matin, demain vendredi, écoutez, du soleil, rien que du soleil, 13 à 16 degrés le matin. Et l'après-midi, la chaleur va encore monter d'un cran avec un temps largement ensoleillé jusqu'à 29 degrés.
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0: Isaac, Wicked Game sur votre radio ici Orléans. Quel plaisir de vous accompagner jusqu'à 17h. Le programme à suivre dans la prochaine demi-heure, de la musique et de la bonne les amis, avec trois tubes enchaînés déjà, William Scheller, Louane et Louis Chédid, et puis juste après quelques bons plans sortis, de belles idées sorties dans l'IC Express. Restez avec nous et bienvenue, vous êtes sur votre radio ici Orléans.
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1: Au menu d'ici Express aujourd'hui, ambiance vintage, fête foraine et spectacle dans le Loiret. Ce samedi à Orléans, l'Orléans Vintage Festival s'installe sur les quais de Loire et au jardin de la Charpenterie de 11h à minuit. Concerts live, voitures anciennes, danseurs et nombreuses animations gratuites seront au programme dans une ambiance plutôt festive au bord de Loire avec plusieurs espaces dédiés aux années 70, 80 et 90. Toujours ce samedi, la fête foraine d'Orléans ouvre ses portes. Bah ouais, c'est au chapiteau à Fleury-les-Aubrais dès 14h avec grande roue, manège, à sensations auto-tamponneuses et stands gourmands pour toute la famille. Une sortie idéale pour profiter du week-end entre amis ou en famille. Et enfin, dès demain et jusqu'à dimanche à Bol, le festival Bol d'Air anime le centre-ville pendant 3 jours. La place de l'église accueille une dizaine de fanfares et autant de compagnies artistiques mêlant musique, acoustique, théâtre de rue, cirque, danse et déambulation en plein air. Pour plus d'informations, rendez-vous pour la programmation sur tourismeloiret.com.
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0: Un classique signé Tina Turner, The Best, sur votre radio ici Orléans. La musique continue avec trois titres enchaînés, The Police, Christophe Maé et France Gall. Et juste après, on retrouvera les infos de 15h.
1: Ici Orléans craque depuis 5 ans pour Sika. Entre pop, rock et électro, le groupe orléanais vient de publier un deuxième et nouvel album épatant, Sun and Moon. Et extrait de cet album, voici Be Yourself.

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1: Merci et bienvenue. Vous êtes sur votre radio ici Orléans. Il est 15h. Place à l'actualité.
2: Air France et Airbus déclarés seuls et entièrement responsables de l'accident le plus meurtrier de l'aviation française. Les deux sociétés relaxées en première instance sont condamnées en appel dans le cadre du procès du vol Rio-Paris en 2009. Ce crash dans l'Atlantique avait fait 228 morts. La mère de deux garçons âgés de 3 et 5 ans, retrouvée seule mardi dernier au bord d'une route au Portugal, est activement recherchée par la justice. Ses enfants avaient disparu il y a une dizaine de jours à Colmar, en Alsace. Selon les premiers éléments de l'enquête, cette femme de 41 ans a effectué ce long trajet en voiture. 200 dépanneuses venues de tout le nord de la France qui viennent de se garer devant le ministère de l'économie à Bercy. Après avoir effectué une opération escargot sur le périphérique parisien, ils demandent des aides pour faire face à la hausse des prix des carburants. Le Premier ministre Sébastien Lecornu qui doit faire des annonces à 17h. Le constructeur automobile Stellantis va réduire la voilure en Europe et se recentrer sur 4 marques, notamment la marque française Peugeot. Le groupe en grande difficulté va réduire ses capacités de production. Le fabricant chinois Dongfeng va lui produire des voitures dans l'usine Stellantis de Rennes. On connaît l'adversaire du numéro 1 français en tennis, Arthur Fils, au premier tour de Roland-Garros. Ça commence dimanche prochain. Ce sera face au Suisse Stan Wawrinka. Ancien vainqueur de tournoi il y a fort longtemps, en 2015, le vétéran du tennis a aujourd'hui 41 ans. Et puis du côté des Françaises, Loïse Boisson, demi-finaliste l'année dernière, sera opposée au premier tour à un gros morceau, Anna Kalinskaya, la 22e mondiale.
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1: La météo pour cet après-midi dans le Loiret, le soleil va largement s'imposer avec simplement quelques petits nuages, une ambiance très agréable et déjà estivale pour les températures 23 à 25 degrés à Orléans, 24 à Montargis, 24 à Gien. Ce soir, le temps lui restera plutôt calme et sec avec peu de nuages, 20 degrés pour les températures. Demain matin, demain vendredi, écoutez, du soleil, rien que du soleil, 13 à 16 degrés le matin. Et l'après-midi, la chaleur va encore monter d'un cran avec un temps largement ensoleillé jusqu'à 29 degrés.
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0: Le titre Maniac, signé Michael Sambello sur votre radio ici à Orléans. On continue en musique avant de vous donner quelques bons plans sortis dans l'IC Express. Avant ça, tout de suite, Jacques Higelin, suivi de Kenji Girac et Julien Clerc.
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4: Orléans est le cœur battant de la Cosmetic Valley. Cette nouvelle taxation va avoir un impact sur la filière cosmétique où la France est leader.
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1: Théâtre, patrimoine et animation familiale cette semaine dans notre Ici Express. De quoi vous faire plaisir et sortir. Et on commence ce samedi à Beaugency. Le Château de Lumière propose dès 19h30 une visite immersive avec projection monumentale, jeu de lumière et ambiance sonore dans les différentes salles du château médiéval. Une expérience visuelle originale à découvrir à la tombée de la nuit. Lundi prochain, du côté de Main-sur-Loire. À Main-sur-Loire, pour être précis avec vous, le château accueille toute la journée les enquête d'Anne, mais il y a un grand jeu de pistes familiales à travers le parc et les pièces historiques du domaine avec énigmes et indices à résoudre. Et puis, mardi, les amis, mardi 26 mai à Saint-Jean-de-la-Ruelle, la salle des Hauts-de-Loire présente à 20h le spectacle Little Red Riding Hood, une version moderne et décalée du Petit Chapeau Rouge mêlant humour, musique et mise en scène. Quand on pourrait de quoi passer une très très belle semaine à partir de lundi prochain.
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0: Un tube signé Shadé, Smooth Operator sur votre radio ici à Orléans. Avant de retrouver les infos de 16h, on continue en musique avec Chris De Burgh. On a aussi Florent Pagny et Michel Polnareff.
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2: Merci pour votre fidélité et bienvenue. Vous êtes sur votre radio ici Orléans. Il est 16h, c'est le moment de retrouver l'info.
3: Théâtre dans l'affaire du crash du Rio Paris en 2009 qui avait fait 228 morts. Air France et Airbus, relaxés en première instance, sont condamnés en appel et reconnus seuls et entièrement responsables de l'accident le plus meurtrier de l'aviation française. Les deux entreprises aéronautiques annoncent ce pourvoir en cassation. La prévision de croissance pour la France en 2026 révisée de 0,9 à 0,7% par le Fonds monétaire international, le FMI, qui demande à ce que la réponse des autorités françaises au choc énergétique lié au Moyen-Orient soit temporaire et ciblé sur les plus vulnérables. Le Premier ministre Sébastien Lecornu doit faire de nouvelles annonces justement dans une heure à destination des travailleurs frappés par la hausse des prix de l'essence. Deux petits garçons français âgés de 3 et 5 ans retrouvés seuls mardi soir sur une route du sud du Portugal. Le parquet de Colmar annonce ouvrir une information judiciaire pour délaissement de mineurs. La mère des enfants domiciliée en Alsace a disparu il y a une dizaine de jours sans donner d'explication. Elle est activement recherchée. En sport, à quelques jours du début de Roland-Garros, c'est une petite fronde menée par les joueurs de tennis. Ceux-ci considèrent qu'ils ne sont pas suffisamment rémunérés par le tournoi. En représailles, ils vont écourter leurs interviews médias d'avant-tournoi organisées demain. Et puis avant le début du tournoi de tennis, les fans de foot vont pouvoir se régaler avec la finale de la Coupe de France. C'est demain soir à 21h au Stade de France entre Lens et Nice. Une finale des extrêmes entre le 2e et le 16e de Ligue 1. Le 16e de Ligue 1 qui joue sa survie dans l'élite la semaine prochaine.
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2: La météo pour cet après-midi dans le Loiret, le soleil va largement s'imposer avec simplement quelques petits nuages, une ambiance très agréable et déjà estivale pour les températures 23 à 25 degrés à Orléans, 24 à Montargis et 24 à Gien. Ce soir, le temps lui restera plutôt calme et sec avec peu de nuages, 20 degrés pour les températures. Demain matin, demain vendredi, écoutez, du soleil, rien que du soleil, 13 à 16 degrés le matin. Et l'après-midi, la chaleur va encore monter d'un cran avec un temps largement ensoleillé jusqu'à 29 degrés.
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0: I Just Might, signé Bruno Mars sur votre radio ici à Orléans. Ici, on parlait de jardin tout de suite dans Tous au Jardin. Un conseil, une astuce, une réponse de notre expert tout de suite, Vincent Bordeaux.
1: C'est le rendez-vous Tous au Jardin, le rendez-vous qui nous donne envie de ressortir dehors, d'être imaginatif. Et là, on va tenter de répondre à la question de Christine. Elle est du côté de Poilly-Légien et elle souhaiterait créer un bassin à l'approche là. Les beaux jours de ces températures caniculaires pour la saison, parce qu'on va dépasser les 30 degrés hein, selon les dernières prévisions de Météo France. On commence par quoi quand on souhaite créer un bassin? Vincent Bordeaux, bonjour.
2: Bonjour Léo. Alors, créer un bassin, c'est pas forcément la bonne période parce que il aurait fallu s'y prendre début du printemps, voire fin de
1: l'hiver.
2: Ouais, ça aurait été mieux. Mais je comprends votre enthousiasme à vouloir transformer votre jardin pour en faire une pépite.
1: Voilà, mettre des petits poissons et tout.
2: Voilà, c'est ça,
1: cool.
2: C'est toujours très agréable. Et c'est pas, en fait, c'est jamais vraiment trop tard. Sauf que, bon, ça va être un peu plus compliqué à mettre en place. Et est-ce que ça ressemble à un bassin tout de suite?
1: C'est ça.
2: Mais ça va se faire. Donc, eh bien, il y a plusieurs possibilités pour le bassin. Donc déjà, ça va l'orienter. Où est-ce que vous voulez le mettre? Généralement, on le met à côté de la terrasse, à côté de l'allée, à côté de l'entrée. Un truc où on voit.
1: On voit, c'est ça.
2: Fond du jardin derrière le cabanon, ça sert à rien.
1: Ouais, c'est ça.
2: Donc c'est une pièce maîtresse du jardin, c'est quelque chose qui doit se voir. Attention à la sécurité, parce que s'il y a des enfants, des animaux, faut pas que le bassin il soit trop profond
1: ou trop accessible en quelque sorte.
2: Trop accessible parfois, c'est ça. Et puis après c'est l'orientation. Sous un arbre, c'est pas toujours terrible parce que du coup il y aura pas assez de lumière, donc du coup les plantes vont mal se développer. Trop au soleil, on va se dire ah c'est génial, ben non ça fait trop chaud.
1: C'est ça.
2: Parce que du coup il va y avoir des algues qui vont se développer, l'eau va chauffer, les poissons risquent de mourir. Donc le mieux c'est ombre.
1: Très bien.
2: Donc, une fois que vous avez trouvé toutes ces contraintes, vous pouvez creuser.
1: Oui, c'est ça, parce que maintenant, il faut creuser et puis il faut réussir à amener une arrivée d'eau, j'imagine.
2: Alors, une arrivée d'eau, ça peut être le tuyau d'arrosage, parce que
1: oui, c'est vrai.
2: Ça peut être tout simple. Ouais. Hein. Puis après, un bassin, il n'y a pas besoin que ça fasse 15 mètres cubes.
1: Hein. Oui.
2: Ça peut être...
1: L'idée, c'est pas une piscine, c'est un bassin.
2: C'est un petit bassin, voilà.
1: C'est ça.
2: Ça peut être pour se refroidir les pièces, s'il y a besoin.
1: Est-ce qu'on le crée de toutes pièces avec quelque chose
2: Alors, soit on en a des tout faits.
1: Ouais.
2: Alors c'est pratique, voilà, c'est tout fait. On met un petit peu de sable, un petit géotextile pour éviter qu'il s'abîme. Ou alors on prend une bâche à bassin, donc là pour créer les formes que l'on veut, donc créer des plateaux pour pouvoir poser les plantes, des étages parce que les poissons n'ont pas tous les mêmes besoins.
1: Oui.
2: Certains aiment l'eau profonde, d'autres plutôt sont des poissons de surface. Et ça évite d'avoir une eau qui va chauffer trop vite parce que sinon ils ne vont pas résister. Hein.
1: Bon bah voilà, ce sont quelques astuces, Christine, pour pouvoir vous lancer dans la création, dans l'imagination de ce bassin. En tout cas, profitez bien. Merci beaucoup Vincent Bordeaux, on vous retrouve naturellement demain à la même heure pour répondre à une nouvelle question.
2: À demain, bonne journée.
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0: Un classique signé Stevie Wonder sur votre radio ici à Orléans. On continue en musique tout de suite avec Louis Bertignac, Zaz et Johnny Hallyday.
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1: Au menu d'ici Express aujourd'hui, ambiance vintage, fête foraine et spectacle dans le Loiret. Ce samedi à Orléans, l'Orléans Vintage Festival s'installe sur les quais de Loire et au jardin de la Charpenterie de 11h à minuit. Concerts live, voitures anciennes, danseurs et nombreuses animations gratuites seront au programme dans une ambiance plutôt festive au bord de Loire avec plusieurs espaces dédiés aux années 70, 80 et 90. Toujours ce samedi, la fête foraine d'Orléans ouvre ses portes. Bah ouais, c'est au chapiteau à Fleury-les-Aubrais dès 14h avec grande roue, manège, à sensations auto-tamponneuses et stands gourmands pour toute la famille. Une sortie idéale pour profiter du week-end entre amis ou en famille. Et enfin, dès demain et jusqu'à dimanche à Bol, le festival Bol d'Air anime le centre-ville pendant 3 jours. La place de l'église accueille une dizaine de fanfares et autant de compagnies artistiques mêlant musique, acoustique, théâtre de rue, cirque, danse et déambulation en plein air. Pour plus d'informations, rendez-vous pour la programmation sur tourismeloiret.com.
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0: Give Love, signé Sia sur votre radio ici à Orléans. Avec les réseaux sociaux, les violences verbales sont devenues systématiques. Alors pour désamorcer l'agressivité, Fred Ballard a trouvé des haters au top de leur forme dans l'humour en tube.
1: Je les aime tellement. Le hater misogyne, pseudo, toutes les mêmes. Phrase fétiche,
2: les préliminaires ça sert à rien.
1: Eh ben glisse sur le toboggan de la piscine quand il a pas encore été mouillé, tu m'en diras des nouvelles.
3: Voilà, comme quoi on peut s'amuser follement avec un internaute agressif. Hein, il suffit de l'emmener à la piscine. Donc suivons les bons conseils d'Élodie Pou et fendons-nous la poire avec un haineux misogyne de compète.
1: Alors lui, son occupation favorite, c'est de dire aux femmes qui portent une jupe que la jupe est trop courte. Nota bene, l'homme qui reproche aux femmes d'avoir quelque chose de trop court a bien souvent lui-même
4: le même problème.
1: Et enfin, pour finir, la hater féministe. Pseudo, patriarcat égale caca. Comme dirait une tour jumelle un 11 septembre, « Hé, c'est moi ou ça vole pas haut ?»
3: Ah bah c'est sûr que c'est pas sur les réseaux sociaux qu'on repère les futurs prix Nobel, quoique hein, un certain Donald T. s'accroche à l'idée. Quoi qu'il en soit, on le sait, c'est pas en étant agressif qu'on arrive à ses fins.
5: Une phrase qui dit « la violence ne résout rien ». Alors je pense que la phrase exacte c'est « ma violence ne résout rien ». J'ai fait me battre là d'ailleurs il y a pas longtemps et j'ai voulu faire comme dans les films. Je dis « ouais, c'est à moi que tu parles ». Il m'a dit « oui, c'est à toi que je parle ». J'ai dit bon, ok, c'est juste pour être sûr.
3: Quelle belle leçon de Paul Mirabel qui nous rappelle que quand on a la musculature d'un yaourt 0% et l'envergure d'un cure-dent, mieux vaut faire des vannes que se prendre des mandales. Humour épais, telle est notre devise. 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

0: Indochine qui signe ce tube, l'aventurier, sur votre radio ici à Orléans. On continue en musique, bien sûr, avant de retrouver les infos de 17h, Affiletta et François Cabrel, ainsi que Billy Joel, avant de retrouver, bien sûr, Nathanaël Bruni.
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1: Merci de nous avoir rejoints. Soyez tous les bienvenus sur votre radio locale ici Orléans. 17h pile et on retrouve Cécile Acosta pour un point complet sur l'actualité. Bonsoir Cécile.
2: Bonsoir Nathanaël, bonsoir à tous.
1: Une décision historique pour commencer, rendue aujourd'hui par la Cour d'appel de Paris.
2: C'est la fin de 17 ans de lutte pour les familles du crash Rio-Paris en 2009. Cet appareil qui s'est écrasé dans l'océan Atlantique, 228 victimes dont deux Loiretains. Jamais Air France et Airbus n'avaient été condamnés par la justice. Désormais, la Cour d'appel de Paris les déclare seuls et entièrement responsables de l'accident le plus meurtrier de l'aviation française. Les deux sociétés sont condamnées à la peine maximale de 225 000 euros d'amende. Airbus annonce ce pouvoir en cassation. On en reparle dans le journal de 18h. Le département du Loiret s'empare du problème de la prostitution des mineurs. Il publie un guide pratique destiné aux éducateurs et personnels de l'éducation nationale, aux forces de l'ordre ou encore aux associations. Objectif, leur donner les clés pour mieux repérer et mieux accompagner les mineurs victimes d'exploitation sexuelle, car leur nombre a nettement augmenté ces dernières années en France, plus 140% entre 2016 et 2024. Et le Loiret n'est pas épargné avec 125 cas recensés ces deux dernières années.
1: Les réponses maintenant du gouvernement face à la flambée des prix à la pompe.
2: Nouvelles annonces du Premier ministre Sébastien Lecornu. Il prend la parole d'une minute à l'autre pour notamment annoncer le doublement de la prime carburant employeur pour les salariés. Cette aide défiscalisée et désocialisée, elle est versée par les employeurs de manière facultative. Elle va passer de 300 à 600 euros. Le nouveau dispositif annoncé n'imposera plus de conditions. Les annonces sont à suivre sur ici.fr et sur l'application ici. L'alerte de VNF, désormais les voies navigables de France, alors que les beaux jours reviennent, les températures vont avoisiner les 30 degrés ce week-end et il y aura du monde au bord des plans d'eau. Tentez de chercher la fraîcheur et d'aller se baigner dans les lieux sauvages non surveillés. Attention au risque de noyade, prévient VNF. Un message lancé alors que le nombre de noyades mortelles a augmenté en 2025, en particulier chez les jeunes. Pour savoir où vous pouvez vous baigner, VNF propose une carte sur son site internet.
1: Un village solidaire pour Cuba, mis en place en ce moment à Orléans.
2: Il est situé place de la République en centre-ville jusqu'à 19h. Une opération organisée par plusieurs organisations syndicales comme la CGT et par plusieurs associations, le Secours Populaire notamment. Le but, lancer une campagne de solidarité à destination des habitants de Cuba suite au renforcement de l'embargo américain avec notamment la privation de pétrole. Les organisateurs de ce village solidaire lancent une collecte de dons pour permettre l'achat de 1000 panneaux solaires à Cuba. Et puis à Roland-Garros, on connaît les affiches du premier tour du tournoi de Grand Chelem qui commence dimanche. Le tirage au sort avait lieu en début d'après-midi. Parmi les affiches notables, le numéro 1 français Arthur Fils affrontera le vétéran suisse Stan Wawrinka qui dispute sa dernière saison professionnelle à 41 ans. Et puis la française numéro 1 française, pardon, Louise Boisson, révélation de l'édition 2025 où elle avait atteint les demi-finales. Elle affrontera la russe Anna Kalinskaya, pardon, 22e mondiale.
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2: Nous avons droit à un grand ciel bleu.
1: Et oui, et des températures fortement élevées, enfin fortement élevées en tout cas au-dessus des normales de saison. Tout le monde est au courant maintenant pour cette fin de semaine avec un soleil radieux du matin jusqu'au soir. C'est le programme pour demain, hein, ce sera comme ça. Ce sera le cas aussi ce week-end et puis tout le début de semaine prochaine avec des températures le matin déjà largement au-dessus des normales de saison. Demain entre 11 et 13 degrés, on devrait dépasser facilement les 30 degrés. Demain après-midi, on va sortir les t-shirts, on va pouvoir aller se balader. Il y aura du monde dans les boucheries pour ceux qui se font un petit barbecue là, ce week-end. Tout le monde est sorti en tout cas, profitez-en. Côté circulation, là actuellement sur la route, écoutez, on a quelques perturbations assez classiques, notamment du côté de Cap-Saran sur la D20 dans les deux sens. Hein, un petit peu de monde aussi sur l'échangeur Orléans-Nord et puis dans le centre au niveau de Saint-Jean-de-la-Ruelle. Au niveau de la tangentielle, pardon, c'est compliqué. Des mailles aussi orléanais, bien sûr. Le secteur des ponts et puis passion si vous êtes sur la D20 du côté d'Olivet, il y a un petit peu de monde là aussi en direction du sud. Côté train, ça va pour l'instant, ils sont à l'heure. C'est vrai, depuis Orléans, c'est vrai également depuis les Aubrais. On se dit à tout à l'heure, 18h Cécile.
2: À
1: tout à l'heure.
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1: Demain va sortir Héritage, c'est le nouvel album de Pascal Obispo. Et petit événement musical français, on en parlera dans quelques instants dans Décibels, ce sera avec Émilie Mazoyer. Et puis entre les deux, il y a bien sûr ce rendez-vous ciné, hein, où vous reconnaissez un extrait de film que je vous diffuse et puis vous repartez avec un beau cadeau. Cette fameuse semaine de ciné non-stop au Pâté Sorron, encore au Pâté Orléans, ça se gagne dans quelques instants. Et bah, juste après, Laurent Voulzy, c'est parti.

0: Cœur Grenadine de Laurent Voulzy à l'instant sur Ici Orléans.
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0: Bon, je l'ai dit, dans quelques minutes, on retrouvera Émilie Mazoyer, hein, bien sûr, pour Décibel. On parlera du nouvel album qui sort demain de Pascal Obispo qui s'appelle Héritage. On écoutera un extrait, bien sûr. Ensuite, le petit moment cinéma. Le petit moment cinéma, c'est dans quelques instants. Vous tendrez bien l'oreille. Vous pouvez jouer de votre côté ou alors nous appeler. Il suffira de reconnaître l'extrait de film que je vous diffuserai et vous repartirez avec une semaine de cinéma au Pâté Saran ou encore au Pâté Orléans. Et puis, des idées de sortie aussi, d'activités. Le week-end approche, en plus avec cette météo, on a besoin d'avoir des idées, de savoir un peu ce qui se passe dans la région. Et pour cela, bah, il y a ici Express, c'est bien foutu, ce sera d'ici une petite vingtaine de minutes, les amis. Côté musique, je vois venir du Bernard Lavillier, toujours efficace, avec On the Road Again, c'est parfait. Et là, c'est Vanessa Paradis, son dernier single, qui s'appelle Les épines du cœur.

0: Vanessa Paradis, c'était les épines du cœur. À l'instant sur ici, Orléans, je vous souhaite une excellente après-midi. Vous sentez la chaleur, elle arrive, elle va s'installer durablement là dans les jours qui arrivent. Elle va même exploser un petit peu les compteurs. On fera un point régulier là en cette fin de journée sur l'état du ciel dans les jours qui viennent. Côté musique, Bernard Lavillier, je l'ai dit, n'est pas loin avec On the Road Again. Mais là, maintenant, on va vivre ensemble ce petit moment cinéma. Je vais vous diffuser un extrait de film. Vous pouvez nous appeler ou pas. Vous pouvez jouer dans votre voiture tranquille entre amis, en famille ou n'importe comment. Mais vous pouvez aussi nous appeler si vous avez reconnu l'extrait, parce que on peut vous offrir dans quelques instants un joli cadeau, un pass ciné valable une semaine de ciné non-stop, tous les films que vous voulez, au pâté Saran ou encore au pâté Orléans. En plus, on vous offre un deuxième pass pour pouvoir y aller accompagné. C'est totalement libre, hein. Vous faites ce que vous voulez pendant une semaine côté ciné. Ça va se gagner si vous reconnaissez le film dont je vais vous diffuser un extrait. Ouvrez bien les grandes oreilles, les oreilles en grand, c'est mieux dans l'ordre. On va parler d'un film français, un film très connu, hein, de 1972. Écoutez.
1: Mais ça n'a rien d'exceptionnel.
2: Si, si, pour moi, c'est exceptionnel. La plus jolie femme qui soit jamais venue chez moi sonne à ma porte. Et je me retrouve le soir même dans son appartement à boire du champagne.
0: Ah, cette voix, on la reconnaît. Un film d'Yves Robert, 1972. Je ne vous donne pas le comédien parce que c'est trop facile. Mais je suis sûr que vous l'avez, ce film. Dans le titre, il y a des couleurs, notamment. Voilà, je vous donne que ça comme indice. Il est assez long, le titre. Et puis, s'il y a le prénom du comédien, c'est Pierre. Voilà, je suis sûr que vous l'avez. 0238 53 25 25. De quel film s'agit-il, cet extrait-là? Je viens de vous diffuser un film culte français des années 70, il y a des couleurs dans le titre et le prénom du comédien principal c'est Pierre, voilà, 02 38 53 25 25 à la clé, ce passe ciné valable une semaine au pâté Saran ou encore au pâté Orléans. C'est Nathalie là qui vous répond cet après-midi, n'hésitez pas, 02 38 53 25 25, on vous attend au standard et peut-être qu'on fera un petit peu de radio ensemble dans quelques instants. Ce sera juste après Bernard Lavillier avec On the Road Again à 17h15, belle journée avec nous.
3: Vous êtes

0: parfait pour passer cette fin de journée en son. Bernard Lavillier avec On the Road Again à l'instant sur ICI Orléans. C'est Loïc qui nous a appelé pour ce petit moment cinéma. Loïc, vous êtes là, vous m'entendez, Loïc?
1: Oui, je vous entends, bonjour.
0: Ravi de vous accueillir en direct sur l'antenne d'ICI Orléans. Vous habitez Sercotte, c'est ça vous?
1: Oui, c'est ça, exactement.
0: Ça va, le temps est beau, soleil radieux aussi du côté de Sercotte, ouais. Imagine.
1: Exactement, au top, je suis en vacances.
0: C'est pas vrai. Ah ouais, vous avez eu le nez creux. En vacances cette semaine ou semaine prochaine aussi? Ou comment ça se passe pour vous?
1: Non, juste cette semaine.
0: Non, mais vous la terminez mal. Bien. Ouais, c'est pas mal, magnifique. Oh, bien joué.
1: Exactement. Ça fait plusieurs jours que je joue et puis que là, ça l'a fait, quoi.
0: Ah ouais, mais j'imagine votre regard, vos yeux, quand vous découvrez sur l'appli météo, là, qu'il va faire beau toute la fin de semaine avec les températures, c'est venu vous dire, ah yes, trop bien, parfait. Loïc, il y a quelques instants, je vous ai diffusé cet extrait.
2: Mais ça n'a rien d'exceptionnel.
3: Si, pour moi, c'est exceptionnel. La plus jolie femme qui soit jamais venue chez moi sonne à ma porte. Et je me retrouve le soir même dans son appartement à boire du champagne.
0: Bon, c'était un petit peu moins facile que d'habitude, je le reconnais. J'ai essayé un petit peu de vous aider là quand je vous ai lancé l'extrait. Vous avez eu du mal ou vous l'avez eu tout de suite, Loïc?
1: Je n'ai pas eu tout de suite.
0: Bon, j'ai essayé de donner l'indice. L'indice Pierre, bon, c'était un indice. Pour certains, ça leur parlait. Pour d'autres, c'était un petit peu plus compliqué. Pierre, c'était en fait Pierre Richard, hein, bien sûr. Pierre Richard qui jouait effectivement le rôle principal de ce film d'Yves Robert. Je vais vous laisser nous donner le titre.
1: Alors, c'est Le Grand Blond avec une chaussure noire.
0: Voilà, exactement. Le Grand Blond avec une chaussure noire. Un espèce de film d'espionnage, mais parodique, hein. Très drôle. Vous l'avez vu, récemment?
1: Récemment, mais je l'ai déjà vu.
0: Ouais, il est marrant. Oui. Avec un casting complètement dingue. Pierre Richard, il y a Mireille Darc. Là-dedans, il y a Jean Carmet, Bernard Blier, Jean Rochefort, j'en passe, et des meilleurs. Film de 72. Bon, ça vous permet, quand même, Loïc, de repartir avec ce pass ciné. Profitez bien, hein, de toutes les séances que vous souhaitez du côté de Saran ou encore d'Orléans chez Pathé. D'accord? Félicitations.
1: D'accord. Merci beaucoup. Allez, en tout cas, merci à toute l'équipe et c'est une super radio.
0: Avec grand plaisir et profitez bien de la fin de ces vacances. Merci Loïc, merci d'avoir été là. On va marquer une courte pause, les amis. Lola Young n'est pas loin, mais ici, et puis si vous demandez ce qui s'est passé dans l'actu musicale du jour, il y a des si belles pour ça. A tout de suite.
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0: Laura Young avec Messi, bien sûr, à l'instant sur ici Orléans. Belle fin d'après-midi avec nous, ensoleillé, avec des températures tellement agréables, c'est estival. Tous ceux qui rentrent dans la radio, là, actuellement, ils sont pas bien tellement il fait chaud dehors. Ça va continuer à monter un petit peu hein, d'ici cette fin de semaine, donc prenez bien vos dispositions, des températures largement au-dessus des normales de saison, bien entendu. Boulevard Désert, côté musique, est au programme dans quelques instants avec Bruxelles. Mais là, chose promise, chose due, elle nous a rejoint. Voici Décibel, voici Émilie Mazoyer. Salut Émilie.
1: Salut tout le monde. Émilie au rapport pour votre dose quotidienne d'actualité musicale. C'est l'anniversaire du plus charmeur des rappeurs, Stomy Bugsy, à 54 ans.

0: plus gros tube de 96, Mon papa à moi est un gangster. Et 30 ans plus tard, franchement, ça marche toujours. Alors n'hésitez pas à aller applaudir Stomy Bugsy à Toulouse au festival Rio Loco le 10 juin prochain et à Châlons-en-Champagne le 4 septembre. Voilà le scandale au concert d'Eric Clapton à Madrid. L'anglais de 81 ans, dieu de la guitare je le rappelle, a quitté la scène furieux juste après la chanson Cocaine et il n'est pas revenu. Clapton n'avait pas donné de concert à Madrid depuis 25 ans, il savourait son retour quand un fan, un peu trop enthousiaste ou franchement débile, ça c'est selon votre degré d'empathie, a cru bon de jeter un vinyle en direction de son idole. Et il a malheureusement très bien visé, le disque a heurté la star en pleine poitrine. Pas de blessure apparemment, mais un agacement manifeste. Clapton s'est cassé sans se retourner. Claudine Longet est morte. Elle était la chanteuse-actrice française préférée des Américains. Mystérieuse, charmeuse, Claudine Longet était devenue célèbre aux États-Unis à la fin des années 60 et avait eu affaire à la justice suite à la mort suspecte par arme à feu de son mari en 1976. Claudine Longet, qui avait juré au tribunal que le coup était parti tout seul par accident, avait tout de même écopé d'un mois de prison ferme. Une histoire pas commune qui avait inspiré aux Rolling Stones une sulfureuse chanson, Claudine. Demain sortira Héritage, le nouvel album de Pascal Obispo, un disque à épisodes qui sortira en plusieurs volumes, hein, donc ça peut durer un petit moment. Le concept de Héritage, ce sont des chansons originales avec une jolie couleur années 70, interprétées en duo. Alors vous allez me dire, les albums de duo, c'est pas nouveau. Oui, mais la force d'Obispo, c'est son casting de rêve. Renaud, Zazie, Michel Jonas, Julien Clerc, Francis Cabrel, ça sort demain.
1: Il faudrait que pleuve l'amour.
2: Il faudrait que pleuve l'amour par Pascal Obispo et Francis Cabrel. Merci Émilie Mazoyer pour cette bonne nouvelle concernant Pascal Obispo. Décibels qu'on trouve à tout moment bien sûr sur ici.fr et sur l'application ici. Des idées de sortie d'activité, on en a plein pour vous, vous le savez chaque heure. C'est le retour d'ici Express dans quelques minutes. Et puis je le rappelle, ensuite Louise Lelevé sera avec nous du château de Main-sur-Loire. C'est notre coup de cœur du jour. Il y a plein de choses à y faire, notamment un truc qui s'appelle l'U Magique. On vous en dit plus dans un instant. 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

0: Désert à Bruxelles, à l'instant sur ici Orléans, belle après-midi en notre compagnie. Qu'est-ce que c'est agréable, cette météo et ce temps radieux qui devrait durer comme ça toute cette fin de semaine. On est ravis en tout cas de vous accompagner, c'est cool qu'on soit ensemble. Vous êtes peut-être sur la route en ce moment et peut-être que vous galérez, notamment du côté de la tangentielle, du coup dans le secteur de Saint-Jean-de-la-Ruelle. C'est un peu compliqué au niveau du feu, c'est compliqué aussi, vous le savez, entre le centre Leclerc et la tangentielle du côté de Fleury. Ça c'est vraiment tous les soirs la même chose. Il y a du monde sur les mailles à Orléans actuellement. Le centre-ville d'Orléans, c'est assez chargé hein, en fait, hein, de façon globale. Je vois un petit point de tension du côté du Pontina, dans le secteur de la gare aussi, gare d'Orléans. Il y a beaucoup de monde là actuellement, rue du Faubourg-Bourgogne, vous en avez l'habitude. Quartier Saint-Loup est bien chargé, un peu plus au sud, c'est les ponts, Pont de l'Europe, Quai de Prague, Pont Georges V. Et puis pas mal de monde aussi, particulièrement là ce soir du côté de la nuit Gaston Gallou, là du côté de Saint-Jean-le-Blanc. Patience si vous êtes dans ce secteur. Et puis c'est très long aussi de rejoindre, enfin de joindre plutôt la D2020 à l'autoroute A71 hein, au niveau de l'échangeur d'Olivet, entre la D2020 et l'échangeur d'Olivet, sur la petite partie là, D2271. Il y a beaucoup de monde là actuellement. Patience si vous êtes dans ce secteur. 02 38 53 25 25, bien sûr. Si vous êtes témoin d'autres perturbations, on s'en fera le relais. On est là pour ça. Côté train, ça va bien là actuellement. Si vous avez besoin de prendre le train, ils sont à l'heure. C'est vrai à Orléans, c'est vrai également aux Aubrais, les amis.
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0: Ce samedi à Orléans, l'Orléans Vintage Festival s'installe sur les quais de Loire et au Jardin de la Charpenterie. Ça se passe de 11h à minuit avec des concerts live, des voitures anciennes, des danseurs, de nombreuses animations aussi gratuites qui seront au programme dans une ambiance festive au bord de la Loire avec plusieurs espaces dédiés aux années 70, 80 et 90. Toujours ce samedi, la fête foraine d'Orléans ouvre ses portes au chapiteau à Fleury-les-Aubrais. C'est dès 14h avec une grande roue, manège à sensation, auto-tamponneuse et stand gourmand pour toute la famille. C'est une sortie idéale pour profiter du week-end entre amis ou en famille, justement. Et enfin, dès demain et jusqu'à dimanche à Bôle, c'est le festival Bôle d'Air qui anime le centre-ville pendant 3 jours. La place de l'église accueille une dizaine de fanfares et autant de compagnies artistiques mêlant musique et acoustique, théâtre de rue, cirque, danse et déambulation en plein air. Pour plus d'informations sur le programme, rendez-vous sur tourismeloiret.com et sachez qu'on vous offre des places, vos passes. Festival Bôle d'Air, ce sera tout à l'heure dans le kiosque aux alentours de 17h50.
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0: L'événement Nuit Magique au château de Main-sur-Loire, c'est le 23 mai prochain. On en parle dans quelques instants avec Louise Lelevé, chargée de développement culturel au château de Main-sur-Loire. Elle sera avec nous après la musique au programme Alex Warren. Et là, c'est Eddie Mitchell, les amis. À tout de suite.

0: Bienvenue à tous sur Ici Orléans, c'était Alex Warren, Fever of Dreams.
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0: Elle est de retour dans nos studios et c'est un plaisir de l'accueillir à chaque fois. Louise Lelevé, bonsoir Louise.
3: Bonsoir.
0: Bonsoir, bonsoir. Vous travaillez pour le château de Demain-sur-Loire et vous êtes avec nous parce que on va parler de deux trucs en fait, mais on va quand même faire un focus sur l'événement du de ce week-end.
3: De samedi, oui, tout à fait.
0: Samedi soir. Pardon, je suis un petit peu essoufflé parce que j'ai couru pour arriver jusqu'au micro, ça doit s'entendre. Nuit magique. Qui chante ça déjà? Catherine Lara, non c'est ça? J'ai un trou. Je sais plus, on va retrouver Nuit magique. Nuit magique, donc soirée féerique qui est proposée ce samedi au cœur du château de Main-sur-Loire. Le principe, déjà, dès 20h. D'ailleurs, dès 20h, il fait encore un petit peu jour, ce sera peut-être un petit peu plus agréable plus tard, quoique les pièces du château sont sombres, peut-être ça aidera.
3: Oui, bien sûr, on va tout occulter.
0: Vous allez décorer les pièces du château de bougies. Et voir des bougies de partout, et on va déambuler dans le château.
3: C'est ça.
0: Vous n'êtes pas obligé de faire autre chose de cette soirée. Moi, je trouve ça déjà très bien. Hein, moi, déjà, rien que pour ça, je viens.
3: C'est super, si ça vous a convaincu, c'est très bien.
0: Combien de pièces, alors comment? Et c'est vraiment. Alors, je vois le truc, plein de bougies, c'est ça?
3: Exactement. En fait, on met des bougies dans toutes les salles du château. Tout sera éclairé uniquement à la bougie. Et il y aura la surprise de rencontrer quelques personnages costumés à l'intérieur du château.
0: Des personnages costumés qui vont parler, qui vont interagir avec.
3: Ah, ça, je vous dis rien, vous verrez.
0: Ça va être très Instagrammable, ouais, ça je me le suis noté, je pense que ça va quand même.
3: Oui, je pense qu'on aura de belles photos, tout à fait, de belles images.
0: Et puis au fait aussi, c'est pas que dans le château, hein, c'est
3: non,
0: aussi dans le parc.
3: On investit également le parc du château, vous allez avoir plusieurs pôles artistiques, on va avoir par exemple de la pole dance avec Pole Dance Orléans, on va avoir un violoncelliste, on va avoir un cracheur de feu. Donc voilà, plein de petits points dans le parc pour se balader et découvrir tout ça.
0: Les bougies aussi, elles seront à l'extérieur ou ça?
3: On a des pots à feu pour éclairer l'extérieur, donc dès que la nuit sera tombée, ce sera vraiment un éclairage qui sera très élégant.
0: Vous avez calculé le nombre de bougies en tout, du coup, là, pense
3: Je crois qu'on en est à plus de 800. Je pense.
0: Très bien, donc on l'a dit, des personnages, des surprises, des animations, des rencontres, et puis un feu d'artifice aussi.
3: Bien sûr, on clôt la soirée avec un superbe feu d'artifice à partir de 20h30 dans le parc du château. Donc ça sera de manière très sympa de finir la soirée.
0: Il y aura de quoi se restaurer aussi samedi?
3: Tout à fait, il y a une petite restauration sur place. On a le snack qui sera ouvert, mais si vous préférez, vous pouvez venir avec votre pique-nique, il y aura une consigne à disposition.
0: Je crois que c'est bientôt complet, hein. C'est dans deux jours pour prendre un peu ses dispositions.
3: Oui, tout à fait, si vous voulez prendre vos billets, prenez-les maintenant, car je crois qu'on va être complet. On aura peut-être une petite centaine de places sur place, mais ça part vite.
0: Bon, on dit un mot quand même de ce week-end des dragons, château de Main-sur-Loire. Ça, ce sera un peu plus tard, ce sera début juin, les 13 et...
3: C'est ça, 13 et 14 juin, week-end des dragons.
0: C'est quoi ça?
3: Alors, on va avoir un week-end spécial focus sur les dragons. On a déjà des dragons au château, bien sûr,
0: vous êtes,
3: mais
0: vous êtes réputé pour ça, vous.
3: Tout à fait.
0: C'est un peu le Game of Thrones du Loiret, effectivement.
3: Mais du coup, on va ajouter des ateliers manuels pour les enfants. Ils pourront faire leur masque de dragon. On va avoir la projection d'un dessin animé sur les dragons. On a une structure gonflable. On va avoir un cracheur de feu. On a de la fonte de bronze aussi. Donc, pareil, plein de petits ateliers à découvrir, aussi bien pour les adultes que pour les enfants.
0: Bon, je suis jamais venu au château de Main-sur-Loire. Il est temps que je vienne découvrir ce château, ces parcs et ces jolis dragons. Et tout le reste, merci beaucoup, Louise Lelevé. On rappelle donc Nuit magique. C'est samedi. Samedi 23 mai. Ce samedi, début des hostilités à 20h. Avec cette visite intérieure du château éclairée à la bougie. Je pense que ça va être très très joli. À découvrir toutes les infos, je vous laisse me rappeler une dernière fois le site du château, le site internet.
3: www.chateau-de-main.com.
0: Et la vie est bien faite, parce que vous savez quoi, on va écouter Gold maintenant, et avec Ville de Lumière.
3: On est pas mal.
0: Événement Nuit magique, rendez-vous donc ce samedi. Merci beaucoup Louise Lelevé d'être venue jusqu'à nous, en direct en studio. C'est le retour des cadeaux dans quelques instants, autour du kiosque. Et en attendant, donc, je l'ai dit, Gold, Ville de Lumière, on l'écoute maintenant et on sera là juste après.

0: La ville de lumière par Gold à l'instant sur Ici Orléans.
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0: Allez, 17h46 les amis, c'est le moment de vous diriger vers votre téléphone et de composer le 02 38 53 25 25. 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À tout de suite.

0: dans Culture Club avec Do You Really Want to Hurt Me à l'instant sur ici Orléans.
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0: C'est Marie-France qui a été la plus rapide à nous appeler au standard. Bonsoir Marie-France.
2: Bonsoir.
0: Bonsoir, bonsoir. Ravi de vous accueillir en direct sur l'antenne d'ici Orléans. Vous habitez Coulmiers, c'est ça?
2: Voilà, ouais, tout à fait.
0: Il a fait beau aussi du côté de Coulmiers, j'imagine, aujourd'hui.
2: Ça... Oh, il fait un soleil magnifique.
0: Bon, ça va durer en plus. Profitez bien du côté de Coulmiers, profitez bien aussi du festival Bolder. Du coup, votre passe festival, c'est fait, c'est gagné pour ce week-end du côté de Bôle. Bravo à vous.
2: C'est pour deux personnes?
0: Ouais, c'est pour deux personnes. C'est deux passes.
2: Eh bien, écoutez, ouais. Je vous remercie beaucoup.
0: Ça nous fait très plaisir. On va vous expliquer tous les détails dans quelques instants. Profitez bien du côté de Bôle avec en plus le soleil et les températures qui seront très agréables. C'est idéal pour aller du côté du festival Bolder. Profitez bien, bon week-end, Marie-France.
2: Eh bien, je vous remercie. Bon week-end à vous.
0: Merci d'avoir participé, merci d'avoir joué avec nous. On va marquer une courte pause, les amis. Les Christians ne sont pas là, pas loin. Words et puis Cécile Dacosta, bien sûr, pour le journal complet de 18h. A tout de suite sur ici Orléans.
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0: La douceur des Christians, c'est ce titre Words. À l'instant, sur ici Orléans, la douceur aussi du ciel et des températures hein, ce soir, et ça va être encore mieux dans les jours qui arrivent. On en parlera dans quelques minutes, on fera un point complet sur l'actu, ce sera après les infos, les amis.
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0: Merci de nous avoir rejoints. Très bon choix. Il est 18h et on retrouve Cécile d'Agosta pour un point complet sur l'actu. Bonsoir Cécile.
2: Bonsoir à tous.
0: C'est le crash le plus meurtrier de l'histoire hein, de l'aviation française.
2: Et deux Loiretains avaient perdu la vie à bord de cet avion, le vol Rio-Paris dans l'océan Atlantique en 2009. 228 morts, aucun survivant. Et cet après-midi, la compagnie Air France et le constructeur Airbus ont été reconnus coupables d'homicide involontaire à l'issue d'un procès en appel. Ils avaient été relaxés en première instance. Aurélien Tirard a suivi le délibéré au tribunal de Paris, une décision accueillie dans un grand silence.
3: Oui, les visages fermés, stressés, les proches des 228 victimes écoutent le délibéré. Air France et Airbus coupables. Pas de joie sur les bancs des familles. 6220 jours plus tard, le frère d'un passager a fait le compte. Voilà que pour eux, la justice est rendue après de nombreuses décisions qui ont été contradictoires.
2: Et Aurélien, pour la présidente de la Cour d'appel, il n'y a pas de doute, Air France et Airbus sont les seuls responsables de ce crash.
3: Oui, l'énoncé du délibéré de cet arrêt jugé colossal, 562 page est implacable. C'est l'histoire d'une catastrophe annoncée, dit la présidente. Les deux sociétés avaient les éléments suffisants pour éviter le drame. Il n'y a pas eu de faute de pilotage, mais des erreurs de pilotage, car les pilotes n'ont pas été bien formés pour gérer la situation. Une panne de sonde de vitesse qui ont givré ainsi. Airbus et Air France sont aux yeux de la justice aujourd'hui les seuls et entiers responsables de l'accident.
2: À la réaction de famille de victimes loiretaines, vous l'entendrez demain matin sur notre antenne. Le Florissois Philippe Linguet, vice-président de l'association de victimes, est notre invité à 7h45. Il a perdu son frère dans cet accident. Le gouvernement ne change pas de philosophie, mais change d'échelle pour faire face à la flambée des prix des carburants. 710 millions d'euros de nouvelles aides annoncées par l'exécutif qui tient une conférence de presse depuis près d'une heure. Les aides resteront ciblées et temporaires, prévient le Premier ministre Sébastien Lecornu. Il n'y aura pas de baisse généralisée de la fiscalité sur les carburants. Parmi les annonces, un coup de pouce pour les taxis. Ils bénéficieront d'une aide à l'achat pour les voitures électriques et ça à partir du mois d'octobre.
0: Un guide pratique maintenant pour mieux repérer et accompagner les mineurs victimes de prostitution.
2: Il vient d'être dévoilé par le département du Loiret, un guide à destination des éducateurs mais aussi des associations, forces de l'ordre ou encore des personnels de l'éducation nationale, car l'exploitation sexuelle des mineurs est un phénomène en pleine expansion. 11 000 victimes recensées à ce jour et évidemment, le Loiret n'est pas épargné, Patricia Pourrez.
4: Sur ces deux dernières années, le département du Loiret a recensé 125 situations d'exploitation sexuelle de mineurs. La moitié concerne des jeunes déjà placés à l'ASE, l'aide sociale à l'enfance. Les autres sont collégiens, lycéens et aussi en situation de rupture familiale ou affective. Dans tous les cas, la bascule peut aller très vite, explique Samantha Giraud, responsable de l'unité prévention au département du Loiret.
5: On est toujours sous un phénomène d'emprise et de réseau qui peut aller extrêmement vite, en une demi-heure, une demi-journée. Ça peut être dans le cadre d'une fugue, ça peut être l'ami du collège qui est déjà dans un réseau. Ça peut être le petit copain qui joue de sa relation sentimentale avec un mécanisme d'emprise, qui s'occupe vraiment d'identifier le besoin chez la victime, de remplir ce besoin, de proposer des gains, des avantages.
4: Les victimes sont en majorité des filles, mais il y a aussi des garçons, et tous sont de plus en plus jeunes, selon Manon Bavin, psychologue à l'unité des enfants en danger au CHU d'Orléans.
6: Quand on voit des jeunes de 13 ans déjà dans des réseaux de prostitution, ça pose question. Puis c'est pas exceptionnel, enfin, c'est de plus en plus régulier, donc c'est ça aussi qui alerte.
4: Toute la difficulté pour l'entourage de ces jeunes, c'est de repérer les premiers signes de l'engrenage. Ça peut être un changement de comportement, des absences scolaires ou simplement un usage excessif du téléphone et des réseaux sociaux.
2: Et on le rappelle, la prostitution des mineurs est interdite par la loi, passible de 5 ans de prison avec 20 ans de réclusion selon l'âge de la victime et la nature des faits. Un reportage à retrouver sur ici.fr et sur l'application ici.
0: Premier week-end de chaleur estivale, donc avec des températures au-dessus des normales de saison.
2: Et forcément, ça donne envie envie de se baigner, ne le faites pas n'importe où. C'est le message d'alerte lancé par VNF, Voie Navigable de France, qui rappelle les chiffres en hausse des morts par noyade l'an dernier. 170 personnes, parmi eux beaucoup de jeunes. VNF rappelle qu'il est extrêmement dangereux de sauter dans l'eau depuis des ponts ou encore de se baigner à proximité d'écluses ou de barrages. Pour bien faire, rendez-vous sur le site internet de VNF où une carte recense les lieux de baignade. Et puis prudence sur les routes. À partir de demain, week-end de la Pentecôte, la journée de demain est classée rouge dans le sens des départs, orange dans le sens des retours. Il est notamment recommandé d'éviter l'A10 entre Paris et Orléans de 14h à 21h. Ils sont mobilisés pour Cuba en ce moment à Orléans. Organisations syndicales et associations tiennent un village solidaire sur la place de la République cet après-midi jusqu'à 19h. Une collecte de dons est lancée pour aider à financer l'achat de 1000 panneaux solaires à Cuba. Une manière d'épauler le peuple cubain qui subit le renforcement de l'embargo pétrolier décidé par les États-Unis.
0: Un Orléanais à la prochaine Coupe du Monde de foot en Amérique du Nord.
2: Sébastien Rabaut, 38 ans, est l'entraîneur adjoint de l'USO Foot. En septembre dernier, il est aussi devenu le coach adjoint de la sélection haïtienne. Dans la foulée, l'équipe a réussi l'exploit de se qualifier pour le Mondial qui commence le 11 juin prochain. Sébastien Rabaut s'envole pour les États-Unis ce week-end pour préparer la compétition. Jusque-là, il n'a jamais disputé de match à Haïti, mais ça va changer le 29 mai prochain. Écoutez.
7: Le climat, entre guillemets, d'insécurité aussi, et toute l'histoire des gangs qu'il y a à Haïti, c'est assez compliqué. Tous nos matchs, en fait, se sont joués à Curaçao, les matchs à domicile. Et là, normalement, le 29 mai, on va à Haïti avec tout le groupe pour justement essayer de mettre Haïti, entre guillemets, en valeur et pas tout ce qu'il pourrait y avoir de négatif. Donc l'idée, c'est de montrer aussi aux joueurs ce qui peut se passer là-bas, parce que tous ne sont pas aussi originaires là-bas. Il y a beaucoup de binationaux. Nous, les premiers dans le staff, on n'a jamais été aussi à Haïti. Donc ça va être une belle journée, en tout cas, pour donner de la fierté aux joueurs et puis un shoot de motivation, on va dire. Et puis bah, après, on enchaînera sur la compétition.
2: Haïti participe au deuxième mondial de son histoire. La première fois, c'était en 1974 et l'équipe pourra donc compter dans son staff sur l'Orléanais Sébastien Rabaut. La polémique monte à Roland-Garros. La dotation financière des joueurs de cette édition 2026 n'augmentera pas, annonce faite par la direction du tournoi, Amélie Mauresmo notamment. Certains joueurs ont promis de faire entendre leur mécontentement lors du tournoi de Grand Chelem qui débute dimanche. On connaît d'ailleurs les affiches du premier tour. Tirage au sort tout à l'heure. Le numéro 1 français Arthur Fils fera face au vétéran suisse Stan Wawrinka et la numéro 1 française Loïs Boisson affrontera la russe Anna Kalinskaya. 22e mondiale, ce sera donc au premier tour.
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0: Ah ouais,
2: là, il fait chaud, il fait beau.
0: On est trop content quoi. C'est vrai que ça donne le smile, ça fait du bien. Même si ces températures sont très élevées, beaucoup plus trop élevées en tout cas pour la saison, ça c'est sûr au-dessus des normales de saison, mais c'est très agréable et on le voit dehors, les gens ils sont contents, ils sont en t-shirt en bord de Loire, ça se balade, c'est l'été effectivement. Ça va être comme ça pendant quelques jours, je dirais pas quelques semaines, ça on n'en sait rien, mais en tout cas au moins jusqu'au milieu voire fin de semaine prochaine, un temps très estival avec des températures qui aussi entre 11 et 13 degrés, ce sera le cas dès demain matin et puis l'après-midi on pourra atteindre facilement les 30 degrés dans la région. C'est vrai que c'est fou. Profitez bien en tout cas de ces températures. Hydratez-vous quand même, hein. Soyez prudents parce que 30, 31, 32 l'après-midi, ça peut commencer à être un petit peu dur. Côté circuit, bah, écoutez, grand classique. Hein. Si vous êtes du côté, par exemple, de Cap-Saran, vous galérez. Si vous êtes rue du Faubourg-Bourgogne, vous galérez également. Dans le centre-ville, ce sont les mailles, le secteur des ponts. Et puis à Olivet, c'est toujours un petit peu compliqué, notamment sur la D20. Dans le secteur d'Orléans-la-Source, appelez-nous, hein, bien sûr, si vous êtes témoin d'autres perturbations. 02 38 53 25 25. Et puis côté train, ça va bien. Ils sont à l'heure, c'est vrai, à Orléans, c'est vrai également aux Hommes. Merci Cécile.
2: Bonne soirée à tous.
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0: La minute sport n'est pas loin. On reparlera des handballeurs de Montargis dans quelques instants. En attendant, Jean-Jacques Goldman, il suffira d'un

0: Allez, je le sors bien ce titre. Je pense que ça va marcher. Jean-Jacques Goldman, il suffira d'un signe à l'instant sur Ici Orléans. Belle après-midi.
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0: Les handballeurs Montargis qui ont bien fait les choses. Hein, hier. Même pas besoin du dernier match de la saison pour assurer la montée. On fera le point dans quelques instants sur Ici Orléans dans la Minute Sport avec le président du club, Francis Perrier. Puis il y aura aussi le rendez-vous éco. On s'intéresse un peu à des acteurs économiques locaux. Vous le savez, ça sera ici, ça marche. Dans un petit quart d'heure, un petit focus sur OBM Construction. Ils sont à Chevilly. C'est une entreprise qui compte beaucoup et fortement dans le secteur de la construction bois et ils travaillent partout en France. Tristan Leur, son dirigeant, sera mon invité dans quelques minutes. Côté musique, je vois venir des trucs cool, S.O.F. Bay notamment avec The Sign, hein, du Souchon aussi, on avance. Et puis là, Miley Cyrus, classico mais tellement efficace, bande originale du film Avatar, le dernier, voici Dream as One. Ah.

0: soirée sur votre radio locale ici Orléans. Miley Cyrus pour nous accompagner, c'était Dream As One. Et c'est le moment de parler sport. Une minute sport avec les handballeurs de Montargis qui ont bien fait les choses. Hein. Même pas besoin du dernier match de la saison pour assurer la montée. Un dernier derby la semaine prochaine face à Sully, mais c'est déjà acté. Hein. L'équipe masculine de l'USM Montargis Handball, actuellement en pré-national, évoluera en National 3 la saison prochaine. Le président du club, Francis Perrier, ne peut que s'en réjouir, même si cela signifie quelques changements.
1: Le budget va être un petit peu supérieur sur le point des garçons. C'est un 3 coûte plus cher que la prénat. Donc on va se débrouiller comme on a l'habitude de faire depuis une petite dizaine d'années qu'on est en place. On nous a demandé est-ce que vous acceptez la montée. Mais oui. Oui, on accepte la montée. Encore une fois, ça fait plus de 20 ans qu'il n'y a pas eu de national chez les garçons à Montargis. Donc oui, ça sera certainement plus difficile sportivement en National 3 qu'en National. Mais ça, je pense que la Palisse aurait dit la même chose. Donc là aussi, on va faire avec les gens en place. On compte pas énormément. Des fois, on parle aussi de renfort, de pratiquement de mercato. On n'est pas au foot. Hein. On n'est pas au foot professionnel. Donc on est effectivement excentré. Et puis on fait avec les moyens du bord. Mais écoutez, c'est déjà pas si mal.
2: Et pour nous, c'est intéressant d'autant plus qu'on a récupéré le club de garçons sur Montargis que simplement depuis 4 ans. Donc ça fait la deuxième montée en 3 ans. C'est quand même très bien.
0: Ouais, Francis Perrier, donc président du club des handballeurs de Montargis, les handballeurs de Montargis, qui ont en effet absorbé l'autre club, l'USM Montargis Handball, qui a en effet absorbé l'autre club, ouais, dont dépendait l'équipe masculine. Aujourd'hui, le club réunifié compte plus de 300 licenciés. La minute sport qu'on retrouve à tout moment, bien sûr, hein, à deux endroits, comme d'habitude. D'un côté, il y a l'application ici, puis de l'autre, c'est ici.fr, les amis.

0: sûr, ici Orléans, que vous entendez ça. Ne cherchez pas ailleurs. Miley Cyrus, suivi des Soft Bass, puis après Alain Souchon, là, qui arrive dans quelques minutes. C'est ça l'éclectisme de cette antenne, et c'est pour ça qu'on est bien sur votre radio locale, ici Orléans. Chose promise, chose due, on va s'intéresser aux acteurs économiques du coin. Je vous ai parlé d'OBM Construction, ce sont des constructeurs, comme leur nom l'indique, spécialistes de la construction. Bois, ils gagnent des parts de marché en ce moment, ça se passe plutôt bien pour eux. Et on va discuter avec Tristan Leur, qui est dirigeant de cette société du côté de Chevilly.
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0: Bonjour Tristan Leur.
2: Bonjour Nathanaël.
0: Vous êtes un acteur majeur de la construction bois. Un nouveau lycée à Châteauneuf-sur-Loire. Une réhabilitation d'une école d'infirmières à Orléans-la-Source. Un groupe scolaire à Lyon, sinon, si on va un petit peu plus loin. Vous êtes 80 collaborateurs, avec un chiffre d'affaires de 45 millions d'euros en 2025. Et donc ce fameux site, en quoi est-ce que c'est un point fort absolu pour OBM Construction, ce site-là à Chevilly?
2: C'est un point fort parce que ça nous permet vraiment de maîtriser la fabrication. On est entreprise générale, on fait tous les travaux de A à Z, ouais. Mais on a la maîtrise et la fabrique du clos couvert, que ce soit en termes de qualité, de délai. On sait exactement ce qu'on produit, que ce soit sur le bois ou sur le métal, et on va l'utiliser sur nos chantiers.
0: C'est quoi votre position sur le marché? Vous êtes une entreprise locale, vous travaillez partout en France, vous êtes quoi, un leader, un challenger? C'est comment?
2: On travaille au national, effectivement. Ouais. On est en concurrence avec les majors du bâtiment, Bouygues, Vinci et Eiffage. On est un acteur très fort. On est la plus grosse entreprise générale de construction bois, okay. Vraiment spécialisée sur le bois. Et donc, on apporte une alternative un peu plus durable aux entreprises générales qui, elles, construisent habituellement en béton et non pas forcément d'usine.
0: Ça marche bien, la construction bois?
2: Oui, tout à fait. Le marché, aujourd'hui, on doit être à peu près à 10% du marché du bâtiment global.
0: D'accord.
2: Après, le marché du bâtiment lui-même en ce moment est un peu en crise, mais on arrive quand même à tirer notre épingle du jeu grâce au bois.
0: Il faut dire qu'il y a de très nombreux avantages. Il y a d'abord la liberté architecturale.
2: Oui, effectivement, ça permet le bois de produire, de construire des choses belles, ouais. Avec des beaux porte-à-faux, avec du bois visible, et ça reste très biosourcé.
0: Il y a un délai plus court aussi dans la construction.
2: Oui, tout à fait. Comme on va préfabriquer en usine, ouais. Pendant qu'on préfabrique, on va faire toutes les fondations en béton, et ensuite on amène les murs sur site, et globalement ce qu'on appelle le clos couvert, la boîte va se monter deux fois plus rapidement.
0: La préfabrication, elle permet aussi de réduire les coûts?
2: Elle permet de maîtriser les coûts, exactement, puisqu'on a beaucoup moins d'aléas sur chantier. On a un produit qui arrive fini, calé au millimètre. On sait produire plus vite, construire plus vite et exploiter plus vite les bâtiments également.
0: C'est peut-être contre-intuitif par certains. Merci les trois petits cochons. Mais c'est sécuritaire, le bois, en fait.
2: On maîtrise très bien le comportement du bois face au feu, face à l'acoustique également. Et donc, on sait concevoir nos bâtiments pour répondre à toutes les normes et les contraintes. Et on sait prédire le comportement du bois au feu.
0: Voilà,
2: ce qui est très important justement pour les pompiers, pour maîtriser le risque.
0: Vous êtes membre de ce fameux label dont on parle de temps en temps, ce label Territoire Industrie qui met en lien les acteurs industriels locaux avec des institutions locales, notamment Orléans Métropole qui est très active dans ce label.
2: Oui, nous c'est toujours intéressant de travailler en réseau avec des acteurs locaux puisque on a actuellement justement pour la métropole d'Orléans cette fameuse réhabilitation d'école d'infirmières. On a également des liens avec des entreprises locales de par ce territoire d'industrie justement, particulièrement quand il y a des problématiques au niveau approvisionnement international et autres. À un moment c'est bien de se recentrer aussi sur son territoire et puis participer au développement économique.
0: Merci beaucoup Tristan Leur, je rappelle que vous êtes directeur général d'OBM Construction à Chevilly. Merci beaucoup d'être venu jusqu'à nous aujourd'hui.
2: Merci Nathanaël.

0: Alain Souchon, les amis, c'était en avance sur ici Orléans. On avance en musique aussi avec Taylor Swift. Ça sera dans quelques secondes. Changement un petit peu de crèmerie avec Up Light. C'est le dernier Taylor Swift. On se donnera des idées de sorties et d'activités parce qu'on aime ça. On le fait chaque heure. Ce sera ici Express. Et puis on parlera, bien sûr, cinéma. On le fera avec Patrice Gascoigne. On ira sur Gulli. Enfin, on parlera de Gulli ce soir. Et Idissa Doumbia, qui anime une émission pour la première fois sur Gulli ce soir. On en parlera donc d'ici une vingtaine de minutes. Vous avez le programme. Il n'y a plus qu'à rester avec nous tranquillement. Profitez bien de votre soirée.
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0: peut-être en train de profiter de ce son, tranquillement, fenêtre ouverte dans votre voiture, ou peut-être déjà chez vous, sur votre terrasse, je ne sais où. On est ensemble en tout cas les amis, en direct sur ici Orléans, là jusqu'à 19h, avant de retrouver bien sûr Laurent Petit-Guillaume, qui sera là pour l'émission 100% années 80. Excellente émission consacrée à la musique des années 80. Avant cela, c'est ici Express, c'est parti.
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0: Et on commence par ce samedi à Beaugency, le Château de Lumière, on en a parlé tout à l'heure, qui propose dès 19h30 une visite immersive avec projection monumentale, jeu de lumière et ambiance sonore dans les différentes salles du château médiéval. Une expérience visuelle originale à découvrir à la tombée de la nuit, décidément entre Main-sur-Loire et Beaugency ce week-end, il y a de quoi de faire du côté des châteaux. Lundi prochain, à Main-sur-Loire, les enquêtes d'Admézia, ça sera au château de Main-sur-Loire. Autre événement donc suite au du magique, les enquêtes d'Admézia. C'est un grand jeu de pistes familiales à travers le parc et les pièces historiques du domaine avec des énigmes et des indices à résoudre. C'est donc lundi ça. Et puis mardi 26 mai à Saint-Jean-de-la-Ruelle, notez que la salle des Hauts-de-Loire présente à 20h le spectacle Little Red Riding Hood. C'est une version moderne et décalée du Petit Chaperon Rouge, mêlant humour, musique et mise en scène contemporaine.
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0: Issa Doumbia de retour à la télé ce soir sur Gulli, on en parle dans Coulisse TV bien sûr avec Patrice Gascoigne dans quelques instants. Et puis ensuite il s'agira d'évoquer Festicolor, 65 musiciens sur scène pour un groove unique et intensément funky. Ce sera Thierry Fonfant qui propose une expérience assez incroyable. On en parlera dans Si on sortait.

0: Le duo KPO, qu'est-ce qu'il me restera à l'instant sur ici Orléans, ce début de soirée que je vous souhaite très bon. On va, comme promis, eh bien, retrouver Patrice Gascoigne pour sa chronique télé-coulisses TV. Patrice, vous nous proposez de nous détendre hein, devant notre petit écran. Ce soir, vous avez repéré un programme proposé par la chaîne Gulli.
1: Pour présenter ce soir l'émission Les 100 vidéos qui ont fait rire le monde entier, Gulli a fait appel à un humoriste. Lequel ? Celui qui nous confie dans quoi il se réfugiait quand sa carrière n'avait pas encore décollé.
2: Moi, je me réfugiais dans la bouffe et j'avais ma recette à moi. Nuggets, camembert, mayo, Nutella. Il y a des gens qui me jugent. Respectez-moi ! J'ai besoin d'amour !
1: Et de l'amour, le public en a donné à Issa Doumbia. Il n'a plus besoin de se coltiner ce sandwich au mélange improbable. Issa Doumbia est même l'un des visages du groupe M6, alternant les apparitions sur M6, W9, Sister ou ce soir sur la chaîne Gulli, l'une des petites sœurs de M6, pour présenter les 100 vidéos qui ont fait rire le monde entier. Et ce soir, attendez-vous à une spéciale, les animaux pètent les plombs, entre des chats et des chiens complètement fous, des lamas revanchards, des dromadaires complètement toqués, Gulli nous emmène sur la piste des animaux les plus drôles de la planète. Et pour nous montrer tout cela, Issa est entourée de quatre joyeux partenaires de rire. Le chef Norbert Harrer, la chanteuse Priscilla Betty, l'ancienne Miss France et désormais animatrice Camille Serre et l'humoriste Boudère.
3: Alors que les animaux sont des humains plus vrais que nature.
4: Moi aussi je le fais ça.
3: En plateau, Issa doit domestiquer un véritable zoo.
5: Faut bien dresser les animaux.
6: Je sens qu'il y a un tournant dans ma carrière, la marche de l'empereur.
3: Et quand Boudère s'y met, c'est encore plus poilant.
6: Et là tu ramènes la mouette qui mange le poisson.
1: Issa Doumbia est comme un poisson dans l'eau à la présentation des 100 vidéos qui ont fait rire le monde entier. Mais est-ce pour autant un animateur télé comme les autres ?
7: Je suis pas un animateur de télé comme les autres parce que je viens pas du tout de ce milieu de base. Je suis comédien. J'ai fait des séries, j'ai fait du cinéma, j'ai fait des téléfilms. Et en fait, l'animation, c'est venu par hasard un peu. On m'a proposé un programme, j'ai dit oui pour rigoler. J'ai accroché et je développe de plus en plus. Et ce qui m'intéresse, c'est que je retrouve mon métier de base et ma passion de base, c'est transmettre.
1: Issa Doumbia qui va encore transmettre ce soir sur Gulli dans les 100 vidéos qui ont fait rire le monde entier. Quant à moi, je vous dis à demain pour vous transmettre de nouvelles coulisses télé.
0: Merci beaucoup, cher Patrice. Patrice Gascoigne, qu'on retrouve à tout moment, vous le savez, sur ici.fr et sur l'application ici. Enfin, je parle de coulisses TV. Un petit focus sur le concert de Thierry Fanfan du

Groupe funk Groove Bones qui sera présent au festival demain sur Loire, Festicolor 2026. Ça sera dans 8 jours. Thierry Fonfon qu'on retrouvera au micro de Sébastien Doucet dans quelques minutes. Donc si on sortait Michael Jackson en attendant.

0: Michael Jackson, You Will Be There. À l'instant, Will You Be There, c'est mieux. Extrait du Black Album, hein. Il me semble. Belle soirée avec nous.
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0: On va retrouver Sébastien Doucet pour si on sortait avec en haut de l'affiche, donc en cette fin de journée, le concert du groupe Feu & Groove Bones dans 8 jours à Main-sur-Loire pour Festicolor 2026. Bonjour Sébastien Doucet.
3: Oui, bonjour et bonjour à tous. Le quintet issu de la scène parisienne et orléanaise se produira en effet le vendredi 29 mai avec l'harmonie de Main-sur-Loire pour un concert unique et survolté. Ce spectacle exceptionnel sonne comme un second round après un premier volet joué il y a un mois au Théâtre d'Orléans avec les 70 musiciens de la musique municipale d'Orléans. Thierry Fanfan, le bassiste de Groove Bones.
4: On avait déjà commencé cette expérience avec l'harmonie de Lille l'année dernière, dans ce qu'ils appellent les balles dans le Nord. Et voilà, on a eu envie de continuer dans
3: Mais
4: cette voie.
3: Quel frisson,
4: c'est
3: ouais.
4: Tellement, ouais. C'est tellement chouette, ouais.
3: Donc 70 musiciens, 80, là on est à 60 dans 8 jours à Main-sur-Loire. Comment marier d'ailleurs le classique ou là la musique d'harmonie avec le funk, avec le rock, avec le blues de Groove Bones?
4: Ben on utilise déjà deux trombones dans Groove Bones, c'est une basse, une batterie, une guitare. Et puis l'idée c'était de, au lieu de prendre un chanteur ou une chanteuse et un sax, et ben de mettre plutôt deux trombones qui discutent entre eux. Donc on a déjà ce côté cuivré et voilà, ça se mélange très bien.
3: Et quel répertoire alors?
4: Ben le répertoire original de Groove Bones, okay. Les compositions de tous les musiciens, des arrangements aussi des musiciens.
3: Parce que moi je connais donc un album, une dizaine de titres, et le reste alors il y a des titres inédits alors forcément.
4: Oui, il y a des titres inédits. Je crois qu'à Main-sur-Loire on restera autour de l'album parce qu'on fait un concert de 50 minutes, donc c'est un peu plus court. Mais on est en préparation d'un deuxième album depuis un petit moment. C'est juste que les plannings de toutes les stars de ce groupe. Oui. Difficile à croiser.
3: Et c'est réel. Ça sera en extérieur. Qu'est-ce que ça change aussi de se produire devant un public très populaire en extérieur, en début de soirée, un soir d'été?
4: Eh ben, c'est qu'on pourra danser un peu plus. Ouais. Voilà, c'est cool. Ça.
3: Bon esprit, bonne ambiance. Ce sera aussi l'occasion pour vous, enfin, on va fêter ça pendant un an, de célébrer vos 50 ans de carrière. Non, vous n'êtes pas vieux, vous avez commencé jeune.
4: Voilà, c'est ça. C'est la différence. Ben, en fait, j'ai 62 ans, ouais. Et j'ai commencé mon premier concert, et j'ai commencé la basse et mon premier concert à l'âge de 12 ans.
3: 12 ans.
4: Et j'ai enchaîné beaucoup parce que j'étais dans l'orchestre de mes parents qui jouait vraiment énormément tous les week-ends. Donc voilà, ça fait 52 ans que ça fait 50 ans que je fais
3: 50
4: la scène.
3: Ans, ça donne 5000 concerts, 50 pays traversés, des collaborations avec Johnny Hallyday, avec Lavilliers. Le plaisir est toujours intact.
4: Hein. Oui, parce que j'ai une devise, c'est de quand on me demande quel est votre meilleur souvenir, je dis toujours le prochain. Moi, je regarde toujours devant et j'attends avec impatience le prochain frisson.
3: Donc le prochain frisson, les prochains frissons, ça sera dans 8 jours, tout juste à Main-sur-Loire. Vous attendez quoi et des musiciens et des potes de Groove Bones et du public hein.
4: Au minimum la même chose de ce qui s'est passé à Orléans, c'est-à-dire de la communion, de la bienveillance, de la joie, du plaisir, voilà quoi, c'est ce qu'on aime en musique.
3: Bon bah rendez-vous en plein air donc au parc du centre de loisirs à Main-sur-Loire dans 8 jours. Et puis programme Thierry Fanfan pour cet été, bronzette, vous bossez un peu, qu'est-ce qui va se passer?
4: Ah oui, ça c'est fou.
3: Les deux.
4: Le planning est bien chargé. Je serai une partie en Guadeloupe, une partie dans le centre de la France, une partie en Normandie. J'ai des masterclass, j'ai des concerts, j'ai des semaines complètes de concerts et dans un village. Enfin voilà, plusieurs expériences très intéressantes.
3: Bon alors, let's groove, c'est le mot.
4: Exactement.
3: C'est le mot d'ordre et le meilleur, c'est le prochain concert.
4: Okay. Exactement.
3: Unique vraiment dans tous les sens du terme. Groove Bones, c'est les 60 musiciens de l'harmonie demain. C'est dans 8 jours, le vendredi 29 mai à 19h45 pour le Festicolor à Main-sur-Loire.
0: Ouais, merci Sébastien. Si on sortait, reviens demain avec l'auteur Orléans et Pierre Fesquet pour son livre sur Aznavour, Charles Aznavour, dont on célébrera demain l'anniversaire de sa naissance. C'est Auria qui nous fait plaisir de débarquer avec ce premier titre qui marche très fort pour elle, Soirée mondaine. Et puis Alain Chamfort n'est pas loin non plus côté musique. Le temps

0: Ah ouais. Allez, jusqu'au bout, hein. C'est beau ça, Alain Chamfort, avec le temps qui court à l'instant. Sur ici, Orléans, bougez pas.
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0: Excellent début de soirée en notre compagnie. Soyez tous les bienvenus. Il est 19h, enfin il sera 19h dans quelques secondes. Laurent Petit-Guillaume n'est pas loin pour l'émission 100% années 80. Mais en attendant, bah, place aux infos avec Marc. C'est parti.
2: C'était une conférence de presse très attendue et elle n'a pas apporté que de bonnes nouvelles. Le Premier ministre s'exprimait depuis Matignon en fin de journée pour évoquer la crise au Moyen-Orient. Sébastien Lecornu estime que cette guerre va durer. Il ne prévoit pas de retour à la normale avant l'été, voire l'automne. Ça, c'est pour le constat. Côté annonce, Sébastien Lecornu évoque 710 millions d'euros d'aide nouvelle pour les secteurs et les travailleurs les plus en difficulté. Valentin Bertrand, bonsoir.
3: Bonsoir.
2: On voit le détail avec vous.
3: Le Premier ministre évoque un changement d'échelle. D'abord, pour les indemnités gros rouleurs, ce remboursement de 20 centimes d'euros par litre destiné aux 3 millions de travailleurs les plus modestes. Le plafond est doublé, il passe de 50 à 100 euros. Le dépôt des demandes ouvre mercredi prochain sur le site des impôts. Les professionnels, eux très dépendants au prix des carburants, voient aussi les aides prolongées de 3 mois. Ça concerne toujours les pêcheurs, les agriculteurs, les artisans du BTP, les transporteurs routiers et désormais les transporteurs fluviaux. Pour les chauffeurs de taxi, pas d'aide directe mais un coup de pouce à la conversion. Un bonus de 5000 euros proposé à partir d'octobre pour l'achat d'une voiture électrique. Même principe pour les aides à domicile avec un système de leasing, de location à partir de 50 euros par mois. Dernier dispositif, les aides, les primes carburant versées par les entreprises. Le gouvernement a simplifié les critères et relève le plafond à 600 euros. Façon pour l'État de ne pas supporter seul toute la facture.
2: Et Sébastien Lecornu qui a aussi annoncé qu'il ne fallait pas emmerder les Français en leur expliquant comment ils devaient vivre. La mère de deux petits garçons français âgés de 4 et 5 ans, retrouvés seuls mardi soir au bord d'une route au Portugal, a été arrêtée par les autorités. Ceux-ci avaient été enlevés à Colmar en Alsace, emmenés en voiture par cette fameuse femme, puis abandonnés dans un bois. Elle était recherchée depuis 2 jours. C'est une décision historique pour les familles des victimes. Airbus et Air France sont condamnés en appel à Paris à 225 000 euros d'amende pour homicide involontaire. 17 ans après la pire catastrophe aérienne française qui a coûté la vie à 228 passagers et membres d'équipage, le fameux vol Rio-Paris en 2009 au-dessus de l'Atlantique. Mais c'est surtout un revirement par rapport à la décision prise en première instance où les deux compagnies avaient été relaxées, Aurélien Tirard.
4: 17 ans de montagnes russes émotionnelles, de décisions contradictoires et à la fin, la présidente de la cour d'appel l'annonce clairement dans une lecture implacable. Oui, Air France et Airbus sont les seuls et entiers responsables de l'accident. Philippe Linguet a perdu son frère dans le crash.
5: 17 ans de lutte, de bataille, à peu près 6200 jours. Nous sommes satisfaits du verdict.
6: Aujourd'hui, vous pensez à votre frère ?
5: Tout à fait. Je pense aussi à mon papa qui est décédé il y a quelques mois, qui ne verra pas ça, mais nous sommes fiers de ce que nous avons fait.
4: Fiers, soulagés et les familles se réjouissent de voir que les trois pilotes du vol AF-447 ne sont pas responsables. Eux qui ont fait des erreurs mais pas des fautes de pilotage selon la cour. Eux qui n'ont pas pu gérer correctement la panne de sonde de vitesse à l'origine de l'accident en plein océan. La faute à Air France et à Airbus. Une décision de justice que regrette Simon Ndiaye, l'avocat d'Airbus.
7: La cour d'appel vient de prendre le contre-pied de tous les autres magistrats qui ont travaillé sur ce dossier avec une motivation inexistante au niveau du droit.
4: Les familles des victimes, elles considèrent qu'avec ce jugement, une page enfin se tourne.
2: En sport, les internationaux de France débutent ce dimanche avec un temps qui s'annonce estival. Demain, une vingtaine de joueurs, dont le grand favori Yannick Sinner, ont prévu d'écourter la conférence de presse traditionnelle du lancement de Roland-Garros. Ils protestent contre leur rémunération, qu'ils estiment trop faible. Côté sportif, Fabrice Adrald, c'était aujourd'hui le tirage au sort du premier tour. Et bonne nouvelle, le numéro 1 français Arthur Fils évite la partie de tableau la plus difficile.
8: C'est vrai, Arthur Fils est dans la partie basse, celle d'Alexander Zverev propulsé tête de série numéro 2 après le forfait de Carlos Alcaraz. Le numéro 1 français et 19e mondial ne pourra retrouver Sinner qu'en finale, encore faut-il y parvenir et pour cela, il va falloir gagner 6 matchs et le premier ce sera contre Stan Wawrinka, le Suisse futur retraité, vainqueur en 2016 et qui dispute à 40 ans son dernier Roland-Garros. Soulagement pour Novak Djokovic, lui aussi est dans la partie basse, il ne pourra retrouver Sinner qu'en finale pour espérer, qui sait, remporter son 25e grand chelem. Novak Djokovic affrontera au premier tour un français, Giovanni Mpechi Péricard. Clément Tabur et Benjamin Bonzi n'ont pas été épargnés non plus. Tabur, le 165e mondial, sera opposé à Yannick Sinner et Bonzi à Alexander Zverev. Il y aura 2 matchs franco-français, Hugo Humbert contre Adrian Manarino et Hugo Gaston contre Gaël Monfils, qui à l'instar de Wawrinka, disputera à bientôt 40 ans son dernier Roland-Garros. Chez les dames, Loïse Boisson, 60e mondiale, demi-finaliste l'an passé, sera opposée au premier tour à la tête de série numéro 22, la russe Anna Kalinskaya.
2: Et tout ça à suivre évidemment sur ici.fr, tout comme la finale demain au Stade de France de la Coupe de France entre Lens et Nice, avec une nouveauté, la Fédération Française de Football qui va tester un système de détection semi-automatique du hors-jeu pour permettre de prendre des décisions plus fiables.
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0: Ciel dégagé cette nuit, aucun problème, on pourra observer les étoiles et demain, le soleil sera bien présent dès le lever du jour et ce sera comme ça jusqu'au soir et ce sera comme ça pour les jours qui viennent, hein, avec des températures qui commencent à sérieusement monter. Le matin, on sera entre 9 et 13 degrés en fonction des secteurs et puis on dépassera, ça y est, par endroits les 30 degrés. Demain après-midi, on sera largement au-dessus des normales de saison, bien sûr. Et puis, un peu de suspense hein, pour ce week-end, samedi, dimanche, même tarif du soleil présent du matin jusqu'au soir et des températures largement au-dessus des normales de saison l'après-midi, au-dessus de 30 degrés ce week-end.
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10: Bonsoir à tous. Le premier CD commercialisé, c'était en 82, un album de Billy Joel. Et oui, cette décennie, on a connu des inventions géniales pour nous qui aimons la musique. Bon, ce qui est drôle, c'est qu'aujourd'hui, c'est le vinyle qui a la cote, comme quoi on revient toujours à ses origines. Allez, ce soir, ça commence comme ça.

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1: Tube mondial pour la divine Diana Ross, un joli cadeau que lui ont offert Nile Rodgers et Bernard Edwards du groupe Chic. Diana Ross, la grande absente du film Michael pour des raisons juridiques, alors qu'une actrice avait déjà tourné des scènes et là se coupée au montage. Bon allez, on avance dans le temps et on se retrouve il y a tout juste 38 ans, 21 mai 1988. Ce jour-là, le numéro 1 du top 50, c'est Florent Pagny. Grâce à N'importe quoi, son premier succès. Oui, oui, il y a déjà 38 ans. Eh ben oui, eh ben oui.
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0: Les histoires d'A, l'Erita Mitsuko. Une chanson d'Erita sortie en 86. Tiens, je vous reconseille vraiment de re-regarder le clip de ce tube. Un live bouillonnant d'énergie funky, enregistré avec des musiciens new-yorkais. Non mais c'est mythique. Et puisque je suis dans la rubrique conseil, revoyez aussi le film Soleil de nuit sorti en 85. L'histoire d'un danseur russe ayant fui son pays. La BO est signée Lionel Richie. Say You, Say Me, qui arrive juste après ça.
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0: Vous écoutez Ici Orléans, 100% années 80. Ça continue dans une minute, après quelques infos.
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2: Au menu d'ici Express aujourd'hui, ambiance vintage, fête foraine et spectacle dans le Loiret. Ce samedi à Orléans, l'Orléans Vintage Festival s'installe sur les quais de Loire et au jardin de la Charpenterie de 11h à minuit. Concerts live, voitures anciennes, danseurs et nombreuses animations gratuites seront au programme dans une ambiance plutôt festive au bord de Loire avec plusieurs espaces dédiés aux années 70, 80 et 90. Toujours ce samedi, la fête foraine d'Orléans ouvre ses portes. Bah ouais, c'est au chapiteau à Fleury-les-Aubrais dès 14h avec grande roue, manège, à sensations auto-tamponneuses et stands gourmands pour toute la famille. Une sortie idéale pour profiter du week-end entre amis ou en famille. Et enfin, dès demain et jusqu'à dimanche à Bol, le Festival Bol d'Air anime le centre-ville pendant 3 jours. La place de l'église accueille une dizaine de fanfares et autant de compagnies artistiques mêlant musique, acoustique, théâtre de rue, cirque, danse et déambulation en plein air. Pour plus d'informations, rendez-vous pour la programmation sur tourismeloiret.com.
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0: France Gall, tout pour la musique.
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0: Sorti en 81, tout pour la musique, c'est un énorme tube. Le titre décroche un disque de platine avec plus de 850 000 exemplaires écoulés. Et la bonne nouvelle, c'est que les chansons du duo Berger-Gall, on va les retrouver bientôt sur scène. La tournée du spectacle de Michel à France, c'est à partir du 5 décembre avec Léa Delaveau, découverte de la comédie musicale Résiste, et Even, révélé par The Voice en 2020. En attendant, on s'offre un coup de soleil. Richard Cochiante.
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0: Julie Pietri, Ève, lève-toi. Le tube qui a squatté le top 50 pendant 27 semaines et surtout qui a atteint la première place, c'était en novembre 86. Dans un instant, pour la suite de votre soirée, ce sera de la musique toujours et encore. Émilie Mazoyer, Décibel, toute l'actu de toutes les musiques. Mais en attendant, restons encore un peu dans nos années 80. Tiens, en préparation de l'Italo Disco pur et dur, Baltimora, Tarzan Boy, ça arrive.
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2: 8 équipes sur la ligne de départ, un seul ticket pour monter en première division. Les playoffs de basket, ça commence ce dimanche pour l'OLB. Au menu de ces quarts de finale, un adversaire redoutable, Vichy, la meilleure défense du championnat. 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
2: Il est 20h et c'est Décibel, toute l'actualité musicale avec ce soir un voyage en musique et en bagnole sur près de 4000 km. La route 66, ici chantée par les Anglais, Rolling Stones, c'est la route mythique américaine du XXe siècle qui part de Chicago pour aller jusqu'à Los Angeles. Elle traverse les lieux incontournables de l'histoire de la musique et inspirée de sacrées chansons. C'est le thème du livre Rock and Road Trip, la route 66 en musique. On en parle ce soir dans Décibel avec son co-auteur Laurie Kenton. Attachez vos ceintures.
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2: Salut à toutes, salut à tous et bienvenue dans Décibel. En ce jeudi 21 mai, l'anniversaire du jour sera rap français années 90 puisque c'est l'anniversaire de Stomy Bugsy. Nous l'écouterons en fin d'émission pour fêter avec lui ses 54 ans. Le coup de cœur du jour, c'est la toute nouvelle chanson de Camélia Jordana. Le blind test, lui, s'intéressera à une partie du corps qui, soi-disant, ne ment pas. Les yeux en chanson. Si ça vous inspire, appelez-nous pour jouer avec nous. 0810 055 056. C'est Yanis qui vous attend au standard. On vous donnera aussi des nouvelles de Louisa qui a battu un record cette année. Je vous en dirai plus tout à l'heure. Pour le moment, on part en Amérique, l'Amérique qu'on aime. Bonsoir Laurie Kenton.
4: Bonsoir.
2: Bonsoir, vous êtes maître de conférence en études américaines à l'université de Versailles-Saint-Quentin depuis 2007. Et alors, votre spécialité, c'est la politique du rêve américain. J'aime beaucoup ça. Oui. La politique, ah non, je viens de comprendre, j'ai mal lu la phrase. C'est la politique du rêve américain jusqu'à nos jours. Et oui, l'Amérique qui faisait rêver, l'Amérique qui fait moins rêver. C'est ça, en gros, votre champ d'action.
4: Il y a les deux. Que ce soit aujourd'hui ou hier, il y a toujours plusieurs Amériques. C'est vrai. La route 66 traverse d'ailleurs plusieurs Amériques, mais donc oui, on peut pas s'intéresser que à l'une et avec les cheveux orange et que à l'autre.
2: C'est vrai. Alors, avec Julien Grosso, vous signez donc ce Rock and Road Trip, la route 66 en musique. Je le disais tout à l'heure, c'est une route qui part de Chicago, qui va jusqu'à Los Angeles, Santa Monica, très exactement, près de 4000 kilomètres. On part en haut à droite de la carte des États-Unis, on finit en bas à gauche. Et souvent, quand on parle de la route 66 aujourd'hui, on en parle au passé. Est-ce qu'elle est encore active, cette route ?
4: Alors, on peut en parler au passé parce qu'elle a eu une existence qui s'est arrêtée officiellement dans les années 80. Et puis ensuite, c'est devenu un objet de mémoire. Mais donc, en fait, elle a été ressuscitée parce que c'est devenu un objet de patrimoine. D'accord. Et maintenant, on peut la faire. Alors, on peut la faire de plusieurs façons parce qu'il y a aussi des endroits où il y a plusieurs tronçons. Il y a des endroits où c'est quand même très compliqué de la suivre exactement parce que ça a été remplacé par, comme nos nationales, hein, par autoroutes.
2: Oui, il y a rocades.
4: Ouais, il y a des endroits, c'est quand même un peu compliqué de suivre. Il y a des endroits qui sont vraiment très très anciens et très mal entretenus parce qu'il y a quand même de la distance. Et puis il y a des endroits qui sont hyper touristiques. Alors pas forcément toujours dans le meilleur sens du terme, mais ça reste quand même, très image d'Épinal, hein, avec des néons, avec des petites stations-service toutes mignonnes. Il y a vraiment un soin très américain qui est mis dans l'industrie du tourisme qui souffre un peu en ce moment d'ailleurs, hein. C'est ce qu'on disait tout à l'heure, il y a une partie de l'Amérique qui n'est pas forcément hyper populaire.
2: Oui, pas rêver,
4: et donc tous nos petits musées, parce qu'il y a ces plein de micro-musées avec trois bagnoles et deux machins, et tout ça, en fait, ça en souffre. Hein. C'est toute l'Amérique du milieu qui carbure beaucoup au tourisme, alors beaucoup local, hein. C'est du road trip local des Américains qui font la 66.
2: Ah, c'est du tourisme domestique.
4: Ah oui, oui. Ouais, ouais. Il y a beaucoup d'Américains qui font ça, et puis il y a beaucoup d'étrangers, des Européens essentiellement, qui se font la 66, alors qui en moto pour les plus aventureux.
2: Johnny Hallyday, il avait fait ça.
4: Ah, mais il y a plein de gens qui, il y a des agences, je crois, en France, qui organisent des trucs comme ça en Harley. Et puis il y a des choses qui sont un petit peu plus, voilà, avec un toit sur la tête. Et on peut faire de la voiture. On peut faire des portions. On n'est pas obligé de tout faire parce que c'est vrai que c'est quand même un peu, c'est long. Hein.
2: 4000 bornes,
4: On peut faire ça en plusieurs tronçons. Et donc ça permet de partir moins longtemps également pour des questions de budget. Et donc il y a des gens qui font des tronçons. Julien, par exemple, était parti au Texas. Il a rattrapé la 66 et il a fait toute la partie Texas LA. Juste ça, pas l'autre moitié.
2: Julien Grosso, donc votre co-auteur. Et vous, alors, Laurie Kenton, est-ce que vous avez déjà mis un pied ou une roue sur la route 66?
4: Oui, on a des petites portions, mais
2: des
4: pas
2: petites
4: tout.
2: Portions.
4: Moi, mon coin, c'est plutôt Boston et New York, en fait.
2: Ok, donc plutôt en haut à droite.
4: Voilà.
2: Rock and Road Trip, la route 66 en musique, donc, puisque c'est ce qui nous intéresse. On croise dans cette route 66 énormément de lieux emblématiques, hein, puisque la route 66, elle traverse 3 fuseaux horaires, 8 États. Enfin voilà, il y a vraiment une grosse portion d'Amérique. Vous vous êtes donc concentré sur les chansons qui parlent de la route 66 et les villes traversées par la route 66 qui ont produit des chansons. C'était évident pour vous que c'était un prisme intéressant pour parler de la musique américaine.
4: C'est
2: pas artificiel, je veux dire, il y a vraiment un effet Route 66.
4: Ouais, en 2023, on avait sorti le premier Rock'n'Road Trip où on était venu ici
2: Parler. Ça, c'était tous les États américains.
4: Il y avait absolument tout, même des lieux qui n'existent pas.
2: Ouais.
4: Et là, ce qu'on a fait, c'est une sorte d'extraction. On a rajouté aussi des choses, on a mis à jour, on a mis des tas de petits post-it qui sont un petit peu plus contextuels, on va dire.
2: Ouais.
4: Et donc, en fait, dans les extractions, il y a des lieux qui s'imposent et puis il y a des itinéraires qui s'imposent. Et la Route 66, c'est le plus évident.
2: Voilà, on peut donc avoir en plus, je trouve, dans des styles très différents, une bonne cartographie de la musique américaine.
4: Parce que c'est ce qu'on faisait pas dans Rock'n'Road Trip, c'était une sorte d'abécédaire, c'était encyclopédique, et là c'est vraiment le road trip, avec un début, un milieu et une fin, et donc il y a vraiment un trajet.
2: Alors justement, le trajet, il commence à Chicago. Alors on va pas pouvoir faire toutes les villes, hein, parce que voilà, le bouquin est épais, les villes sont nombreuses, les chansons encore plus. Mais je me suis dit qu'on pouvait quand même en profiter pour visiter quelques lieux emblématiques. Et puisque ça commence à Chicago, il faut bien dire que Chicago, c'est une ville très importante pour la musique et notamment pour les musiciens du sud des États-Unis. Et pour être encore plus précise, les musiciens noirs du sud des États-Unis, qui ont ensuite influencé des générations de rockers, noirs ou blancs d'ailleurs. Je pense notamment à Muddy Waters.

0: Ah, ça aurait fait un peu la playlist idéale des Rolling Stones. Hein. Je pense que c'est toutes leurs influences. C'est trois artistes, Muddy Waters, Bo Diddley et Etta James. Il n'y en a pas un qui est né à Chicago. Pourtant, leur point commun, c'est Chicago. Pourquoi ?
1: Parce qu'en fait, la plupart, en fait, ils sont même nés dans le sud. Alors, Etta James, c'est l'exception, elle est de Los Angeles. Bon, mais sinon, ils sont les Noirs du Sud, en fait, ceux-là, ils sont tous du Mississippi. Et ils sont d'un coin assez restreint dans le Mississippi. Ils vont tous dans les villes du Nord, dont Chicago, parce qu'ils cherchent du boulot et moins de discrimination. Et donc, à partir de la Première Guerre mondiale et jusqu'à la Deuxième Guerre mondiale, il y a un appel d'air parce qu'il y a de la guerre et parce qu'il y a des emplois industriels. Ils vont rejoindre des cousins, des frères, des sœurs. Il y a des réseaux familiaux, des réseaux d'entraide aussi. Et donc, il y a toute une sorte de société du Mississippi qui vient s'installer à Chicago, également Détroit, Cleveland, etc. Et donc, à Chicago, il y a une scène de la musique qui est carrément transplantée. Et l'électrification des instruments aidant, ça devient le blues de Chicago, qui est en fait du blues du Mississippi, mais électrifié, et puis passé à la moulinette d'un label absolument essentiel de Chicago, qui est Chess.
0: Chess en anglais, c'est le jeu d'échecs,
1: ouais. Hein,
0: c'est ça. Ça veut dire que ça mélange les noirs et les blancs, le label Chess.
1: Alors, ça mélange les noirs du Mississippi et les blancs d'Europe de l'Est, parce que Chicago, il y a énormément de juifs d'Europe de l'Est qui sont installés dans un quartier qui était un petit peu le ghetto d'une certaine manière, et c'est là que sont venus après les noirs. Et donc, les juifs et les noirs se sont bien entendus parce que ils ont en commun l'expérience de la discrimination, d'être un petit peu à la marge de la société. Et on a partout aux États-Unis, notamment à LA, pas que à Chicago, des tas de labels qui sont pilotés par des entrepreneurs juifs qui mettent en musique des musiciens noirs, presque exclusivement. Et la seule exception, c'est Sam Phillips, qui n'est pas juif, et à Memphis.
0: Avec Sun Records.
1: Avec Sun Records. Ouais. Mais Chess, ça fait partie de tout cet écosystème, et donc ils veulent faire de la musique noire pour un public noir, et puis, si possible, transcender ça et toucher le public blanc. Alors là, Sam Phillips à Memphis, c'est exactement le même deal. Pourquoi ? Parce que 9 dixièmes de la population, donc du marché, c'est des blancs.
0: Dans Rock'n'Roll Trip, vous allez apprendre plein de choses sur cette musique de Chicago, ce blues de Chicago, qui n'a de Chicago, oui, vraiment que la localisation.
1: C'est le terroir.
0: Ça se visite encore
1: Oui.
0: Les bureaux de Chess, est-ce qu'il y a un musée, il y a quelque chose?
1: Il y a un petit musée, il y a une fondation, mais c'est vrai que ça a changé de lieu. Il y a un endroit avec une adresse, le 2120 2120 South Michigan Avenue.
0: Waouh, il connaît vraiment son bouquin par cœur.
1: C'est une chanson des Stones. Ouais. Les Stones arrivent en pèlerinage en 64. C'est des tout petits. Ils font des concerts avec 400 personnes devant. Mais ils vont louer les studios de Chess parce qu'ils sont en adoration. Il y a cette fameuse histoire de Keith Richards qui est complètement pipeau de Muddy Waters en train de peindre le plafond. Il y a que Keith Richards qui y croit. Hein. Mais ils enregistrent plusieurs fois d'ailleurs des chansons. Et ils y enregistrent une partie de Satisfaction l'année d'après. Mais ils sont au paradis. Et ils écrivent une chanson qui, paradoxe, n'est pas un blues, qui s'appelle 2120 South Michigan Avenue, parce qu'ils veulent rendre hommage à cette mecque du blues qui les a tant inspirés.
0: Cette mecque du blues, elle est bien mise en avant dans Rock'n'Roll Trip, la route 66 en musique, et nous aussi, on rend hommage en écoutant sans doute un des plus gros tubes sortis de cette merveilleuse maison Chess Records. C'est Johnny B. Goode, Chuck Berry.

nous Chuck Berry pour représenter la première ville étape de la route 66. Si jamais vous tentez le road trip, c'est Chicago, la maison mère de Chess Records. Laurie Kenton qui est notre invité donc ce soir et qui a coécrit ce rock and road trip, la route 66 en musique de Chicago à Los Angeles. On salue Julien Grosso qui est votre co-auteur. Étape, si on fait le voyage de la route 66, c'est une sacrée étape. C'est même nous, depuis qu'on est tout petit, on associe beaucoup l'Amérique à un endroit.

0: tous un ami.
1: Et voilà, moi j'avais 4-5 ans, j'avais compris que l'Amérique cool, où il se passait des choses, où il y avait des aventuriers, des gens qui osaient, c'était autour du Mississippi. Alors déjà, est-ce qu'on se met d'accord? C'est un fleuve ou une rivière, le Mississippi?
2: C'est un fleuve parce qu'il se jette dans la mer. Mais en anglais, on dit river.
1: The river.
2: Et river peut signifier à la fois rivière et fleuve. Donc il y a une ambiguïté. Le Missouri est une river. Ouais. C'est le plus long cours d'eau aux États-Unis. Il se jette dans le Mississippi, qui n'est pas le plus long, mais qui est peut-être symboliquement le plus important, celui qu'on traverse pour passer vraiment de l'autre côté. Et à Saint-Louis, justement, il y a cette arche gigantesque, monumentale, qui est la porte de l'Ouest. Traverser le Mississippi, longtemps, ça a été la frontière des jeunes États-Unis, et au-delà, c'était autre chose. Et puis, à partir du moment où on a pu franchir le Mississippi et aller commencer à s'encanailler de l'autre côté, on est allé, après,
1: le nouveau monde, quoi.
2: La prochaine étape, c'est les Rocheuses, hein. Donc, il y a quand même de quoi s'amuser. Et puis après, il y a le Pacifique. Donc, le Mississippi, c'est la première grande frontière. Et puis, c'est le moment où on passe d'une Amérique à une autre. Et même pour les stations de radio, il y a celle qui commence par un W, celle qui commence par un K. Et le Mississippi, c'est vraiment l'épine dorsale où on change les noms des stations de radio, par exemple. Donc, c'est vraiment un lieu de passage où on traverse et on entre dans autre chose.
1: Donc, évidemment, la route 66 traverse le Mississippi. Dans votre livre aussi, on traverse le Mississippi. C'est vrai qu'il y a une chanson, peut-être, il y en a plein d'autres, hein, mais il y a une chanson qui rend tellement hommage à cette river. C'est Proud Mary. Alors, vous la connaissez peut-être en version Tina Turner.

0: chanson de Creedence Clearwater Revival qu'on va pas tarder à écouter. Mais avant, je voulais qu'on s'arrête sur le Mississippi, Laurie Kenton, parce que dans cette chanson, c'est plutôt un fleuve bienveillant avec des gens sympas. Ouais. Voilà, c'est quelque chose de très positif dans Proud Mary. Mais il y a plein de légendes un peu flippantes autour du Mississippi. Il y a un côté, enfin voilà, parfois un peu sulfureux aussi.
1: Oui, il y avait. Bah, en fait, c'est un fleuve, donc c'est un endroit où on passe. Il y a un côté et puis l'autre. Quand à l'époque de la Prohibition, il y avait un côté où l'alcool. Enfin, après la fin de la Prohibition, il y avait un endroit où l'alcool était encore interdit, un endroit où on pouvait se procurer de l'alcool, et donc il y avait plein de petits établissements où on pouvait aller s'encanailler, danser, rencontrer des madames. Et il y a un certain nombre de bluesmen, Robert Johnson, qui est connu essentiellement pour avoir vendu son âme au diable, hein, quand même pas mal.
0: Il a fait ça.
1: Ça fait des points. Oh, il l'aurait.
0: Il a fait
1: alors,
0: ça,
1: dans
0: Robert.
1: Tous les carrefours du Mississippi, ils vendent ça, quoi. C'est le truc touristique.
0: Est-ce qu'on a trouvé le vrai carrefour, crossroads où soi-disant il a vendu son âme au diable?
1: Alors, le plus photographié, il est à Clarksdale, au croisement de la 49 et de la 61, alors c'est moche comme tout, hein, c'est deux nationales, tous les touristes s'arrêtent là, et toute l'économie locale tourne autour de ça, et tous les carrefours, donc il y a ce côté un petit peu diabolique, ce côté aussi, voilà, contrebande ici, et puis on peut acheter de l'alcool là, et puis il y a des filles, et puis voilà, donc entre Memphis et la Nouvelle-Orléans, mais c'est quand même beaucoup plus bas que notre route 66.
0: Oui, c'est ça, alors pour revenir sur la route 66, on parle des chansons, mais il faut bien se rendre compte que dans la construction du rêve américain, alors pas vu d'Amérique cette fois-ci, mais vu de nos yeux d'Européens à nous. Il y a des films aussi, il y a Paris, Texas de Wim Wenders, il y a Sur la route de Madison de Clint Eastwood, il y a Little Miss Sunshine avec son petit combi Volkswagen, qui passe aussi par la route 66. Il y a Cars.
1: Mais oui, Cars.
0: Le dessin animé, mais le film d'animation, pardon.
1: Oui.
0: Disney, Pixar. Mais Cars, c'est récent.
1: A fait beaucoup pour remettre la route 66 un petit peu au goût du jour. C'est-à-dire qu'il y a un tourisme Cars. Cars a eu un effet boost sur le tourisme et a vraiment été une sorte d'accélérateur.
0: Donc Cars, c'est récent. Est-ce qu'en musique, on a des choses récentes aussi, ou est-ce que quand même cette route 66, elle est là pour ressusciter des vieilles gloires?
1: Ouais, c'est quand même très marqué. Il y a une exception à laquelle je pense, mais c'est très vintage, mais il y a une exception, on parlait des femmes tout à l'heure, il y a Grace Potter avec Mother Road, et alors ça, c'est extraordinaire. Grace Potter, c'est une des plus grandes rockeuses actuelles. Elle est extraordinaire, et alors l'album Mother Road et la chanson Mother Road, ça envoie du pâté.
0: Mother Road, la mère de toutes les routes, c'est un des surnoms de la route 66. On dit aussi Main Street USA, c'est ça?
1: Oui, il y a plusieurs.
0: La grande rue de l'Amérique.
1: Il y a plusieurs surnoms comme ça, mais c'est vrai qu'il y en a quelques-uns qui survivent mieux que d'autres, en fait.
0: Il faut que vous nous parliez aussi, alors on s'éloigne un peu de la musique, mais comme vous êtes un vrai spécialiste, et c'est pas tous les jours que j'ai des profs de fac dans décibels, hein, vous le savez les amis, et puis moi-même à la fac, j'y allais pas tous les jours non plus, donc bref, puisque je vous ai sous la main, vous parliez des petits musées.
1: Ouais.
0: De trois fois rien qu'il y a au bord de la route. Il y a aussi c'est même pas des musées, mais des side road attractions, je crois que ça s'appelle, voilà, des attractions de bord de route, où on s'arrête et il y a par exemple la plus grande sculpture d'épis de maïs du pays. Ou ensuite, quelqu'un qui a fait une soucoupe volante, pour agrémenter le bord de route. Ça existe pas chez nous.
1: Quand on regarde sur les bords de l'autoroute, il y a des petits machins, mais enfin,
0: c'est différent chez nous, non?
1: Et puis, il y a une grosse différence, c'est que, il n'y a pas la grosse baleine bleue de Catoussa, qui est très kitsch. Et deux, il n'y a pas les 10 Cadillacs plantés dans le sol qui ont été chantés par un certain Bruce Springsteen.
0: Ouais,
1: quand Bruce Springsteen chantera les aires d'autoroute en France, on reviendra. Parce que à la sortie d'Amarillo, il y a un truc. Et mais alors c'est assez dingue parce que c'est vraiment en bord de route.
0: Ouais.
1: C'est-à-dire on pose sa voiture et puis on peut aller taguer les trucs. Bon, ça n'a pas grand intérêt.
0: Non.
1: Mais on peut. C'est accessible. Et puis voilà, c'est 10 Cadillacs plantés un petit peu en épi dans le sol. Et c'est une œuvre d'art des années 70 qui est toujours là d'ailleurs et qui est à la portée vraiment du public. Et donc, qui a été chanté par Cadillac Ranch, par un certain Bruce Springsteen.
0: Ça, c'est la
1: clé. C'est pas rien, quand même.
0: C'est pas rien du tout. Allez, Proud Mary, dont on a écouté quelques mesures tout à l'heure par Ike Tina Turner, puis par Elvis Presley. Rendons à Creedence, ce qui appartient à Creedence. Proud Mary, on se balade, nous aussi, au bord du Mississippi.

0: Mary qui nous emmène sur le Mississippi, chanson de Creedence Clearwater Revival. Et nous, on fait 4000 km ce soir, le fameux road trip de la route 66, oui, que Johnny avait fait en moto. Eh bien, nous, on le fait en lisant. Voilà, ça pollue moins. Merci Laurie Kenton pour cette alternative. Rock and Road Trip, la route 66 en musique de Chicago à Los Angeles. On y croise les Red Hot Chili Peppers, Chuck Berry, Bruce Springsteen, les Beach Boys, Bob Dylan, etc. etc. Vous restez encore un peu avec nous?
1: Ah bah oui,
0: ouais.
1: Allez. On est bien ici.
0: On est pas mal, hein. À tout de suite.
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0: L'anniversaire de Stomy Bugsy, la nouvelle chanson de Camélia Jordana. Un blind test autour des yeux en musique et des nouvelles de Louisa. C'est ce qui vous attend dans la suite de Décibels. Mais là, on retourne un petit peu en Amérique. On est bien dans cette Amérique-là. À peine lourde avec mes sous-entendus depuis tout à l'heure. C'est vrai qu'il y a une Amérique qui fait rêver et en ce moment il y a une Amérique qui fait flipper et qui même fout un peu la honte parfois, notamment par la voix de son président qui ne sait pas toujours comment se comporter en société. Vous, Laurie Kenton, au-delà d'être le co-auteur de ce bouquin fascinant sur la route 66, sur la musique, sur les chansons, les labels, etc., américains, vous êtes maître de conférence en études américaines, et vous avez écrit un bouquin en 2017 qui s'appelait « La fin du rêve américain ».
1: Point d'interrogation.
0: Oui, « La fin du rêve américain ». Voilà, c'est mieux comme ça. Est-ce que, justement, en préparant ce livre avec toute la mystique de la route 66, de l'Amérique, des bagnoles, de la radio, etc., tous ces groupes, on rêvait tellement d'aller en Amérique. Est-ce que ça, c'est un sentiment qui disparaît petit à petit?
1: Non, c'est toujours là. C'est toujours là parce que c'est une Amérique qui est un petit peu figée d'une certaine manière. Alors, c'est toujours très vivant parce que tout ça est toujours très animé. Il y a des gens dans les musées, il y a des gens qui sont passionnés. Les Américains sont passionnés par ce qu'ils font. Ils mettent un niveau d'enthousiasme absolument dingue dans tout ce qu'ils font. Et puis quand ils font les choses, ils font jamais ça à moitié.
0: Puis ils ont une histoire très courte, donc finalement ils la chérissent.
1: Ouais, et puis ils sont passionnés. Ouais. Ils sont à fond et ils ont un petit musée au milieu de nulle part, mais ils sont à fond et c'est génial parce que c'est très communicatif et ça a un côté vivant mais figé ou figé mais vivant, et donc on est toujours dans cette Amérique un petit peu éternelle, et donc les présidents passent mais cette Amérique là elle reste. Et donc bon, là le problème principal, outre le fait de pouvoir rentrer aux États-Unis, c'est de pouvoir dépenser de l'argent parce que tout est devenu assez dingue au niveau des prix.
0: Ouais. Alors,
1: en dehors de New York, parce que bon voilà, les grandes villes c'est quelque chose. Après, la route 66, elle passe aussi beaucoup par des petits patelins où c'est quand même beaucoup plus accessible. Hein.
0: Bien sûr. Ouais.
1: L'Oklahoma en particulier, c'est un des États les moins chers des États-Unis. Il y a plein de trucs. On se demandait ce qu'il y aurait parfois entre Chicago et LA. Bon, on situe quand même pas mal, hein, Chicago et LA. Et entre les deux, parfois on se disait, est-ce qu'on va réussir à meubler un bouquin entre les deux? Ben en fait, oui.
0: Oui.
1: Parce qu'il y a énormément de trucs, même sur l'histoire de la musique. Saint-Louis, Tulsa. Tulsa, c'est une des villes les plus importantes dans le top 5 à 10 des villes américaines en musique. Il y a tout le rock des années 70 et à Tulsa, il y a plein de musiciens qui sont sur tous les disques d'Eric Clapton, etc. J.J. Cale, Leon Russell, tout ça, c'est Tulsa. Et en fait, personne ne le sait.
0: Ouais.
1: Et donc, il faut qu'on parle de ça pour que ça sorte un petit peu. Oklahoma City, c'est une ville où il y a plein de musées. Il y a énormément de choses. C'est pas juste un coin de redneck. Alors, évidemment, il y a quelques rednecks. Mais il y a énormément de choses. Et puis, c'est extrêmement divers. Il y a le Texas, il y a l'Arizona, il y a des endroits où c'est quasiment désertique.
0: Ouais.
1: Mais on n'est jamais loin des grands monuments et des grands parcs. Et donc, il y a toujours des choses qui, en fait, ne changent pas.
0: dans Rock and Road Trip, la route 66 en musique, vous proposez donc un itinéraire hyper réjouissant. Il y a des rappels historiques, il y a des bons plans aussi, des endroits à pas rater. Donc si pour le moment, pour tout un tas de raisons, vous ne pouvez pas aller vous faire en vrai la route 66, bah sachez qu'avec ce livre qui est dispo aux éditions hors collection, ça va vous faire quand même drôlement voyager et évidemment donner envie d'écouter plein de musique. Alors il y a une chanson, on a écouté quelques mesures tout à l'heure en tout début d'émission pour vous accueillir, c'est Route 66, chanson donc ode à cette route. Le premier enregistrement que j'ai trouvé date de 1946 et c'est Nat King Cole qui la chante.
5: Exactement. 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
0: Route 66. Quand elle existe pour la première fois, cette chanson, donc dans les années 40, la Route 66, alors elle est déjà culte ?
1: Elle est en train de le devenir. Elle a 20 ans.
0: Ouais.
1: C'est d'abord une route qui sert à connecter des villes perdues au milieu. Donc Tulsa et Saint-Louis aux deux grands pôles que sont Los Angeles d'un côté et Chicago de l'autre. Donc la première raison d'être de cette route, c'est qu'il y a de plus en plus de voitures et il s'agit de mieux connecter des villes du milieu avec les deux gros marchés que sont Chicago et LA. Donc c'est d'abord une raison économique. 10 ans après, il y a ce qu'on appelle le Dust Bowl, c'est-à-dire c'est une série de tempêtes qui font que les champs sont tellement secs qu'à la moindre tempête, eh ben il y en a plus. C'est-à-dire que les champs verticaux, c'est-à-dire ces images absolument délirantes où on voit des murs de poussière, mais en fait c'est un champ. Ouais. Qui est en train de se déplacer, qui va se déposer sur le champ d'un autre. Et donc en fait personne n'a plus de champ. Et donc quand on ne peut plus rien faire pousser, il reste un truc. Comme dans les chansons de Springsteen, il reste la bagnole, on met tout ce qu'on a dans la bagnole et on va vers la Californie où on pense qu'on sera accueillis comme des rois, on pourra recommencer une vie. C'est un peu plus compliqué, mais la route 66, c'est l'échappatoire des raisins de la colère. On est carrément dans Springsteen. On peut aller trouver une autre vie ailleurs grâce à la 66. Nat King Cole, quand il chante ça, la chanson est écrite par Bobby Troup, qui est un jeune auteur qui part avec sa femme. À travers l'Amérique et écrit cette chanson. Et là, on est dans quelque chose de nouveau. On est en 46. Il n'y a plus la Grande Dépression, il n'y a plus la Deuxième Guerre mondiale. On peut enfin commencer à vivre. Et on arrive dans quelque chose de nouveau, c'est les loisirs. Et le road trip, on n'est plus dans la destination. On ne va pas en Californie, on ne va pas à Chicago, on fait un voyage. Et la destination est presque secondaire. Et c'est ça qui est important dans cette chanson, c'est que l'itinéraire devient l'objet du désir, et la destination, bon, elle est presque anecdotique finalement.
0: On voyage. Et cette chanson a été reprise par Chuck Berry. Get your kicks on Route 66. Par les Rolling Stones. Get your kicks on Route 66. Plus étonnant, par Depeche Mode. Get your kicks on Route 66. Comme quoi. Ça fait des petits partout, hein, ce rêve américain.
1: Et Depeche Mode, encore des Anglais d'ailleurs.
0: Encore des Anglais. Ouais.
1: Et on voit bien la différence entre Chuck Berry, qui reprend vraiment Nat King Cole,
0: oui.
1: Et les Stones qui reprennent Chuck Berry, mais avec les doigts dans la prise. Hein.
0: C'est vrai.
1: On voit bien, il y a 3 ans entre les deux. Hein.
0: C'est fou. Hein.
1: C'est absolument dingue. Et c'est là qu'on comprend la tempête Rolling Stones.
0: Et puis, autre type de tempête, bien française, celle-ci, mais tellement amoureuse du rêve américain. Eddie Mitchell aussi a chanté la route 66.

0: qu'on pense de la politique extérieure des États-Unis en ce moment, la route 66, ça vaut le coup d'aller vivre ça.
1: Cette année en particulier, alors c'est compliqué de rentrer, il y a un petit sujet pouvoir d'achat, mais cette année on est en plein centenaire de la route 66 et donc il y a des manifestations partout, tout le temps sur la route 66. Il y a des sites web qui les répertorient et c'est absolument dingue. Des trucs qui sont microscopiques. Il y a toujours un petit festival, il y a un petit défilé.
0: Une kermesse, un truc.
1: Ouais, des vieilles bagnoles, il y a un petit concert, il y a des tas de trucs, il y a des conférences, il y a des choses qui se passent tout le temps sur l'ensemble de la route 66, en dehors de LA, en dehors de Chicago.
0: Et puis, pour réviser avant de partir, je vous recommande donc la lecture de votre livre, Loric, Rock and Road Trip, la route 66 en musique de Chicago à Los Angeles, aux éditions Hors Collection. Merci beaucoup d'être venu nous voir. Pour se dire au revoir, je vous propose d'aller faire un tour, évidemment, au bord de la route 66. Il y a un petit endroit assez sympa qui s'appelle le Bagdad Café. Si jamais vous avez une énorme scène de ménage sur la route 66 et que votre mari vous abandonne sur le bord de la route, c'est là que vous pouvez aller au Bagdad Café et vous entendrez dans vos oreilles cette chanson qui a été un énorme tube au moment de la sortie du film Bagdad Café en 1987. C'est Calling You de Jevita Steele. À bientôt, Loric. Merci.
1: À bientôt.

0: Jevetta Steel dans vos oreilles. Vous écoutez ici. On était pas mal sur la route 66, mais là, on va changer d'ambiance.
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0: Vos festivals d'été, oui, c'est un autre genre de route, mais ça fait plaisir de se balader un peu partout en juin, juillet, août et même un petit bout de septembre en France pour se faire un festival. Alors on a fait les comptes et c'est officiel, le podium des artistes les plus programmés sur vos festivals d'été en 2026. Alors en bas du podium, Sam Sauvage et Feu Chatterton, 29 festivals chacun. Deuxième marche du podium, la jeune Mickey, 31 festivals. Et la grande gagnante 2026, c'est Louisa, révélée avec Soleil Bleu. Elle est à l'affiche de 38 festivals cet été, alors qu'elle fait la promo de son tout premier album. On la félicite et on lui souhaite pas de bonnes vacances, mais nous on se souhaite bien du plaisir.

0: dont on parlait avec son co-auteur Laurie Kenton est à gagner ce soir au Blind Test. Et le thème du Blind Test, bon, n'a pas grand-chose à voir avec la route 66 en musique, mais c'est pas très grave. Le thème du Blind Test ce soir, ce sont les yeux en chanson. Alors, est-ce que c'est un thème qui va inspirer Serge et Mathieu? On va pas tarder à le savoir. Bonsoir, messieurs.
1: Bonsoir, bonjour.
0: Bonjour, merci beaucoup de venir jouer avec nous au Blind Test. On joue avec la musique ici dans Décibel. Mais à la fin, tout le monde gagne. Ça, il faut que vous le sachiez, c'est très important. Parce qu'on ne va pas vous faire jouer pour rien du tout. Donc, quoi qu'il arrive, et Serge et Mathieu, vous gagnez un exemplaire du livre de Laurie Kenton, ok?
1: D'accord, très bien.
0: Bon, voilà, ça c'est noté. Rock and Road Trip, la route 66 en musique, c'est gagné. Alors, les yeux en musique maintenant, pour jouer ensemble, on va donc vous passer des chansons et il va falloir retrouver le plus rapidement possible le nom des interprètes de ces titres. A priori, c'est des gros tubes, mais bon, ça va plutôt être une question de rapidité, ce que vous allez retrouver le plus vite possible, le nom de ces chanteurs, chanteuses et groupes. Mathieu et Serge, n'oubliez pas de donner votre prénom avant de donner la réponse, d'accord?
1: Oui, d'accord.
0: Okay. Ok, pour que je sache lequel de vous deux a trouvé. En premier, les yeux en chanson, mais qui sont les interprètes? On y va, premier titre. Dites-moi, messieurs, qui chante ça?
2: Viens là.
1: Mathieu.
0: Oui, bravo.

0: d'Indochine et un premier point pour Mathieu. Bravo. On continue, on change de style. Les yeux sont toujours là, mais qui chante ça?
1: Mathieu.
0: Ah, Serge. Qu'est-ce qu'il a dit, Serge, pardon?
1: Francis Cabrel.
0: Oui, c'est ça, Serge. 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

0: Qu'est-ce qu'elle est belle cette chanson de Cabrel, l'encre de tes yeux. Ça fait un point pour Serge, un point pour Mathieu. Mais qui va gagner? Bon, tous les deux vous gagnez le livre, ça c'est sûr. Mais pour l'amour du sport, qui sera celui qui remportera le dernier point de notre blind test? Après l'encre de tes yeux et tes yeux noirs, encore des yeux en chanson. Messieurs, dites-moi, qui chante ça?
1: Mathieu.
0: Mathieu. Oui, bravo.

0: Revolver, signé Marc Lavoine. C'est pas mal les chansons avec les yeux, n'empêche. Est-ce que vous en avez une préférée, vous, Serge, tiens, par exemple, une chanson qui parle des yeux préférée?
1: Pas vraiment, non, je sais pas, ça me vient pas l'idée pour l'instant.
0: Non, et Mathieu?
2: Ben moi, c'est la première, Indochine.
0: Ah, c'est Indochine? Ah bon, ben alors, ça tombait bien. Oui, je me disais, Mathieu l'a trouvé très très vite. Donc, oui, a priori, c'est un connaisseur. Bah, moi, je vais pas vous mentir. Il y en a une qui me plaît bien et je me dis que ce serait sympathique de l'écouter ensemble pour terminer cette petite séquence de jeu autour des yeux. C'est Les yeux d'Émilie, signé Joe Dassin, ça vous dit?
2: Ah oui.
0: Ah oui, alors c'est parti, Les yeux d'Émilie, Joe Dassin. Pour celles et ceux, bah, soit qui aiment les chanteurs de charme, soit les Émilie, bravo pour votre bon goût, soit le rugby aussi. Je sais que c'est un de vos hymnes, les amis. Alors c'est parti, Joe Dassin. Et merci beaucoup à Mathieu et Serge d'être venus jouer avec
1: merci.
0: Nous.
1: Merci. Au revoir, merci.
2: Merci beaucoup.
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0: chanter chez vous. Franchement, ça me fait trop plaisir. Cette chanson, mais quelle décharge de joie. Le meilleur des années 70. Hein. On est en 77 quand Joe Dassin chante cette chanson Dans les yeux d'Émilie, écrite par Pierre Delanoë et Claude Lemel. En plus, alors que voulez-vous que je vous dise, là, on est vraiment sur du grand art. Qu'est-ce que ça fait du bien. Oh, allez, on continue.
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0: La bonne nouvelle, c'est que Camélia Jordana prépare activement son 5e album. Le premier était sorti en 2010, juste après sa participation à La Nouvelle Star, qu'elle n'a pas gagnée. Mais bon, je vais vous dire, peu importe, elle a été remarquée, c'est bien le plus important. Ensuite, il y a eu en 2014 Dans la peau, puis Lost en 2018 et Facile, fragile, disque d'or en 2021. 5 ans donc qu'on attend un nouvel album de Camélia Jordana. Elle est venue dans Décibel nous dire que bien oui, il allait sortir, enfin en tout cas elle travaillait dessus, mais pour le moment il n'était pas prêt. Elle a quand même déjà sorti 3 chansons qui nous donnent quand même une idée de ce à quoi ça va ressembler. La première est arrivée l'an dernier, elle s'appelait Win Rak, elle était chantée en français, en arabe, en espagnol et peut-être même un peu en anglais.

trio avec lequel elle passe d'une langue à l'autre, d'une diction à l'autre. Elle est vraiment brillante, Camélia Jordana. Après Winrak, cette année, elle a sorti Que ma peau.

de l'anglais à l'arabe, au Delija très exactement, et au français. Voilà, elle fait ça. Camélia, elle vient de sortir un troisième titre qui s'appelle On se quitte, qui est mon coup de cœur du jour. On se quitte, tiré donc de l'album à venir de Camélia Jordana. Le clip vient de sortir aussi. On sait qu'elle est devenue une femme de cinéma, hein, actrice récompensée au César et également bientôt réalisatrice. Et on le sent, hein, qu'elle s'amuse à ça dans ses clips. On se quitte, comme son nom l'indique, le clip d'une rupture que je vous recommande d'aller visionner sur YouTube. Pour le moment, juste le son, vous allez voir, c'est encore une belle chanson. On se quitte, signée Camélia Jordana. Coup de cœur.

0: Le clip est disponible, la chanson est magnifique. On se quitte, Camélia Jordana.
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0: C'est un artiste qu'on a beaucoup écouté il y a 30 ans, qui fête aujourd'hui son anniversaire. Stommy Bugsy a 54 ans aujourd'hui. Stommy Bugsy, de son vrai nom Gilles Duarte, d'origine capverdienne. Stommy Bugsy, il est né le 21 mai 1972 à Paris, dans le 9e arrondissement. Alors, vous allez me dire, il ne les fait pas? Je sais, absolument. Est-ce que c'est parce qu'il est vegan? Est-ce que c'est parce qu'il va à la salle? Ou est-ce que c'est parce que le rap, ça conserve? Je n'en sais rien. Mais il se trouve que toujours beau comme le jour, il souffle aujourd'hui 54 bougies, notre monsieur Stommy. Je vous propose de remonter le temps, donc à il y a environ 30 ans. On découvrait son album, Le Calibre qu'il te faut, et sa chanson, qu'on n'a pas fini de chanter encore aujourd'hui, Mon papa à moi est un gangster, Stommy Bugsy. Bon anniversaire.

0: Bugsy, et merci à vous d'avoir écouté l'émission. Décibel, c'est terminé pour ce soir. Alors attention, nous on va rentrer chez nous et faire nos valises, car demain nous partons pour Marseille. Décibel sera en direct du stade Vélodrome. Et oui, demain ce sont les répétitions générales du grand concert Corsu Mezzu Mezzu, la bande de Patrick Fiori, les artistes corses et les continentaux qui vont faire des duos. Ça sera incroyable. Demain soir, on vous révélera donc les coulisses de ce grand spectacle Corsu Mezzu Mezzu. Rendez-vous ici même demain à 20h en direct. Et merci à l'équipe de l'émission, Iris, Arnaud, Elodie, Yanis et Franck.
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0: Il est 21h, merci d'avoir choisi ICI et bonne soirée.

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0: connaissez-vous le point commun entre un génie russe, un inventeur fou et notre dev national? C'est le tube Vanina.
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0: Tout commence en 1931, quand Igor Stravinsky compose un concerto pour violon. 30 ans plus tard, le claviériste Del Shannon s'inspire du mouvement final pour créer le hit américain Runaway. C'est en 1974 que Dev adapte le titre en français.

En sortant du studio, Dave trouve sa voix trop aiguë et le résultat clownesque. Il supplie sa maison de disques de tout annuler. Mais à la suite d'une erreur de bureau, les disques partent en rayon. Résultat, 1 million d'exemplaires vendus.

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3: Pierre Donoré, on le fait.
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3: Compositeur, interprète, l'annécien Pierre Donoré, avec son optimisme militant, se définit comme un troubadour accroche-cœur. Amoureux des mots, de la vie, de l'amour, son nouveau single est une invitation à suivre ses envies et à passer à l'action.

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0: C'est un précurseur de la musique électronique en France qui se cache derrière le titre « Où sont les femmes ?»
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0: 1977, Patrick Juvet devient l'icône absolue du disco. Mais saviez-vous que derrière les paillettes de « Où sont les femmes ?» se trouve le talent de Jean-Michel Jarre. C'est lui, le futur pape de l'électro, qui signe le texte. Inspiré par le vide sentimental des nuits parisiennes, il écrit une mélancolie rythmée qui interroge l'évolution des rapports hommes-femmes.

0: contraste saisissant qui transforme un simple tube de club en un véritable phénomène de société.
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0: Laurent Pagny, n'importe quoi, la chanson préférée de Amel Bent.
1: Salut, c'est Amel Bent. J'ai choisi N'importe quoi de Florent Pagny. Je crois que c'est mon premier souvenir de clip. Et c'est pour ça que cette chanson, elle a une petite place dans mon cœur. Et je m'en souviens comme si c'était hier. Je sais pas, j'étais vraiment, vraiment petite quand cette chanson la sort. Mais je me rappelle être subjuguée par ce gars qui chante sa chanson. Il a une tête d'acteur. Les images du clip m'ont marqué.
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3: Et Olivier, ce matin, on retourne à l'école primaire aujourd'hui.
2: Eh oui, et pour y trouver du gaga. Mais blé, je voudrais aujourd'hui vous parler du mémoire de Judith Boucher, réalisé l'an dernier à l'université Jean Monnet de Saint-Étienne, et qui s'intéresse à une question rarement étudiée. Comment le parler stéphanois, le gaga, circule encore aujourd'hui dans les écoles primaires, et dans quelle mesure le parler des enseignants influence le parler des élèves? Son travail porte sur toutes les classes de l'école primaire, en milieu urbain comme en milieu rural. Judith a formulé trois hypothèses. Premièrement, le gaga serait peu utilisé par les enseignants en situation d'enseignement. Deuxièmement, lorsque les enseignants l'utilisent, les élèves aurait tendance à le reprendre. Et troisièmement, le gaga serait plus présent dans les écoles rurales que dans les écoles urbaines. Pour répondre à ces questions, elle a observé des classes, mené des entretiens avec les enseignants et avec les élèves, et elle a mené des observations dans les temps informels à l'école. Son analyse porte à la fois sur le vocabulaire gaga et sur des structures spécifiques comme le pronom neutre Y, employé comme complément direct, j'y ai fait, l'inversion des pronoms personnels après un impératif, donne-moi-le au lieu de donne-le-moi, ce qui nous vient du patois, hein, puisque Pierre Duplay écrivait déjà en 1896, Alain inverse du français, quand un verbe à l'impératif a deux pronoms pour complément, l'un direct, l'autre indirect, c'est ce dernier qui s'énonce en premier. Exemple en patois, « by may lou ». Et puis aussi la formation d'adjectifs à partir de participes passés. Il est trempe de chaud, ses joues sont enfles, la reloge est arrête. Donc qu'en est-il des résultats du travail de Judith? Les observations révèlent une situation un peu plus nuancée que ce qu'elle attendait. Très surprenant, 54% des enseignants utilisent au moins une fois un régionalisme en cours au cours des séances observées. Un élève sur 6 emploie spontanément un mot ou une expression gaga lors des entretiens. Et dans les classes, un régionalisme apparaît dans 20% des situations que Judith observe. Il semblerait donc que le gaga soit encore bien présent dans nos écoles. Mais quels sont les mots, les expressions, les tournures qui ressortent le plus, ou plutôt qui ressortent le mieux? Un peu de patience les amis, la suite c'est pour bientôt.
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4: Là, je suis à Saint-Amand-Talande et je me dirige vers la librairie de la Monne. Alors, c'est pas le diminutif de Simone, donc c'est pas Momone qui tient la librairie de la Monne. Ça aurait pu, oui, non, mais c'est pas ça. La Monne, c'est la rivière, hein. Et donc, il y a déjà, par exemple, le tennis club de la Monne et la librairie de la Monne. Rentrons. Bonjour madame.
5: Bonjour.
4: Au revoir madame.
5: Au revoir.
4: J'irai voir Anne-Laure tout à l'heure, mais on va déjà saluer Johan. Bonjour Johan.
6: Bonjour.
4: Alors Johan, c'est vous avec Anne-Laure qui avez ouvert cette librairie de la Monne ici à Saint-Amand-Talande.
6: Tout à fait, on a ouvert en décembre 2023. Ouais. On a repris le local d'une fleuriste et on a créé la librairie. Voilà.
4: Ça fait café ?
6: Ça fait café, il y en a aussi des jeux de société, de la carterie, un petit peu de papeterie, surtout des livres, hein, et une petite partie café et salon de thé.
4: Vous venez ici à la librairie de la Monne, vous êtes de Saint-Amand ?
5: Je suis à côté, à Saint-Saturnin, oui. Donc c'est bien pratique parce que du coup ils ont tout ce qu'on veut, puis c'est dans les mêmes tarifs, donc et puis en même temps, bah, c'est sympathique, c'est convivial et puis voilà.
4: Et puis ça a amené de la vie, hein.
5: Ça a amené de la vie parce qu'il y en avait besoin. Il y en avait une ancienne, je suis là depuis très longtemps, donc il y en avait une avant et c'est vrai que ça manquait énormément, voilà.
4: Eh bien, ça va bien faire plaisir à la patronne, j'imagine.
6: On a eu un très très bon accueil de tous les habitants du secteur, là, à la fois des trois communes, Talande, Saint-Amand et Saint-Saturnin, mais plus largement, en fait, on touche des gens un peu de toute la communauté de communes Mont-d'Arverne.
4: Là, on est sur une librairie où il y a tout le temps du monde. Hein.
7: Oui, oui, tout le temps. Puis même au niveau des jouets et des livres pour enfants, moi j'ai deux arrière-petits-enfants, c'est génial, on repart toujours avec quelque chose.
8: J'ai dit à mon mari, j'en ai pour 2 minutes parce que c'est un livre commandé, mais des fois il sait que je reste une demi-heure.
4: J'en ai pour 2 minutes, chérie, je reviens dans 2 heures. Eh bien, je viens à un moment très sympathique, là, je vais m'installer avec mon petit café. Et tout est mignon, la tasse à café mignonne. Et ce mini-tagine, là, pour mettre les sucres, me fait penser que vous avez passé une partie de votre vie, me semble, à Casablanca, vous, hein ?
6: Oui, c'est ça. On a passé 3 ans, avant de venir s'installer ici, dans le Puy-de-Dôme, on a passé 3 années à Casablanca. On a ramené plein de jolies vaisselles, et notamment dans cette collection-là, on l'a trouvé c'était à Essaouira, je me rappelle, une boutique, en fait, où ils avaient des poteries un peu partout. particulière. Et du coup, on en a, voilà, on a fait le plein et on a ramené ces petites tagines qu'on utilise maintenant pour le salon de thé.
9: Pour mettre le sucre.
8: Cette librairie, on a voulu qu'elle soit aussi un petit lieu où les gens puissent se poser, boire un petit café, un thé, s'asseoir, bouquiner avec les enfants. Ça fait une ambiance agréable. Il y en a qui viennent travailler, même des fois l'après-midi, ou peindre, ou voilà.
9: Ah, il y en a qui viennent s'installer avec un ordi, par
8: Exactement.
9: Exemple.
8: Ouais, ouais, ils viennent avec leur ordinateur, ils travaillent. On a des artistes qui font des livres ensemble, avec des, une illustratrice et une autrice qui travaillent ensemble. Elles se posent à la librairie avec un petit thé. Ouais, ça fait une petite ambiance sympa.
9: C'est pratique, hein, d'être ici.
10: Voilà,
9: un bel endroit, là.
10: Et fabuleuse. Donc, on est toujours très bien conseillés. Enfin, c'est pour ça.
9: Quand on pousse la porte de la librairie de la Mone, en fait, et c'est écrit là, d'après Georges Sand, l'esprit cherche. Et c'est le cœur qui trouve.
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11: Pour moi, c'est compliqué parce que la personne qui pleure, elle me fait beaucoup de peine. Bah, après, moi aussi, je pleure parce qu'elle m'a fait beaucoup de, trop de peine et que voilà.
12: Pour moi, c'est difficile parce que... Parfois, la personne, elle est très, très, très énervée, donc elle veut pas nous écouter. Sauf que nous, on a envie de, par exemple, redevenir amis avec elle. Mais elle, elle voudra pas forcément, donc du coup, c'est dur de lui dire pardon.
13: Et ben, des fois, ça peut être compliqué, parce que ça dépend dans quelle situation tu es. Et puis même, des fois, ça peut être dur de pardonner une personne, parce que ça se trouve, des fois, elle t'a fait beaucoup trop de peine, ou qu'elle t'a fait quelque chose que t'as vraiment pas aimé.
14: C'est facile de dire pardon, mais des fois, selon la situation, et ben, les autres, ils vont dire que c'est trop tard.
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1: Oui, avec un agriculteur exploitant qui a 39 ans à Angluzel et Courcelles, on est à 10 km de Cézanne. Bonjour Alexis Leherle.
2: Bonjour.
1: Quel est votre parcours pour arriver jusqu'ici en tant qu'exploitant agricole?
2: Alors moi je suis agriculteur, donc installé à Angluzel depuis 4 ans. Donc avant j'étais double actif pendant 2 ans. Avant de m'installer, j'étais 10 ans conseiller agricole, donc notamment sur l'installation en agriculture.
1: Ces 10 ans d'expérience en tant que personne spécialisée pour l'installation de nouveaux agriculteurs, agricultrices, ça consistait en quoi? Combien de personnes vous avez accompagnées et comment?
2: Je recevais toutes les personnes qui souhaitaient s'installer en agriculture, viticulture, maraîchage, élevage, tout projet agricole. J'étais là pour les accompagner, pour les renseigner sur les démarches à faire pour devenir agriculteur. Donc j'en rencontrais à peu près 200 personnes par an sur tout le département de la Marne.
1: Et c'était quoi l'étude de faisabilité, la reprise d'exploitation, la création d'exploitation?
2: Alors j'étais vraiment là sur la partie renseignement dans les démarches, notamment les formations, tout ce qui était réglementation à respecter lors de l'installation, et puis quelle aide on pourrait bénéficier pour s'installer en tant que jeune agriculteur.
1: Quel est le profil des personnes que vous avez accompagnées pour l'installation? C'est plus des jeunes, des personnes en reconversion professionnelle qui décident de se lancer dans l'agriculture?
2: Alors, en 10 ans d'expérience, j'ai vu le profil légèrement évoluer. Alors, on voit que l'âge moyen d'installation a progressé. Donc, les gens s'installent de plus en plus tard. Et donc, en termes de profil, on avait beaucoup de profils donc sur des exploitations, on va dire, assez classiques de la région. Donc, grande culture, céréales, viticulture. Mais on voit de plus en plus de projets avec de la diversification, production de maraîchage, développement de nouveaux élevages sur les exploitations.
1: Quand on entend parler des agriculteurs, souvent, c'est la reprise d'une exploitation familiale, c'était essentiellement le cas ou pas?
2: Alors dans la Marne, oui, on est essentiellement sur des reprises d'exploitation familiale, donc des enfants, filles ou neveux de neveux nièces d'exploitants agricoles qui reprennent la suite dans l'exploitation familiale. Mais de plus en plus, on a des personnes donc extérieures au milieu agricole qui reviennent, qui ont un projet de revenir sur l'exploitation. Donc dans ces cas-là, la difficulté, c'est aussi l'accès au foncier. Donc c'est pas facile de trouver des surfaces agricoles pour exploiter dans la Marne.
1: Alexis Leherle, pendant 10 ans, 200 agriculteurs et agricultrices par an reçus pour l'aide à l'installation. Quelles étaient les principales sources de motivation et les freins de ces personnes que vous avez rencontrées et aidées à s'installer?
2: La première motivation, c'est continuer l'entreprise familiale, donc poursuivre cette activité avec souvent des projets de diversification, de nouvelles activités sur cette exploitation avec de nouvelles cultures ou création ou développement de certains élevages. Après niveau freins, les freins c'est aussi souvent quand même le financement de ces projets d'exploitation, car une reprise d'exploitation c'est quand même relativement onéreux à reprendre avec des emprunts sur une durée assez longue, donc faut avoir les capacités financières de pouvoir assumer ces reprises.
1: Voilà Alexis Leherle qui a aidé des agriculteurs à s'installer pendant près de 10 ans en Champagne-Ardenne. Merci Alexis.
2: Merci.
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3: On est au Hall Vauban.
4: Et on est dans votre bar, Muriel.
3: Le bar des Halles, exactement.
4: Bon, qu'est-ce qui s'y passe dans ce bar qui est ouvert sur les Halles, mais aussi sur la terrasse extérieure?
3: Les gens peuvent aller chercher à manger et boire et se mettre où ils veulent dans les Halles. C'est libre.
4: Et vous avez le bar et juste en face, l'approvisionnement.
3: Oui, et là on a la cave à vin, donc ce qui permet aux gens qui ne veulent pas boire le vin des Halles de choisir une bouteille, que ce soit blanc, rouge, rosé, et de se faire plaisir sur les tarifs en fonction de chacun.
4: Et vous travaillez avec différents producteurs?
3: On a des vignerons en direct, après on a d'autres fournisseurs, et c'est surtout des vins de la région.
4: Ah, c'est votre spécificité.
3: Oui, on va en avoir un petit Morgon ou un petit Chablis, mais sinon c'est que des vins de la région, en priorité. Des vins du Roussillon, de Maury, de Collioure, hein, on a déjà un très bon choix.
4: Qu'est-ce qui est très demandé ici?
3: Il y a quand même beaucoup de gens maintenant qui se rabattent sur le blanc. C'est vrai qu'avant, on était vraiment sur du rouge. Et là, le blanc a presque dépassé le rouge. Après, best-seller, ça dépend de chacun, de son palais, de son choix, de son budget. Beaucoup de gens apprécient le fait d'aller chercher à manger à droite, à gauche, de se prendre une bonne bouteille s'ils en ont envie, ou de boire un vin qui est bien aussi, mais qui est un peu plus abordable.
4: En tout cas, il y a une ambiance très festive. Hein.
3: Oui, oui, oui. Et c'est vrai que c'est super. Il y a tous les âges. On se régale.
4: Merci Muriel.
3: Merci, enchantée.
4: Allez, on va se diriger à présent vers le restaurant libanais. Ça a l'air bon ce que vous mangez.
5: Très bon.
4: Qu'est-ce que vous avez choisi?
5: C'est du mezze. Donc il y a du poulet, il y a de la viande hachée, donc j'ai fait kefta, taboulet libanais, tambal.
4: C'est bon?
6: Oui, très bon. On se régale. Il faut venir ici, hein, honnêtement, c'est un délice.
4: Vous connaissiez cet endroit?
6: Oui, oui, oui, parce que mon papa est syrien, donc voilà, on vient rechercher ce qu'on a l'habitude de manger. Et c'est excellent, honnêtement.
4: Et alors, ça ressemble vraiment à ce qu'on mange en Syrie, du coup?
7: Tout à fait, on sent exactement la même chose, même le goût, il ressemble énormément, quoi.
4: On voyage ici dans les Halles Vauban. Merci, messieurs, dames, bon appétit.
6: Merci.
4: Alors, vous régalez ces messieurs, dames.
8: Hein, bah, merci beaucoup. Donc, bah, on essaye de faire au mieux, donc voilà. Bah,

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1: Itinéraire bis à Saint-Fargeau cette semaine. Aujourd'hui, j'ai décidé de m'arrêter chez Europe Militari. Antoine Guyot, bonjour.
2: Bonjour.
1: Europe Militari, c'est quoi, Antoine ?
2: Europe Militari, c'est une entreprise que j'ai créée il y a plus de 15 ans, l'année de mes 20 ans, et où nous rachetons du matériel militaire aux armées françaises que nous reconditionnons et que nous vendons majoritairement à l'export.
1: Ici, on ne parle pas de surplus militaire. Hein.
2: Non, on ne parle pas de surplus militaire parce qu'on ne vend pas d'accessoires, d'habits, de treillis ou autres. Nous, on stocke des véhicules et de la pièce détachée.
1: On peut donner une idée à nos auditeurs, combien de véhicules, qu'est-ce qu'on a comme véhicules également ?
2: La gamme de véhicules va de la moto au blindé, en passant par les véhicules logistiques. Tout dépend des flux entrants et sortants, mais on peut stocker en moyenne entre 500 et 800 véhicules.
1: Voilà. Qui sont vos clients ?
2: Pour les petits véhicules, on a beaucoup de clients, agriculteurs, chasseurs, résidents secondaires pour ce qu'on appelle les Peugeot P4, un petit véhicule polyvalent 4x4. Ça, on en vend, c'est constant, on en vend une soixantaine par an en France depuis une quinzaine d'années. Et tout le reste, c'est l'export. C'est l'export hors Europe, donc pour des pays souvent en voie de développement, majoritairement en Afrique, où les routes sont totalement impraticables et où on a besoin de véhicules rustiques à forte motricité, donc 4x4, 6x6, et qui ont fait leurs preuves pendant leur service aux armées pendant maintenant plus de 35 ans. Et que, d'ailleurs, l'armée française a toujours ces véhicules-là, qu'elle reprolonge sans cesse parce que ce sont de bons véhicules.
1: Voilà. Vous fournissez en temps de guerre ? Mais vous fournissez également après, en temps de paix.
2: Oui, effectivement, nous avons plusieurs clients, dont l'ONU, qui a plusieurs bataillons et détachements partout dans le monde, et notamment en Afrique. Et effectivement, on intervient, on leur vend des véhicules, sont sans électronique, à forte motricité, qui peuvent aller partout, et y compris la pièce détachée.
1: L'armée française est client également chez vous ?
2: Oui, absolument. Alors nous, on achète depuis longtemps à l'armée française, quand elle vend, donc on achète, on stocke beaucoup de choses, et il arrive quand même parfois, effectivement, elle ait besoin, alors pas forcément de véhicules, mais de pièces détachées, parce que le véhicule ne va pas sans la pièce détachée, et on a développé, on a fait fabriquer énormément de pièces détachées, et quand on peut rendre service à l'armée, on le fait, voilà.
1: Oui, ça c'est un autre marché, c'est la pièce détachée également chez vous.
2: Hein. Et oui, vous pouvez pas décemment dire à un client, quel qu'il soit d'ailleurs, français ou à l'export, qu'on vous vend un véhicule et que vous n'avez pas la pièce pour le réparer, ça n'a pas de sens. Donc il faut ce qu'on a développé depuis 6 ans, une vraie infrastructure avec du palettier, un magasinier, et donc on a un vrai service de pièces détachées, on exporte tous les jours, on envoie palettes, petits colis, ainsi de suite.
0: Voilà. 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
1: Itinéraire bis à Saint-Fargeau cette semaine, et aujourd'hui j'ai décidé de m'arrêter à la boutique Ardici. Aurélie Boulomier, bonjour.
3: Bonjour.
1: Cette boutique Ardici, Aurélie, expliquez-moi, elle est juste à côté ou dans l'office de tourisme de Puisaye-Forterre ?
3: Elle fait partie intégrante de l'office de tourisme de Puisaye-Forterre depuis 2021. Anciennement, c'était un espace d'exposition et on a décidé de créer un espace dédié à l'artisanat d'art local qui est une réelle identité de la destination touristique et de la Puisaye-Forterre. On compte plus de 130 artisans d'art installés en Puisaye-Forterre, ferronniers, encadreurs d'art, céramistes évidemment. C'est l'identité artisanale locale, des luminaires en papier, des travaux de couture, récemment découvert du dessin à la loupe et le mobilier en béton.
1: Comment vous choisissez les artisans que vous exposez ici ?
3: On lance un appel à candidature à la base de données des artisans d'art qu'on a créé avec la communauté de communes. Et à cet appel de candidature répondent environ une quarantaine d'artisans d'art. Et on les insère soit dans la boutique de Saint-Fargeau, soit dans la boutique de Saint-Amand-en-Puisaye.
1: Alors ici par exemple, autour de nous, quels sont les artisans d'art ? Allez, on va en citer quelques-uns. Je vois de très très beaux luminaires juste en face de moi.
3: Effectivement, Ale Casanova qui est basée à Toussy, l'atelier galerie, est là en permanence avec ses luminaires. Elle est la seule sur le territoire à créer ce type d'objet d'art. On a également Isabelle Delin, céramiste en Puisaye-Nivernaise et formatrice au CNIFOP. Coralie Rago, qui est couturière sur le petit village de Trény. Pour la première fois, nous accueillons Annie Carcaillon, qui fait du dessin à la loupe.
1: Et puis des meubles en béton, c'est étonnant ça.
3: C'est assez étonnant, c'est assez exceptionnel. C'est Rudy Baucher, la bétonnerie à Aiglony.
1: J'imagine que les expositions ventes qui se font ici, elles tournent.
3: On décline 3 sessions d'exposition par an. On a novembre, mars, avril, juillet et août, octobre.
1: On est à quelques jours de Noël. Ici, on peut trouver un cadeau original et à tous les prix.
3: Oui, effectivement.

0: Effectivement, et réalisé localement, c'est ça l'important.
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2: Itinéraire bis à Saint-Fargeau cette semaine, et c'est la pause gourmande, comme chaque semaine. J'ai choisi de m'arrêter chez Fléchet, pâtissier, chocolatier, glacier, biscuitier. Mélanie, bonjour.
3: Bonjour.
2: Cette maison, est-ce que vous pouvez nous la présenter ?
3: Alors, c'est mes beaux-parents qui ont créé donc la maison Fléchet, donc Monsieur Patrick Fléchet et Madame Lucette Prost. Donc il y a 34 ans de ça. Ensemble, ils ont tout d'abord repris le côté juste pâtisserie. Ça s'est agrandi après en salon de thé. Et dernièrement, en 2019, ils ont ouvert donc le côté boutique des spécialités, où là on peut retrouver tous nos produits ainsi que des produits locaux, régionaux, pour agrémenter un peu, faire des paniers garnis, tout ça.
2: Nous sommes dans cette boutique qui est magnifique, avec, on est à quelques jours de Noël, pas mal de chocolat et autres gourmandises. Il y a des pièces très particulières que vous faites pour Noël ?
3: Oui, alors bon, la pièce maîtresse que j'adore, c'est le sapin qu'on fait en chocolat au lait ou chocolat noir dans sa belle petite boîte avec son beau petit nœud. Après, on fait toujours les bonbonnières de différentes manières, en forme de cabosse, en forme de bonbonnières rondes et ovales, qui ont chacune leur particularité de garniture. Après, on peut retrouver le croquet phare des fêtes, c'est le croquet de Noël. C'est un biscuit, donc comme les croquets qu'on fait habituellement, qui est très tendre et friable en bouche, mais avec des épices de Noël dedans, des amandes, de l'abricot et de la figue. Et ça peut très bien accompagner le foie gras, comme un petit thé ou un petit café.
2: Vous parlez des croquets, c'est l'une des spécialités de la maison, avec le macaron de puisée, c'est ça ?
3: C'est ça. Alors on a les croquets tendres qui sont sur différentes versions, noisette raisin, mandes orange, citron, chocolat, cranberry ou noix. Et on a le macaron de puisée qui est là vraiment le produit phare de la maison. Donc une macaronade à l'ancienne aux amandes, très moelleuse, sur un petit biscuit sablé.
2: Et on ne donne pas la recette, c'est un secret de fabrication.
3: C'est ça, c'est un secret de fabrication. À part Monsieur Fléchet, donc père et fils qui connaissent la recette, sinon personne ne la sait, même pas moi. Je sais juste les ingrédients, mais je ne sais pas la recette exacte.
2: Dites-moi Mélanie, quand on vit dans un univers aussi gourmand, est-ce qu'on résiste encore ?
3: Pas toujours, ça dépend. Bien sûr, on a tous nos petites faiblesses. Moi, ça va être le chocolat, ça va pas être forcément les biscuits. Mais bon, après, il faut quand même goûter un peu pour pouvoir conseiller le client.
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2: Itinéraire bis à Saint-Fargeau cette semaine et à quelques jours de Noël. Eh bien, il fallait que je vous parle. Je suis à Château de Cartes, la boutique Château de Cartes à Saint-Fargeau. Yanis, bonjour.
4: Bonjour.
2: Le Château de Cartes, Yanis, c'est quoi ?
4: Le Château de Cartes, donc, c'est une boutique où vous trouverez des jeux de société, principalement, des jouets, un peu de jouets pour les petits, pour premier âge. Vous trouverez également aussi quelques produits cadeaux, comme des bougies de charroux.
2: Ces jeux de société, moi je suis restée à l'époque du Monopoly. Il y a eu une grosse avancée dans ces jeux de société.
4: Ah oui, complètement, effectivement. Donc l'avancée a commencé dans les années 2000 déjà, où de nouveaux jeux comme Catan, qui ont révolutionné le genre, sont arrivés. Et depuis, en fait, ça n'a pas arrêté de s'accroître. En fait, chaque année, on a une quantité phénoménale de jeux de société qui sortent. Ça n'arrête pas. Donc maintenant, il y en a pour tout le monde, en fait. Ça qui est bien, c'est qu'il y en a pour tout le monde, tous les âges, des joueurs, des non-joueurs, des enfants, des personnes âgées. Tout le monde y trouve son compte, en fait, maintenant.
2: Il y a combien de jeux ici, dans cette petite boutique sous la porte d'entrée de Saint-Fargeau ? Est-ce que vous les avez comptés, Yanis ?
4: Il y en a environ dans les 400 ou 500, ça dépend du roulement en boutique, mais oui, on doit être dans ces eaux-là. En tout cas, du nombre de références depuis le début qu'on a ouvert cette section, oui, il y en a eu beaucoup en tout cas.
2: Et ça veut dire que chaque jeu, vous le connaissez. Vous connaissez les règles, à qui il peut s'adresser.
4: Alors, on essaie d'en connaître le maximum possible. Une grosse partie des jeux qu'on propose, effectivement, on essaie de les connaître. On en a testé une partie. On ne peut pas tout tester non plus, c'est impossible. Mais évidemment, ce qu'on ne peut pas tester, on se renseigne dessus, on regarde des vidéos, on se renseigne vraiment sur les jeux, qui nous permet après, effectivement, de conseiller au mieux tel jeu pour telle personne.
2: En fait, les jeux qui sont là devant moi, j'ai l'impression que je ne les vois qu'en boutique et dans des boutiques comme la vôtre, qui sont spécialisées.
4: Alors oui, effectivement, ce qu'on essaie de faire en boutique, dans la nôtre, comme la nôtre, c'est de proposer des jeux qu'on ne trouve idéalement pas en hypermarché ou dans, on va dire, les boutiques un peu, voilà, hypermarché classique. On essaie de proposer des jeux qui ne sont pas forcément connus du public et qui, justement, méritent de l'être.
2: Il y a des jeux pour tout le monde.
4: Ouais, il y en a pour tout le monde. C'est ça qui est bien maintenant, c'est qu'en fait, tout le monde peut y trouver son compte.
2: Contrairement à Internet, le jeu, ça rassemble. C'est ça qui est important à dire aussi.
4: Ah, complètement, oui. L'avantage, c'est qu'on passe de très bons moments en famille, entre amis. Voilà, on vit des sacrés moments qu'on ne vivra jamais forcément sur Internet.
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2: Itinéraire bis à Saint-Fargeau cette semaine. Et aujourd'hui, eh bien, j'ai décidé de m'arrêter dans un endroit totalement merveilleux. C'est le théâtre du Picuccio. Florent Amar, bonjour.
5: Bonjour.
2: Ce théâtre, racontez-moi son histoire.
5: Son histoire, elle a démarré maintenant, oh là là, il y a 20 ans. En ce qui me concerne, j'ai repris cette salle qui était une salle de cinéma à l'époque et je suis arrivé avec l'envie de transmettre du livre théâtre. Et du coup, on a commencé à monter une pièce, deux pièces, trois pièces, quatre pièces. Ça a touché des enfants, des adolescents et des adultes. Et aujourd'hui, je suis plus axé sur les adultes, c'est vrai. Mais ce théâtre est merveilleux parce qu'il est parti de zéro. Et que maintenant, il a une petite histoire et qu'il y a des gens qui l'envient.
2: Effectivement, là, on est juste derrière le château, dans un endroit assez magique. Lorsque vous avez poussé la porte de ce tout petit théâtre, qu'est-ce que vous vous êtes dit ?
5: Tout de suite, il y a une harmonie entre le bois, l'ambiance et la disposition de la salle qui offrait, juste pour celui ou celle qui avait un peu d'imagination, de quoi faire, puisque ça fait 20 ans que ça existe. Voilà. Et qu'il y a eu 20, 21 comédiens qui déambulaient sur cet espace qui est magnifique, qu'on appelle la scène.
2: Vous avez commencé avec des ateliers pour les enfants. Aujourd'hui, vous m'avez dit que ce sont plutôt les adultes qui viennent à vos ateliers. Que viennent chercher ces gens dans vos cours de théâtre ?
5: Au début, le plus souvent, ils venaient chercher, régler un peu des comptes avec une certaine timidité. Pour les parents, il y avait deux versions. Ils me prenaient pour un orthophoniste, pour être honnête, pour certains. Et en plus, je pouvais permettre de sortir d'une inhibition, de bouger, de calculer, de mieux phraser, de mieux s'exprimer. Donc du coup, voilà, il y avait cet aspect-là. Pour d'autres parents, c'était plus radical. C'était, c'est moins cher que le cheval, c'est moins cher que le tennis. C'était aussi bête que ça. Mais c'était génial parce qu'il permettait quand même à des gamins d'aller voir une activité. Par contre, pour les adultes, eux, ils venaient chercher quelque chose de différent. Déjà du plaisir.
2: Au bout de 20 ans, Florent, vous avez créé de vraies générations.
5: Ouais, il y a eu de tout. Il y en a qui sont devenus artistes, d'autres qui ont ouvert des portes du conservatoire, d'autres qui produisent, d'autres qui font de la scénographie. Puis j'en ai qui deviennent des merveilleux comptables, des merveilleux bouchers. Il y a eu de tout, mais ça a permis vraiment d'impulser, de gagner en assurance pour certains, de découvrir le plaisir du mot, du verbe. Si jamais un jour je devais faire la fête avec tous ceux qui sont passés au Picuccio Théâtre, je crois que ça ferait une bonne moitié du village.
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1: Monsieur le jardinier, ce nom vous dit peut-être quelque chose. Il donne de nombreux conseils sur les réseaux sociaux pour tenter de garder nos plantes en bonne santé et surtout en vie. Elle vient de publier un livre qui va vous intéresser si vous aimez le jardinage. Tout le monde peut jardiner. Bonjour monsieur le jardinier.
2: Et bonjour.
1: À quel moment vous avez compris que le jardinage allait devenir un petit peu plus qu'un loisir?
2: Dès que j'ai goûté mes premières récoltes, la qualité qui était incomparable et c'était vraiment des produits d'exception, j'ai été piqué.
1: Vous expliquez avoir commencé avec des échec comme tout bon jardinier qui se respecte. Qu'est-ce qui a changé dans votre approche entre vos premières frustrations et la méthode actuelle que vous avez pour jardiner?
2: Alors, je n'ai pas une méthode en particulier pour jardiner et c'est pour ça que ce livre il est intéressant parce qu'il y a plusieurs méthodes et chacun va pouvoir utiliser les méthodes qui sont adaptées à sa situation. Que ce soit un climat qui est différent, un sol qui est capricieux, peu importe, une exposition particulière. En fait, il n'y a pas une vérité, il y a des vérités. Donc, il n'y a pas une méthode mais des méthodes à mettre en pratique en fonction de sa situation.
1: Vous parlez du jardinage comme d'un art de vivre. Ça veut dire quoi concrètement dans le quotidien?
2: Le jardinage, c'est vraiment un art de vivre. Pourquoi? Parce qu'on va récolter nos propres produits, on va consommer de saison, on va vivre en harmonie avec la nature. C'est pas juste cultiver des plantes, c'est un véritable art de vivre. Après, tout le monde peut jardiner, mais c'est vrai que tout le monde n'y parvient pas.
1: Vous avez grandi en Moselle, dans les jardins ouvriers. Ça vous a donné des sources d'inspiration?
2: Oui, on a tous en Lorraine une grand-mère ou une arrière-grand-mère qui cultivait son jardin et qui nous a nourris quand on était petits avec des bons petits plats faits maison.
1: Dans ce livre, vous affirmez que la main verte, justement, elle n'existe pas. C'est un mythe un peu qu'on essaie d'entretenir?
2: Oui, parce qu'en réalité, tout le monde peut jardiner. Du moment où on a les bonnes compétences. C'est pour ça que ce livre a été créé. Je l'ai découpé en deux parties. La première partie, c'est 7 règles qu'on doit respecter pour pouvoir jardiner en harmonie avec la nature. Et la deuxième partie, c'est un calendrier mois par mois que pour pouvoir suivre et savoir quoi faire.
1: Est-ce qu'on peut vraiment nourrir une famille toute l'année avec un potager, même ici en Moselle?
2: Si on prend par exemple mon arrière-grand-mère, elle nourrissait 9 enfants avec son potager. Donc nous, justement, on a une histoire culturelle où vraiment, je pense qu'on est les meilleurs jardiniers en France parce que le climat, il est vraiment pas facile. Plus être sur les légumes du soleil, donc tout ce qui va être tomates, aubergines, melons, ça, on va avoir des difficultés. Mais pour le reste, au contraire, vu qu'on a quand même pas mal d'eau, on va pouvoir se nourrir plus facilement qu'à Marseille, par exemple.
1: Vous fédérez plus d'1 million de personnes sur Instagram, c'est assez énorme. Qu'est-ce que ça change dans votre manière de transmettre?
2: Je me rends compte surtout qu'il y a de plus en plus de gens qui veulent se mettre au jardinage, qui veulent retrouver une nourriture qui a vraiment du goût. Et en fait, justement, c'est ce million d'abonnés, il m'a permis de savoir un peu les questions que les débutants se posent. Je suis passé par là aussi. Mais toutes les questions, toutes les semaines, j'ai des questions, et j'y ai répondu dans le livre.
1: Tout le monde peut jardiner, c'est le livre que vient de sortir Monsieur le Jardinier, notre star du potager ici en Moselle. Je vous conseille de vous le procurer, de l'offrir même à ceux qui n'ont pas la main verte. Ça pourra peut-être fonctionner. Merci à vous.
2: Merci, à vous aussi.
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3: En Pays de Savoie, la place du village, c'est d'abord une émission de télé, c'est une grande communauté sur les réseaux sociaux et c'est aussi un rendez-vous quotidien sur votre radio ici, Pays de Savoie, avec Jean-Noël et Philippe de Paris. C'est l'heure d'une nouvelle histoire, quelque part en Savoie, avec vous Philippe, bonjour.
4: Bonjour Laurent, bonjour à toutes et à tous.
3: Ah, parmi vos rencontres, là vous êtes allé dans une étonnante scierie de Montémont.
4: Eh oui, on est allé à Montémont, c'est la direction de la Maurienne. Et on s'arrête justement dans le hameau de la Scie, au-dessus du beau village de Montémont à 1300 mètres d'altitude. Et là, on rencontre Joël Gontier dans une scierie, mais pas n'importe quelle scierie, une scierie complètement dans son jus, une scierie d'époque. Et Joël nous dit, c'est une scierie qui a été mise en place par mon grand-père et je tenais absolument à la remettre en route. Elle a commencé à fonctionner en 1905. Elle a été créée de manière assez curieuse lorsqu'un village d'à côté a brûlé et comme on ne pouvait pas tout refaire tous les toits avant l'hiver, il a fallu créer la scierie justement pour faire le bois, pour faire les chalets du village qui avait brûlé, vous avez compris.
3: D'accord.
4: Un bel exemple de solidarité à l'époque.
3: Et puis ce qui manque, il a été fidèle à la scie. Combien de temps il a mis pour la refaire?
4: Il a mis 4 ans pour la refaire de A à Z, c'est un énorme travail. Aujourd'hui, cette scierie à l'ancienne marche parfaitement, c'est un véritable plaisir de l'avoir fonctionnée. Elle fonctionnait autrefois à l'eau avec un petit barrage en amont, comme toutes les scieries, avec une conduite forcée bien sûr. Au bout de la conduite, il y avait une roue à aube, hein, comme autrefois d'ailleurs. Il fallait 12 heures pour remplir la retenue d'eau. Et à l'époque, on sciait, nous dit-il, tous les jours, y compris le dimanche, dès qu'il y avait de l'eau, on skiait. Et le torrent sur lequel se trouve la scierie a une particularité, il ne gèle pas en hiver. Je rappelle qu'on est à 1300 mètres d'altitude, c'est-à-dire qu'on peut travailler toute l'année.
3: Est-ce que cette scierie fonctionne encore aujourd'hui ?
4: Absolument, Laurent, elle fonctionne toujours. Et si quelqu'un a besoin de couper un sapin pour faire quelques planches, aucun problème. Il nous dit aussi, Joël, qu'on fait des chevrons avec la charpente, et tout ceci se fait dans la plus grande convivialité. Or, c'est pas industriel, attention. Et Joël nous précise que c'est justement la scierie qui a donné le nom du village. La scierie, mais ça, on s'en est
3: douté. Est-ce qu'on peut la visiter ?
4: Oui, on peut la visiter. Il y a même des touristes qui viennent la visiter, cette scierie, par l'intermédiaire de l'Office du tourisme de la grande station d'à côté. C'est Saint-François-Longchamp,
3: que vous connaissez bien.
4: Et ça se fait durant l'hiver, un jour par semaine. Il y a même des touristes qui veulent repartir avec une planche, nous dit Joël. Joël qui montre aussi ses outils, hein, pour aller chercher le bois, pour descendre dans la scierie à tous ces touristes. Et si vous passez un jour par Montéban, n'hésitez pas à vous arrêter. Demandez à Joël, il se fera un grand plaisir de vous montrer sa scierie à l'ancienne. Il est intarissable, il est passionné et passionnant.
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5: Là, on est vraiment dans l'ambiance. Hein.
6: Voilà.
5: Pour découvrir...
6: On va passer par là.
5: Oh ! Bonjour ! Donc là, parmi les bruits que vous entendez, on est vraiment dans l'ambiance du début de vinification dans un domaine viticole en Bourgogne. Alors, Nathan Drouin, on est chez vous et on est un petit peu pas chez vous.
7: Exactement, ouais. On est chez Vincent Gérardin. Donc, au 5 impasse des Lampennes, à Meursault. Et donc, j'ai la chance de pouvoir vinifier ici, dans cet espace, chez, du coup, mon patron.
5: Toi, t'as été mis en tonneau déjà ?
7: Oui, tout à fait.
5: De ce millésime 2025 ?
7: Exactement. Pour l'instant, seuls les aligotés sont en fermentation. Et les Saint-Romain et les Haussé-du-Resp, qui ont été récoltés un petit peu après, eh ben, eux ne sont pas encore partis en fermentation. Ah. Ils sont en demi-mûs, en fait. Ah. C'est pas la pièce traditionnelle bourguignonne, mais c'est des fûts de 500 litres. Pour pas justement marquer trop le vin et donc avoir vraiment la fraîcheur de la ligotée sur ce que je recherche.
5: Le fait d'avoir son petit rond de serviette.
7: Oui.
5: Dans un domaine a priori assez gigantesque, hein, parce que là on est vraiment dans une forêt de tonneaux.
7: On est bien équipé, et c'est ça la chance.
5: C'est ça en fait, voilà, parce que le fait de démarrer une activité viticole aujourd'hui en Bourgogne, ça vous aurait demandé des millions d'euros, j'imagine.
7: Oui. Beaucoup d'investisseurs, beaucoup d'investissements de ma part aussi. Et donc là, c'est vrai que j'ai la chance d'avoir les vignes et de me consacrer aux vignes et d'avoir cette partie-là pour vinifier. Donc oui, très chanceux et très reconnaissant aussi.
5: Est-ce que d'un point de vue organisation, ça ne doit pas forcément être facile non plus? Je me dis, vous partagez quoi? Un calendrier, un tableau Excel sur « Attendez, je viens bosser tel jour pour moi, je viens bosser tel jour pour le domaine ?»
7: Non, je travaille au domaine et puis le soir, je fais mes petites cuvées ou le matin en arrivant, je m'organise comme ça. Ou entre midi et deux aussi.
5: Sur vos temps de pause.
7: Exactement.
8: Vigneron pour son domaine en dehors de ses horaires de travail, dans un autre domaine viticole, c'est le quotidien de Nathan à Meursault. 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
1: Bonjour, je m'appelle Antoine. Comme j'ai l'habitude de le dire, je suis un petit con d'école de commerce, orienté finance d'entreprise. J'ai eu l'occasion de reprendre la agence immobilière familiale et j'ai décidé de changer de voie suite au Covid.
2: Bonjour Antoine. Alors Antoine, vous avez 37 ans et c'est déjà votre troisième vie que vous êtes en train d'écrire ici à Périgueux. C'est quoi un petit con qui sort d'école de commerce ?
1: C'est une personne qui applique ce qu'on lui apprend. Le sketch des inconnus sur le monde de la communication est très parlant et notamment il y a une expression qui reflète bien l'enseignement qu'on a en école de commerce. Ne jamais prendre les gens pour des cons mais ne jamais oublier qu'ils le sont. Et que ce soit en marketing, que ce soit les business plans où on valorise le chiffre d'affaires futures, ce qui était vraiment très prégnant.
2: Et pourtant, c'est ce parcours qui vous a fait venir là, à Périgueux, parce que vous dites que la crise Covid a joué un rôle majeur. Je crois que vous tombez sur une vidéo sur Internet où vous découvrez le métier de boucher-charcutier, c'est ça ?
1: Oui, un jour, je regardais un fonds de commerce à reprendre et on me parle d'un charcutier, le charcutier Charlot à Piégut-Pluvier. Et j'arrive la dernière semaine avant qu'il ferme et je trouve que les productions qu'il fait sont assez exceptionnelles. Et je me renseigne sur un métier que je ne connaissais pas, qui était le métier de charcutier. Et je tombe sur la vidéo de Bernard Marie, un meilleur ouvrier de France, qui était le monsieur charcutier de Paul Bocuse. Je me suis vraiment plongé dans le métier de ce charcutier. C'était vraiment un hasard que le saint patron des charcutiers, c'était Saint-Antoine. M'appelant Antoine. Et donc, suite à ça, j'ai travaillé en Alsace, à Deauville et en Périgord Vert.
2: Et là, depuis quelques semaines, vous vous êtes installé à Périgueux. Vous avez repris le commerce d'un périgourdin qui était bien connu, Christophe Orteil. Quelles sont les surprises ou les nouveautés qu'on va pouvoir retrouver, par exemple, sous la halle du Coderre, les mercredis et samedis, jour de marché à Périgueux ?
1: On garde tout pareil, ça c'est important. On fera des petites modifications, petit à petit. J'aime bien tout ce qui est à base de croûte. On continuera peut-être à augmenter le feuilletage, ce qu'on appelle les pâtisseries charcutières. Peut-être offrir différentes recettes. Christophe avait une très grande variété de produits frais et fait maison à disposition des clients, qui était déjà en soi un tour de force. Donc on va garder cette production et au fur et à mesure, on changera des petites touches. Là, on vient de lancer les crèmes caramel. On va voir si le public est réceptif.
2: Cette aventure, elle est toute nouvelle. Ils ont dit quoi, vos anciens collègues d'école de commerce, quand vous leur avez dit que vous étiez maintenant patron d'une PME à Périgueux, dans le secteur de la boucherie-charcuterie ?
1: Mes anciens collègues d'école de commerce ne le savent pas forcément. Et mes amis ne sont pas forcément surpris. Mais comme certains clients me l'ont dit, j'ai la tête du boucher. Voilà. Je ne sais pas ce que je dois en penser. Sûrement de très bonnes choses, parce que, comme je le disais avant, j'ai l'impression d'être à ma place. Mais voilà.
2: Merci beaucoup, Antoine.
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3: Un chien a des comportements quelquefois qui sont pas forcément appréciés en société et donc l'idée c'est de réduire les mauvais comportements et mettre en place des bons comportements.
4: Un chien, alors une fois on parle de chien agressif, est-ce qu'on peut les changer ?
3: Oui, on peut les changer. Alors un chien agressif c'est une étiquette. Moi ce qui m'intéresse c'est clairement le comportement. À quel moment est-ce qu'il mord, dans quel contexte ? Et en modifiant ce contexte, on s'arrange pour que le comportement n'apparaisse pas. Ensuite on peut le mettre en place un nouveau comportement. Ça prend du temps, c'est une thérapie comportementale, mais en effet on obtient d'excellents résultats en réalité avec le temps. Et le travail.
4: Qu'est-ce que tu leur proposes aux propriétaires qui viennent avec leur chien ? Qu'est-ce que tu leur proposes ?
3: En premier lieu, j'aime construire une relation et enrichir cette relation, de manière à ce qu'il y ait vraiment une connivence qui se mette en place entre les deux. Et puis ensuite, je fais les choses pour que le chien joue un rôle social dans sa cellule familiale. Ce qui est important, c'est que le chien rende des services parce que ça lui fait plaisir.
4: Tout à l'heure, je t'ai vu faire tomber un chiffon, le chien t'a apporté naturellement, sans que tu lui demandes, le chiffon.
3: Ouais, elle a compris ça, et donc je cultive ça, bien sûr, mais dès qu'on va dans le jardin, je fais tomber un outil, ça peut être un arrosoir, un gant, et elle sait qu'elle doit me rapporter les choses.
4: Et ça leur plaît aux chiens, ça les stimule, ils aiment bien ce côté-là de se dépenser et de se rendre utile.
3: Ils ont un cerveau qui est très proche du nôtre, donc il faut stimuler ce cerveau en réalité. Et un chien qui mange et qui dort toute la journée, il est pas super heureux. Il a besoin et d'être reconnu par son groupe, donc de jouer ce fameux rôle social. Et puis surtout, il a un cerveau qui a besoin d'être motivé. En fait, il a besoin d'apprendre des choses.
4: Là, on a Aria qui a 4 ans, qui est avec nous.
5: Qui vient de l'SPA de Poitiers.
4: Qui vient de l'SPA de Poitiers, très bien, et qui est très mignonne. Et très à fond, en fait.
3: Elle est plus connectée que mon téléphone, en fait. Elle cherche le regard en permanence parce qu'elle a envie de faire des choses.
4: Elle est assise devant nous, elle ne bouge pas, les oreilles bien dressées. Coucou Aria, qu'est-ce qu'on peut lui faire faire comme exercice ? Parce que franchement, il y a plein de petites choses sympas.
3: Alors nous, on a l'habitude de terminer les exercices par un son de cloche, en fait, ce qui marque la fin de la session. Elle le sait, donc ça, c'est quelque chose que tu peux demander si tu veux te tester.
4: Oui, parce qu'on a une petite cloche qui est un peu plus loin, qui est accrochée à un fil, et du coup, si je lui dis « Aria, va sonner la cloche !» Et je vous jure que c'est réalisé sans trucage, avec sa petite patoune. Elle a mis un petit coup dans la cloche. « Aria, va chercher la casquette !» Et elle apporte la casquette. C'est incroyable. Alors, le but, c'est pas d'en faire des animaux de cirque, mais ça prend combien de temps à éduquer un chien à décrypter son comportement et à faire en sorte qu'il veuille s'adapter à ce qu'on lui demande?
3: Alors, merci de préciser que c'est pas pour faire un animal de cirque, ça c'est important. L'idée, c'est juste de l'intégrer à ma vie et de lui montrer que j'ai besoin d'elle et qu'elle me rende des services. Ça, c'est une première chose. Ensuite, combien de temps ça prend? En fait, ça va assez vite.
4: Tu peux lui demander à n'importe quoi, elle le fera?
3: Ouais, je pense qu'elle a un répertoire qui est assez large. Ouais.
4: Non, je vais tester un truc, je suis pas sûr que ça marche. Aria, envoie un message à mon directeur et dis-lui que je suis malade. Non, elle veut manger la bonnette. Dommage, je vais devoir retourner au boulot.
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5: Nous sommes avec Joaquim Cordero dans le centre historique de Montferrand. Joaquim, vous avez un parcours assez atypique. Papa était déjà là, le grand frère, la grande sœur, déjà bien installés. Et vous, finalement, vous êtes resté quasiment une dizaine d'années au Portugal, mmh, avec maman et les autres frères et sœurs avant de venir.
6: C'est ça.
5: Vous êtes de Guarda, que l'on dit feia, farta et formosa.
6: C'est ça. Alors, farta, généreuse, fria, parce qu'elle est à 1000 mètres d'altitude.
5: Voilà,
6: c'est la ville la plus haute du Portugal. Et après, une mauvaise langue disait qu'elle était vilaine. Et moi, je dirais plutôt qu'elle est formose, c'est les charmeuses, quelque chose un petit peu dans ce genre.
5: Bon, en tout cas, c'est là où vous êtes né, c'est là où vous avez passé vos premières années, enfin, à proximité, dans un petit village, Montsoito.
6: C'est ça.
5: Un beau jour, donc, vous décidez de partir. Votre papa est venu vous chercher avec votre sœur. Racontez-nous.
6: On part. À l'époque, on était mal informés.
5: Oui, les gens disaient que, attention, vous n'avez pas de papier, il faut se cacher, etc.
6: Alors, moi, j'ai passé la frontière d'Espagne, d'abord.
5: Villa Formosa.
6: Villa Formosa, par les petits chemins. Je me suis retrouvé de l'autre côté. Donc, on a pris le train à Fontes du Nord, donc côté Espagne. J'étais accompagné de ma sœur, le beau-frère, le papa. On arrive à la frontière donc, de France. Et là, bon, à la douane, ils m'arrêtent, ils me disent, bon, papier. Donc, j'ai montré ma pièce d'identité. On m'avait dit qu'il fallait que je dise que j'étais seul, parce que sinon, ils pouvaient accuser le papa qu'il n'était pas sœur. Enfin, c'était un truc qui ne tenait pas debout. Mais bon, à l'époque, c'était comme ça.
5: Là, ça a été un vrai problème.
6: Eh bien, ça a été un vrai problème, parce qu'il m'envoie dans une salle, et au bout d'un petit moment, un gendarme me prend, il me ramène. Donc, on était deux. Marche arrière, direction la douane espagnole. J'étais pas majeur, j'avais pas le droit de voyager. Il me laisse donc à la douane, il prend l'autre gars, il l'amène ailleurs. Et moi, j'étais là tout seul.
5: Oh, seul? Qu'est-ce que vous avez ressenti,
6: Là, je voyais. Là, j'ai dit, je sais pas comment ça va se passer, mais.
5: Vous n'aviez pas un sou en poche?
6: Pas un sou en poche, c'était mon père qui avait tout. Je sors de la gare et je prends la route en direction d'Andaï, donc de la frontière française. Je vais essayer de voir si je retrouvais mes parents. Au bout d'un petit moment, qui sait que je vois un taxi qui s'arrête à côté de moi? Ma sœur à l'intérieur, je peux vous dire que ce jour-là, j'ai dit, bon voilà, ça y est, je suis sauvé. Elle a été très courageuse parce qu'elle a dit, arrive ce qui arrivera. Mon frère, je ne vais pas le laisser comme ça. Ça, c'est quelque chose que je lui dois, ce geste qu'elle a fait.

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Autrice, compositrice, interprète, Domi a 28 ans. Elle est originaire d'Aime-la-Plagne et partage sa vie entre Montréal et la Savoie. Elle vient de sortir son premier single, Tout oublié, une chanson pop très solaire, et prépare un album pour 2026.

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1: Tous les jeudis, vous partagez avec nous un lieu de Provence. Et ce matin, vous allez nous faire découvrir une source.
2: Eh ben non.
1: Ah bon?
2: Non.
1: Mais qu'est-ce que vous m'avez écrit alors?
2: Ben, c'est faux ce que non, vous... mais sur le coup, je voulais, puis après, je me suis dit non, une source, ça se dit pas.
1: Vous faites un peu comme vous voulez.
2: Exactement. Non, ça se dit pas une source. Alors, c'est pas moi qui le dis, c'est l'île des Bellons dans le château de ma mère. Voilà. Mais je vais quand même vous parler de source à travers
1: ces gens de
2: Manon. Oui. Hier, vous vous rappelez, je vous ai parlé de l'expression patin couffin.
1: Oui.
2: Hein, qu'on emploie dans le sens de etc. Et j'ai mentionné l'expression et le con de Manon. Et pour n'offenser personne, j'ai dit, ne le prenez pas pour vous les Manon, c'est juste une expression. Et j'ai ajouté, on vous aime d'amour. OK. Problème, c'est qu'à peine ma chronique finie, ma chérie m'a demandé, c'est qui cette Manon que tu aimes d'amour?
1: C'est vrai.
2: Alors, je lui ai dit, mais personne, c'est une expression. Et elle m'a dit, mais pourquoi tu me dis que tu l'aimes d'amour? J'ai dit, mais non, t'as pas la ref, c'est Pagnol, c'est Manon des Sources, c'est Hugo Leng, hein. Vous savez, Manon, je t'aime d'amour.
1: Oui, en fait, c'est non, Eric.
2: Manon, je t'aime d'amour.
1: Je t'aime, Manon.
2: Voilà, on est d'accord, voilà. Mais désolé, on va quitter la poésie bucolique et romantique de Manon des Sources et les collines pour que je vous explique cette expression, le conte de Manon. Alors, pour tout vous dire, on sait pas trop d'où elle vient, elle semble pas typiquement provençale, en tout cas, on la connaît dans le sud-ouest, jusqu'à chez Francis Cabrel, même si elle est très attachée à la Provence, notamment à travers l'œuvre de Pagnol, bien sûr. Comme je vous l'ai dit, on l'emploie pour exprimer, là aussi, une suite que l'on n'énumérera pas, comme vous direz, etc., hein. Exemple, dans un roman de Jean-Paul Delfino, et tout le conte de Manon et tout le tremblement. Ou encore, chez Maurice Gouirand, hein, il regrettait la prospérité de Marseille, mais aussi le respect de la religion, de la morale, de la discipline, du patin couffin, et du conte de Manon. Oui, le conte de Manon, c'est l'équivalent de patin couffin et tutti quanti. Autre subtilité décrite par Rivo Nora dans son dictionnaire des parlers régionaux, l'expression serait utilisée pour couper court aux exigences de son interlocuteur. Exemple, et le conte de Manon, non, pendant que tu es, leur dire, allez, c'est bon, hein, arrête-toi, tu m'as gonflé. Dans la lignée des fatueux de, fan de chichoule, fan de pute, ou même, autre expression avec d'autres prénoms, je suis désolé, la putain d'Adèle ou la putain de la Caroline, c'est, on va avoir des problèmes.
1: Je pense, oui.
2: Cette interjection est aussi utilisée pour marquer la surprise. En voici un exemple sous la plume de Maurice Gouirand, cette fois dans le théorème de Langambi, le con de Manon, mais c'est mon riri, et on la trouve.